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Suis à la météo demain, on prévoit du soleil mur à mur avec un maximum de 20. Ce sera plus frais en soirée avec un minimum de 9 degrés. 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

Suite à la météo demain, on prévoit du soleil mur à mur avec un maximum de 20. Ce sera plus frais en soirée avec un minimum de 9 degrés. 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

Le beau temps se poursuit à la météo demain. On prévoit du soleil mur à mur avec un maximum de 20. Ce sera plus frais en soirée avec un minimum de 9 degrés. 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
4: Jeudi 24 septembre, il est 6h, debout tout le monde, la journée a commencé. Bienvenue à Cube Radio 99.5 FM. J'espère que vous vous portez bien comme mes acolytes Alexandre Dubé, Isabelle Perron. Bonjour.
1: Bonjour. Salut, ça se réveille mieux avec ta voix, je trouve, qu'un alarme fait tin, tin,
4: tin. Moi, je peux pas me réveiller avec une alarme. Non. C'est impossible. Écoute, depuis secondaire 1, j'ai un radio réveil.
5: Oh. Un radio réveil.
4: J'ai encore ça,
1: vieux radio.
4: Une radio, c'est ça. Ben, moi, j'étais au 99.5, la radio, puis c'est la musique à cette heure-là, la nuit, puis tout ça. Mais ce que tu viens de décrire me fait réveiller. En fait, même si tu veux m'écœurer là, dans une série ou à TV ou dans une publicité, un cadran dans une publicité
1: aussi, ça me rend agressif.
5: Mais tu sais que tu peux configurer une chanson sur ton téléphone, puis c'est ça ton comme moi dans mon cas, vous savez c'est quoi?
1: C'est quoi?
5: Moi c'est la chanson thème de Yellowstone.
1: Oh, pas ça.
5: Je me réveille avec ça tous les matins à 2h30.
4: Moi ma blonde pendant longtemps c'était What doesn't kill you makes you stronger. Bon, ben
1: oui, c'est Kelly Clarkson.
4: Puis avec le volume vraiment trop fort, écoute, c'était un infarctus là, tu sais, assez, parce que là, je veux dire, c'est ça, c'est pas pour réveiller un des deux. Mettons, c'était en vacances quand on avait
1: réveillé
4: tout
1: le monde.
4: Les deux, là, ouais. Ouais. Tu peux pas qu'on... Parce que moi, mon radio le matin, là, ça réveille même pas Marie-Claude. J'avais vraiment pas fort.
5: Ah, oui.
4: Puis moi, mon subconscient, c'est, là, l'entend, il le reconnaît, c'est un petit son. Puis je ferme ça.
1: Mais j'étais à la même place que toi. Là. Moi aussi, j'avais La La Land d'un bout de temps, le petit piano doux, là, mais maintenant, c'est la vibration. Elle me fait réveiller, petite vibration.
4: C'est l'équivalent d'une chaudière d'eau froide dans la face.
1: C'est pire que ça.
4: Tu nous parles ce matin de. Chaque fois que ce titre apparaît dans n'importe quel média, tu sais que ça va être l'affaire la plus cliquée de la journée.
1: Les prénoms les plus populaires.
4: Et que le monde aime ça, regarder ça,
1: jaser de ça. Puis ça a pas bougé beaucoup dans les dernières années. T'sais, on avait toujours Noah, Emma là, qui étaient au sommet des palmarès. Mais là, cette année, Charlotte arrive la plus populaire chez les filles. Charlotte, 1500 jeunes filles s'appellent Charlotte. Mais rapidement, Olivia, Emma, Sophia, Amelia. On aime ce qui finit en
4: fait, 4 et 6, c'est Sophia, là.
1: Oui.
4: En fait, le plus populaire, ça serait Sophia.
1: Parce que c'est écrit de deux façons.
4: Il y a le PH puis il y a le F, c'est ça, là.
1: Oui, mais c'est des noms courants. Hein. Tu sais, dans les années 90, il y avait une mode, à un moment donné, des noms composés. Là. On n'est pas là pantoute, on a gardé les petits noms. Chez les gars, Noah est resté très, très populaire. Théodore, ça, c'est nouveau, là, la deuxième position du Théodore. Liam, Léo, William, Yam, Yam, Yam, ça aussi, ça fait mal.
4: Mais en fait, Théodore, mais pas loin, tu sais, si tu additionnes les Théo, les Théo et les Théodore, là, ça passerait premier. Là.
1: Encore une fois. Donc, il y a une espèce... Puis les noms courts, Léo, Noah, Luca, James, Arthur. Mais ça, Arthur, ça fait un petit bout, les noms plus anciens.
4: William
1: aussi,
4: est descendu cinquième, mais lui, ça fait longtemps. Ah. Ça fait 24 années que William est quelque part dans le top. Il a été premier longtemps, mais qui est quelque part dans le top, ça fait longtemps.
1: Est-ce que ça vous importe, ça? Tu sais, même quand dans ton entourage, il y a des enfants qui ont eu des enfants, est-ce que c'est une considération pour donner un prénom? Ah, il est trop populaire, je vais donner autre chose.
4: Pas vraiment, non. Mais nous, tu vois, on a les deux. On a une Juliette, tu sais, il y en avait quand même beaucoup à son époque. Mais notre plus vieille s'appelle Angela. Ça, c'est un très beau nom, puis qui est juste entre les deux. Personne trouve ça un nom bizarre. C'est le nom de la grand-mère à Marie-Claude, dont le nom de famille, allait disparaître du continent nord-américain.
1: Oh!
4: Oui, elle, c'est une Irlandaise d'origine. Puis son nom, Tenier, T-E-N-N-I-E-R, il y en a essentiellement pas, là. Tu sais, sa famille, elle a. Tu sais, il n'y a pas eu son. Ses frères étaient des prêtres, il n'y a pas eu d'enfants, mais elle, bon, tu sais, s'est mariée à l'époque, le nom de la femme restait pas.
1: Ouais.
4: Donc, on va dire, on va regarder son prénom. Puis ça, c'est comme. Tu sais, Angela, c'est.
1: C'est unique, c'est, là, c'est le beau.
4: Mais en même temps, c'est pas rare. Personne fait, voyons, c'est quoi ce nom-là? Puis c'est bon dans toutes les langues. Il y a des chansons qui s'appellent Angela à peu près dans toutes les langues.
1: T'as
4: en serbo-croate, en italien, dans toutes les langues.
1: Mais je trouve que les noms communs, des fois, comme Isabelle, tout le monde s'appelle Isabelle. Dans une classe ou dans un événement, tu dis Isabelle, il y en a la moitié qui se retourne.
4: Ça, c'est quasiment dans mon âge, là, l'Isabelle. Toi, t'as pas d'âge. Là.
1: Dans le bottin à Bécomo des Isabelle Perron, il y en avait beaucoup.
4: Ah ouais?
1: Oui.
4: Moi, c'était des Julie. Mes classes, là, de première année jusqu'à le cégep, c'était
1: beaucoup
4: des Julie et des Nathalie. Ouais.
1: Il y a des Caroline, une vague à un moment donné aussi.
4: Ouais. Bon, fait que c'est toujours un sujet de discussion, comme la météo.
1: Oui, la météo, mais faut se trouver une autre soupape pour chialer, là, parce que c'est beau, là. C'est agréable, température saisonnière.
4: Même les nuits sont plus fraîches, là.
1: Oui, pis c'est le fun. T'ouvres des fenêtres un peu, oups, c'est un petit peu plus frais.
5: Deux quand je suis parti cette nuit.
4: Ah oui?
5: Et qu'on n'est pas loin
4: parce
5: du
4: que,
5: point
4: non,
5: de congélation.
4: Sur la Rive-Sud, là, la nuit était beaucoup plus douce que les précédentes, là.
1: Oui. Mais il y a encore des avis de gel, hein, pour Rouyn-Noranda, ah, oui. Pour Mont-Laurier, Gatineau, encore des avis de gel au sol. Pour le sud, tu sais, on a des minimums de 8-12. Sinon, les maximums sont très saisonniers, là. On atteint le 21 et on maintient ça pour les 7 prochains jours. On a peut-être des nuages.
4: Les 7 prochains jours à 21?
1: Oui, oui, 21, 22 même, peut-être 23. On abrite le ciel de nuages samedi, puis c'est pas mal ça, là. Le soleil rayonne.
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4: Alexandre, donc, troisième et dernier débat de la campagne hier. Ça se passait à Radio-Canada. Je ne veux pas être trop sévère. Disons que ça n'a pas été parfait. Là.
5: Il y a un petit peu d'acouphène encore ce matin.
4: Ouais.
5: Il y avait des moments, par moments, où c'était un peu
4: ça s'est calmé dans la deuxième heure. Je pense que les chefs eux-mêmes se sont rendus compte du ridicule de la situation quand l'animateur a dû crier. Animateur quand même très impliqué dans les débats sur des sujets. Quand même, il prenait position un peu. Puis le cadran. Moi, la vraie affaire, au-delà de tous les autres problèmes qu'il y a eu dans la soirée, je sais pas, moi, si je suis Éric Duhaime ou Charles Milliard, tu sais, t'as 33% moins de temps. Puis là, les cadrans sont affichés, ouais. Tout le monde le voit.
5: Il y a un gros écart avec PSPP.
4: 33% avec PSPP. Je veux dire, est-ce que je ressors un petit peu frustré de ma soirée? En tout cas.
5: Alors, résumons un peu ce qui s'est dit là dans ces deux heures de débat. 5 thèmes, la santé, le Québec fou de ses enfants, le mur budgétaire, l'insécurité économique et l'avenir du Québec. Et je vous dirais, là... que c'est vraiment la question de la souveraineté qui a enflammé davantage les chefs de parti. Quand on regarde aussi la une, notamment du journal ce matin, où on titre « Pas de chaos au dernier débat », on comprend que il n'y a pas de chef nécessairement là, qui a été knock-out. Pas non plus de grande victoire.
4: Non, il n'y a pas beaucoup de points qui ont été marqués. Ben, je pense que Charles Milliard a été clairement meilleur,
5: oui,
4: plus à l'aise. Plus
5: aussi,
4: à l'aise, c'est
5: dans
4: ça.
5: Ce cas-ci. Et je vous résume un petit peu les textes là, d'opinion. À peu près ça, bien sûr, je suis curieux de t'entendre. Mario Emmanuel Latraverse qui titre Paul Saint-Pierre Plamondon inébranlable. Antoine Robitaille, un dernier débat confus sans vainqueur. Sous le signe de la cacophonie pour Yasmine Abdel-Fadel. Et le collègue Rémi Nadeau titre PSPP, meneur sort sans égratignure. Maintenant,
4: je pense que c'est ce dernier titre-là, c'est-à-dire sort sans égratignure, il n'a pas été beaucoup attaqué. En fait, il y a eu moins, Christine Fréchette s'en est beaucoup mieux sortie que les précédents, c'est clair. Paul Saint-Pierre Plamondon, mais tu sais, quand t'es le meneur, puis que tu sors avec un espèce de match nul, à mon avis, je pense pas qu'il y a beaucoup de monde qui ont changé d'idée hier soir. Je serais surpris. Tu sais, à la fin de tout ça, là, de cette tempête-là, est-ce que vraiment tu peux dire « Ah, wow! » Puis il y a quand même Éric Duhaime qui a l'avantage. Éric Duhaime et Ruba Gazal ont l'avantage des messages clairs. Tu sais, Ruba Gazal, là, toutes les autres veulent couper dans l'État. Moi, je crois dans l'État. Éric Duhaime, baisser les impôts. Tu sais, des messages vraiment, vraiment percutants que t'as... À mon avis, que t'as plus de chances de garder en mémoire. Mais outre ça... Je suis pas sûr que c'est un gros impact. Hier soir, je suis pas sûr que ça a eu un gros impact sur le vote. Ça, je peux me tromper. Mais...
5: Et on est à, bon, moins de deux semaines du vote. Tout l'enjeu de l'indépendance, la souveraineté devient de plus en plus la question de l'urne. Moi, Christine Fréchette me l'avait dit dimanche passé à Salut, bonjour, week-end. Encore une fois, on l'a senti hier. On vous a préparé un petit montage dans un premier temps des meilleurs échanges concernant l'indépendance du Québec.
6: Écoutez, je pense qu'il faut se dire la vérité ce soir. Cette élection-là, elle est référendaire.
7: La vie doit avoir un sens. Le sens, c'est de devenir un pays, et ce moment s'en vient, il viendra. On me dira que je suis trop optimiste, mais c'est ça. J'aime mieux être du côté de l'optimisme que du pessimisme.
8: Moi, quand je me lève le matin, c'est pour aller faire des gains pour le Québec à l'intérieur du cadre canadien.
9: Moi, j'espère qu'on sera une forte députation conservatrice à l'Assemblée nationale à partir du 6 octobre pour bloquer l'obsession référendaire de M. Plamondon.
7: N'ayez pas peur, c'est Jacques Parizeau qui disait ça, mais n'ayez pas peur de votre démocratie, Trump. Et pas un climat serein pour réfléchir à notre avenir, mais c'est quand même aussi une volonté de ne pas mettre sous le tapis comme vous le faites tous. Je n'en reviens pas d'entendre chacun de vous tous, sauf Mme Gazal, raconter des histoires aux Québécois en disant Monsieur on va essayer exactement la même chose que la CAQ, l'autonomisme, puis cette fois-ci, aux frontières, sur la culture, sur la langue, sur les finances, ils vont nous écouter.
4: Voilà. Ben, la seule chose où Paul Saint-Pierre-Plamondon, évidemment, se tient de répondre, c'est l'impact d'un... Et là, c'est Éric Duhaime qui a fait une montée aux barricades très solide. La gravité d'un référendum perdant. Là, il est comme... Tu sais, il dit, bon, on aurait un moment démocratique pour jaser de la souveraineté. Non, c'est pas un moment démocratique pour jaser. Là, c'est un référendum. Tu votes oui, puis tu votes non. Et moi, je suis de cette école que... je suis tout à fait d'accord avec ce qu'Éric Duhaime a dit, là, qu'un non... Après le référendum de 80, a été désastreux pour le Québec, a conduit au rapatriement unilatéral. Le Québec a perdu son droit de veto, perdu des pouvoirs. Tu sais, c'est pas juste que t'as pas avancé. T'as reculé considérablement. Et même chose après le référendum de 95, là. Tu sais. Donc, on peut pas faire comme si on le sait pas, là. La leçon, c'est qu'un référendum qui tourne au non, ben, ça a des conséquences en termes d'affaiblissement du Québec. Bon, il y a eu un échange un peu curieux sur le troisième lien.
5: Ouais, parce qu'on sait, Éric Duhaime s'est très, très bien positionné là concernant l'enjeu du troisième lien, qui est un enjeu très sensible dans la région de Québec. Le Parti québécois et Paul Saint-Pierre-Plamondon, c'est-tu moi, Mario, où on en a peu ou pas parlé dans la campagne électorale?
4: Et je pense qu'on aurait préféré ne pas en parler. Mais hier, en fait, dans les trois débats, le seul moment, parce que Paul Saint-Pierre-Plamondon est solide, là. Le seul moment où il a été déstabilisé, mais beaucoup, je pense que c'est l'extrait qu'on va entendre.
7: Toute personne qui vous dit ici qu'il va y avoir une pelletée de terre pour un troisième lien de quelconque nature au prochain mandat, à la lumière de l'étude de la Caisse de dépôt qui est en charge de ce projet-là, vous dit pas la vérité.
9: Combien il va coûter? C'est important de savoir, c'est notre dernier débat. Là.
7: Notre plateforme de Québec n'a pas été déposée, puis on va le faire. Donc, mon engagement va être tenu.
9: Est-ce que vous voulez pas en débattre devant nous?
7: Non, non, ça me fait plaisir. Ce que je vous dis, c'est que il y a des étapes, des études qui ont été faites. On a déjà payé des centaines de millions de dollars. Et je vous réfère à la Caisse de dépôt. Si vous connaissez le moindrement ce dossier-là, M. Duhaime...
9: Mais je le connais un petit peu, M. Plamondon.
7: Parce que vous vous proposez de passer par l'île d'Orléans pour faire un troisième lien dont personne ne veut. Il ne fonctionne pas.
9: Moi, j'ai fait des maquettes, j'ai fait des coûts, j'ai engagé des fonds.
7: On a vu votre maquette.
9: Et tout est public.
6: Vous ne croyez pas une seconde au troisième lien, Mme Fréchette. Tout le monde sait ça.
4: Ouais. Mais en fait, la question, c'est... Ce que la loupe qu'a mis Éric Duhaime, c'est sur la présentation par Paul Saint-Pierre-Plamondon de son troisième lien. Parce que le PQ a pris comme position, ce qui était le projet de la Caisse de dépôt à la fin, là, un troisième lien juste pour du transport en commun. Et moi, j'ai des pardon, j'ai des gros doutes à Québec. Là. Tu vas creuser un tunnel qui va coûter 3-4 millions, je sais pas. Pas une auto dedans, zéro.
5: Comment ça va être reçu? Ouais.
4: Et je me suis même demandé hier, est-ce que le PQ avait stratégiquement décidé de ne plus en parler? De dire, regarde, la campagne est quasiment finie, il reste 10 jours, ça va bien, là?
5: On tient ça mort.
4: On tient ça bien. C'est la meilleure. On tient ça mort. Et que là, Éric Duhaime, hier, a comme, tu sais, un peu ressorti ça. Et les forçant à dire, ben là, on n'a plus le choix, là. Je me suis quitté, Duhaime m'a mis sur le stage, je l'ai promis au débat, j'ai pas le choix. Parce que j'essaie de voir comment ça pourrait être bien reçu, la position du PQ à Québec, comment ça me paraît être le pire des deux mondes. C'est que tu dépenses de l'argent, bon, puis les gens qui aimeraient ce projet-là, c'est les gens qui sont très, très, très pro-transport en commun, mais c'est des gens qui votent déjà Québec solidaire, puis qui veulent pas de troisième lien, de toute façon, là, si je la demande pour un troisième lien sans auto, je la sens pas. Ouais.
5: Et puisque, en terminant, tu me parles de Québec solidaire, voici d'ailleurs quand même une bonne sortie, là, une bonne montée de la part de la chef Ruba Gazal sur les compressions à venir dans la fonction publique et les conséquences que ça a.
10: On s'en va dans des années difficiles, peu importe l'outil qu'on va utiliser, que ce soit un scalpel ou une tronçonneuse, ça va saigner dans nos services publics. Il y a une urgence, donc si
11: Madame
10: on veut,
11: Gazal,
10: tous les partis vont faire de l'austérité. Le seul qui ne veut pas en faire, c'est Québec solidaire.
11: On a annoncé 47 milliards de dollars de baisse de dépenses. Pour nous, l'orgie de dépenses, là, c'est terminé. La CAQ qui ne contrôle plus les cordons de la bourse.
4: Ouais. Mais sur ce sujet-là, on a fait une entrevue, c'est avant hier, ici, avec M. Lévesque de l'Association des économistes du Québec, qui est quand même formel. Je sais que c'est un sujet un peu technique, mais qui dit, écoutez, là, tous les partis, la CAQ, le Parti libéral, le PQ, bon, Éric Duhaime, c'est hors catégorie, c'est des coupures énormes, puis Ruba Gazal, c'est pas de coupure. Mais les trois qui se vantent d'avoir un cadre financier serré, les trois partis, en fait, qui ont le plus de chances de former le gouvernement, c'est CAQ, PQ, libéral. Ils disent pas ce qu'ils vont couper. La vérité, là, et la question là-dessus, Patrice Roy a bien posé la question. À chaque fois, on l'apprend après les élections, là. Tu sais, dans quel domaine il y a des restrictions budgétaires. Et là, parce que quand tu dis, OK, on va garder la vis des dépenses très serrées, tu dis, mais oui, mais ça veut dire les dépenses, ils augmentent naturellement, là. Tu sais, t'as déjà des conventions collectives signées, t'as déjà promis des hausses de salaire, le prix des médicaments, ça augmente chaque année. T'as plein d'affaires qui augmentent naturellement. Alors, si tu veux garder tes dépenses comprimées, ça veut dire que tu vas financer ces hausses. Mettons, les hausses de salaire des employés, il faudra que tu les finances avec des coupures de dépenses. Et c'est sûr qu'il y a un côté, en campagne électorale, il y a un côté jovialiste de tout le monde, de ne pas dire ce qui... Alors, c'est garanti que peu importe qui va être élu, quand ils vont présenter leur premier budget, ils vont dire, oh, les choses sont plus compliquées qu'on pensait. On l'entend déjà, là. Puis finalement, ça va faire mal à quelque part qu'on veut pas nous dire aujourd'hui.
5: Donc, le vote participation, Mario, ça commence dimanche. Oui. Moi, je suis curieux de vous lire à 8-7 Cube Radio. Est-ce que votre choix est fait? Est-ce que le débat vous a éclairé? Les trois débats, en fait, il y en avait quand même trois.
4: Monsieur Carney, ça, cette nouvelle-là, elle est passée un peu sous silence du débat hier, mais c'est une énorme nouvelle. Mark Carney qui a reconnu s'être préparé pour une invasion militaire.
5: Une invasion militaire américaine contre le Canada. C'est pas rien, cette déclaration-là. Il a déclaré ça dans une entrevue avec le New York Times. Depuis, le premier ministre a affirmé que les deux dirigeants ont échangé fréquemment, que selon lui, la relation, même si elle est tendue, elle évolue. Le leader canadien a expliqué qu'il avait tiré une mauvaise leçon de la dépendance de son pays face à certains produits américains. Et dans l'esprit de Mark Carney, oui, une entente est toujours possible entre les deux pays, mais bon, ne s'en cache pas, et on s'en est rendu compte, de ses plans de diversification économique. On voit aussi ce rapprochement-là avec l'Europe, notamment cette main tendue de l'Union européenne sur ce statut particulier du Canada.
4: Et ben, c'est en grande, grande, grande pompe que le président Donald Trump reçoit. Ben, hier, il est arrivé. Aujourd'hui, ce sera vraiment les activités plus officielles. Le président chinois Xi Jinping.
5: Oui, et Xi Jinping se dit d'ailleurs impatient de parler, de discuter de manière approfondie avec son homologue américain. En soirée, le gouvernement chinois a émis un communiqué affirmant que les États-Unis devraient être des partenaires plutôt que des rivaux. Alors, petit clin d'œil aux relations commerciales. Petit clin d'œil à l'intelligence artificielle aussi. Alors, ce qui va se passer aujourd'hui, cérémonie d'accueil officielle à la Maison-Blanche. Il y aura revue des troupes par la suite. Point de presse commun des deux dirigeants.
4: Mais là, point de presse commun, là.
5: Oui.
4: Tu sais, Alexandre, comment ça se passe souvent, là? Ils sont dans le salon, Oval, puis là, ben, les deux chaises jaunes, puis là, le président mène le jeu, puis pointe des journalistes, question, puis là, l'autre est assis à côté, Zelensky l'a vécu, Carney l'a vécu, puis là, l'autre est assis à côté, puis là, il peut se faire autant ridiculiser, dominer, n'importe... C'est sûr que la Chine, c'est pas ça, là. C'est l'autre grande puissance du monde. C'est ceux qui ont dit aux Américains, là, pas de même, là. Moi, je m'assoirais pas, là, les fesses sur le bout de la chaise avec un air innocent en espérant que ça tourne pas mal. Xi Jinping fera pas ça,
5: non,
4: là.
5: Non.
4: À mon avis, il va avoir un protocole, ça va être une vraie conférence de presse. Ouais, c'est ça, là. Ça sera pas le Donald Trump show.
5: Et je pense pas, non, je suis d'accord avec toi. Je mentionne aussi, que le secrétaire au Trésor américain a annoncé que les États-Unis et la Chine prolongeaient leur trêve commerciale. On prolonge ça de 2 mois. Alors, au lieu de prendre fin le 10 novembre, ça se poursuit jusqu'au 10 janvier, dans la foulée de cette visite de Xi Jinping.
4: Et cette saga de l'intelligence artificielle qui aurait peut-être écrit un livre à succès de Télisson Aurélien, ben c'est le journalisme d'enquête de la presse hier là, qui a amené un nouvel éclairage.
1: Tous les médias français reprennent ce texte-là où il y aurait eu du plagiat entre 2012 et 2014 parce que Télisson a partagé différents articles, a écrit plusieurs articles, la presse, Radio-Canada,
4: Mediapart. Parce que la presse fait l'enquête, mais pour des articles, dans certains cas, des chroniques qui ont été publiées dans ses propres, pages.
1: Là. Exact. Et les journalistes se sont rendus compte, entre autres, en 2012, il a remporté un prix du public pour Zone d'écriture à Radio-Canada. Puis ils se sont rendus compte qu'il y avait plusieurs passages qui étaient presque mot à mot avec un livre des années 60 qui s'intitule Le matin des magiciens. Donc, ils se rendent compte que c'est du mot à mot, là, comme s'ils avaient pris Google Translate, la traduction de Google, puis ils avaient remâché ça. Même chose pour un texte publié dans la presse en 2013. Ne mettons pas nos héros sur un piédestal. C'est mot à mot, quasiment mot à mot, avec un média des Philippines, de Philippine Star. Donc, il prend des textes en espagnol, en anglais, et les retraduit, les remâche en français avec le même propos.
4: Il faut changer un mot là, dans la traduction.
1: Deux, trois, mais c'est la même idée, même structure. Tu sais, dans le cas de Philippine Star, les mêmes exemple avec Tiger Woods, Lance Armstrong, entre autres, dans le même ordre aussi. La contradiction américaine, c'est en 2014 avec Mediapart, c'était un quotidien colombien, La Republica, qui avait partagé un texte. Huffington Post Québec, Radio France Internationale, tout ça entre 2012 et 2014, ils se rendent compte que les ouvrages qu'il a publiés étaient carrément du plagiat. Et cette nouvelle-là, ben, a fait le tour. Maintenant,
4: je sais qu'on peut dire, ça n'a pas de rapport, le plagiat de l'époque, avec l'IA aujourd'hui.
1: Mais c'est sûr que les doutes sont plus grands.
4: Ben, c'est ça. De un, de deux, pour moi, c'est le plagiat, c'est encore plus grave. En fait, c'est plus grave de voler le texte, l'œuvre de quelqu'un d'autre, que de se faire aider par la technologie.
1: Bien sûr. À l'université, t'as zéro, là, si tu copies une phrase qui n'est pas entre guillemets. Là. D'ailleurs, Boréal nous avait fait une première réaction dans notre show en début de semaine. Ensuite, ils avaient émis un communiqué. Oups, ils ont émis un deuxième communiqué. Boréal, c'est l'édition qui partage ce livre-là. C'était ça ou mourir. Le ton a changé. Parce que là, ils disent qu'ils prennent les allégations très au sérieux, tant pour l'auteur que pour les lecteurs. Ils vont continuer de déployer les efforts nécessaires à l'interne pour faire la lumière sur les allégations. Alors qu'au début,
4: donc ils ont changé leur version de communiqué. Là.
1: Au début, ils endossaient. Maintenant, ils font « Oups, ça fait 24 heures là, qu'il se passe quelque chose, qu'il y a scandale. Donc, on va mettre ça en lumière. On va continuer notre enquête. » L'affaire avec l'intelligence artificielle, c'est bon, s'il a utilisé l'intelligence artificielle, à quel niveau? Est-ce que c'est pour corriger les fautes? Est-ce que c'est pour l'écrire, le livre? Est-ce que l'intelligence...
4: Est-ce que c'est pour le réécrire?
1: Est-ce que c'est pour le réécrire?
4: Est-ce que tu pourrais, par exemple, écrire un livre là, simplement, une belle histoire, puis dire à l'IA, chapitre par chapitre, romance-moi ça dans un style littéraire de haut niveau, puis là, tu sais, l'IA va te l'enrichir, rajouter des beaux verbes, des mots choisis.
1: Et oui, est-ce que c'est pour le peaufiner, l'améliorer? Est-ce que c'est écrit carrément par l'intelligence artificielle? Ou encore, est-ce que, parce qu'on sait que l'intelligence artificielle s'est servie de vraies œuvres pour s'entraîner, est-ce que ça se peut que ça se revire contre toi parce que c'est entraîné avec les différents livres? Il y a cet aspect-là aussi. C'est difficile de faire la lumière, mais disons que le cas de plagiat ajoute de l'ombre à cette cause.
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4: Bonjour Stéphane.
36: Bonjour Mario.
4: C'est une bombe pour le Canada d'une certaine façon, cette histoire que, bon, M. Carney aurait préparé des scénarios militaires d'invasion par les Américains. C'est une bombe par contre, et là ça se poursuit que le Canadien moyen doit aller lire dans un journal américain.
36: Oui, si on veut comprendre l'Évangile selon saint Marc, il faut se référer à des publications qui ne sont pas canadiennes. On est relégué au rôle, je pense que c'est hier matin qu'avec Alexandre, Isabelle, tu parlais de l'Épître aux Corinthiens, et moi je te parlerai surtout des pharisiens que nous sommes au Canada, ceux qui sont laissés derrière, laissés pour compte, parce que Saint-Marc apparemment aime s'adresser à la grande presse, la presse internationale. Le premier exemple qui m'est venu en tête en pensant à tout ça ce matin, après avoir lu l'entrevue qu'il a accordée au New York Times, il a eu une heure pour le New York Times, mais pas l'équivalent pour s'adresser directement à l'Assemblée des Nations Unies, l'Assemblée Générale, c'était son annonce quasi officielle comme candidat à la succession de Justin Trudeau à la tête du Parti libéral et donc le début de sa campagne électorale. Ça ne s'est pas fait au Canada, ça s'est fait au Daily Show. On en avait parlé, je pense que tu t'en souviens, à l'époque.
4: Absolument.
36: C'était brillant, drôle. Ça nous montrait à quel point il était autre chose qu'on imaginait peut-être, c'est-à-dire un banquier plate, mais il avait réservé la primeur officieuse aux Américains. On écoute.
37: A wild hypothetical. Let's say the candidate wasn't part of the government. Let's say the candidate did have a lot of economic experience. Let's say the candidate did deal with crises. Let's say the candidate had a plan to deal with the challenges in the here and now.
38: You sneaky, you're running as an outsider.
37: I am an outsider.
4: Ouais, tu le dis très bien, c'était habile, drôle, bien placé, mais sur un plateau, t'annonces au Canada que tu vas être leur champion sur un plateau américain.
36: Et dans le passé récent, je parle des derniers jours, entrevue importante donnée au Financial Times, entrevue importante donnée au New York Times au cours des dernières heures alors qu'il était à New York en marge de cette Assemblée générale des Nations unies. On se souvient qu'il avait aussi vanté les mérites de Donald Trump à l'époque où il y avait encore un espoir de transaction dans The Economist, le magazine sérieux et distribué partout, dans tous les lieux de pouvoir anglais. Et alors, je ne dis pas que M. Carney ne prend pas de temps de s'adresser aux Canadiens, mais c'est comme s'il y avait une stratégie délibérée de la hauteur où, entre gens qui se comprennent, on parle d'abord à ses auditoires, on parle à ceux qui sont dans les lieux de pouvoir les mieux placés pour accéder à ces publications, et les pharisiens que nous sommes, les provinciaux, doivent, comme c'est le cas aujourd'hui, lire dans les journaux locaux la reprise de ce qui a été dit dans le New York Times. Je comprends la stratégie. Il est en train de mener un combat à l'échelle du monde pour créer de nouvelles passerelles entre le Canada et des partenaires. Je dis simplement, et c'est pas de la frustration, j'en ai aucune dans cette affaire-là, puis j'espère que personne en a, mais il y a un risque. C'est le risque de ce leader désincarné qui est dans les grands réseaux internationaux et accessoirement, quand il le faut, vient donner son pablum à ceux qui, dans les provinces, l'écoutent.
4: Ouais, ouais. Et sur le fond, c'est quand même cette histoire-là. Est-ce que tu penses sérieusement que l'armée canadienne s'est préparée à une invasion des États-Unis?
36: La réponse courte, c'est oui, parce que l'état-major a confirmé qu'il y avait des plans qui avaient été dressés. Souviens-toi, il y a quelques mois, ça nous avait fait dresser aussi le poil dans le dos. Évidemment, c'est pas sérieux comme premier scénario conflictuel pour l'armée canadienne, mais on reconnaissait qu'il fallait être capable d'y penser, puis on était vite arrivé à la conclusion que s'il y avait quelque chose, ça serait une guerre de résistance, mais que le Canada, évidemment, dans un cas de figure où on serait envahi par l'armée américaine, qu'il y aurait une volonté américaine d'occuper le territoire, alors l'occuper, ça serait très difficile, parce que le territoire canadien est ce qu'il est, mais prendre le contrôle des organes vitaux au Canada pour l'armée américaine ne serait pas très compliqué. Je pense que l'armée le sait, on n'en est pas là. On est à une guerre commerciale qui fait mal et indiscutablement aussi, parce qu'il faut rendre à César ce qui lui revient, Mark Carney a une épine dorsale, c'est titiller le monstre et je ne serais pas surpris qu'à terme, il y a un espace pour négocier. C'est un peu d'ailleurs ce qu'il dit aussi au New York Times. Le temps n'est peut-être pas venu, mais c'est absolument pas impossible. Et qu'est-ce qu'il fait? Il fait miroiter, par exemple, une totale indépendance de l'Amérique du Nord, Mexique compris, en termes de fertilisants, il parle de potasse, alors que le président, alors là c'est far-fetched, disait « les Canadiens qui sont pas fiables, on va se tourner et on va se retourner vers la Biélorussie pour aller chercher à l'autre bout du monde de la potasse moins chère, dans de meilleures conditions », alors que la Biélorussie elle-même dit « pour ce qui est de l'exportation, on est à peu près au bout de nos ressources en ce moment ».
4: Mais il s'est dédié le lendemain, Trump, là-dessus, finalement.
36: Évidemment, mais tu sais, ça dit quelque chose, de ce qu'il a des options limitées, et que Carney a bien compris que c'était une affaire à faire miroiter, et qui est potentiellement alléchante, parce que la clé, c'est que Donald Trump puisse sortir de cette impasse en criant victoire. Ouais. On parle de l'impasse qui est la guerre commerciale. C'est le même enjeu qu'il a avec l'Iran. Comment sortir de ce foutoir, de ce cul-de-sac très coûteux pour les États-Unis en s'ouvrant la face?
4: Tu veux me parler de harcèlement de journalistes?
36: C'est-à-dire que là, on a un jugement qui est tombé dans les dernières heures et qui va permettre à MS Now, l'ancien MSNBC, CNN et à Politico, théoriquement, de réintégrer le territoire parce qu'ils ont été exclus à coups de pied dans le derrière de la Maison-Blanche, même des pelouses de la Maison-Blanche, par le président et ses équipes qui estimaient qu'ils diffusaient des fake news. Puis je dirais que c'est le premier crime de lèse, premier amendement. Tu pourrais trouver toutes sortes de raisons pour justifier que tu congédies de la Maison-Blanche un journaliste, jamais, surtout jamais, parce qu'il ne porte pas le bon message. Tu es au cœur de ce qu'est la liberté d'expression que M. Trump voulait protéger, dit encore vouloir protéger. Et quand j'entends J.D. Vance qui dit 92% des nouvelles issues de ces médias sont des nouvelles négatives, donc c'est intolérable, c'est des fake news, c'est pas ni à J.D. Vance ni au président d'en décider. C'est le juge Kelly nommé par Trump qui a décidé d'imposer ce court moratoire, c'est-à-dire que pour 14 jours, ils pourront retourner pendant que l'affaire est discutée sur le fond. Mais il dit qu'il y a des enjeux constitutionnels importants qui ont peut-être été foulés aux pieds. Si je te parlais de journalistes qui, par ailleurs, ont eu des contraintes plus grandes, c'est que derrière tout ça, c'est pas un écran de fumée, ça a indigné tout le monde. Mais il y a des journalistes probablement plus controversés. Sidney Blumenthal en est un, parce qu'il prend souvent fait et cause contre Israël, a lui accepté d'aller couvrir les obsèques de l'ayatollah Khamenei en Iran. Quelques journalistes avaient été invités et au retour a été intercepté dans la queue à l'aéroport par des agents de la douane qui l'attendaient, qui ont saisi ses téléphones. Il faut comprendre, c'est pas un scoop, c'est pas nouveau, mais que quand tu es dans une zone aéroportuaire avant d'entrer au pays, même si tu es américain, tu n'as plus aucun droit constitutionnel. Je répète, quand tu es en attente de franchir la frontière, même si tu es américain, tous tes droits constitutionnels sont suspendus. Dans ce cas-ci, bon, il a répondu aux questions, mais ce qui est vrai, ce qui est avéré, c'est que il était ciblé, il n'y a pas l'ombre d'un doute, et ce n'est pas le seul. Laura Poitras, qui avait participé entre autres au documentaire dans l'affaire Snowden, a vécu ce genre de tracasserie. La liberté de la presse, alors encore une fois, on peut ne pas aimer le travail que font ces journalistes, même contesté, mais c'est du harcèlement et au plus haut niveau avec la puissance de l'État qui se retourne contre certains de ces journalistes. C'est arrivé sous l'administration Nixon. Plein de journalistes se sont retrouvés dans le collimateur. C'est pas agréable, mais je dis simplement, prenons la mesure. Ce n'est pas que l'expulsion de journalistes de la Maison-Blanche. Ça se passe ailleurs aussi et ça peut être extrêmement vicieux.
4: Bon, finalement, aujourd'hui, donc, Xi Jinping, hier, est arrivé à Washington. Aujourd'hui, les rencontres officielles. Ce qui frappe tout le monde, c'est que les États-Unis ont vraiment, vraiment sorti la plus belle vaisselle, là.
36: Oui, les petits plats dans les grands, avec un président qui était à la descente de la passerelle. C'est un quasi-précédent. C'était pas arrivé à Andrew Air Force Base depuis une soixantaine d'années que le président soit là pour attendre un invité. Mais on en parlera davantage demain quand on aura eu la substance de ce qui se discute. Première affaire, on sait que le moratoire, le cessez-le-feu entre la Chine et les États-Unis dans les échanges commerciaux a été prolongé du 10 novembre au 10 janvier. Donc, il y a une petite fenêtre là qui s'ouvre. Mais surtout, comment réconcilier l'irréconciliable? Souviens-toi qu'en juillet dernier, le président Trump a mobilisé les antennes télé pour dire qu'en 2020, les Chinois étaient intervenus dans l'élection et qu'il y avait un réel danger. C'est ce président qui, donc, pour une des premières fois, sinon la première fois, réclamait ce temps de télévision. On se dit, il doit y avoir quelque chose d'énorme. C'était la menace chinoise et c'est cette même menace qui est accueillie probablement parce qu'il pèse lourd dans le monde, de la manière avec laquelle il a accueilli M. Xi et sa femme hier. Il y a véritablement une contradiction, mais qui dit que les États-Unis n'ont pas le choix de s'accommoder de leur adversaire et de trouver un terrain d'entente à court et moyen terme.
4: Mais on va suivre ça toute la journée. Merci Stéphane, à demain.
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19: Yasmine Abdel-Fadel.
4: Bonjour Yasmine.
20: Bonjour Mario.
4: Alors, grand débat hier. Bon, je t'ai lu ce matin dans le journal. T'as trouvé ça, c'est comme une grosse tempête de sable. Ça c'est que la deuxième moitié, c'était quand même un peu moins pire. Je pense que les chefs eux-mêmes se sont rendus compte là que c'est... on a beau blâmer l'animateur, mais les chefs se sont rendus compte que ça tournait au cirque, que ça s'est calmé un peu.
20: C'était cacophonique, là, à plusieurs reprises. Là, on avait de la misère à essayer d'entendre ce que tous les chefs, tout le monde criait en même temps.
4: Mais pire que ça, criait pas sur le sujet. Moi, c'est ce qui m'a frappé. L'animateur partait avec une question, personne n'en tenait compte, personne n'y répondait, ça partait sur d'autres choses, sur les messages qu'ils avaient déjà prévus, les chefs.
20: Ben, c'était ça qui était frappant. Puis là, on se disait, OK, ben là, ça va, est-ce que ça va durer comme ça pendant 2 heures de temps? Et tant qu'à parler du format, puis tant qu'à parler de la forme, moi, ce que je trouve absolument, je trouve ça absolument décevant, c'est qu'au bout de la course, à la fin du débat, il y ait 6 minutes de différence, Mario, entre des candidats entre les chefs. Paul Saint-Pierre Plamondon aurait eu 6 minutes de plus qu'un Éric Duhaime ou un Charles Millard. Normalement, la question de l'équité du temps de parole dans un débat est fondamentale pour assurer que tout le monde puisse avoir le droit
4: à l'expression. 6 minutes sur 600 minutes, là. Tu sais, Duhaime a eu, mettons, Duhaime et Millard ont eu, mettons, 18. Ça fait que 6 sur 18, ça fait, c'est 33 % de temps de plus qu'il aurait pu espérer. Je veux dire, c'est beaucoup, là. C'est vraiment beaucoup, là.
20: C'est beaucoup et ça, je sais pas si ça va être relevé, mais tu sais, d'habitude là qu'il y ait un 2 minutes là de décalage, ouais. On peut le comprendre. 6 minutes, ça commence à être beaucoup. D'autant plus que Ruba Gazal a posé la question pendant le débat. Là, elle a dit, je sens que je suis en retard sur mon temps de parole. Et on a dit, ben non, tout ça va s'équilibrer à la fin. Et elle a eu la présence d'esprit de dire, ah oui, comme par magie. Ben finalement, ben il n'y a pas eu de magie à la fin du débat et il restait un gros décalage, un gros delta entre le premier qui a eu le plus de temps de parole et ceux qui n'ont eu le moins de temps de parole.
4: Bon, maintenant sur le fond.
20: Sur le fond, écoute, c'est un débat qui est particulier dans le sens où on s'attendait, puis on en parlait hier, Mario, on se disait, Paul Saint-Pierre Plamondon là risque d'être la cible de toutes les attaques. Tu sais, c'est ça, habituellement, théoriquement, quand t'es meneur dans les sondages, que t'es en train de closer ta majorité, ben les attaques tournent vers toi. Ben c'était pas le cas. Il y a pas eu tant de d'attaques que ça, Monsieur Saint-Pierre Plamondon. D'ailleurs, je pense que lui-même était surpris de pas en avoir tant que ça, parce qu'il était à un certain moment là, surtout la première partie du débat, assez en retrait là. Tu sais, il embarquait pas dans la mêlée. C'était comme si il n'arrivait pas à croire qu'on l'attaquait pas tant.
4: On s'entend que lui
20: que ça.
4: Hier soir là, il est bien content. Lui, un match nul, c'était parfait. Ben, oui. Puis il s'est pas présenté là pour faire un gros spectacle. Il s'est présenté là, tu sais, pour regarde, ça va bien, je suis en avance. Faut qu'il se passe rien ici ce soir. Mais en fait, il s'est pas passé grand-chose parce que la CAQ aussi a été beaucoup moins attaquée là. Ça a été beaucoup moins dur. Christine Fréchette en est beaucoup mieux sortie que dans les autres débats. Charles Millard était meilleur aussi. Fait que, tu sais, tout le monde a été bon, correct. Bon. Duhaime était moins dominant. Il était bon aussi. Son message est plus clair.
20: Non, ben c'est ça. C'est qu'il n'y a personne qui est sorti égratigné, là, tu sais, ou de dire, ah, le plus gros perdant, c'est lui ou c'est elle. Bon, Madame Fréchette, c'était son meilleur débat des trois, là, faut le dire. Hier, elle a essayé de prendre la posture première ministre, mais elle n'a pas eu l'espèce de phrase qu'elle avait besoin, qui allait rouler dans l'après-débat. Pas du tout.
4: Rien pour changer la discussion, là, pour reprendre les mots que j'avais hier, là. Rien pour changer la discussion ce matin, là.
20: Il y avait une succession de chiffres, là. Tu sais, elle sortait tellement de chiffres. Des fois, moi, j'avais l'impression d'entendre une sous-ministre. Donc, quelqu'un qui connaît très bien ses dossiers. Mais quelqu'un qui n'est pas dans la game politique. Ouais.
4: Mais dans la catégorie, tu sais que ça m'amuse depuis les autres débats, dans la catégorie, Mme Fréchette a pas le talent de se défendre. Tu sais qu'hier, il y en a passé une, là. Puis le PQ, ben oui. Ce matin, la rediffuse. Les fameux gorilles du Gabon.
20: Du Gabon.
4: Un autre exemple là, de gaspillage de la CAQ qui s'ajoute au Nordvolt puis tout ça. Or, les gorilles, c'est le fond vert. Oui, la nouvelle est apparue, c'est une enquête du Journal de Montréal qui est apparue alors que la CAQ était au pouvoir, mais c'était une décision des libéraux. Là, c'était le fond vert, ça s'est passé sous les libéraux avant. Et... sincèrement, je viendrai pas à la défense des gorilles du Gabon, mais c'était 100 000 piastres, c'était du change, c'est un petit montant qui avait été donné à une entreprise de Rimouski du Bas-Saint-Laurent. Et évidemment que c'était pas le Gabon qu'on aidait. On aidait une entreprise qui avait une nouvelle technologie, là. Même l'armée canadienne l'avait utilisée, là, des cubes, l'espèce de génératrice verte qui produisait de l'énergie. Puis on les utilisait dans un parc zoologique, je sais pas trop quoi, au Gabon, parce qu'eux avaient vendu là-bas. Mais ça a passé. Puis ce matin, je vois les péquistes qui rediffusent ça. La CAQ, le gaspillage, le gorille. Au Gabon.
20: Mais c'est pas la CAQ.
4: C'est ça. Non, mais Yasmine, quand tu te défends pas, je veux dire, tu le laisses passer. Une fois que c'est... Tu sais, hier soir, là, tout le monde l'a entendu, puis ça a passé. Madame Fréchette s'est pas défendue, puis ça a passé comme ça, là.
20: Mais Mario, tu disais tout à l'heure que Paul Saint-Pierre Plamondon avait besoin d'un match nul, là, puis que ce soit finalement un non-event, là, ce débat-là. Madame Fréchette, elle avait besoin d'un coup de
4: fil. Exact.
20: Et qui n'est jamais arrivé hier. Et c'est là où, est-ce que c'est une occasion manquée pour elle? C'était le dernier débat. Comment va-t-elle jouer les deux prochaines semaines? Ça reste difficile pour Madame Fréchette. Monsieur Millard a été bon hier. Je pense que c'est son meilleur débat.
4: Il est très à l'aise. Hein? Contrairement à Paul Saint-Pierre Plamondon, Christine Fréchette, j'ai trouvé lui regarde jamais ses notes. En tout cas, s'il regarde, là, c'est pendant que la caméra est sur les autres, on s'en rend pas compte, mais t'es détendu et détaché de ses notes. Détaché de... Il sortait peut-être moins de chiffres, il était peut-être plus dans ce que tu disais, la politique, parler aux gens.
20: Il a été très, très bon hier. Il a eu des bonnes attaques. Là. Il a réussi à plugger, là, à installer. La question que c'est toutes des souverainistes. Là. Il a parlé de « vous êtes toutes des nuances de oui, je suis le seul qui est le camp du non ». Et ça, il avait besoin de dire ça s'il voulait aller chercher quelques points des fédéralistes chez la Coalition Avenir Québec et peut-être même notamment chez Éric Duhaime. Mais est-ce que, à part la question du fédéralisme, est-ce qu'il y a quelque chose qui a accroché là où on a pu résumer en un mot, en une idée, le programme électoral de Charles Milliard? Non.
4: Puis l'autre problème pour lui, c'est que, plus vers la fin, mais sur les questions nationalistes, encore là pour les francophones, c'est là-dessus que c'est un petit peu fait river, là, tu sais, le français, la défense du français, l'immigration, etc., qui s'est resté un peu fragile. Le moment, on en a parlé plus tôt avec Alexandre, le moment, peut-être le seul moment des trois débats où Paul Saint-Pierre Plamondon a vraiment été déstabilisé, c'est sur un sujet, écoute, on l'aurait pas vu venir à personne, sur son projet de troisième lien à Québec. Je sais pas quoi comprendre. Écoute, c'est clair qu'Éric Duhaime savait quelque chose, a mis le doigt sur quelque chose. Moi, j'ai l'impression que le PQ ne voulait plus en parler, qu'ils avaient décidé de laisser ça sous le boisseau du garde. Il reste 10 jours à la campagne, c'est quasiment fini. Tu comprends? On en parlera.
20: On tient ça mort.
4: Là, M. Saint-Pierre Plamondon a dit non, on va notre programme de Québec va sortir. Mais moi, là, j'ai de la misère à voir comment ça va bien passer, parce que leur programme, officiellement, à moins qu'ils le changent, là, c'est un tunnel sans auto. C'est un tunnel, donc tu construirais au coût de je sais pas combien de milliards un tunnel, puis il n'y a aucune voie de circulation, juste plutôt un tramway ou un train léger, un transport en commun. Est-ce que ça, c'est populaire à Québec? Est-ce que ça, c'est un hit à Québec?
20: Ben c'est peut-être pour ça qu'il va présenter ses engagements pour la capitale nationale que dans quelques jours. Moi je trouve ça quand même assez curieux, Mario, hier là, puis c'était une bonne attaque d'Éric Duhaime, ça a déstabilisé Paul Saint-Pierre Plamondon. Parti souverainiste pour lequel la capitale nationale serait la capitale d'un futur pays là. On présente pas ses engagements dans les 10 derniers jours de la campagne là. Est-ce que c'est sérieux ou est-ce que c'est fait à la dernière minute, que c'était pas prioritaire, que c'est pas quelque chose qu'on essayait de répéter? Moi, je trouve que M. Saint-Pierre Plamondon a perdu un petit peu des points sur cette question du troisième lien. Est-ce que ça va jouer dans les intentions de vote? Ça, c'est une autre question.
4: Ouais, c'est une autre question. Non, mais ça l'a clairement dérangé. Là. Il l'avait pas vu venir, celle-là. Bon, et c'est quelque chose dans le New York Times. En fait, il y a deux sujets dans un, là. C'est un sujet en soi que Mark Carney dise au monde entier. Nous, on s'était préparé à une invasion militaire des Américains. Et c'est un autre sujet qu'a abordé Stéphane Bureau, le fait qu'encore une fois, les Canadiens apprennent les nouvelles dans les médias américains quand il s'agit de Mark Carney ou dans des médias internationaux, comme si sa presse dans son pays était secondaire.
20: Mais on le voit très peu dans les médias canadiens, là, très très peu, et c'est peut-être son talent d'Achille. Puis quand on entend parler de lui, c'est dans des médias à l'international, on s'en rappelle. C'est pas la première fois que ça sort, que lorsqu'il accorde des longues entrevues de fond, il est plus à l'aise avec un New York Times qu'avec avec un Journal de Montréal ou avec un La Presse ou avec un Globe and Mail. Ce qui est particulier, tu le disais, il y avait aussi, il a annoncé que le Canada s'était préparé à un scénario extrême et un scénario peu probable d'une invasion américaine en sol canadien pour le 51e État. Ben, je dirais que c'est juste responsable de n'importe quel chef de gouvernement, d'un premier ministre, que lorsqu'il y a une menace aussi petite soit-elle, de faire une révision de ce qu'on a. Mais on avait aussi appris, Mario, il y a quelques mois, que si réellement il y avait eu une invasion américaine en sol canadien, le Canada tiendrait 2 jours. Une fois qu'il s'est préparé, est-ce qu'on tient 3 jours? T'sais, jusqu'à quand tu peux te préparer? On le sait bien qu'on n'en a pas de capacité, on n'en a pas de puissance militaire. Alors comment on peut se préparer à ça? Mais bon, c'est responsable de le faire. L'autre chose que j'ai trouvé intéressante dans ce texte-là, c'est l'obsession, pas l'obsession, mais le focus que M. Carney met sur Starlink. Starlink, là, ce réseau pour accéder à Internet de manière satellitaire. Le bébé d'Elon Musk, et il dit que pour lui, la question est claire, la question est tranchée. Il faut se départir de Starlink au Canada. C'est même une question de défense. Et que en mettant ensemble, mettant conjointement les efforts avec l'Europe, notamment avec la Corée du Sud, on pourrait arriver avec quelque chose d'équivalent. pourquoi Starlink est dans le viseur de Mark Carney? Il me semble que c'est la première fois qu'on parle autant de Starlink. On se rappelle que Doug Ford avait dit qu'il voulait fermer Starlink là, en réponse aux menaces de M. Trump. Mais Mark Carney, on ne l'avait pas vu venir sur Starlink. J'ai hâte de voir qu'est-ce qui sort de ça, parce qu'il doit y avoir quelque chose sur Starlink.
4: C'est une menace,
20: là,
4: c'est une menace pour les grandes télécoms, mais tu sais, Bell, TELUS, qui vont hyper mal, mal en bourse, mal tout court, les grandes télécoms du Canada, les autres doivent pas tellement aimer voir ces manchettes-là. Yasmine, merci.
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10: Justine, bonjour. Ça faisait quand même quelques jours là, qu'on sentait que la chaîne débarquait, mais là, c'est mathématiquement officiel. Les Blue Jays sont sortis des séries.
11: C'est fini, les demi-matchs, les 4 matchs, 3 matchs d'une place en série. C'est officiellement terminé hier.
10: Parce qu'il y avait eu une belle séquence.
11: Oui.
10: Ils sont revenus dans la course, puis là, il y a quelque chose qui a cassé.
11: En fin de saison, tout a débarqué. On a senti des joueurs fatigués. Je pense qu'il y avait une lourdeur dans le vestiaire aussi, probablement. Les blessures qui n'ont pas aidé non plus. Hier, en fait, il y avait un programme double contre les Orioles de Baltimore et les Jays n'avaient plus place à l'erreur. Donc, on sentait la soupe froide, la soupe chaude et les Orioles, eux, ont donné aucune chance vraiment aux Jays de prolonger ces espoirs-là. Ils ont réglé le dossier dès le match de l'après-midi. Une victoire de 4-2, ont pris les devants 2-0 et n'ont plus jamais regardé derrière. Alors, c'est terminé cette saison, décevante des Blue Jays. Les espoirs étaient très, très grands après le beau parcours jusqu'en Série mondiale. Mais j'ai l'impression que dès la semaine 1, on a senti que ça serait peut-être pas la même magie.
10: Ouais. Là, il y a un joueur, quand on parle de la déception de l'équipe, il y a un joueur qui était peut-être le plus décevant, Vladimir Guerrero. Mais je suis estomaqué par cette déclaration-là.
11: C'est un extrait d'entrevue qui circule, qui a refait surface hier, juste avant la fin du match d'après-midi, où Vladimir Guerrero Jr. est en entrevue avec une télévision dominicaine. Je remets en contexte la saison épouvantable de Vladimir Guerrero. Seulement 9 coups de circuit, 56 points produits, moyenne au bâton de 263.
10: C'est une saison très en bas de ses habitudes, là.
11: Épouvantable. Vladimir Guerrero Jr. a signé une entente de $500 millions avec les Blue Jays de Toronto. On s'entend, là, avec un contrat de cette valeur-là, ça veut dire que les Jays ont considéré que c'est le joueur d'avenir, c'est le cœur de cette équipe-là.
10: Une entente de 14 ans.
11: 14 ans, 500 millions. Et là, un peu nonchalant, assis sur un divan dans son entrevue, il déclare quelque chose comme ça. Écoute, j'aimerais ça que ça soit plus nuancé, mais je traduis mot pour mot. Je veux que les gens comprennent une chose. Le contrat que j'ai obtenu reposait sur ce que j'ai déjà accompli et pas nécessairement sur ce que je vais faire. Et là, il ajoute...
10: Donc, 500 millions pour service rendu.
11: Ça fait cher du circuit pour la dernière saison, on va se le dire. Mais il ajoute en plus, les fans, on sait comment ils sont. Quand tout va bien, ils sont là à 100%. Et quand vous n'êtes pas votre meilleur, il n'y a plus personne pour vous soutenir. Alors là, écoute, ça fait sourciller, évidemment, les partisans. Évidemment, certains joueurs dans le vestiaire qui doivent se dire, « Hey, nous autres, on a signé ici avec une super vedette pour gagner. » Là, tu sais, ça... C'est sûr que c'est un...

0: un extrait pris hors contexte, là, je tiens à nuancer, mais quand même, je pense que les
1: Non, mais
0: partisans auraient préféré dire, regarde, je veux retrouver ce que j'ai accompli il y a deux saisons à peine. C'est pas le standard que je vaux, que je veux. Là, hier, il y a un peu nuancé après la rencontre là, en disant que à chaque présence au bâton, ça l'a habité, ses contre-performances, ce contrat-là, mais qu'il ne regrette pas du tout les propos qu'il a tenus dans cet entretien-là et que ça reflète sa façon de penser. Alors, j'ai l'impression que ça va laisser
1: mais
0: des
1: ça n'a pas
0: traces.
1: D'allure juste de laisser entendre que le 500 millions, c'est signé pour service rendu et que pas pour des performances. Puis dire, non, tu vois, c'est un contrat annuel de 14 ans parce qu'on présume qu'à chaque année, tu vas livrer des performances. Est-ce que ça mérite ça? Même, il y a des gens qui vont dire les sportifs
0: oui.
1: sont trop payés, là, mais.
0: Surtout au baseball, là, c'est hallucinant.
1: Enfin,
0: mais d'aller dire, tu sais, oui, évidemment que ce que tu as déjà accompli donne une valeur quelconque au contrat que tu vas signer. Mais là, tu signes pour 14 ans.
1: Donc, pour les patrons de l'équipe, ça ajoute au mot de tête de l'entre-saison, à mon humble avis.
0: Absolument.
1: Bon, projet d'expansion de la Ligue canadienne de football, là, c'est très sérieux maintenant que la Ville de Québec puisse avoir son équipe.
0: Les amateurs de football de Québec peuvent, je pense, se réjouir de cette nouvelle-là. Hier, c'est tiré d'une entrevue du collègue Stéphane Turcot de TVA Québec, qui s'est entretenu avec le commissaire de la LCF, Stephen... Stuart Johnston, qui vraiment valide le fait que Québec serait un candidat très, très sérieux, l'un des candidats principaux pour une possible expansion. Il confirme qu'il est en discussion avec un homme d'affaires de la ville de Québec, que le projet est enclenché.
1: Moi, je peux te le dire, c'est William Trudel.
0: Toi, tu le confirmes.
1: Moi,
0: c'est ce que
1: confirme.
0: Les médias rapportent aussi. Là,
1: je sais que
0: la firme n'a pas voulu... confirmer que c'est bel et bien lui, mais c'est exactement...
1: C'est le nom qui circule,
0: c'est
1: en tout cas.
0: C'est un
1: gars très sérieux, très, très respecté, une belle histoire d'affaires de quelqu'un qui est parti de rien. Écoute, la seule, pas ombre au tableau, mais la seule inquiétude qu'il y a toujours eu, c'est on dit c'est le rouge et or. Là. C'est comme si Québec avait déjà son équipe de football, avait misé sur l'universitaire. Puis tu sais, à une époque, quand on parlait de ça, il y en a qui disaient, ouais, mais est-ce qu'on va déplacer l'intérêt vers une équipe de la LCF, de la Ligue canadienne, puis perdre l'intérêt pour le football universitaire? Moi, je pense pas. Là. Si tu regardes aux États-Unis, il y a bien des villes, là, on a l'universitaire est fort, puis le professionnel est fort aussi.
0: Oui, oui, absolument. Puis, tu sais, pour être sur la couverture du football universitaire du RSEQ depuis 6 ans, il y a 4 matchs là, à Québec. Tu sais, dans le sens où c'est pas une grosse saison.
1: C'est pas comme 42 matchs
0: ben
1: comme aller au hockey.
0: Puis, les amateurs de football à Québec, c'est de vrais partisans. Puis là, on parle de Québec même, mais je pense que... Il y a
1: le
0: des régions
1: grand,
0: autour
1: grand
0: qui
1: Québec,
0: vont se greffer aux partisans. Le projet du stade serait même, tu sais, dans les discussions, ça serait bâti à la place de l'ancien Colisée. Donc, on sent vraiment que les négociations et les discussions sont avancées. Et je vous fais entendre un extrait de l'entretien de Stéphane Turcot avec Stuart Johnston.
2: Plusieurs marchés ont démontré de l'intérêt et celui de Québec s'impose comme l'un des principaux candidats. Nous avons eu de bonnes discussions avec un groupe local, sérieux et déterminé qui travaille à amener le football de la LCF dans la région.
1: Et Justine, oui, c'est aussi pour la Ligue un plus. Je veux dire, c'est une ligue qui a peu d'équipes. Il reste que tu sais, tu rencontres toujours les mêmes, tu sais, qui fait les séries, qui fait pas. Plus t'ajoutes des équipes, à mon avis, plus t'ajoutes de l'intérêt. Puis là, je parle même pas de la rivalité Québec-Montréal. Là.
0: Ben absolument. Puis l'autre élément que je retiens du reportage de Stéphane, c'est qu'il confirme qu'il y a eu un vote auprès de tous les propriétaires actuels d'une équipe de la LCF et qu'ils ont tous voté pour l'ajout de Québec dans une équipe d'expansion, incluant Pierre-Carl Péladeau. Alors oui, c'est bon pour le sport, c'est bon pour la visibilité, et je pense que Québec est un marché de football vraiment exceptionnel.
1: Merci Justine. Merci. Nouveau détail sur le...
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1: Nouveau détail, Alexandre, sur le plus récent meurtre à Montréal.
4: Oui, c'est... C'est extrêmement triste, cette histoire-là, 19e meurtre à survenir. Et là, dans le journal ce matin, Maxime Delan et Anaïs Desjardins nous apprennent vraiment des détails à glacer le sang. Okay? C'est arrivé mardi, en après-midi, la victime Leila Ben Salem, une mère de famille d'un garçon de 12 ans. Elle s'est fait battre à mort par un individu qui se serait présenté chez elle en milieu d'après-midi, alors qu'elle était en visioconférence. Okay? Elle suivait une formation pour son emploi. Elle travaillait à l'Agence du revenu du Canada. Toujours selon ce qu'on peut lire, le suspect aurait utilisé un objet contondant pour la frapper à la tête à répétition. Et ce serait un de ses collègues de travail qui aurait été témoin de ça là, en visioconférence, qui aurait appelé le 911. C'est complètement fou. Pour aller vérifier l'état de santé de sa collègue. Ça se passe sur le boulevard René-Lévesque-Est. Quand les services d'urgence arrivent sur place, ont essayé de faire des manœuvres de réanimation, mais il était trop tard. On a même constaté son décès sur place. Maintenant, qu'en est-il du suspect? Selon les informations de nos collègues, ce serait un jeune homme qui aurait récemment été arrêté à Montréal pour avoir commis des voies de fait sur des agents de la paix. Avec des présumés complices. On l'avait remis en liberté avec des conditions à respecter. Entre autres, ne pas posséder d'armes. 24 heures après l'événement, il est toujours au large, même s'il est identifié formellement par les enquêteurs. Les enquêteurs n'excluent pas la thèse du meurtre conjugal, mais officiellement, le lien entre le suspect et la victime n'est pas confirmé. Vraiment, là, Mario, je te dis une histoire. Plus les heures passent, plus on apprend des détails extrêmement troublants dans cette histoire-là.
1: Un chauffeur de la STM qui a été victime d'un malaise au volant.
4: Eh oui, puis ça a provoqué tout un accident sur l'avenue Monklin. Plus de peur que de mal, heureusement. Mais je vous raconte ce qui s'est passé. 14h45, on est donc hier après-midi. Il circule, passé la rue Harvard, en direction est, sur Monklin. OK, on est dans la Côte-des-Neiges, Notre-Dame-de-Grâce. Le conducteur, un homme de 40 ans, aurait eu un malaise. Aurait dévié de sa trajectoire. Heurte trois véhicules stationnés sur Monklin et l'autobus termine sa course en travers du trottoir après avoir percuté deux terrasses de restaurant. Là, t'imagines-tu, Mario, là, dans la séquence des événements, là, à quel point il aurait pu avoir... Mettons que
1: ouais,
4: les terrasses sont bondées.
1: Encore pire,
4: ben oui. Alors, heureusement, il n'y a personne qui se trouvait sur les terrasses au moment de l'impact. Pas de blessés graves. Le conducteur de l'autobus, il y a aussi une passagère de 26 ans qui était à bord et le conducteur d'une voiture stationnée qui a été percutée par l'autobus. Ces trois-là ont été transportés à l'hôpital. On parle de blessures mineures, là.
1: Harvey Weinstein, donc de nouveau condamné. Bon, il va avoir plus d'années de prison qu'il va y en rester à vivre.
5: Quelle affaire! Ça fait presque une décennie qu'on est sur ce fameux procès-là où il y a tellement de rebondissements. 20 ans après les faits, donc il est condamné à 15 ans de prison. Ça fait déjà 6 ans qu'il est derrière les barreaux pour avoir agressé sexuellement l'ancienne assistante de production,
1: ouais,
5: Myriam Ellie.
1: C'est parce qu'aux États-Unis, t'additionnes, là.
5: Oui.
1: Ici, nous autres, c'est comme tu purges toutes tes peines en même temps, là.
5: Oui.
1: Mais là-bas, t'additionnes,
5: un là. Après l'autre. C'est fou parce qu'au départ, il y a eu des annulations, des acquittements, des appels, nouveaux procès. En 2020, il y a un procès qui a avorté, entre autres, parce qu'il y avait des témoins qui auraient teinté l'affaire, donc il avait été condamné à 23 ans de prison, ça a été annulé. Donc là, c'est 15. On se rappelle que c'est survenu lors de la chute en 2017 du mouvement MeToo. Il y a 80 femmes au départ qui avaient levé la main pour agression. Lors du témoignage, la victime a dit qu'elle, sa peine allait probablement être à perpétuité avec les traumatismes de cette agression-là. Et Weinstein, de son côté, lui a déploré qu'il y a des problèmes de santé. Le cancer, insuffisance cardiaque congestive, donc il se dit, est-ce que vous pouvez être un peu plus clément dans ma peine? Il réitère son innocence aussi, mais il pourrait porter l'affaire en appel. Donc ça, c'est pas impossible. L'autre affaire, c'est qu'il y a un procès qui devrait avoir lieu aussi à Los Angeles parce qu'il était reconnu coupable d'agression sexuelle en 2022, mais là, ça pourrait être réévalué. Ce serait un 16 ans supplémentaire. Le procès avait encore été invalidé. Donc ça aussi, ça pourrait s'ajouter aux 9 ans qui restent à sa peine. Quelle histoire!
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1: Alors, visite majeure aujourd'hui. En fait, c'est le vrai, tu sais, on dit plusieurs sommets internationaux, mais ça, c'est vraiment les deux grands, les deux grandes puissances du monde, là, qui se rencontrent. Xi Jinping, donc, est arrivé hier, le dirigeant chinois, à Washington. Guy Saint-Jacques, ancien ambassadeur du Canada en Chine, est avec nous. Bonjour, Monsieur Saint-Jacques.
26: Bonjour, M. Dumont.
1: C'est un accueil, là. Tout le monde s'efforce de décrire l'ampleur du faste, du respect. Ça fait 60 ans qu'un président américain s'était pas déplacé sur le tarmac là, t'sais, pour être là à la descente de l'avion. Ça vous dit quoi, tout ça?
26: Bien, c'est clair que Donald Trump essaie d'établir une relation personnelle avec Xi Jinping, mais c'est mal connaître le leader chinois. Je pense que, bien sûr, ça lui donne beaucoup de face, mais je lisais une description que le secrétaire au Trésor décrivait la relation entre les deux pays comme un match de water polo. À la surface, tout va bien, mais en dessous de l'eau, ils se donnent des coups de pied. Puis lui, il disait que c'était les Chinois qui donnaient des coups de pied. Les Chinois disent que ce sont les Américains qui donnent des coups de pied. Puis, mais je pense que...
1: La vérité, c'est que c'est les deux.
26: Oui, C'est les deux. Puis, mais malgré tout, chacun détient. C'est un peu comme se tenir par la barbichette. Là, chacun peut menacer l'autre. Dans le cas de la Chine, bien sûr, le contrôle des minéraux critiques et des terres rares, c'est ça qui a forcé Trump à reculer sur la question des tarifs. Puis, les Chinois vont pas hésiter à utiliser encore cette arme-là.
1: Ouais. Bon, les grands sujets, c'est sûr qu'ils vont se parler de commerce. Ils ont reconduit de 2 mois leur entente commerciale, en fait, leur entente commerciale. Ils ont leur suspension des droits de douane épouvantables parce qu'ils étaient rendus à se mettre du 100% l'un et l'autre et plus. Ce que je comprends, c'est que sur les marchés financiers, tout a viré au rouge, là, parce qu'on semble pas trouver que c'est beaucoup 2 mois. Donc, la relation commerciale est quand même très fragile.
26: Oui, en fait, c'est ça, il y a des enjeux commerciaux et des enjeux politiques très importants à discuter. Puis sur le plan commercial, les Chinois, suite aux décisions des tribunaux américains, les tarifs ont été réduits à peu près à 20% dans le cas de la Chine. Puis si on regarde les statistiques, pour les 8 premiers mois de l'année, les Chinois ont exporté 300 milliards de dollars, selon leurs chiffres à eux, là, 300 milliards de dollars aux États-Unis, en augmentation de 6%, et les Américains ont toujours un déficit de 200 milliards. C'est clair que Trump va essayer de faire des percées, de vendre plus d'avions Boeing, puis les Chinois, sans doute, vont accorder quelques contrats du côté agricole. Mais les Chinois, eux, aimeraient beaucoup avoir accès à des microprocesseurs de haute qualité pour pouvoir continuer à développer leur intelligence artificielle, parce qu'ils savent qu'ils sont en retard sur les Américains. Ça, cette question-là d'intelligence artificielle, ça a été discuté entre Bessin puis le vice-premier ministre Li Feng, mais c'est juste pour établir une espèce de canal pour alerter l'autre. Ils sont loin d'avoir un vrai dialogue là-dessus.
1: Puis, parce que les gens vraiment inquiets, les gens vraiment inquiets de l'intelligence artificielle, c'est ce qu'ils nous disent. Il faudrait que c'est la course de l'un et de l'autre qui fait que rien peut ralentir. Puis même si on dit que ça pourrait menacer l'humanité ou peu importe, les Américains vont dire ben là on peut pas se laisser passer par les Chinois. Est-ce que les deux pourraient discuter de ça? Est-ce que les deux pourraient discuter d'une façon sérieuse des dangers de l'IA au-dessus? Un peu comme à l'époque de la course à l'armement nucléaire. On s'est dit, oui, c'est bien beau, on fait une course, là, mais si le but de la course, c'est de détruire l'humanité, on n'est pas plus avancé?
26: Ben, il faudrait le souhaiter, mais en même temps, on sait que Trump ne veut pas en discuter. C'est clair qu'il espère avoir une avancée majeure, puis c'est bien sûr que Trump va pas utiliser ça aussi à des fins militaires, puis là, c'est là qu'il faudrait qu'il y ait des contrôles, on aurait besoin d'un régime international. L'autre menace avec l'IA, c'est que l'approche poursuivie par les Chinois résulte en une IA qui coûte beaucoup moins cher aux utilisateurs, puis c'est pour ça que les grandes compagnies américaines comme Anthropic puis OpenAI sont inquiètes, parce que elles savent qu'elles peuvent perdre des parts de marché très importantes. Mais il faut dire aussi que tous les investissements que le gouvernement chinois a mis dans l'intelligence artificielle, ça là, c'est critiqué par des économistes parce qu'ils disent ça n'aide pas la croissance économique, ça n'aide pas la consommation, et il faut c'est débalancé, c'est quelque chose bien sûr où le président Xi Jinping veut pas prendre trop de retard par rapport aux Américains.
1: L'Iran, est-ce que Xi Jinping, qui est quand même, on dit que la Chine a une influence sur l'Iran, est-ce que sur ça, il pourrait aider Trump? Parce que là, Trump, on s'entend, est embourbé solide. Est-ce que la Chine pourrait aider Trump en mettant de la pression sur l'Iran?
26: Bien, ils ont refusé de le faire jusqu'ici. Quand Xi Jinping était en Égypte il y a quelques semaines, il a énoncé un plan en 4 points pour la paix au Moyen-Orient. Puis bien sûr, la base, c'est des négociations diplomatiques. La Chine continue d'aider l'Iran. On dit qu'ils fournissent des images satellites qui ont aidé l'Iran à envoyer des missiles sur une base américaine en Jordanie. Ils achètent du pétrole. Je pense que la Chine pourrait aider, mais en échange, ils demanderaient des concessions importantes sur Taïwan. Par exemple, on sait que Trump n'a pas encore signé la vente de 14 milliards de dollars d'armement à Taïwan. Les Chinois pourraient dire, ben, t'abandonnes cette vente-là, puis nous, on va t'aider avec
1: l'Iran. Et là, ça serait toute une décision pour Trump. Qu'est-ce que tu fais avec ça? Est-ce que tu laisses tomber Taïwan pour te sortir du bourbier en Iran?
26: Mais là, ça serait une décision, ça serait se tirer dans le pied parce que les Américains ont absolument besoin des microprocesseurs de haute qualité qui sont fabriqués par TSMC à Taïwan. Ça fournit 90% des microprocesseurs dont on a besoin. La Chine pourrait aussi aider à faire pression sur la Russie pour accepter un cessez-le-feu en Ukraine. Mais dans tout ça, ça fait l'affaire des Chinois qui a du chaos dans le monde puis que parce que ils ont vu que la guerre en Iran, ça a affaibli les États-Unis, que leurs réserves de munitions sont très basses maintenant. Et puis le chaos que Trump crée sur la scène internationale, ça fait complètement le jeu de la Chine qui se dépeint comme un partenaire fiable qui respecte le droit international. C'est tout un discours hypocrite parce qu'eux aussi se gênent pas pour contourner les règles.
5: Selon Mike de Trois-Rivières, pour lui, Trump il est perdant dans la rencontre s'il est trop rigide, il perd, les pays le surveillent. Pour lui, c'est son constat avant même que ça arrive. Vous en pensez quoi?
26: Bien, moi, je pense pas qu'il va y avoir de grandes percées. Il va y avoir quelques annonces là pour satisfaire. Mais il faut dire aussi qu'il y a deux autres rencontres possibles cette année entre les deux leaders, parce que les Chinois vont être les hôtes du sommet de l'APEC, là, les 18 et 19 novembre à Shenzhen. Puis Trump va recevoir le G20 à Miami les 14 et 15 décembre. Tantôt, quand on parlait de l'extension de 2 mois de la trêve, moi, je pense que probablement... Il va falloir que ça soit étendu beaucoup plus longtemps que ça.
1: Il pourrait se voir 3 fois en 4 mois, là, quand même, ce qui serait quand même exceptionnel comme fréquence de rencontre. Hey, j'ai une dernière question. On a tous en tête la façon dont Trump, dans ces rencontres-là, avec ses 2 fauteuils jaunes, puis là, il rencontre la presse, puis l'invité est toujours dans un rôle très, très, très malaisant, parce que c'est Trump qui contrôle la conférence de presse, donne la parole aux journalistes de son choix, souvent même, fait mal paraître son invité, ou dépendamment... Est-ce qu'on aura ça aujourd'hui? Moi, j'ai l'impression que les Chinois vont avoir dit pas de ça, là, veut dire nous autres, que Xi Jinping n'ira pas s'asseoir dans la chaise comme Zelensky ou Carney, puis d'avoir l'air du second violon. Vous pensez ça aussi?
26: Ah, tout à fait. C'est très rare que les leaders chinois acceptent de participer à une conférence de presse. Quand ils le font, c'est une question, c'est que ça a dû être une condition. Pas question d'avoir... C'est que ce matin, ils vont avoir la revue de la garde. Là, puis en fait, ça a eu lieu, mais il va y avoir une brève apparition. À mon avis, il n'y aura aucune question. Un autre facteur aussi, les Chinois sont... Je disais de la presse chinoise, les Chinois sont très fâchés parce qu'ils n'ont pas réussi à avoir des rencontres préparatoires suffisantes pour annoncer de nouvelles choses. Les Américains, c'est un manque de préparation flagrant de leur part. C'est pour ça aussi qu'il faut avoir des attentes limitées.
1: Ouais. Mais c'est quand même le choc des deux grandes puissances. On sera curieux de voir comment tout ça va tourner. Guy Saint-Jacques, merci beaucoup pour ces explications. Au revoir.
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1: Bonjour Félix.
10: Bonjour Mario.
1: Alors cette semaine à JE, un groupe terroriste très dangereux s'en prend aux enfants. Mais ce qui frappe surtout, c'est qu'il serait installé, un de ses leaders, notamment ici chez nous au Québec.
10: Il y a très clairement un de ces leaders qui l'a été dans le passé. D'ailleurs, on soupçonne qu'un autre soit installé au Québec. Le premier, c'est Jeffrey Rousseau. Il a été arrêté, lui, il y a quelques mois par l'EISN, l'escouade intégrée de sécurité nationale de la GRC, un leader du groupe 764. C'est quoi le 764? Ça a été fondé en 2020 par un adolescent américain, Bradley Cadenhead, qui a baptisé ce groupe, finalement, du nom du code postal de sa résidence. Et lui, là, en 2023, il a été condamné à 80 ans de détention pour vidéo en lien avec des abus d'enfants. Alors, depuis l'arrestation de Cadenhead, il y a plusieurs autres groupes qui se sont inspirés de 764 qui ont vu le jour partout dans le monde. Et ces groupes, en fait, faut absolument vous en parler parce que c'est tellement nouveau que ça relève même de l'incompréhensible. Ce sont des groupes qui prônent la violence nihiliste. En d'autres mots, ils cherchent à détruire la société par la violence gratuite. puis par le chaos. Un exemple, ils recrutent des victimes en ligne, puis les poussent à commettre des gestes de violence, des gestes dégradants, des gestes à caractère sexuel. Et là, les victimes...
1: Mais les victimes sont des enfants, là, des jeunes, très jeunes.
10: Hey, ben, vous allez voir, vous allez entendre d'ailleurs... De plus en plus jeune, même si c'est un groupe assez nouveau et qu'on commence à l'étudier, c'est un document ce soir de mes collègues Sarah Maud-Lefebvre et Catherine Lamontagne. Quand tu dis jeune, Mario, là, écoute bien l'extrait qui suit.
3: Attention, certaines images et certains propos pourraient vous choquer.
4: Dans le 764 et ses filiales, les dirigeants s'attendent à ce que leurs membres fassent leurs preuves.
6: This is our, as it shows here, official requirements.
12: Comme on peut le voir ici, ce sont leurs exigences officielles. L'extorsion en fait partie. On voit aussi ce qu'on appelle les fan signs, qui consistent essentiellement à écrire le nom ou le pseudonyme d'une personne sur son corps ou sur un mur. Les cut signs, c'est essentiellement la même chose, mais au lieu d'utiliser un stylo ou un marqueur, on utilise une lame et son propre sang pour écrire le nom. Certains membres qui ont fait de nombreuses jeunes victimes les ont progressivement fait évoluer dans cet univers jusqu'à les pousser à se suicider. Ça montre à quel point ils sont profondément sadiques.
15: Les victimes, généralement, sont toujours sont généralement de très jeunes mineurs. On peut parler de mineurs qui vont de 12, 13, 14, 15 ans.
16: Alors, la plus jeune victime de violence nihiliste qu'on a vue avait 9 ans.
1: Donc le but, parce qu'on a vu tout en matière de groupes criminels, on dit terrorisme, mais leur but est pas politique, leur but est pas faire de l'argent, c'est l'espèce de destruction de la société.
10: C'est ça, ben je veux dire, est-ce que c'est un but en soi politique que la société s'effondre, je dirais à moitié. Alors oui, c'est exactement leur but, et puis aussi, ben il y a un autre but recherché dans ça, c'est qu'au fond les leaders de ce mouvement-là, ils se voient attribuer ce qu'on appelle un clout, là. Donc, on pourrait dire que c'est un indice de puissance, là, un clout. Et plus ils font des victimes, et plus les victimes se comportent de manière dégradante ou s'automutilent, voire, Mario, vous allez l'entendre dans l'émission, se suicident, plus eux ont un score élevé.
1: De alors, puissance, en fait, d'influence à faire commettre ces gestes-là.
10: C'est d'influence, c'est des prédateurs, ce sont des prédateurs terroristes, là. C'est aussi simple et clair que ça.
5: Ça a des tentacules partout à travers le monde, là. Ça, c'est inquiétant.
10: Oui, puis les groupes, après la création du 764, il y a d'autres groupes qui se sont formés. Le plus violent, c'est le 984. Il y en a plusieurs autres aussi. Puis on croit que, en fait, les autorités américaines, les policiers québécois, je crois qu'il y a un autre leader de ce groupe-là, comme on le disait en début de conversation, outre Jeffrey Rousseau, qui lui a été arrêté ici au Québec il y a quelques mois, ben qu'il y a un autre leader qui se trouve ici dans la province, sans pouvoir toutefois identifier où il peut se trouver, parce que c'est des gens qui se cachent d'abord sous des pseudonymes, mais ils font bien attention aussi lorsqu'ils naviguent, lorsqu'ils mènent leurs opérations sur Internet, parce qu'ils se protègent, puis c'est difficile de trouver leur adresse IP.
1: C'est une histoire difficile à comprendre pour le public. Jean-François Malo, qui est devant les tribunaux depuis quand même belle lurette. Tu nous as raconté ça de long à large, qui a quitté le pays, qui a raconté au juge qu'il était menacé par le crime organisé, était rendu en dehors du pays. Et là, essentiellement, il dit qu'il ne reviendra jamais au Canada, donc qu'il ne payerait jamais pour ses crimes.
10: Là, Jean-François Malo, il n'y a aucune histoire comme celle-là, tu comprends? Il n'y en a aucune. Jean-François Malo, c'est pas compliqué, là. Il a essayé de faire tuer un avocat, et puis il a été cité à procès pour ça. Il a été reconnu coupable, et là, il était pour avoir sa sentence. Le juge le libère en attendant le prononcé de sa sentence, et il a décidé qu'il quittait sous une fausse identité. Il s'est enfui en Martinique avant de recevoir cette dite sentence pour avoir commandé l'attaque sur l'avocat. Alors, en Martinique, il a été arrêté parce qu'il a présenté un faux passeport. Son but, là, c'était de prendre un vol privé vers, ensuite, le Venezuela. Alors là, il a été arrêté, je viens de le dire, et puis la justice martiniquaise s'en est chargée, puis les demandes d'extradition ont été formulées, puis là, il y a quelque chose qui est survenu au début de l'été qui nous a jetés à terre. Jean-François Malo, qui a fui une fois là, la justice canadienne, en attendant la suite des procédures en Martinique, a été remis en liberté en Martinique. Là, tout le monde, les policiers, je vous le dis... Là,
1: présentement, le matin, à l'heure où on se parle, il fait la belle vie en Martinique.
10: C'est ça. Malov a essayé de faire tuer un avocat, là. Puis il a presque réussi, d'ailleurs. Là.
1: Mais
10: là,
1: la Martinique, c'est la France. C'est le département outre-mer de la France.
10: Exact.
1: Il n'y a pas de traité d'extradition. Les policiers français peuvent pas le ramasser, le mettre sur un avion et nous le retourner?
10: Ben oui, ils peuvent. Oui, oui, ils peuvent. Sauf qu'ils doivent, comme tout autre citoyen d'un autre pays avec qui il y a un traité d'extradition qui est arrêté, avoir l'assentiment du juge. Puis
1: il y a une procédure.
10: L'extradé, le potentiel extradé, lui, a le droit de la contester, son extradition. Il a le droit de faire du tir, puis tu peux faire durer ça en longueur. Puis écoute, moi, j'ai été surpris d'apprendre. Donc, quand il a été libéré, il purge sa sentence, disons, à résidence, entre guillemets. Ben, quand il dit là qu'il reviendra pas ici là, ben il dit qu'il a même acheté une résidence là en Martinique.
1: Hey, c'est un cirque. Alors, lui, là, cette affaire là, c'est vraiment.
5: Pourquoi il a son passeport? Ça.
1: Non, il y avait un faux passeport.
10: Pourquoi il était capable d'acheter une
5: résidence? Oui,
10: il y a un faux passeport. Il y avait un faux passeport.
1: Eh bien, à suivre. Merci Félix. Au revoir.
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1: Vous avez peut-être vu passer l'histoire hier. Un homme agressé par un itinérant. Ça s'est passé lundi. Il se rendait au travail, agressé donc dans le métro. Il est avec nous, Hervé Duquesne. Bonjour.
7: Mais bonjour.
1: Soleil de Aubernois.
7: Oui, ça s'agrandit.
1: Racontez-nous un peu. Donc, vous allez tout simplement routine habituelle lundi matin?
7: Oui, exactement. Je me rends au travail. Il est 8h25 à peu près. Métro Jean Talon, à côté de la tour. Je passe là. Je vois un individu. On était un petit peu agressif. Parce que dans le coin, il y en a beaucoup. De toute façon, c'est rendu depuis 2 ans un fléau dans ce coin-là. Tu les reconnais plus ou moins visible de face. Tu sais qui est qui. Fait que j'avais jamais vraiment d'inquiétude parce qu'ils sont toujours dans leur bulle à eux. Mais lui, il était très vocal, avec un peu de gestuel. Même les gens avant moi se sont comme écartés un peu du chemin. Fait que je le regardais un peu de côté pour voir où ce qui s'en venait. Moi, quand il pas de contact de yeux, naturellement. Faut pas trop, quand même, on sait jamais. Mais je m'inquiétais pas plus que ça parce que tous les jours, c'est comme ça. Sauf que quand il passait à côté de moi, je l'ai vu qu'il s'est comme reviré. Là, il m'a donné un gros coup de poing dans le dos. Je me suis retourné pour voir, premièrement, s'il y avait un objet, s'il y avait autre chose.
1: Oui, parce que quand on a un coup dans le dos en 2026, c'est ça, on se demande qu'est-ce qu'il y a comme objet dans les mains, là.
7: S'il y avait un objet, c'était ça, là. Je me faisais poignarder littéralement. Puis donc, j'ai comme fait un mouvement vers lui pour essayer de l'effrayer. Puis c'est là que j'ai reçu, d'après les caméras, parce qu'il y a des. Ça était tellement vite, j'ai pas eu le temps de réagir, mais la police, il y avait des caméras juste au-dessus de moi, donc la police a le dossier à ce niveau-là, toute la vidéo. Ils m'ont même dit d'ailleurs que j'ai très bien réagi parce que j'ai eu comme instinctivement, j'ai mal à l'épaule parce que j'ai comme levé mon épaule, mais j'ai reçu le poing littéralement dans le visage, puis il est parti en courant. À ce moment-là, moi, sur le coup, ben là, t'as le sang. C'est pas comme dans les films où il y a pas de sang. Non, là, t'as vraiment le sang qui coule.
1: Ouais, le nez, ça saigne.
7: Ah, ça saigne, c'est épouvantable. Mais j'ai eu la présence d'esprit de prendre mon téléphone, faire le 901, le décrire. La police est arrivée quelques minutes après. Puis il y avait déjà une autre personne qui avait appelé également, qui ont indiqué où c'est qu'il était. Fait qu'ils l'ont arrêté tout de suite sur le spot. Et j'ai appris après qu'il y avait une autre personne qui avait été agressée juste avant moi dans le métro.
1: On nous dit, puis sur la même chaise que vous, je me suis fait dire une couple de fois, tu sais, il faut pas avoir peur des itinérants, faut. Puis, tu sais, c'est sûr, quand quelqu'un le dit, ça a l'air, tu sais, c'est vrai, là, tu sais, on peut pas avoir qu'on vive en ayant peur du monde, puis il y a des gens qui peuvent être pauvres, mal pris, ils sont pas forcément violents, mais il y a quelque chose à Montréal qui marche plus, parce que tu dis, ouais, tu peux pas avoir peur, là, mais je veux dire, t'as pas la peur, t'as le mal, là.
7: Ben, tu sais, j'avais pas peur avant. Parce que, bon, tu les regardes, tu juges un petit peu, tu fais comme, OK, bon, ils ont des problèmes, ils ont tous des problèmes de drogue. C'est rendu pire maintenant parce que la drogue est tellement coupée que tu sais même plus
1: qu'est-ce qu'ils prennent.
7: Hein? Puis quand c'est pas ça, c'est l'alcool. Dans ce coin-là, maintenant, le matin, il est 6h, 7h, puis tu vois déjà, la bouteille est déjà vide, ils sont déjà sous. Fait que, tu t'habitues. C'est plate à dire, mais tu t'habitues. Mais là, quand un incident comme ça t'arrive, là, t'as comme un autre regard.
5: Mais est-ce que ça vous décourage de prendre le transport en commun?
7: Il faut pas, parce qu'il faut pas les laisser gagner non plus. C'est pour ça que je suis retourné travailler. Je prends le métro. Bon, je prends une autre entrée cette fois-ci où il y en a moins, mais je regarde plus. Dans le métro, je me colle contre le mur. Là, je regarde vraiment plus. Puis si j'en vois un, là, je vais littéralement me tasser, me changer de trottoir s'il faut. C'est plate que ce soit rendu comme ça. Mais métro Jean Talon, c'est rendu la plaie maintenant. T'en as des dizaines. T'en as partout.
1: Vous insistez sur le métro Jean Talon. C'est mon quartier. C'est parce que moi, j'habitais à Montréal pendant quoi 6-7 ans, mes études universitaires, tout ça. J'habitais toujours dans Villeray, le métro Beaubien, ce coin-là. Hey, c'était tranquille, là.
7: Mm-hmm,
1: pas à peu près, là. Moi, j'arrêtais au marché, c'est une de mes petites affaires. Pas d'itinérants. Il y en avait au centre-ville, là, quelques itinérants, des flâneurs, des gens drogués. Mais ça fait pas, c'est ce que je parle, ça fait pas 150 ans, ça fait une trentaine d'années, un peu plus, mais il y a une détérioration du tissu social, c'est fou, là.
7: Mais le problème, c'est parce que, on peut pas blâmer la police, parce que la police est quand même restreinte aussi par rapport aux lois. Si les gens ne vont pas jusqu'au bout, moi, je vais aller jusqu'au bout. Je prosécute, je vais aller en cours.
1: Okay, donc vous allez jusqu'au bout de la démarche.
7: Moi, je vais jusqu'au bout.
1: Mais vous n'avez pas peur qu'à la fin de votre processus, vous allez être déçu parce que le juge va le remettre en liberté au bout de 3 jours? Parce que c'est le problème, on dirait que...
7: Oui, mais je veux voir, justement. Je veux voir jusqu'où ça va, puis ça va être quoi le résultat. Pour que ça sache qu'à un moment donné, ça va faire, là. Faut que ça change. Parce que c'est beau que en ce moment, c'est les élections, de promettre beaucoup de choses, de promettre de l'argent. Premièrement, on nous dit pas comment ils vont le faire, avec quel argent ils vont le faire. Mais le problème aussi, c'est que mon conjoint travaille là-dedans, en psychiatrie, il est travailleur social, en psychiatrie. Il n'y a pas de place. C'est plein. C'est des listes d'attente. Fait qu'ils ne peuvent même pas rentrer à quelque part.
1: Pour avoir les services,
7: il y a juste pas de place, puis de dire qu'on va construire un paquet de trucs pour les mettre. Oui, mais c'est parce que, est-ce que ça prend le personnel aussi?
5: Mais Raphaël, sur la messagerie texte, se demande s'il y a assez de sécurité dans le métro.
7: Non. Il y a quelques années, l'ancienne mairesse, elle avait dit, la limite dans certaines stations, dont Jean Talon, la police, machin, ça a duré quoi, quelques jours?
1: Et donc vous, ce renforcement de la sécurité qu'on nous promet, vous le sentez pas?
7: Pas du tout. Ou quand il y en a, ils font ce que j'appelle la danse de la sacoche. Hein. On se rappelle, dans le temps, on mettait les sacoches dans le milieu, puis on dansait autour. Mais maintenant, ils sont un petit cercle, puis ils ont un téléphone cellulaire en face d'eux. Fait que c'est à peu près ça. Mais non, il n'y en a vraiment pas souvent. Quand on voit, là, c'est de temps en temps, mais il n'y a absolument rien. On est vraiment laissé libre.
1: Vous nous dites ce matin, moi, bon, je comprends votre philosophie, il faut pas, transport en commun est là, on paye pour. Vous voulez dire, je vais continuer à l'utiliser, moi, comme citoyen de Montréal, j'ai mes droits, je me laisserai pas intimider. Si vous étiez une femme de 69 ans, petite de taille,
5: une femme, point, je te dirais même.
1: J'en ajoute, une femme plus âgée, un peu...
7: J'ai un garçon de 11 ans qui va aller au secondaire l'année prochaine. Il va prendre le métro. Je le laisse pas prendre le métro tout seul. Moi, je suis un adulte, j'ai encaissé le coup, ça a donné ça. Un enfant, la grosseur de son visage, il se fait défoncer. Il va être marqué à vie. Fait que non, je ne le laisserai pas aller tout seul, je vais l'accompagner. Malheureusement, c'est rendu comme ça. Mais moi, mon ostéo, il est sur Saint-Hubert, il perd de la clientèle parce que justement, les dames ont peur.
1: Ils veulent plus venir.
7: Ils veulent plus venir, ils ont peur.
1: Ouais. Vous demanderiez quoi? Vous avez dit tout à l'heure, en tant que campagne électorale, à la mairesse ou aux gens qui se présentent aux élections québécoises, comment on remet Montréal un peu... Il y aura toujours des problèmes sociaux dans une grande métropole, tout le monde se sait.
7: Oui.
1: Tout le monde le sait, mais ça a déjà été mieux, Montréal. Là. C'est une détérioration épouvantable. Comment on la remet un petit peu à l'endroit?
7: Ben, c'est une détérioration, c'est un manque de volonté, parce que c'est quand même... Tant qu'on n'est pas atteint, ou qu'on le voit pas, parce que le problème aussi, ce qui se passe, c'est que ça se déplace. Tu sais, il va y avoir un arrondissement qui va dire c'est assez. Là, ils vont mettre plus d'emphase là-dessus pour la sécurité. Mais tout ce groupe-là, ils ne l'enlèvent pas. Ils font juste se déplacer. C'est ce qui s'est passé avec Jean Talon. Ils sont juste venus vers Jean Talon. Fait, dans Villeray, à un moment donné, si les gens se mobilisent, puis si on met plus de sécurité, bien, tout ce groupe-là, ils vont juste aller un peu plus loin, peut-être vers Jarry. Tout ce que ça fait juste déplacer. Fait qu'on les voit plus. Une fois qu'on les voit plus, on fait comme, le problème est réglé. Mais au lieu de faire toujours des belles paroles, il faudrait vraiment que le gouvernement et au niveau de la mairesse s'accordent. Parce que c'est beau de dire on va faire des logements, mais si on n'est pas capable d'avoir les permis pour les faire, Pour les construire, c'est l'argent mal.
1: Puis les ressources pour y travailler.
7: Les ressources pour y travailler, bien, on fait juste tourner en rond. T'sais, de promettre des choses sans aller jusqu'au bout, sans dire exactement toutes les étapes qu'on va faire, il se passera absolument rien.
5: François de Montréal valide ton propos, Mario. Il dit, j'ai trois filles, 14, 19, 21 ans, ils ont peur de prendre le métro. La plus jeune est terrifiée à l'idée de devoir prendre le transport en commun. Terrifiée.
1: C'est un enjeu qu'on... Parce qu'on parle beaucoup du transport en commun, les services, les horaires, puis tout ça, mais la sécurité est un enjeu.
7: Mais des fois, t'es dans le wagon, puis t'en as un à la prochaine station qui rentre, en plus d'avoir l'odeur qui vient avec, ben là, il prend de la place parce qu'il y a ses sacs, tout ça, puis là, il commence
1: à... Ils sont menaçants,
7: ils hurlent, puis toi, t'es assis là, puis t'es comme, OK, je fais
5: quoi?
7: Je regarde ailleurs, je fais rassemblant qu'il est pas là. Je veux dire, tu sais, t'es un adulte, bon, tu sais, ça peut... Mais là, après, les jeunes, parce qu'il y a beaucoup de jeunes qui prennent le métro pour aller à leurs études.
1: Et c'est normal.
7: C'est normal.
1: Mais là, c'est plus normal mais ce qui se passe.
7: Là, ça fait peur.
1: Hervé Duquesne, merci d'être venu nous voir ce matin. Bonne chance pour la suite. Bon courage
7: merci
1: dans le métro.
7: Merci de m'avoir accueilli. Fait plaisir.
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9: En bon français, qu'est-ce que K-E-S-S-E, accent aigu, qu'est-ce que tu vas faire? Peux-tu arrêter de niaiser? Ben non, faut pas les contrarier. Ça a complètement dégénéré.
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1: Salut Benoît. Je pense que tu vas vouloir commenter ça.
11: J'ai pas écouté l'entrevue parce que je faisais autre chose, mais ce qui est clair, là, c'est en plein le point que je voulais soulever sur le débat, mais pas juste le débat d'hier, les trois débats. Les trois débats, là, il y a eu aucune mention de criminalité. Zéro. Personne. J'ai sorti des chiffres tantôt, là. Isabelle, ça va t'intéresser. Puis je niaise même pas un matin, là. Criminalité, là, pas un mot. Féminicide, pas un mot. Pas un. D'aucun dans les débats.
1: En fait, Ruba Gazan, violence conjugale, oui.
11: Non, féminicide, là, j'utilise des mots, là. Criminalité, pas un mot là-dessus. Violence dans les écoles, tout le monde les décrit, tout le monde les dénonce. Là, ça fait la nouvelle, puis 36 heures plus tard, on l'a oublié. Débat des chefs, ils veulent diriger le Québec. Pas un mot. Aujourd'hui, j'ai eu un message d'une citoyenne qui habite ici, là. C'est-tu Marquette et Mont-Royal? Elle dit, le midi, là, c'est plus sortable. C'est sale, les jeunes sont là. Elle dit, il y a un culotte à terre, ils jettent tout à terre. Ils salissent, tu sais, ils vont au Burger King, ils jettent ça à terre. Le civisme est perdu, on l'a vu hier, là, dans les débats. Explosion de violence sur la Côte-Nord. Mm-hmm. Oui. C'est la région qui subit la progression la plus fulgurante à Sept-Îles. Mm-hmm. Le taux de crimes violents a bondi de 149% en 5 ans. Situation directement liée au conflit armé pour le contrôle du marché des stupéfiants. Oui. C'est ça que tu me disais.
5: C'est beaucoup une gang de Montréal qui descend là-bas.
11: La criminalité juvénile, l'indice de crimes violents chez les jeunes a augmenté de 70% en 10 ans.
1: Mais là, Benoît, tu sais, j'ai écrit là-dessus hier dans le journal, dans les bijouteries, c'est des kids. C'est des jeunes du secondaire qui rentrent avec des haches, puis du poivre de Cayenne, puis qui cassent tout dans une bijouterie, qui menacent le personnel, qui veulent... Puis ils retournent à l'école l'après-midi.
11: Oh, puis arrive quoi? Rien? Même s'ils épargnent, rien.
1: Va plus loin que ça. C'est parce que tout le monde sait qu'il arrivera rien, que les bandits recrutent des mineurs disant « Faut voler une auto, faut voler une bijouterie.
11: Puis les jeunes le
1: faut mettre le feu d'un restaurant, embauche un jeune de 16 ans. »
5: Exactement.
11: Indice de gravité de la criminalité, Montréal a repris la tête des villes ayant cet indice de gravité de la criminalité le plus élevé de la province. Après, c'est Saint-Jérôme. Fait que, veux-tu bien me dire, là, ils nous cassent les couilles avec l'indépendance, c'est hypothétique l'indépendance, c'est dans un projet, c'est dans 2-3 ans, c'est la criminalité, c'est là, c'est aujourd'hui, c'était hier puis c'est demain, pas un mot déconnecté là. Je veux dire, c'est le monde, le débat politique là. Moi hier, là, j'ai écouté la deuxième heure, j'avais oublié qu'il y avait un débat. J'ai écouté un film de Clint Eastwood qui était tellement plus intéressant, fait que je me branche vers 9h05. Puis je regarde, j'écoute le débat.
1: Mais t'as écouté le meilleur quand même. Là. Parce que ça s'est replacé, c'était payé avant, c'était pas...
11: C'est vrai?
1: Oh là là là!
11: Il m'a dit, c'est ça le meilleur, je voulais pas voir le pire, parce que sincèrement, c'était d'un ennui. Puis là, c'est comme, voulez-vous aborder les affaires qui touchent le monde? Le Québec dans 30 ans, mais d'où tu sors, Radio-Canada? Qui écrit ces questions-là? Le Québec dans 30 ans. Calvaire, parle-moi du Québec dans 30 heures. T'sais, dis-moi ce qui se passe là. Non, mais sérieusement. Puis là, t'as la gang de coin-coin d'Amnesty International qui s'en prend au Parti québécois. Là, t'as l'extrême gauche, qui est pas mieux que l'extrême droite. Là, moi, c'est les deux extrémités qui me tapent ses nerfs. Puis là, on parle du Québec dans 30 ans, puis on est fiers. Puis là, vous avez, pouvez-vous parler de là, là? Les gens, tantôt, il y avait un commentaire, les filles qui ont peur de prendre le métro. Le sentiment d'insécurité dans le métro, dans les transports en commun, ça a-tu été abordé? Zéro. Fait que
1: on parle en théorie du transport en commun, mais en pratique.
11: Le désengagement des policiers, parce qu'ils se font filmer, ils se font poursuivre dès qu'ils lèvent la main sur quelqu'un. Les jeunes qui il va peut-être avoir une amende si t'insultes un policier, si t'insultes un col bleu, si t'insultes n'importe qui travaille pour la ville. Excuse-moi là, les policiers et les policières n'ont pas le même travail que quelqu'un qui passe le balai ou qui ramasse. C'est aussi important, pas aussi important. C'est important, mais les policiers là, ils font face à des gens souvent qui sont malveillants, qui sont baveux, qui sont sous, qui sont dangereux, qui ont des problèmes de santé mentale. Je pense qu'il faut les protéger, eux autres, dans leur fonction. Pas un mot, pas rien. Fait que moi, arrêtez avec les débats. Arrêtez.
1: Ben,
11: moi,
1: ça va ça moi, tombe bien pour toi, c'est fini. Mais t'as mentionné au passage Amnesty International, mais il s'est quand même posé toutes sortes de questions dans les dernières heures. Puis là, j'enlève même l'événement la une du devoir hier, mais tout leur engagement contre la loi 21 sur la laïcité, contre une constitution du Québec, fait quelques années, des gens hier se partageaient sur les réseaux sociaux de leur prise de position qui disaient qu'eux autres, c'était le racisme systémique au Québec. Et là, on entend toutes sortes d'histoires.
11: C'est toute la même gang de crinqués.
1: Non, mais c'est ça, mais c'est des amitiés. C'est comme si, je sais pas si Amnesty International, le vrai au niveau mondial, sont conscients de ce que leur branche québécoise est devenue, là, un peu comme noyautée par des intérêts politiques locaux qui ont perdu la perspective.
11: Je vais te dire la vérité, là. Si moi j'avais plus de ressources, là, parce qu'il y a Cybèle puis moi pour 3h30, mais si j'avais eu plus de ressources, là, j'aurais essayé de contacter un ancien dirigeant d'Amnesty International. Voir comment ils trouvent ça aujourd'hui. Madame Langlois, là, qui est la conjointe de Pierre Séré, qui voulait être chef du Parti PQ, québécois en 2015, qui est
1: très, très à gauche.
11: Qui est à Québec solidaire, qui a travaillé pour les chômeurs, puis ça, c'est important. La gauche, c'est important. La droite, c'est important. Pas l'extrême gauche, pas l'extrême droite. Ça, on devrait évacuer ça du débat public. Mais là, t'es pogné avec des extrémistes de gauche. Tout le réseau d'extrême-gauche se sont infiltrés dans ces organismes-là. Puis là, ils font toujours des cris, des hauts cris de racisme systémique. Racisme, c'est grave. C'est au code criminel. On n'en veut pas. Racisme systémique, ça veut dire que si t'as un petit gars noir qui va à l'urgence, il sera pas traité. Si t'as une petite fille arabe qui va à l'école, on va pas lui enseigner. Voyons.
1: C'est vrai, ça.
11: Êtes-vous fou? Êtes-vous complètement fou? Fait que tu perds ton temps sur des sottises au lieu d'aborder la sécurité dans les endroits publics pour les femmes, pour les jeunes, pour les personnes aînées. Toute la réalité, on dirait que ça échappe aux politiciens aujourd'hui. Et c'est pour ça la montée d'Éric Duhaime. C'est le seul qui dit les impôts, les taxes, ça parle au monde. Parce que les gens arrivent à la fin du mois et disent « Calvaire, j'ai travaillé toute l'année, puis c'est ça qui me reste dans mes poches.
1: » Tu veux me parler de cette manchette du New York Times, Mark Carney, qui a avoué qu'il s'était préparé à une invasion américaine, une éventuelle... Benoît,
11: je veux pas en parler. Je veux pas en parler, c'est parce que...
1: Mais c'est quel aspect qui t'intéresse? Est-ce que c'est le fond ou la forme que ça soit publié dans le New York Times?
11: La forme, j'entendais Stéphane Bureau, il avait raison. Puis tu sais, je parle de ça depuis le début. Mark Carney, il travaille pour trois choses. Son ego, Brookfield, puis le Canada après. Puis en plus, le Canada, il est pas tellement intéressé, il est jamais ici. Mais son ego, ça, c'est important. Pour serrer la main de Fripouille premier, pour être vu avec le président de la France, pour être aux Nations Unies.
1: Non. Là, c'est le président de la France qui veut être vu avec lui. Puis je niaise même pas. Ouais, je suis sérieux. Là, on est rendu là.
11: Non. Mais ça va passer comme la Trudeau-manie a passé. Tu sais,
1: il y a un enjeu réel de s'adresser au... Écoute, il a annoncé, tantôt Stéphane Bureau nous rappelait ça, la mémoire... il a annoncé sa candidature comme chef du Parti libéral du Canada et premier ministre du Canada aux États-Unis.
11: À John Stewart. Un show satirique de politique. Même pas un vrai show politique. Il est allé à John Stewart. Puis encore là, son égo de banquier, il dit « Ah, j'ai été vu avec John Stewart. » Dans une émission satirique de politique.
1: Non, mais
11: pas une vraie émission.
1: Parce que là, on est tous anti-américains, puis Canada, mais on apprend ce qui se passe chez nous dans le New York Times.
11: Ben c'est sûr. Et l'autre affaire, ce qui est drôle, Carney s'est préparé une invasion américaine. Avec quoi? Sérieusement, là? Les forces armées canadiennes comptent environ 71 500 membres réguliers. Les forces armées des États-Unis comptent environ 1 320 000 militaires actifs. Comment tu te prépares contre l'invasion américaine? Tu te tiens là avec des soldats qui ont des beignes de cheveux et qui vont dire « La violence, c'est non! » Avec Valérie Plante au front. Voyons, lâchez-moi donc, ça gramouille.
1: Merci Benoît. On t'écoute à 9h30.
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1: Alors Alexandre, c'est fini les débats dans cette campagne électorale. Les chefs qui reprennent la route ce matin, j'ai regardé leurs horaires, reprennent la route plus lentement que ce que j'étais habitué de faire. Moi, les lendemains de débat, on repartait ses chapeaux de roue. Je pense que je suis vieux jeu, là.
6: Ça doit être ça, ça doit être ça, Mario. Bon, Christine Fréchette va participer, elle, à une rencontre avec des citoyens de Trois-Rivières dans la circonscription de Champlain. Paul Saint-Pierre Plamondon, le chef du Parti québécois, sera de passage dans les bureaux de la FTQ à Montréal avant de rencontrer la mairesse Soraya Martinez-Ferrada. Charles Milliard du Parti libéral sera en Estrie avec la visite de
1: Mais c'est le seul qui a une journée remplie. Lui a une vraie journée, là.
6: Oui, rencontre la mairesse de

0: c'est sûr que j'avais de l'énergie, là. Ben là, vous me connaissez.
1: Ouais. Mais même encore aujourd'hui.
0: Mais je veux dire, des fois, je regarde les horaires, je dis, OK. Attends,
1: c'est
0: une rencontre avec un élu. Elle va à l'hôtel de ville, tu sors un point de presse, la journée est faite.
2: Bien, surtout Mario, le vote par anticipation,
0: ben oui, ça commence là, dimanche. Là, on est dans le dernier sprint. Mais tu sais, au fédéral, ils faisaient les fins de campagne, mettons, souvent, je me souviens de Paul Martin, tu sais, la dernière fin de semaine, là, ils faisaient le stunt de toucher les deux océans. Là. Tu sais, mettons, le samedi matin, ils mettaient un orteil ou un doigt dans l'océan Atlantique à Terre-Neuve, puis ils faisaient des sauts dans 10 provinces en avion, des rassemblements, des fois même les rassemblements dans les aéroports pour même pas avoir besoin de rentrer dans la ville. Puis là, tu sais, je veux dire, le lendemain soir, ils finissaient dans le Pacifique, là, tu sais. Fait que... Non, là, on est des rythmes de campagne. Peut-être que là, ça va s'accélérer la semaine prochaine. Vous commencez votre magasinage des fêtes? Pourquoi poses-tu cette question-là?
2: Je savais que ça allait te plaire, Mario, le toi qui
0: commence. J'ai pas dit que ça me plaisait du tout.
2: À être affecté là, par la météo, l'arrivée de l'automne. Un sondage intéressant d'Accenture qui nous apprend qu'à peu près, quand même, 16% des consommateurs canadiens ont déjà commencé leur magasinage des fêtes avant le début du mois.
1: Ça m'emmerde. Alex, te dit l'automne, pas l'hiver. Là.
2: Non, je
1: on
2: sais.
1: Commence l'automne.
2: Mais il y a une tendance, non, mais il y a une tendance forte quand même. Ça, c'est le double par rapport à 2025.
0: Excuse-moi, 16% des gens ont déjà commencé leur magasinage des fêtes depuis le mois d'août.
2: C'est ça que ça dit.
1: Oui. C'est épouvantable.
0: Mais il y a un côté où j'admire ça, là. Parce que t'as le temps de penser à tes cadeaux, de faire des choses, de réfléchir.
1: Tu trouves des rabais.
0: Mais est-ce qu'il faut avoir du temps, là? Non, mais pour vrai, il faut avoir du... C'est fou.
1: Oui. Mais ça aussi, peut-être qu'on fait trop de cadeaux. Tu sais, s'il faut commencer à se préparer d'avance comme ça, est-ce qu'on pourrait réduire la quantité?
0: Pourquoi réduire la question? On a les moyens d'y faire, c'est beau, des cadeaux?
1: Ben, des fois, même si on a les moyens, on peut se prévoir des activités ensemble, des moments
0: aussi,
1: ensemble.
0: Aussi, mais c'est un cadeau, ça fait partie des cadeaux.
1: Oui, mais on n'a pas besoin de l'acheter en mois d'août.
0: Non, je sais pas.
2: Ben, ça dépend. Je comprends. Mario, donc, n'a toujours pas acheté notre cadeau de Marie-Zelle. C'est ce que je comprends. Non, mais il y a des chiffres, là, je pense, qui vont venir te chercher. Parce que l'argument le plus gros, c'est notamment, d'échelonner les achats sur une plus longue période. Alors, plutôt que remplir ta carte de crédit début décembre, ben là, t'as le temps de l'échelonner. Maintenant, tu parles de la grosseur des cadeaux, l'importance d'en faire, etc. Le budget moyen va baisser d'à peu près 4 % cette
0: année.
2: Oui, va baisser cette année. Alors ça, c'est quand même assez révélateur de la situation
0: économique. Ça parle de quelque chose,
2: La barre, 700 $ environ.
1: 700 $ de cadeaux ou bien 700 $ comprenant la bouffe?
2: Les cadeaux. C'est vraiment les cadeaux.
1: C'est
2: on parle pas du buffet, là, puis des petites saucisses cocktails.
0: C'est beaucoup.
1: C'est ça.
0: Ça dépend combien t'en fais, combien t'as de monde dans ta famille et tout ça. Mais si t'as, mais toi, tu fais des cadeaux à 7-8 personnes de 100$ de nos jours, c'est vite passé.
1: C'est vite passé.
0: Ouais. Ouais. Mais je comprends que le fait que ça baisse, là, pour moi, ça, c'est indicateur de quelque chose. Météo!
1: Bon, moi, je veux juste vous dire que c'est l'Halloween qui arrive avant, le 31 octobre. C'est beau aujourd'hui, c'est beau demain, nuageux samedi, mais toujours des températures qui sont stables, 21, 22 dans le sud du Québec, très agréable. On a vraiment un beau mois de septembre, ce sera comme ça jusqu'à l'arrivée du mois d'octobre. Mois d'octobre, mois de l'Halloween.
0: Puis il y a Régis qui nous dit au mois d'août, les gens payent encore pour Noël de l'an passé. Oui, peut-être, oui.
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0: Bonjour Francis.
6: Salut Mario.
0: Est-ce que tu as été impressionné par les enjeux économiques tels que discutés hier soir au débat?
6: Oui et non. En fait, j'aime toujours ça entendre les chefs parler d'économie, évidemment. C'est sûr que c'est un des sujets qui est beaucoup dans l'air du temps. Drôlement, on a peu parlé de Donald Trump. Là. Je ne sais pas si tu as remarqué ça. Ça n'a pas été comme un grand
0: sujet. Les tarifs. Pourtant, c'est quand même l'enjeu.
6: Puis ça aurait vraiment fait une belle jambe à Madame Fréchette, là, qui a quand même beaucoup misé là-dessus. Donc ça a été un sujet un peu absent. Évidemment, directement, on a parlé des subventions et des aides aux entreprises, etc. Puis là-dessus, je voulais quand même faire un petit hiatus, Mario. J'ai trouvé ça dommage. En fait, je trouvais que la façon que c'était présenté, c'est comme pour ou contre les aides aux entreprises, c'est grosso modo. Et tu connais un peu ma posture. J'ai trouvé que dans les dernières années, on a été très généreux de subventions, de prêts pardonnables.
0: Mais là, t'as deux parties que c'est plus pantoute, là, c'est zéro.
6: Mais c'est là où je suis assez d'accord avec cette partie-là, sauf que Donald Trump, tu sais, sauf que dans les circonstances actuelles, il y a quand même un autre rôle pour l'État qui est de soutenir à travers une espèce de crise, à travers une espèce d'adaptation les entreprises. J'ai trouvé qu'on avait comme pas assez bien fait la part des choses entre la partie qui est facultative, là, tu sais, François Legault qui avait vraiment cette intervention. Non, mais tu sais, c'était la stratégie.

0: Là, Fitzgibbon, Legault, puis Madame Fréchette qui a continué dans cette lancée-là, versus une idée qui est plus dans, tu sais, de les circonstances ont changé, faut aider les entreprises actuellement parce qu'on veut pas plein de
1: Mais
0: faillites, là, tu sais.
1: la différence, c'est qu'il y a deux parties là, qui mettent la hache dans l'aide des aides aux entreprises. Dans le cas d'Éric Duhaime, c'est un classique. C'était sa position à la dernière élection. C'est parti conservateur, c'est naturel. Puis Éric Duhaime, si tu l'écoutais dans sa vie, là,
0: C'est une
1: à
0: constante.
1: radio, c'est une constante. Dans le cas du PQ, ce que Paul Saint-Pierre Plamondon a fait prendre à son parti, c'est un méchant virage parce que, écoute, pense à un Bernard Landry. Dans le fond, pour moi, l'école que t'aimes pas, là, mais l'école François
0: Oui.
1: Legault, c'est l'école Bernard
0: Tout à
1: Landry.
0: fait.
1: Puis dans l'entourage de M. Legault, quand il est devenu premier ministre, les gens qui ont rentré, là, que le public
0: C'est
1: connaît pas,
0: cette
1: mais
0: gang-là.
1: les employés,
0: Ouais,
1: là, les gens de cabinet, tout ça, c'était tout le monde de
0: ouais. Ouais,
1: Bernard
0: tout à
1: Landry.
0: fait.
1: Donc c'est la philosophie. Ah, pour le PQ, ça, c'est un... Puis tu sais, je dis Bernard Landry, mais M. Parizeau avant, puis je disais,
0: Ce
1: pour
0: qu'on
1: le
0: peut
1: PQ,
0: appeler
1: c'est...
0: le dirigisme d'État,
1: Ouais.
0: c'est-à-dire que il y a un monsieur, là, en l'occurrence, c'est tous des monsieur, là, qui lui est dans son bureau, puis lui, il voit ça, l'économie, puis dit, ah, on va mettre ça là, puis on va mettre une usine là, puis lui, il va avoir une pièce, lui, il aura pas une pièce. Puis qui est contraire, en fait, à toute notion, là, d'économie de marché, là. C'est parce que, évidemment, comme je l'ai dit souvent, Mario, à chaque fois que tu choisis un gagnant, ben, il y en a plein d'autres à côté qui sont dans la même business, qui font la même chose, qui rivalisent sur les mêmes marchés qui, eux, ne sont pas choisis.
1: Mais
0: Fait que tu favorises une business au détriment d'une dizaine d'autres.
1: moi, philosophiquement, je signe ce que tu viens de dire. Je suis tellement d'accord. C'est juste que la pratique, là. Je te donne un exemple concret. En 2027, il y a une entreprise. Là, Northvolt, maintenant, c'est vu comme très négatif, mais mettons une entreprise dans un secteur du futur là, qui s'installerait, qui ferait là, des microchips là, pour l'intelligence artificielle, pour dire c'est l'avenir. Puis là, s'installe au Canada. Puis là, l'Ontario déplie de l'argent, puis dit, moi, je l'amène en Ontario. Puis là, on va jouer ça à la une, la presse, le journal de Montréal, le Québec laisse aller, le Québec ne fait rien, n'offre pas d'aide. Il va y avoir une méchante pression sur le premier ministre du Québec, quel qu'il soit.
0: Peut-être, mais c'est là où, encore une
1: Non,
0: fois,
1: mais
0: moi,
1: toi, t'es premier ministre du Québec, puis tu dis qu'elle aille en Ontario. Nous, on joue pas, on mange pas de ce pain-là, on joue pas à ça, qu'elle 1 000 emplois à 150 000 piastres par année, qu'ils aillent en Ontario, on s'en fout.
0: faut exprimer, je
1: Mais
0: dirais,
1: tu sais, je te donne le contre-argument politique, là.
0: faut alors exprimer autre chose, Mario. Puis quand j'entends des chiffres comme les Nordvolt, puis les Lions et tout ça, à coups de centaines de millions de dollars, je me dis peut-être qu'on pourrait aussi prendre, tu sais, des centaines, des milliers d'entreprises, puis leur de, tu sais, on a misé sur l'effet d'annonce, sur la coupure de ruban, sur wow, tu sais, 1 000 emplois,
1: Ouais,
0: 150 000. Mais tu sais
1: mais ça prend aussi des gros joueurs, tu sais, souvent ces gros joueurs-là, c'est les petites PME sont des sous-traitants, sont des fournisseurs des gros joueurs. Si t'as aucun gros joueur dans une
0: Sauf qu'on a
1: économie,
0: comme un peu abandonné ce faisant nos PME, Mario.
1: je
0: Je suis
1: sais.
0: désolé. Puis, tu sais, repense aux 10, 15 dernières années, là. C'est qui les entreprises extraordinaires qui sont rentrées dans nos vies? Tu penses-tu que François Legault, il a aidé Facebook à se créer, ou Google à se créer, ou Uber à
1: Non,
0: se
1: mais
0: créer, ou, tu
1: c'est...
0: sais, là, après, on va mettre SpaceX dans une case à part, là, parce qu'ils ont eu bien de la subvention, là, pour envoyer des choses dans l'espace. Mais toutes les entreprises américaines qui sont nées, ce qu'ils ont fait, c'est qu'ils ont pris de l'intelligence qui sortait de nos universités. Moi, je suis bien d'accord avec ça, financer de la recherche fondamentale, puis encourager. Mais après ça, se mettre à choisir des gagnants puis des perdants. Christy, laisse le marché décider si
1: Non, je te
0: Facebook, c'est
1: comprends.
0: mieux que MySpace. Parce que dans les faits, si tu choisis MySpace, tu fais une Christy de grosse bévue historique, puis c'est ce qu'on a vu encore et encore et encore. Tu sais, je sais pas, à un moment donné, Mario, c'est pas vrai qu'il y a quelqu'un dans son bureau qui a mille et une priorités, qui peut se mettre à choisir des gagnants, puis se faisant faire des perdants. Fait que oui, il y a l'effet d'annonce, mais la contrepartie de ça, c'est qu'il faut quand même, puis c'est là où je reste un peu sur ma faim, autant M. Duhaime que Paul Saint-Pierre Plamondon, oui, on va couper dans les subventions, oui, on
1: Mais
0: va
1: tu dis
0: couper...
1: dans le contexte de la crise des tarifs,
0: Il
1: là,
0: faut en aider certaines entreprises, il faut les aider à se moderniser, puis ça m'amène à mon deuxième sujet, Mario,
1: La
0: la
1: méga
0: méga
1: déduction
0: déduction. Bon,
1: fédérale.
0: c'est un peu passé sous le radar parce qu'on a beaucoup parlé des aéroports la semaine dernière, privatisation des aéroports. C'était dans le cadre du sommet de l'investissement canadien. Il y a eu plein de choses qui se sont dites et passées, mais il y a M. Carney qui a quand même annoncé ça. Puis pour moi,
1: Mais explique-là, qu'est-ce que c'est,
0: ben,
1: moi?
0: grosso modo, là, je vais faire ça très simple. T'es une usine ou t'es une entreprise PME québécoise. T'achètes une machine à 1 million de dollars. Selon les règles, selon le type de machine, tu vas dépenser ton million de dollars là pour l'avoir la machine. Mais selon les règles fiscales, tu vas vas juste pouvoir amortir dans ton rapport d'impôt, là, tu vas pouvoir dire cette année, je peux juste. C'est comme si ton coût cette année c'était 100 000 piastres. Puis l'année d'après,
1: t'amortis une partie de la dépense.
0: Une partie de la machine, du million de dollars, sur 10 ans. Fait que si tu as fait 1 million de dollars de profit, ben, tu peux juste déduire 100 000 piastres de ta machine. Fait que tu vas payer de l'impôt sur 900 000. Okay? Avec la méga déduction, ce que dit M. Carney, c'est que tu achètes une machine à 1 million de dollars. La première année, quand tu sors le cash, tu vas pouvoir déduire l'entièreté du million de dollars. Donc, pour une business qui aurait fait 1 million de profit,
1: paye pas d'impôts.
0: Paye pas d'impôts. Ce qui est quand même, Christy, ça te laisse des sous.
1: Donc,
0: là,
1: ça encourage les entreprises canadiennes à investir faire des investissements massivement et vite à le faire rapidement.
0: Et en plus, M. Carney a élargi le nombre de types de ce qu'on appelle du capital. Donc là, je parle des machines, c'est facile à se représenter, mais des fois, c'est de la R&D, des fois, c'est de la propriété intellectuelle. C'est paquet d'affaires, là, ce qu'on appelle ce qui est capitalisable dans une entreprise. Et donc, ce qu'on pense, c'est que ça va vraiment inciter les entreprises. Écoute, Mario, le Canada et le Québec ont suivi, là, c'est ça la nouvelle.
1: Éric Girard, hier, je vais le résumer simplement, il a dit, ça nous fourre un peu, là, ah oui. Parce que là, ça nous coûte 1 milliard, on l'avait pas prévu, mais il a quand même dit, c'est excellent pour les entreprises. Il a dit, on n'a pas le choix d'embarquer, c'est excellent.
0: On va devenir une des géographies les plus attractives pour l'investissement capital, genre au monde, avec une affaire de même. Là, c'est extraordinaire. Les Américains ont certaines mesures similaires à ça, mais c'est vraiment une très bonne mesure. Puis,
1: mais là, les gens de gauche vont pas dire, les entreprises vont économiser trop d'impôts, payeront plus leur juste part.
0: Il y a sûrement des passe-passe, mais dans les faits, là, une business qui ferait toujours le même chiffre, là, c'est pas tout à fait comme ça, mais c'est juste un décalage. Au lieu de le prendre sur 10 ans, tu vas le prendre dans une année. Il y a pas nécessairement tellement de notion de palier d'imposition dans la fiscalité des entreprises. C'est contrairement à toi, ouais. Mario, je dirais, tu vas passer du palier de 50% au palier de 30%. Dans les entreprises, c'est 26% pour tout le monde, 19% pour... Bref, mon point, c'est que c'est juste un différé. Ceci dit, ça va coûter 1 milliard de dollars au Trésor québécois, sauf que le pari, Mario, c'est que donc, si tous nos business se mettent à acheter des machines, puis à faire de la recherche, puis à investir, le travailleur, il va être mieux entouré, mieux équipé.
1: Et je pense que tu vas me conclure ça en disant, on vient de toucher le grand drame de l'économie canadienne de la dernière décennie.
0: La productivité.
1: La productivité, on est en retard, on les a pas achetés, les machines, les robotisations, ben tout ça, on est en retard sur les États-Unis.
0: Puis qu'est-ce qu'on fait? Parce qu'on était très punitif sur l'investissement en capital puis sur la profitabilité des entreprises. Ben, qu'est-ce qu'on fait, Mario, quand tu punis ça? Ben, tu embauches du cheap labor, fait que tu fais venir des travailleurs étrangers. Tu sais, je veux dire, à quelque part, quand tu peux pas investir en capital, tu remplaces tes défis de productivité par plus de bras, puis des bras le moins cher possible. Fait qu'ultimement, je pense que ça va au même peut-être un peu jouer dans les questions d'immigration, là, une mesure comme celle-là. On va avoir moins besoin de cheap labor en étant mieux automatisé, mieux équipé en capital.
1: Francis, merci beaucoup.
0: À demain.
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1: C'est la une du journal ce matin. C'est une nouvelle quand même qui frappe l'imaginaire. Barack Obama, on cherchait un conférencier, semble-t-il, pour parler de la relation Canada-États-Unis, du secteur automobile, etc. Corporation des concessionnaires automobiles du Québec, donc, qui a comme invité son prochain congrès, Barack Obama. Yann P. Samiucci, le PDG de la corporation, est avec nous. Bonjour.
24: Bonjour.
1: Vous cherchez un conférencier de prestige?
24: Oui. Ben, c'est surtout qu'on a un événement qui est un événement de réflexion depuis 3 ans. On a travaillé fort, les concessionnaires. On s'est doté d'une gouvernance solide. On a co-créé une certification. On se regarde de nombril. On a revu certaines pratiques. On s'est dit ensemble qu'est-ce qui était acceptable, qu'est-ce qui l'était pas. Puis ça a été un événement qui a progressé dans le temps. On était 500, là, toujours au manège militaire l'an dernier. Et là, qui de mieux que monsieur le président Obama pour venir continuer d'alimenter cette réflexion-là, puis nous faire voir aussi tout ce qui peut toucher notre monde, le monde dans lequel les concessionnaires d'automobiles évoluent. Puis c'est sûr qu'il y aura certainement des points de vue sur des dossiers d'actualité.
1: Mettons, oui. Mais un ancien président américain, un conférencier aussi prestigieux, ça se déplace pas pour des pinottes?
24: Ah, ben écoutez, il y a des éléments contractuels que je peux pas aborder avec vous, mais l'élément clé là-dedans, c'est que je crois, du moins qu'on a convaincu président Obama par la formule qu'on avait. Je pense que le fait qu'on ait un groupe de commerçants locaux ici au Québec, mais qui décident de, même s'ils sont en compétition, de se parler, de se regarder, de réfléchir collectivement, je pense que la formule en tant que telle a plu à président Obama et je pense que c'était l'élément clé pour le faire venir.
1: Je suppose, bon, il va être question plus largement d'économie, de relations Canada-États-Unis, mais je suppose qu'il sera question aussi plus spécifiquement du secteur de l'automobile, parce que j'imagine que vos concessionnaires doivent être drôlement inquiets des tarifs, mais plus que ça, là, quand t'entends des dirigeants politiques américains comme Lutnick qui disent, ben, on n'en veut plus, là, on veut plus qu'il y ait aucune industrie automobile au Canada, on n'a pas besoin, qui encourage donc leurs constructeurs à plus collaborer avec le Canada. Vous avez des concessionnaires Ford, GM, Stellantis, l'ancien Chrysler. Et je présume que ces gens-là sont très, très, très soucieux de l'avenir de la relation Canada-États-Unis?
24: Vous avez tellement raison. Il n'y a jamais eu autant d'incertitudes qu'on en a aujourd'hui. Puis c'est l'élément central dans tout ça, M. Dumont. c'est l'abordabilité des véhicules, comment être en mesure, nous, comme concessionnaires, de fournir le bon produit au bon prix, au bon Québécois, puis bon, relations canado-américaines, tarifs, augmentation de prix de véhicules, normes, VZE, normes électriques qui obligent à amener certains produits parfois plus dispendieux sur le marché, prix de l'essence avec ce qui se passe là au niveau de l'Iran. Ça n'a jamais été aussi incertain et volatile que ce l'est présentement. Et bon, avoir un leader de premier plan comme M. Obama pour nous permettre de voir plus clair, peut-être plus loin aussi, sera très certainement bienvenu par les concessionnaires.
1: Le journal le souligne ce matin, c'est quand même pas, à part qu'il a été président des États-Unis, si je pense strictement au secteur de l'automobile, c'est pas n'importe quel président américain, c'est celui, si je me trompe pas, qui était en poste au moment de la grande opération de sauvetage, d'ailleurs, opération de sauvetage des compagnies pendant la crise financière, à laquelle le Canada a participé. C'est Stephen Harper qui était là du côté canadien. Le Canada, on l'oublie, là, puis l'OTNIC veut plus qu'on ait d'automobile au Canada, d'industrie automobile au Canada, mais quand est venu le temps de sauver les GM puis les Chrysler avec l'argent des contribuables, oui, les États-Unis l'ont fait, mais Stephen Harper aussi, le Canada aussi a été au rendez-vous.
24: Vous avez tout à fait raison. On avait eu une collaboration très importante à ce moment-là. Puis je pense que nos deux gouvernements respectifs savaient ce qu'il fallait faire. Puis pour preuve, là, ces manufacturiers-là ont eu de belles années. Les emplois ont été maintenus par la suite. Donc je pense que les décisions qui ont été prises à ce moment-là étaient les bonnes. Puis on se retrouve dans un cycle complètement différent, dans un monde complètement différent aujourd'hui. Donc ça va être assez intéressant d'avoir les perspectives d'un président américain sur la question.
1: Donc, rappelez-nous, en conclusion, tous les détails de ça, donc de cette présence de M. Obama à votre congrès.
24: Bon, là, je vais être plate. C'est un événement pour les concessionnaires du Québec. Donc, c'est un événement...
1: C'est pas pour le grand public, je comprends.
24: C'est pas le grand public, donc c'est les manufacturiers, nos collaborateurs vont être là, bien sûr, et certaines personnalités. Donc, c'est les 9 et 10 novembre prochains au Manège militaire dans la ville de Québec, une première présence de président Obama à Québec. Donc, pour nous, c'est c'est une sorte de très grande fierté de l'avoir chez nous et de l'amener à nous parler.
1: On a un auditeur qui nous pose la question, est-ce qu'il sera question de l'arrivée imminente des véhicules chinois? Puis, j'ajouterais à la question de notre auditeur le danger que toute cette chicane de tarifs qui fait monter les prix des véhicules en Amérique du Nord, est-ce que ça ouvre la porte à devenir plus compétitif, là, que les constructeurs nord-américains deviennent plus compétitifs par rapport à la montée des véhicules en Chine?
24: C'est une préoccupation constante chez nos membres, chez les différentes marques qui font affaire ici. Puis comprenez une chose, là, nous, on crée le format. M. Obama sera une heure avec nous. Il rentre dans la salle, on barre la porte. Et on jase. Fait que les sujets qui seront abordés, on les contrôle pas à partir de maintenant, mais ça risque d'être fort intéressant.
1: Merci d'avoir été là. Yann P. Samiucci, PDG de la Corporation des concessionnaires automobiles du Québec. Au revoir.
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0: Qu'est-ce qu'on entend?
1: Des Scooter Gas, ça fait une semaine que cet album est sorti. Bon, ça peut faire sourciller les yeux de certains, mais c'est Fred Saint-Gelais qui collabore avec Dom Fauché. Ils se sont rencontrés en 2022 dans un road trip. Eux autres se sont dit, on est bon pour écrire des chansons. T'sais, Fred Saint-Gelais a quand même une superbe carrière. Mais c'est en toute liberté. Il faut que ce soit drôle. Faut pas se prendre la tête. Ils ont décidé de lancer un album en vue de faire des shows probablement l'été prochain dans les festivals, remonter sur scène. Mais pour Fred Saint-Gelais, c'est un espèce de projet de retraite. Et tu sais, moi, j'ai dit non à tellement de projets.
0: C'est drôle, mais c'est quand même bien écrit.
1: Ah, c'est vraiment bien écrit. C'est très bon. Puis moi, je me demandais, parce que influence des années 80-90, très old school, pourquoi le nom Scooter Gas comme nom de duo? Voici la réponse.
2: Puis Manasi, c'est le scooter qui est le moyen de transport de prédilection. Puis les gens là-bas essaient de te vendre de la gasoline dans des bouteilles de coke recyclées. Donc, à la journée longue, c'est le mot que tu entends dans certaines parties de l'Asie.
3: Puis en plus, tu sais, de nos jours, on s'en va vers l'électrification des moyens de transport. Puis, vu que nous, on fait de la musique un petit peu old school, inspirée des années 80-90, ça donne un petit côté nostalgique.
1: Il y a une chanson à coup
0: de
1: cœur.
0: On est allé chercher ça loin, le nom du groupe.
1: Ben lui, il est en Asie, Dom Fauché. Tu sais, fait qu'il s'inspire beaucoup de ce qu'ils vivent. Il y a une chanson qui s'appelle Tadoussac, bien sûr. Ça soulève par contre un débat sur la prononciation.

0: ou baleine?
1: Mais là, Bécomo, Rivière-du-Loup, il n'y a pas de diphtongue, là.
0: Non,
1: c'est baleine.
0: Baleine.
1: Là.
0: Alex,
1: c'est baleine.
0: Baleine aussi.
1: Baleine. Mais à Montréal, c'est baleine.
0: C'est baleine. Et ça, c'est un sacrilège ultime. D'ailleurs, je leur ai dit, mais j'aurais pas
1: mais ça, c'est régional, là. Je veux dire, oui. Le Québec se divise.
0: En deux, là.
1: Oui.
0: Mais celui qui obtient la
1: mais
0: réponse.
1: Mais l'Est du Québec, il n'y a pas de diphtongue, il n'y a pas de laine. C'est baleine.
0: C'est baleine. Baleine. Puis nous autres, en tout cas, on prend la bus. Bon, c'est ça. On s'excuse. Mais le processus créatif, j'ai cherché à comprendre.
2: Mais à quel moment vous vous obstinez sur baleine ou baleine, puis vous vous dites, ouais, ça ferait une toune?
3: À le studio, quand on enregistre, c'est pas rare qu'il y ait de la perte de temps, là. En fait, c'est surtout ça que c'est, hein, Fred. On passe une journée complète à écrire une chanson qui sort, mais les sujets qui finissent sur la planche à dessin sont de toutes sortes de couleurs. Puis on trouvait ça donc drôle de crier ça dans le refrain à la fin. Je pense que j'ai jamais entendu ça dans une chanson populaire au Québec.
0: Une collabo avec Pierre-Yves McSween sur la saison des impôts, Éléonore Lagacé aussi sur l'album. J'espère, il semblerait que s'il y avait un tome 2 ou 3, ça pourrait être sur les régions administratives.
1: Ah, OK.
0: J'aimerais vraiment
1: Scooter
0: ça.
1: Gas, un homme dans un état critique à Montréal, Alexandre.
4: Après une agression survenue dans Villeray-Saint-Michel, parc extension pendant la nuit, vers 1h35, appel au 911 pour signaler une personne blessée. Quand les policiers arrivent sur place, découvrent la victime, un homme dans la cinquantaine, inconscient, face à un établissement licencié sur le boulevard Pie-Neuf. Selon les premières informations, c'est un conflit qui éclate entre plusieurs individus. La victime et un autre homme se seraient interposés dans l'altercation pour venir en aide à une autre personne, selon le SPVM. La victime a reçu plusieurs coups, a même perdu connaissance. L'homme est à l'hôpital. Son état est jugé critique actuellement. Les suspects ont pris la fuite. Pas d'arrestation pour les policiers.
1: Généralement, quand on fait des entrevues puis qu'on demande à des spécialistes du droit d'essayer de prédire un jugement, ils sont archi prudents, on sait jamais. Rarement, je les ai vus aussi unanimes qu'à dire, ben oui, CNN, puis ils vont être réhabilités à la Maison-Blanche. C'est comme si c'était une évidence en droit que Trump allait perdre.
4: Oui, alors, il y a le jugement et il y a dans le concret comment ça se passe ce matin.
1: Ouais.
4: Je vous résume d'abord ce qui s'est produit hier. Un juge qui a ordonné le retour immédiat là, des accréditations de CNN, MS Now et Politico. Selon lui, l'interdiction a probablement violé le droit constitutionnel de la liberté de presse. Affirmant aussi que la décision du président n'a pas du tout été prise en respectant les procédures. C'est un jugement qui est valide pour 2 semaines.
1: Faut-il okay. rappeler que c'est un juge nommé par Trump?
4: Oui, il va être content.
1: C'est le problème de tous ces juges qui appliquent le droit plutôt que de se souvenir de qui les a nommés.
4: Exact.
1: C'est un gros problème aux États-Unis, selon M. Trump, présentement.
4: Mais là, dans le Congrès ce matin, là, est-ce que les journalistes ont retrouvé leur accréditation? Ce qu'on dit, c'est qu'actuellement, CNN, on aurait accès qu'au bureau de CNN. Bureau ovale, Maison-Blanche, ce serait pas réglé complètement. Et pour ce qui est de MS Now, il est 8h23, on va le savoir à peu près juste sur le coup de 9h. Ils n'ont pas testé encore si leur accréditation.
1: Ils rentrent au bureau.
4: Ils peuvent rentrer ou pas. Mais y a
1: nous,
4: des
1: on teste notre carte. Plus de
4: longtemps qu'on teste notre carte. À tous matin, on se dit, elle marche-tu? Elle marche encore. Parfait.
1: Bon.
4: Mais ce sera une saga à suivre aujourd'hui.
1: Et Donald Trump qui, hier, s'est encore permis un message anti-Canada, tout à coup comme ça, en milieu de journée, c'est en milieu d'avant-midi sur ses réseaux sociaux.
4: Le Canada s'auto-détruit en accueillant des millions et des millions de personnes qui seraient non contrôlées et non vérifiées, qui causent des problèmes qui seront bientôt trop grands. C'est ce que Trump a écrit sur son réseau social Truth, n'a pas appuyé ses dires de chiffres, il n'a pas l'habitude de le faire nécessairement. On comprend que le président américain, d'ailleurs, qui a multiplié sur ses réseaux sociaux des publications à l'encontre du Canada dans le dernier mois après l'échec des négociations.
1: Et c'est comme si... On dirait que c'est un vieux message, 5 ans en retard, parce que les portes du Canada ouvertes, sincèrement, c'est plus ça aujourd'hui, là.
4: Je veux dire, les chiffres, je veux dire, on n'est pas. C'est une augmentation, disons, là, entre le 1er juillet 2025 et cette année, de 189 000 personnes, là. C'est le plus faible taux de croissance depuis 1915-1916.
1: Ah oui, parce que là, on a fermé les portes à l'immigration.
4: Ben oui.
1: Puis c'est aussi qu'on retourne des gens qui étaient des temporaires, qui étaient là par millions. Fait que Trump est en retard. Est en retard avec son message.
4: Il rajoute un zéro.
1: Ouais, il est en retard avec son message.
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8: Est-ce que ça se fait de parler de politique au bureau? Je sais déjà que les gens, par exemple, qui font du service à la clientèle, ou par exemple les salons de coiffure, ils vont dire, il y a deux affaires que tu parles jamais. Politique puis religion. Tu vas pas te mettre dans le trouble. Non. Tu parles pas de ça.
9: J'ai un ami qui a essayé ça dans un taxi à New York.
8: Parler de politique.
9: De Donald Trump en partant. Ça a mal viré, là.
8: Ah oui, hein?
9: Oui.
8: C'est à risque, ça.
9: C'est très à risque.
8: Mais au bureau, c'est que là, c'est des collègues, des gens que tu vas revoir. Tu te sens-tu assez à l'aise? Tu parles-tu de politique au bureau? En fait, c'est une question qu'on se pose et qu'on vous pose. Mais avec nous, Annie Boilard, présidente du réseau Annie RH, spécialiste en ressources humaines. Bonjour.
10: Bonjour, M. Dumont.
8: Je pose la question platement. Ça se fait-tu, parler de politique au bureau?
10: Ou est-ce que ça se fait ne pas parler de politique au bureau? Hier, c'était le débat. Ouais. Ça brûle les lèvres de de monde de dire « Puis, l'as-tu écouté? Puis, qu'est-ce que t'en penses? » Alors, c'est toujours une ligne qui est difficile, qui est nébuleuse, sans compter que les gens ont droit à leur liberté d'expression. Ils ont le droit de nommer leurs opinions. Mais d'un autre côté, tout le monde a le droit à un milieu de travail qui est civilisé, exempt de harcèlement. Et des fois, l'intensité d'une personne sur ses opinions politiques peut...
8: Ça s'enflamme, comme on dit.
10: Ah, je vous crois pas. Juste vous imaginer dans une salle de presse, tu sais, des fois, ça s'enflamme. Puis les gens, des fois, n'ont pas les mêmes opinions. Puis des fois, la personne qui a une opinion différente à la nôtre, c'est notre patron ou notre patronne. Ça aussi, ça peut complexifier les situations puis les échanges.
8: Ouais. Parce qu'en parler pour dire « Ah, j'écoutais le débat, bof, là, je sais pas, je regarde ça, c'est du pareil au même, tu sais, j'ai trouvé ça plate, j'ai pas écouté jusqu'à... » Enfin, ça, y a pas de, jusqu'à là, y a pas de problème, là, tu sais.
10: Bon, c'est exactement.
8: C'est quand tu commences à avoir des opinions tranchées, là, et différentes, que là, ça peut se morpionner.
10: Moi, je partage votre opinion. Que ce soit les débats, les sondages, on peut parler de politique sans parler de sa perception, de sa croyance, de ses alliances politiques. Puis quand on va le faire avec beaucoup de délicatesse. Alors effectivement, ce qui brûle les lèvres de tout le monde aujourd'hui, puis quand les gens diront « moi j'ai aimé, j'ai pas aimé, c'était trop vite, c'était trop lent », ça, il y en a généralement pas de problématique. Quand on veut parler de nos propres opinions, c'est important de rester dans le contexte de ma perception, mes opinions, mes préférences, ma croyance. Souvent l'enjeu, quand ça s'enflamme, comme vous dites, M. Dumont, c'est qu'il y a des gens qui le présentent comme étant comme si eux, ils détenaient la vérité absolue. Donc, quand ils vont partager leurs opinions, ils vont l'imposer aux autres.
8: L'imposer étant, ceux qui pensent pas ça, c'est parce qu'ils comprennent rien. Limite, c'est des cons, là.
10: c'est ça. Les gens comme toi, les gens comme vous autres qui comprenez pas. Puis peut-être qu'on peut amener dans la conversation, vous disiez, par exemple, coiffeur, puis bon, on va rentrer au bureau ce matin. Mais tout le débat Canada-US, ce que je veux dire, c'est qu'il y a des gens présentement qui sont en train de planifier leurs vacances de Noël. Il y a des travailleurs qui se disent, moi là, écoutez, c'est mon argent, mes vacances, j'ai décidé que j'allais aller aux États-Unis pendant la période des fêtes.
8: Sachez, ça peut devenir un sujet politique.
10: Hey, ça, c'est, ça, ça l'enflamme. Moi, sur le terrain,
8: tu peux
10: là,
8: être jugé.
10: Et c'est difficile parce qu'il y a des collègues qui se sentent investis là, d'une grande mission de protéger le Canada puis de convaincre leurs collègues de ne pas aller aux États-Unis pendant leurs vacances des fêtes. Et des fois, ça s'enflamme, comme vous dites, puis là, ça devient incivilisé.
8: Ça dégrade le climat, là.
10: C'est là des effets négatifs. Pis, oui, pis ça peut être la perception qu'on a des collègues.
9: Les réactions sont nombreuses sur la messagerie. 1-877 Cube Radio pour nous rejoindre par texto, par téléphone. 1-877-827-2346. Il y en a qui trouvent ça risqué. Il y a Sébastien, lui. C'est un modèle à suivre. Au travail, les gens discutent et se respectent dans les choix qui bifurquent. Les autres trouvent ça sain de ne pas être d'accord au travail. Seb, j'ai pas eu travail, mais c'est rare qu'on voit ça.
8: Non, mais ça se peut. T'as des milieux de travail, des gens zen, mais tout ça, qui sont dans le respect des opinions, mais clairement, c'est pas partout, là. Je veux dire, c'est pas universel. Est-ce qu'il y a des gens qui nous disent carrément à date là, que bon, pas du tout, on parle pas de ça, on évite là-dessus?
9: Bon, la vision d'Étienne à Montréal, c'est si t'es à gauche, c'est OK, si tes opinions sont à droite, faut que tu fasses attention. Ça, c'est sa perception. Alex, lui, il dit, bon, oui, on peut parler de politique au bureau, je le fais avec des collègues, j'essaie de les convaincre de voter pour tel ou tel parti.
8: Non. Il y a un auditeur, c'est agent sur Richelieu, qui dit, ma patronne m'a dit, parce que là je réfère à Annie, est-ce que ma patronne m'a dit, le référendum s'est dépassé, ça m'a fâché, bon, j'ai répondu poliment, changer de sujet. Parce que c'est ça, t'as la relation d'autorité. Est-ce que le patron qui dit aux gens, moi je vote pour telle partie, c'est bon, ça va être bon. Ça va être bon pour notre business. Ça va être bon pour notre entreprise. Là, il y a une pression sur les employés.
10: Ben, c'est ça, il y a une pression, puis c'est malaisant pour les gens. Puis il y a des trucs là, pour s'en sortir, comme par exemple pour les gens qui nous citaient tantôt, là, qui vivaient des situations inconfortables. Puis je vais juste revenir, si vous me permettez, Isabelle, c'est intéressant quand tu disais, tu sais, quand on parlait d'un milieu civilisé au travail, ça ne veut pas dire que nous sommes tous obligés de partager les mêmes opinions. On a le droit au désaccord. C'est aussi
9: un
10: milieu...
9: Est-ce qu'on est à l'aise avec le désaccord?
10: Oui, c'est une autre grande question.
8: C'est ça qui n'est pas universel.
10: C'est ça qui n'est pas universel, mais on a quand même le droit d'avoir des opinions différentes. Déjà, ça, c'est intéressant de savoir qu'on peut être et civilisé et rencontrer les critères de la loi et avoir des opinions divergentes. Toujours est-il, là, vous dites, qu'est-ce que je fais? Qu'est-ce que je fais quand mon boss me dit des affaires de même? Ouais. Ça va être bon pour nos affaires ou qu'il partage ses opinions puis un petit peu sous l'angle de je l'impose aux autres. Là. Alors, la première chose, les employés peuvent toujours tenter de recadrer les conversations. T'sais, comme on disait tantôt, ça, c'est ton opinion, patron. T'sais, patronne, c'est ta perception. Recadrer en disant, ben, tu ne détiens pas la vérité absolue. La deuxième chose,
8: je sais pas si je dirais ça au boss qui détient pas la vérité.
10: Non, mais c'est
9: de changer de sujet,
10: mais c'est de le recadrer sur. Ok, donc je comprends que toi ta croyance c'est que c'est mieux ce parti-là versus un autre parti, en réitérant que ben moi ça se peut que j'ai une vision différente puis que nos visions peuvent collaborer. Parce mais il y a d'autres choses qu'on peut faire aussi. On peut nommer le malaise, on peut impliquer une autre personne dans la conversation.
8: Il y a Yvan qui nous amène là, puis j'avoue que j'avais même pas pensé, mais il nous amène le fameux débat palestinien là, qui est en train de scraper la carrière d'Ed Sheeran. On le voit à quel point c'est émotif, puis il y en a qui sont très, très radicaux des deux côtés. Il y en a même qui vont dire, ben, si tu prends pas position, ben là, le fait de pas prendre position, c'est ce qu'on dit à Ed Sheeran, le fait de pas prendre position, t'es un traître. Là, on est dans des sujets quasiment pas débattables, en tout cas, au risque. Là. Surtout si vous êtes à Montréal, dans une entreprise où il y a des gens de diverses communautés, ça peut être hyper explosif, là.
10: Hyper difficile, puis c'est quand même aussi des dossiers qui sont complexes. Alors, parce que commenter sur le débat d'hier, tu sais, c'est simple, c'est tel que tel, mais arriver dans des conversations comme celle-là, c'est plus complexe. Et il y a un moment où on va recommander aux gens, dans la mesure du possible, de faire attention à leurs opinions personnelles, comme on disait tantôt, parce que ça devient des chemins minés relationnellement.
8: Mais est-ce que vous avez déjà vécu ça en entreprise, des situations comme ça, des tensions comme ça qui se créent et qui viennent miner le climat de façon plus générale?
10: Absolument. L'exemple des États-Unis tantôt, là, ça c'est ultra fréquent là, que les gens sont en désaccord sur le fait de fréquenter les US.
9: Ben, Ghislain, lui, à Furnham, l'enjeu c'est qu'il y a autant de francophones que d'anglophones dans le milieu de travail, puis il semblerait que dans les deux langues, il y a un clash de perception. Puis lui, ben, il a réussi à s'entendre la journée où il leur a parlé en anglais. Sinon, il y avait des espèces de préjugés, là. C'était compliqué, il critiquait toujours sa façon de faire.
8: Ouais. Ça, c'est un autre coche. Là. C'est sûr que même politique politiquement, communauté anglophone, communauté francophone, ça vote pas les mêmes couleurs, ça a pas les mêmes perceptions.
10: C'est ça. Puis il y a des enjeux parfois même culturels, comme par exemple quand on regarde les statistiques aux États-Unis, eux, ils parlent, c'est une personne sur quatre qui dit avoir été inconfortable au travail à cause de conversations politiques duquel ils ont été soit témoins ou qu'ils ont participé. Puis nous, au Canada, généralement, nos sondages, c'est beaucoup plus élevé que ça. Donc, ça veut dire que c'est beaucoup, ça serait plus qu'une personne sur quatre. Là, j'ai pas de récentes données au Canada, mais c'est ce qu'on voit en général. Donc, il y a même des connotations culturelles derrière ça. Il y a des gens pour qui, comme on disait tantôt, religion, il y en a qui ajoutent sport à la liste. Religion, sport, politique, c'est des tabous totaux. Là. Ils n'en parlent absolument pas. Alors qu'il y a des gens pour qui c'est des sujets confortables. Bon, on va se dire entre nous, les Canadiens, on peut quand même se donner une petite chance. Là,
8: ça, ouais, mais quand c'est Canadien nordique, là, mettons à Trois-Rivières ou à Rivière-du-Loup, ou dans les villes où c'est à moitié-moitié, il fallait que tu sois prudent.
9: Il y a quelqu'un qui ne veut pas se nommer parce qu'il dit « je vais me faire reconnaître ». Mais lui, il ne parle plus de politique à ses collègues depuis qu'il a mentionné qu'il votait libéral. Les gens le traitent de corrompu depuis.
10: De corrompu.
8: OK, bon. Ouais. Mais il y a Pierre aussi qui nous dit au travail, on a intérêt à pas parler de politique parce que lui, il en fait une question de promotion. Il dit, si tu penses pas comme le boss, oublie ta promotion. Donc ça, c'est un autre volet, c'est le sentiment d'injustice. Là. C'est le sentiment que si ton opinion est connue, si tu penses pas comme le boss...
10: Oui, puis là on va inviter cette personne-là, parce que ça c'est inapproprié, là. C'est pas supposé être comme ça dans nos milieux professionnels, soit d'impliquer une personne en ressources humaines ou un autre collègue, parce qu'il y a quelque chose à faire avec ça. Ce qui se passe, c'est quand il y a des gens qui exagèrent au niveau de leurs opinions politiques et que ça devient incommodant et inconfortable pour les collègues, ces gens-là ont des boss, puis les boss peuvent intervenir. Et là, je vais préciser quelque chose, même si ces conversations ont lieu dans des moments informels, c'est-à-dire sur l'heure du dîner, pendant les pauses de café, des fois les gens diront, on n'est pas payé pendant ces moments-là, c'est notre pause, donc ça a pas rapport avec les patrons. Oui, ça a le rapport avec les patrons parce que c'est sur lieu de travail. Et les patrons vont intervenir, et là, c'est très difficile parce qu'ils peuvent pas brimer la liberté d'expression. Alors, c'est sur les comportements, mais non pas sur les idées. Comme par exemple, tantôt, la personne qui disait « si je partage pas les opinions politiques de mon patron, je viens de briser ma carrière, là, je pourrais jamais être promu. » Donc, la personne a le droit de conserver ses opinions politiques, elle a le droit de continuer de les exprimer, mais ça pourra pas être un critère pour les promotions. Donc, c'est les comportements qui vont être recadrés. Mais c'est très nébuleux comme ligne. C'est difficile pour tout le monde à naviguer.
8: Parce que dans les grands événements comme les référendums, là, c'est parce que t'as le patron immédiat dans le bureau, mais t'avais toutes les PDG, ils prenaient position, exemple, dans le référendum pour le nom, tout ça. Puis, se retrouvaient sur les tribunes, mais des PDG de compagnies très en vue au Québec. Tu sais, comment les employés voient ça, là, tu sais. Ben, des fois, c'est des grosses compagnies, des milliers d'employés. Bon, mais en même temps, le grand boss, il est pas dans ton quotidien, il est pas à la cafétéria avec toi, là, il est pas dans la salle de break avec toi.
10: Effectivement. Puis, un peu comme on disait tantôt, ces entreprises-là peuvent partager, tu sais, ce qui est mieux pour leur économie, pour leur marché. Ils peuvent partager sans dire que ce sont nécessairement les opinions qu'ils portent eux-mêmes.
9: Mais ce qui ressort le plus, puis là, c'est la personne qui se nomme pas sur la messagerie, qui dit, c'est rendu qu'on n'a plus le droit de s'exprimer au travail. Lui, son ressenti, c'est ça. Il a l'impression qu'il marche sur des œufs.
8: Mais...
10: Ça, c'est triste, là, parce que les gens ont le droit d'avoir... Ils peuvent pas
9: être de discrimination avec lui.
10: À cause de leur...
8: Mais tu penses que c'est pire qu'avant?
9: Parce que moi, je pense qu'on est plus sensible qu'avant.
8: Je pense pas.
9: Tu penses?
8: Je pense, mettons, qu'au référendum de 80, le parler de politique au bureau, là, c'était à haut risque. Moi, je pense que c'est moins pire qu'avant. Je pense que... Ben, je pense que les gens sont moins... Il y a moins de gens dans proportion de l'ensemble de la population... qui sont mordus à une cause ou à une couleur, là, à la vie. Tu sais, à une époque, t'avais les rouges, les bleus, les souverainistes.
9: C'était viscéral.
8: Là, t'sais. J'ai l'impression qu'il y a beaucoup plus de gens aujourd'hui. Regarde le nombre d'indécis. Là. Les indécis chicaneront toujours pas pour la politique. Ils n'ont même pas décidé pour qui allait voter, mais qu'ils chicaneront pas. T'sais.
9: Mais regarde juste dans les familles, quand tu te mets à parler de politique et qu'il y a un désaccord autour de la table, tout le monde dit t'es mieux de pas parler de politique.
10: Ouais, mais je reviens au débat Canada-US pour les voyages. Et ça, là. Moi, je le vois, là, c'est quasi quotidien qu'on voit des échanges sur ce sujet-là. Puis vraiment, là, les gens sont très... C'est comme si ça vient les chercher, là, personnellement. Je le vois un peu moins sur les débats politiques, comme vous disiez. C'est vrai que les gens sont peut-être moins passionnés ou il y a comme un tact qui s'est installé depuis le temps.
8: Parce que c'est quasiment... Je vais mettre un gros mot, mais c'est quasiment de la... Les gens qui se font accuser, c'est quasiment de la traîtrise. C'est-à-dire, tu prends tes vacances aux États-Unis, dans l'œil de l'autre, là, qui est dans un boycott aux États-Unis... tu deviens comme quasiment un traître là, qui va pactiser avec l'ennemi. T'es dans ce nid. C'est pire que la partisanerie politique, la traîtrise. Donc là, on est dans l'ultra, ultra sensible.
10: Traître à la patrie, là. Il y en a pour qui, là, c'est quasiment là, la peine de mort qui devrait être imposée. Puis il faut retravailler sur les règles de respect, de civilité, de courtoisie, parce que les gens ont le droit d'aller aux États-Unis. On ne le souhaite pas. Moi, je suis de celles qui diront évitons les US, mais. Les
8: je
10: employés ont le droit.
8: Le choix des autres.
10: Je respecte,
8: il y a André qui est en ligne. Bonjour, André.
11: Bonjour.
8: Est-ce que vous, ça se fait de parler politique au bureau?
11: Ben oui, puis j'ai un de mes collègues de travail qui il a deux passeports. Il y en a un british, puis il y en a un canadien. Fait que moi, je suis souverainiste.
8: Et lui, d'après moi, il est libéral.
11: Il est plutôt fait. Non, il est conservateur.
8: Ah, OK, OK. Libéraliste. Je comprends.
11: Oui. Lui. Ça chauffe à l'occasion, mais on...
8: Mais ça se fait dans le respect, ça gâche pas l'atmosphère de travail pour le reste?
11: Non, des fois on parle du Canadien, des fois on parle d'autre chose.
8: OK, donc il y a moyen de parler de politique au bureau. Vous êtes pas mis d'interdit, oui, Annie?
10: J'avais une question pour notre auditeur. Quel impact ça a pour les collègues autour de vous? Vous dites des fois ça chauffe, mais on vous entend un petit sourire dans la voix, ça n'a pas l'air à vous importuner, vous, personnellement. Mais comment les gens réagissent autour de vous quand vous avez ces conversations avec votre collègue?
11: Ben, étant donné que je suis camionneur, ça se passe comme là, présentement, je parle avec mon casque, tu sais, je conduis présentement. Fait que, tu sais, c'est pas d'une ambiance de bureau.
8: Je comprends, c'est pas une ambiance de bureau avec plein de monde autour.
11: Tu sais, souvent, ça part, là, mettons, une sentence bonbon d'un juge, là. Fait que là, ça part de même, ça s'enflamme, puis là, ben, c'est le fédéral, là.
8: Oui. Je comprends.
11: Je choque en maudit.
8: Ça part de l'actualité, puis ça s'en va à la politique. Hey, André, merci beaucoup d'avoir été avec nous. Bon voyage. André qui est au volant présentement. Henri, bonjour. Oui, Henri est en ligne, je pense. Bonjour, Henri.
12: Bonjour.
8: Bon, vous, est-ce qu'on parle de politique au bureau ou pas?
12: Ben moi, j'ai perdu un emploi il y a très longtemps quand même. Il y avait trois partis politiques importants au Québec. J'ai exprimé mon opinion. C'était en pleine nuit, lors d'un corps dans un hôpital. Le lendemain matin, je devais rentrer travailler sur un nouveau poste. Et évidemment, j'ai pas eu l'emploi parce que le directeur du personnel était pas de mon avis.
10: Ah!
8: Wow!
10: Ouf.
8: Ça, Annie, c'est ce que vous nous avez dit tout à l'heure. Il faut pas que ça arrive, là.
10: Non.
8: C'est pas supposé. Là.
10: Oui, Henri.
12: En fait, ça m'est arrivé deux fois en passant.
10: Ah, OK. Puis dans toujours dans le milieu hospitalier. OK.
12: Non, l'autre fois, c'était à la Ville de Québec. Vu que je n'étais pas libéral, j'ai pas pu avoir mon emploi. On m'a cancellé le vendredi après-midi et je devais commencer un poste permanent le lundi matin. Okay.
8: Et je comprends que de nos jours, vous êtes plus prudent, vous laissez tomber la politique au bureau.
12: Ça a peu d'importance, je suis quasiment à la retraite.
8: Ah, OK, je comprends. Et merci beaucoup, Henri, de nous avoir appelé. Oui, Annie, ça techniquement, oui, ça peut pas arriver, ça doit pas arriver. Là.
10: Exactement, ça m'interpelle profondément. Puis c'est sûr qu'on est toujours à la recherche de nuances dans ces discussions-là. Effectivement, ne pas pouvoir avoir une promotion ou un emploi à cause de nos convictions politiques, ça, c'est protégé par la charte. Ça ne peut pas, ça ne devrait jamais arriver.
8: Sauf que ça, c'est en théorie, en pratique. Des fois, t'as pas la preuve, ça a été dit, c'est pas enregistré, je veux dire. Puis le boss va toujours dire, ben, c'est pas à cause de ça, c'est pas facile à démontrer, là, tu sais, que c'est ton opinion politique, la cause d'effet, sera pas facile à démontrer.
10: C'est pas facile à démontrer, vous avez raison. Puis l'autre chose qu'on sait pas de Henri, c'est comment ont eu lieu ces conversations. Ouais. Parce que des fois, c'est pas sur l'opinion politique, mais c'est sur le comportement, c'est sur la façon dont les choses ont été amenées, puis les échanges ont eu lieu. Des fois, c'est pas être ça, quand ça devient trop enflammé, comme vous disiez, là, où il peut y avoir quelque chose qui est inacceptable pour les autres.
9: Ici, beaucoup de pression en tant que travailleur fédéral à Gatineau de voter PQ.
10: Ah, ça.
8: Comme travailleur fédéral, il y a de la pression de voter PQ.
9: Un autre que PQ, ouais. Un autre que PQ, ouais. Ça... Il y a Laura aussi qui dit qu'elle ne peut pas s'exprimer dans sa famille parce qu'elle est trop intense sur la politique. Ils ne peuvent pas faire ça.
8: OK. Bon.
10: Il y a différentes... On l'entend souvent pour nos fonctionnaires qui sont interpellés à un devoir de discrétion, de ne pas manifester leur
8: préférence. C'est à voter autre que PQ. Donc, à ne pas voter PQ. Ah. Oui, je comprends. Les fonctionnaires fédéraux, c'est plus... c'est pas correct, mais je veux dire, je comprends plus comme ça. Voilà. Leçon finale, donc ça se fait, mais...
10: C'est toujours le respect envers les autres. Puis s'il y a une ligne à garder en tête, on peut toujours parler de nos opinions, de notre perception, nos croyances, notre vision, mais de faire attention de ne pas le présenter comme une vérité absolue, comme si quiconque qui ne pensait pas comme nous avait nécessairement tort. Il y a eu un débat hier. Il y a plein d'opinions qui cohabitent. On souhaite des milieux de travail que ce soit inclusif pour les opinions de tous et chacun.
8: Merci d'avoir été là. Et merci à tous les auditeurs qui nous ont écrit et appelé.
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8: L'entrevue de Mark Carney donnée hier au New York Times, dans laquelle on peut lire que le premier ministre a vraiment considéré que l'armée canadienne le risque d'une invasion militaire américaine.
0: Il s'est préparé à ce scénario-là. C'est quand même pas rien. D'ailleurs, depuis, le premier ministre a affirmé que les deux dirigeants, lui et Donald Trump, ont échangé fréquemment, que la relation est tendue, mais continue d'évoluer. Mais c'est quand même particulier, Mario, que ce scénario-là ait été envisagé et qu'il se soit préparé.
8: Ça avait déjà été mentionné dans les articles précédents venant d'un peu de l'armée canadienne. Ouais. On prenait plus ou moins au sérieux.
0: Et le premier ministre.
8: Dans le New York Times. Donc, il dit, finalement, dans un média américain, on a craint qu'on soit envahi. On va parler avec Éric Sauvé, ancien officier des forces canadiennes, consultant en sécurité et défense. Monsieur Sauvé, bonjour.
1: Je suis là.
8: Oui, bon. Je suis vraiment curieux d'entendre qu'est-ce que, quand vous lisez un article comme celui-là, votre réflexion à vous?
1: Écoutez, je ne suis pas surpris outre mesure parce que la probabilité d'une invasion américaine, elle est très basse, mais l'impact est très élevé. Donc, on parle d'un scénario très faible probabilité, très haut impact. Le Canada doit se préparer pour ça parce que la capacité américaine, elle est énorme. Tant qu'ils n'ont pas l'intention de nous envahir, ce n'est pas un problème. Mais à partir du moment que le président parle de faire de nous un 51e État, le ministère de la Défense nationale doit prendre au sérieux une telle menace et faire des jeux de guerre pour se préparer dans une telle éventualité. Ouais.
8: On a beaucoup d'auditeurs depuis le début de l'émission qui sont très, très, très cyniques, c'est-à-dire à dire, ben regardez, une guerre Canada-États-Unis, ça durerait 24 heures, on n'a pas les moyens, on n'a pas l'armée, on n'a rien là, pour résister à une armée comme celle des États-Unis. Qu'est-ce que vous dites à ça?
1: Effectivement, une invasion durerait peut-être 12 à 24 heures, mais si jamais dans un tel scénario, il fallait se défendre, la meilleure défense, ce serait une guerre asymétrique, c'est-à-dire David contre Goliath, c'est-à-dire qu'on laisse les Américains avoir la suprématie aérienne rentrée, mais ensuite de ça, on se replie profondément, puis on attaque de façon asymétrique les Américains dans un style de guérilla. Mais encore une fois, tout ça, c'est sur papier. Là. On ne se prépare pas pour ça, mais ce serait la stratégie des Afghans ou de tous les peuples qui sont envahis par une puissance plus forte.
8: Ouais. C'est-à-dire que c'est facile de rentrer, c'est difficile de s'installer, parce qu'après ça, il faut que tu essaies de prendre le territoire rue par rue, quartier par quartier, puis là, ça devient de la guérilla qui pourrait coûter aux Américains. Mais on voit ce qui s'est passé ailleurs, là, ce qui se passe pour les Russes en Ukraine, ouais. Ce qui s'est passé en Iran. C'est une chose, le premier 24 heures, t'as l'air d'avoir bien du succès, mais après ça, ça se complique, là.
1: Ben, c'est exactement ça. Le but, c'est de créer un enfer pour les soldats américains, d'avoir des partisans qui sont armés, d'avoir aussi des Canadiens aux États-Unis qui font des attaques ciblées, du sabotage, de la subversion, parce que on est tellement intégrés. Écoutez, il y a des militaires canadiens dans tous les commandements. Qu'est-ce que les Américains feraient avec eux? Est-ce qu'ils les enfermeraient pendant l'invasion? Comprenez-vous, c'est complètement surréaliste, mais sur papier, il faut se préparer. Il faut se dire qu'est-ce qu'on ferait dans une telle situation.
8: André se pose la question, est-ce qu'on a même la capacité d'intercepter un missile au Canada?
1: Non, c'est à très, très faible portée, donc on n'a pas la capacité. Mais les Américains favorisent la suprématie aérienne. Donc, ils frapperaient, encore une fois, là, dans un scénario hypothétique, frapperaient nos centres de commandement, nos bases militaires, s'assurer qu'on ne sorte pas. Idéalement, il faudrait qu'on se disperse au préalable. Donc, si on sait qu'une invasion s'en vient, on disperserait nos troupes le plus possible. On a un or canadien d'une immensité que personne ne peut imaginer. Donc, on peut se replier là. On peut aussi laisser des poches de résistance, comprenez-vous? C'est exactement le concept de guerre asymétrique, c'est de dire on ne peut pas frapper de front une armée comme ça, mais on peut rendre leur vie tellement difficile qu'ils ne voudront plus rester sur leur territoire.
8: Ouais.

0: dire qu'est-ce que le renseignement nous dit, comment est-ce qu'il ferait les choses, est-ce que ça serait une approche hybride, une approche suprématérienne, comment est-ce qu'on se préparait. On fait des jeux de guerre. Encore une fois, il n'y a pas de troupes qui ont bougé sur le territoire canadien, où il n'y a pas eu de préparation au niveau des bases. Mais au niveau des quartiers généraux à Ottawa, si le premier ministre le dit, j'assume qu'il y a eu une certaine façon de voir une telle probabilité.
1: Il y en a qui se demandent sur la messagerie texte s'il s'agit d'une campagne de peur, puis comment dans les pays du G7, ils peuvent s'attaquer entre eux. C'est François, entre autres, qui pose la question.
0: Ouais, ben écoutez, quand Trump a menacé le Groenland, là, on sait pertinemment que le Danemark a envoyé des réserves de sang au Groenland au cas où il y aurait à subir des pertes et sont allés chercher des alliés. Donc, les menaces ont été prises très au sérieux pour le Danemark et le Groenland. Le Canada, pour le premier ministre, se doit de faire la même chose. Comme j'ai mentionné, l'intention n'est pas là, mais si jamais il y avait une intention, les capacités sont tellement immenses qu'on doit penser à une façon de faire pour se défendre.
2: Très bien. Éric Survin, merci beaucoup d'avoir été là.
0: Merci.
2: Au revoir. Alexandre, notre collègue. Alexandre Morinville-Ouellet continue son travail des bouchons Montréal et aujourd'hui touche un point très, très précis des gens qui ont des difficultés particulières.
3: Oui, puis c'est vrai que c'est un enjeu important. D'abord, salut Alexandre, parce que c'est vrai, là, c'est déjà compliqué là, pour des gens qui n'ont pas de limitations visuelles. Imaginons, OK, dans un contexte là, avec une limitation visuelle, se retrouver dans les chantiers avec les cônes, ça représente une difficulté supplémentaire, là, Alexandre.
4: Oui, puis je suis allé expérimenter la difficulté en question là, moi-même, parce que j'ai accompagné Lynn Dubé. Lynn Dubé, c'est une femme qui est atteinte de déficience visuelle depuis la naissance. Elle peut juste voir comme en périphérie. Donc, elle doit se déplacer là avec la canne blanche que vous imaginez, là, qui lui permet de tenter le terrain devant elle chaque jour. Elle veut être le plus autonome possible. Puis elle travaille pour l'Institut national canadien pour les aveugles, elle est chef des programmes en technologie adaptée. Puis justement, là, elle, c'est une de ses revendications, puis revendications l'organisme en période électorale comme celle-ci, c'est d'essayer de mieux adapter les chantiers. Parce que là, on sait que tout le monde chiale contre la multiplication là, des pancartes oranges, puis des panneaux, puis des cônes qu'on voit à gauche, à droite. Mais comme vous l'avez bien dit, imaginez, là, si nous autres, on est capable de les voir, les obstacles, mais pour eux, c'est pas mal plus difficile. Voilà ce qu'elle avait à dire, justement, là, aux politiciens en ce moment.
5: Les barrières de chantier, s'il vous plaît. Il faudrait peut-être essayer de faire quelque chose parce que entre les pattes métalliques, là, si notre canne elle passe, ben, on n'est pas dans le trouble, on est dans le trou. Hein? Fait que c'est important. Je sais que ça dérange, vous aimeriez ça qu'on soit accompagné, mais c'est pas la réalité. On aime ça être autonome.
2: Donc, tu as fait l'exercice, Alexandre, de faire une petite promenade avec elle, là.
4: Oui, exact. Ben, tu sais, je suis parti, là, on est non loin de la station Frontenac, pour les bureaux de l'Institut où je me trouve actuellement. Et la marche, tu sais, c'est peut-être un 8-10 minutes, là, gros max, là, en partant de là. Il y a des chantiers qui se sont résorbés récemment, mais tu sais, c'est des obstacles auxquels on pense pas, là. C'est pas toutes les intersections, par exemple, qui ont des identifications sonores, là, le fameux son qu'on peut entendre quand on traverse. C'est pas, tous les endroits non plus qui ont, tu sais, ce qu'appelle, là, l'espèce de tactilité sous les pieds. Je ne sais plus du terme exact, qui sont des petites bosses là, que vous voyez des fois au coin des trottoirs. Il y a des gens qui peuvent se demander à quoi ça sert. Ben, ça sert aux gens qui ont justement des limitations visuelles à être capables là, de s'orienter. Ça, c'est adapté. Les chantiers, eux, le sont pas pantoute. Puis ce qui est encore pire, ben, c'est qu'on sait, là, ça, c'est un thème récurrent là, depuis que j'ai commencé la chronique des bouchons Montréal. Tout le monde me dit ou presque « Hey, la ville ne nous informe pas quand il y a des travaux ». C'est correct pour moi, mettons, qui va sortir de chez nous puis qui va voir qu'il y a un trou à côté. Dans le cas de Lynn Dubé, ce qui est assez spécial, puis je vous reviens avec ça après, ben, c'est qu'elle non plus apprend pas qu'il y a des travaux à côté de chez eux. Il faut qu'elle se tourne vers une autre source.
5: On veut être informé des travaux que la ville va faire. On peut s'inscrire sur une liste, là. Fait que moi, je suis inscrite pour mon arrondissement, mais étrangement, je reçois pas. Pour, en tout cas, les derniers travaux qu'il y a eu, là, pour, entre autres, la rue Parent, je l'ai su grâce au site de Chelsea Saint-Fleur.
4: Le site de Chelsea Saint-Fleur a une invitée qu'on a reçue dans les dernières semaines à l'émission. Hein, c'est cette ingénieure de données là, qui a
2: le site,
4: elle-même
2: c'est déjà
4: codé un site, là, une carte. Oui, exact. Fait qu'elle, elle apprend, même ici, Lynn Dubé apprend les nouveaux travaux par l'outil de Mme Saint-Fleur avant ceux de la ville de Montréal. Puis c'est la même chose, tu sais, pour tellement de dossiers. Là, moi, j'admire énormément, évidemment, le courage là, des personnes qui veulent garder leur autonomie la plus

0: complète possible dans ce temps-là. Puis, une simple marche là, comme elle a pris comme ça, des poteaux qui ressortent, des affiches qui sont renversées, non, des très, cônes.
1: On l'imagine, Alex, on a de la misère à se trouver notre chemin pour ce qui est le passage dans certains cas, puis des chemins de terre, puis des roches. Je veux dire, je ne vais pas imaginer une personne non-voyante dans ces chantiers-là. Et merci!
0: Salut!
1: Salut! Bon, un homme attaqué par un itinérant à l'entrée du métro Jean Talon.
2: Et ça ramène l'enjeu de l'itinérance, ça ramène aussi l'enjeu de la sécurité. L'homme en question s'appelle Hervé Duquesne. Il s'est fait attaquer, lui, le 21 septembre dernier, tôt le matin, 8h25, en se rendant au travail au métro Jean Talon. Croise le chemin d'un itinérant qu'il décrit comme étant très vocal, qu'il gesticule. Pas de contact visuel avec lui, mais l'itinérant se retourne sur son passage et c'est à ce moment-là qu'il y a altercation. Il se fait attaquer. Voici comment il a décrit la scène.
3: Mais j'ai reçu le poing littéralement dans le visage, puis il est parti en courant à ce moment-là. Moi, sur le coup, ben là, t'as le sang, c'est pas comme dans les films où il y a pas de sang, non, là, t'as vraiment le sang qui
1: ouais, coule. Ouais, le nez, ça saigne.
3: Ah, ça saigne, c'est épouvantable, mais j'ai eu la présence d'esprit de prendre mon téléphone, faire le 901, le décrire. La police est arrivée quelques minutes après, puis il y avait déjà une autre personne qui avait appelé également, qui ont indiqué où c'est qu'il était, fait qu'ils l'ont arrêté tout de suite sur le spot. Et j'ai appris après qu'il y avait une autre personne qui avait été agressée juste avant moi dans le...
2: Alors celui-là qui a été arrêté, un homme de 36 ans, qui fait face à des accusations de voies de fait, l'homme en question, M. Duquesne, nous a dit « Je vais aller jusqu'au bout, je porte plainte, je vais jusqu'au bout. » Quand même eu un œil au beurre noir, fracture du nez, un traumatisme. Il a quand même repris le métro, mais il dit que pour son fils de 11 ans, il va l'accompagner, il ne laissera pas aller tout seul.
1: Ouais. Et quand on l'a reçu en entrevue, les gens nous écrivaient pour nous dire « Nous, on connaît des gens qui prennent plus le métro, les enfants prennent plus le métro, les filles prennent plus le métro. » Il y a un vrai, un véritable enjeu de sécurité là-dessus. Nouvelle saison de Hot Ones.
4: Ce sera la troisième Hot Ones Québec animée par Marc-André Grondin. C'est la bande-annonce qui est disponible aujourd'hui, mais on pourra compter du 15 octobre sur Illico Plus. Regardez cet épisode où on mange des ailes de poulet bien piquantes. Les invités doivent répondre à des questions. Il y a entre autres Anthony Cavana qui fait partie de cette saison-là, Guy Jodoin, il y a Fred, Varda, Pierre-Yves Roy-Desmarais, les Trois Accords. Il y a RBO qui accepte de faire un spécial de Noël de 60 minutes. Avec ça, ça en fait des sauces fortes
1: à
4: bouffer. Le ferais-tu, toi, Mario, si on t'invitait à une affaire de même?
1: Je sais pas. Je me suis pas posé la question. J'aime ça manger épicé, mais pas trop.
4: Puis j'ai l'impression qu'ils ont des brûlements d'estomac pendant une semaine après le tournage.
1: C'est ce que moi, j'ai pas la notion de t'es pas game. Là. Mettons, tu m'invites à aller faire.
4: Moi, je me rappelle de toi, Dieu merci.
1: Ouais, non, mais ça c'est. Mais mettons, sortez-moi d'ici. Ouais. Là. Mais moi, je veux pas là, passer entre deux buildings à 1000 pieds de haut. Là. Fait que je veux juste dire non. Ouais. Si tu me dis t'es pas game, je vais dire ben non, je suis pas game, je suis pas intéressé.
4: C'est
1: non,
4: mais, ça, c'est pas
1: non, j'ai pas cet orgueil-là, ouais. Là, j'ai pas... Puis, tu sais, quand tu dis, ben là, je me suis dépassé, ben moi, je veux pas me dépasser. Non, je veux dire, je dépasse sa route quand quelqu'un est trop lent, mais me dépasser, j'ai pas ça, j'ai pas ce bouton-là. Fait que moi, ça m'écœure, je veux pas faire ça, je veux pas vivre ça, puis...
4: Mais là, dans le cas des ailes de poulet, comme c'est pas écœurant...
1: Ouais, je sais pas, c'est pas pour dire... Mais...
4: Tu serais peut-être un invité décevant.
1: Non, c'est pas ça, c'est que le concept, c'est que la personne est déconcentrée par
4: parce
1: le fait que
4: fort.
1: Ça y brûle dans la gueule, fait que là, elle va oublier d'être sur ses gardes, elle va te répondre. Parce que les questions, ils portent pas sur les ailes, ils portent
4: sur
1: des vraies entrevues.
4: Oui,
1: Valérie
4: oui.
1: Plante est allée, Justin Trudeau.
4: Des questions qui ne s'attendent pas ou que tu n'as pas nécessairement vu dans 7 jours. Là.
1: Ouais.
4: Ben oui. Puis là, ben, ils boivent du lait quand c'est trop fort. Il y en a qui ont pointé l'animateur d'ailleurs là-dedans, mais toi, j'ai l'impression que ça te ferait pas grand-chose. C'est comme si tu as un papille d'acier. Là. J'ai l'impression que tu serais un invité plat.
1: Non? Pas avec l'épicé. Pas avec l'épicé.
4: T'aurais des réactions?
1: Mais donc, ça part quand, là?
4: Mais c'est le 15 octobre. Les épisodes vont être disponibles sur Illico Plus pour cette troisième saison.
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0: l'avait annoncé avant hier en nous annonçant le projet que un peu plus tard dans la semaine on connaîtrait La Belle et la Bête.
1: C'est la grosse production de Juste pour rire à chaque été. Hein. Mm-hmm. Cet été on avait Les Misérables, il y a eu Chicago, Waitress, Air, et ce matin on apprend que La Belle sera incarnée par Audrey-Louise Beauséjour et La Bête par Jason Roy Léveillé, et les deux sont en studio.
2: Salut.
1: Bienvenue
2: Salut.
1: À Cube.
0: Mais t'as vendu le punch là? Je voulais leur demander la question là, qui est La Belle, qui est La Bête?
3: C'est vrai que ta confusion.
1: Mais comment ça a été vu par quoi? 35 millions de personnes. Comment vous allez incarner ces personnages typiques-là connus par tout le monde depuis le début des années 90?
3: Ben, c'est sûr que ça vient avec son ça une bonne pression là, tu sais, de justement rendre.
2: Merci de nous le rappeler.
0: C'est moins de pression c'est moins de pression qu'animer les Gémeaux.
4: Ouais, c'est ça. Okay, merci.
3: Fair enough. Mais oui, c'est ça. Ça va être un bon défi, mais je pense qu'on est prêt à le relever là. Ouais. Écoute, ça va être d'apporter notre sensibilité à ce personnage-là en servant de. Ben pour ma part, pour Belle, ça va être en servant de ses relations avec les autres personnages, des costumes, des décors, de la musique, puis. De faire confiance au travail qu'on va avoir fait en amont. Là.
2: Ouais, c'est certain aussi qu'on a écouté les films, comme tout le monde. Mmh. On va aller écouter la comédie musicale qui est en ce moment, je pense que c'est à Boston. Mais surtout, c'est qu'on va faire confiance à l'équipe merveilleuse de Québécois qui nous entoure, à la mise en scène, à la chorégraphie, partout. Puis on a vu d'ailleurs tantôt juste des croquis, des costumes qui vont être fabriqués pour ces majestueux.
1: Et toi, t'as une transformation physique quand même. Là.
2: Absolument.
1: Tu vas vivre ça comment?
2: Ben j'ai hâte de faire ça, de camper un personnage qui est très loin de sa personnalité, de son look. C'est vraiment intéressant pour un acteur. Puis là, en plus, on apporte la danse, le chant à ça, à des chansons qu'on connaît, qui sont des classiques, avec toute la magie, comme tu l'as dit aussi, qui va avoir des costumes, des décors. Ça
0: mais toi, t'es un vrai pro là, des comédies musicales avec du jeu physique puis de la danse. Je t'ai vu une couple de fous. Oh, oui, je t'ai vu une couple de fois.
2: Merci. Non, je vais m'amuser.
0: Oh, oui,
2: ça, c'est sûr et certain. Mais la pro aussi, c'est Audrey Louise qui ben, en tout cas, je l'admire beaucoup comme chanteuse, mais là, on va apprendre à se connaître.
0: Dans un autre contexte.
1: Audrey Louise, qui est aussi de toutes les productions là, en ce moment. Là, on parle de comédie musicale, mais on te voit sur scène dans chaque projet, t'es là. On a parlé récemment.
3: C'est assez éclaté en ce moment. Tu sais, ben, la quantité de projets est grande, mais en même temps, c'est ça qui fait que c'est le fun. Je me trouve extrêmement chanceuse de pouvoir faire tous ces beaux projets-là.
1: C'est intéressant parce qu'à Star Academy, on disait que t'étais trop souriante, trop bobbly, puis aujourd'hui, c'est comme si ça te sert quelque part.
3: Ben, c'est ça, je me dis, voilà bien que ça me serve un jour. Mais avec Titanic, tu sais, je sors de Titanic, la parodie musicale avec Juste pour rire qu'on a faite tout l'été. Puis tu sais, là, je pense que ça a montré un peu une autre partie de ma personnalité, tu sais, qu'on n'avait peut-être pas eu accès, puis qu'on n'avait peut-être pas pu voir. Mais là, je retombe un petit peu plus dans mon casting type, là, si on veut, puis je suis bien contente.
2: C'est toi la belle parfaite, pour vrai, c'est toi que ça prenait plus. Non, mais c'est vrai. Hier, j'étais en entrevue aussi, puis il faisait des poules, puis ton nom était ressorti, tu sais, tout le monde gageait, OK, ça va être qui, puis ton nom était sorti vraiment souvent.
1: Mais les deux, c'est un bon mix. Avec, il y a 25 artistes avec vous autres, il va y avoir 11 musiciens. Et comment on fait pour les chansons, puis est-ce qu'on garde l'histoire originale?
3: Ça va être la même histoire qu'on connaît puis qu'on aime. Les chansons, ça va être les chansons originales en français. Évidemment, fait que on va tout retrouver la magie là, qu'on espère. Ça va être aussi grandiose, mais transposé au Québec pour la première fois en français.
0: Ben, c'est ça que j'allais dire, parce que les chansons en français, on a entendu un extrait, existent, mais est-ce qu'elle a déjà été montée en comédie musicale en français au complet?
3: Pas au Québec, ça s'est passé.
0: Québec, non, c'est ça.
2: C'est la première fois au Québec. Puis vous allez entendre tous les succès qu'on connaît là, Gaston,
3: c'est
2: la fête, Histoire éternelle.
3: C'est ma
1: tout ça. Mais vous avez pas de. Il n'y a pas beaucoup de chansons solo. Est-ce que ça, il y a des ajouts de ça?
2: Je sais qu'il y a des ajouts quand la comédie musicale a été faite après le premier film, dont une chanson pour La Bête. J'étais bien content quand Jérôme, le producteur, m'avait annoncé ça. Puis tout.
3: Oui, il y en
2: aussi.
3: A quelques-unes des chansons solo. C'est plus complet. Dans le fond, on va retrouver toutes les belles chansons populaires qu'on a connues puis avec lesquelles on a grandi. Mais il y en a des nouvelles aussi qui permettent aussi plus d'interprétation, plus de connaître les désirs, les besoins,
2: l'histoire.
3: Les personnages. C'est ça, c'est full intéressant. Moi, juste à l'audition, la chanson « Home » en anglais, comme « Chez moi » en français, que là, on apprend vraiment, ça, on va approfondir là, les personnages, puis c'est vraiment le fun.
1: Est-ce que Disney a un droit de regard sur la production?
2: Oui, ben c'est ça que j'ai appris un petit peu ce matin quand on nous a montré les croquis des costumes puis tout ça. On nous a dit que ça devait être approuvé par Walt Disney, donc
0: ça. Ouais, ben c'est encore leur.
3: Ben il faut respecter
0: leur bébé,
3: là,
0: leur droit.
2: Oui, mais ce que ça dit, c'est qu'on est au niveau là dans ce
0: ouais, sens. Oui, absolument, mais absolument.
3: Si Disney dit que c'est correct.
2: C'est ça.
1: Est-ce qu'il y a eu beaucoup de processus d'audition, est-ce que ça a été très très long pour qu'on vous choisisse vous deux?
3: Ben on n'a pas eu le même.
2: Ouais, ouais, ben en fait on me l'a offert. J'ai vraiment, ouais. Je suis très très chanceux. Je pense que mon 6 pieds 3 a participé beaucoup à ça.
0: Ben ils sont demandé qui est bête.
2: Qui chante, qui est bête.
1: Et toi, Audrey-Louis?
3: Moi, ça a été plus complexe. J'ai commencé avec un self-tape. Fait que je me suis filmée chez moi avec un genre de semblant de costume. Là, j'ai mis le genre de paysanne, le costume de paysanne là, de bête. Puis là, je me suis regardée et je me suis dit, me semble que je le feel. Là, fait que je pense que ça m'a nourrie pour cette audition-là. Ensuite, j'ai eu une audition en personne puis un callback. Puis après ça, quand j'ai su la bonne nouvelle, j'étais entourée de ma famille.
2: C'est à toi,
1: celle-là. 29 juin, l'espace Saint-Denis. Puis après ça, ce sera à Québec en août prochain. Les billets sont déjà disponibles. Bravo à vous deux, ça fonctionne.
0: Merci. Bon succès. Bye bye.
4: Autrement dit, cube.
5: Moi, j'ai une autre théorie. Mais c'est une théorie, mais je trouve ça intéressant. Mais ma théorie du jour.
6: Marc Boilard.
5: Complètement.
0: Salut Marc.
5: Hey Mario, Isabelle.
7: Bonjour.
0: Salut. Quelle question d'actualité.
5: Ouais, ben
0: le
5: oui.
0: Plagiat, tu te demandes est-ce que c'est si grave de copier les autres?
5: Ben là, c'est parce que je veux juste...
0: À ce niveau-là, si tu publies dans un journal ou dans un livre, puis que c'est pas...
5: Je veux juste ramener ça dans face d'un peu tout le monde, cette histoire-là. Si tu me permets, Mario, là, aujourd'hui, j'ai comme plusieurs points. Je vais les descendre, puis vous intervenez quand vous voulez, bien entendu. Puis demain, on va probablement rejouer à ce qu'on a fait hier, c'est-à-dire trois mises en situation. OK? Alors, pour que tout le monde soit au même niveau, Télissan Aurélien, auteur haïtien, naturalisé canadien, donc il y a les deux citoyennetés, vit ici au Québec, écrit un livre qui, avant même de faire du bruit parce qu'il est en nomination pour le prix Goncourt, etc., 30 000 livres de vendus. C'est vraiment quelque chose qui est un succès populaire avant même qu'on en parle, tu sais, bouche à oreille. Et il y a un compte X qui, il y a à peu près une semaine maintenant ou quelques jours, qui s'appelle Pangram. Ben, le compte X, c'est un autre nom, mais c'est un site internet.
1: C'est Balance ton Claude.
5: Voilà, Balance ton Claude, qui permet de vérifier si un texte est écrit par l'intelligence artificielle. Évidemment, comme toute cette sphère formidable, on ne sait jamais si c'est 100% fiable ou pas, ou peu importe. Et le site en question prétend que son livre, qui est déjà un succès, est écrit 100% par l'intelligence artificielle. Moi, ce que je veux vous dire, c'est que je pense que c'est un marqueur dans l'histoire qu'on est en train de vivre.
0: Je suis d'accord avec toi.
5: OK, tu me suis? Tu te souviens quand je vous avais dit que l'arrivée du iPhone en 2007 avait créé quelque chose qu'on n'avait jamais vu, c'est-à-dire la vitesse des avancées technologiques dépasse la capacité d'adaptation. On le voit là, je veux dire de
0: mais
5: façon...
0: Là, c'est que la technologie peut dépasser l'humain, parce que c'est la technologie qui a écrit le livre, tout le monde a été séduit, tous les grands experts de la littérature ont dit c'est beau, c'est beau, c'est bon, c'est bon, c'est bon,
5: voilà.
0: Puis c'est l'œuvre d'une machine. Peut-être,
5: oui,
0: peut-être.
5: Exact, exact. Alors, je vais même vous dire pourquoi exactement pour moi c'est un marqueur, c'est que Télissan Aurélien, soit qu'il est le premier à se faire prendre, ou le premier à être faussement accusé. Ça va être un des deux.
0: Puis dans les deux cas, c'est infiniment grave.
5: Oui. Voilà. OK? Et je veux m'adresser tout de suite à tout le monde qui nous écoute, qui dit « Ouais, mais moi, j'en écris pas de livre. » La semaine passée sur YouTube, j'ai vu un robot qui plie du linge. Ça va prendre combien de temps avant que ce soit un robot qui fasse des toitures?
0: Je sais même pas comment il s'appelle, ce robot-là. Je le connais.
5: Je pense que c'est Mario 4.0.
0: Non, il y a des Québécois qui l'ont acheté, qui l'ont commandé, là.
5: Bon, tu vois? Mais combien de temps avant qu'il y ait un...
0: Non, mais... Bon. Non, il fait toutes sortes d'affaires.
5: Oui, non, mais attends. Mais...
0: Dans la maison, là, il arrose les plantes.
5: Oui,
0: il
5: je suis
0: tout à l'heure
5: fasciné, c'est farfait.
0: Mais j'ai vu toute la vidéo, puis je connais quelqu'un qui l'a commandé.
5: Bon, mais alors combien de temps...
0: 30 000 piastres, je pense.
5: Combien de temps avant qu'il y ait un robot qui fasse des toitures puis qui coule du béton? Ça fait que tous ceux qui disent « Ah, moi, je suis à construction avant que l'intelligence... » Non.
0: Ben, ça va être long quand même.
5: Ben, ah, tu trouves que ça va assez vite actuellement?
0: Non, ça va vite, c'est sûr.
5: OK. Voici les points que je vais amener par rapport à ça. Un, vous souvenez-vous du « Je suis Charlie »
3: Oui.
5: Hein? Oui, la tuerie, il y a maintenant 10 ans, si je me trompe pas, en novembre.
0: C'est des gens qui se levaient pour la liberté d'expression absolue. « Je suis Charlie ».
5: Je suis Charlie. Ben moi, OK, puis honnêtement, quand je me trompe, je le dis, mais moi, à cette époque-là, j'étais sur une autre radio chaque dimanche, j'avais fait une chronique où je disais, regardez bien, une semaine plus tard, je vais dire, regardez bien, ça va être « Je suis Charlie » quand ça adonne. Et c'est exactement le monde dans lequel on vit. On est Charlie quand ça nous adonne. Dans cette affaire-là, ce qui est fascinant, c'est que quand ça sortit, il y a tout de suite ceux qui ont fait « Ah, regarde les petits bobos parisiens qui se trouvent très, très hot, etc. » Puis t'as tout l'autre bord, le monde, qui, par exemple, j'entends plein d'auteurs, notamment des femmes ou des auteurs, appelez-le comme vous voulez, qui sont à raison offusqués en disant « Il suffit juste d'une dénonciation maintenant pour semer le doute et briser une réputation. » Ça vous rappelle pas quelque chose?
0: MeToo.
5: Voilà. Tu vas avoir un MeToo de la littérature dans pas long, puis ça va être l'intelligence artificielle qui va dire « Je me plains, je pense que c'est un humain qui a écrit le livre. »
0: Parce que c'est une dénonciation anonyme.
5: Complètement.
0: Puis les,
5: avec des effets immédiats.
0: Je vais te dire ce qui me fait capoter. Parce que les détecteurs d'IA... Bon, mettons le prof d'université a besoin de cet outil-là.
5: Oui.
0: Passe les mettons, il reçoit des prof d'histoire. Il reçoit des textes, 10 pages sur l'histoire de tel événement. Passe ça dans l'IA. Ben on est dit, hey, un jeune, ça sort 100% probabilité que c'est l'IA qui l'a fait de son texte. Tu ramasses le jeune, tu dis, hey, on t'a pogné. Bon. Là, dans la littérature, la presse a utilisé 7 IA. Il y en a deux qui ont dit 100% c'est l'IA qui a écrit le livre à Aurélien.
5: Ouais.
0: Il y en a un qui a dit impossible, 100% sûr que c'est l'humain.
5: Ouais.
0: Puis il y en a quatre qui ont dit 50-50, n'est pas trop sûr. Là,
5: c'est pour avoir...
1: Mais hier, il y en a...
0: Mais non, mais c'est ça, c'est que dans le fond, les détecteurs d'IA ne sont pas fiables
5: pas
0: et unanimes. Mais
1: ils ont dit que la Bible avait été écrite par l'intelligence artificielle.
0: Ça, c'est une journaliste française. Une journaliste française a passé la Bible dans Pangram.
5: Oui.
0: 88% de probabilité, la lettre de Saint Paul apôtre aux Corinthiens a été écrite par l'IA.
5: C'est quand même fort.
0: Ça m'étonnerait.
1: Non, mais c'était pas au point à cette époque.
0: Ça en dit long sur les détecteurs d'IA qui sont pas fiables. Ceci dit, dans le cas d'Aurélien, l'enquête de la presse sur du plagiat appelé.
5: Ça regarde mal.
0: Oh!
5: Ça fait mal. Ça regarde très mal.
0: Là, ça change la perspective.
5: C'est pour ça que je vous rappelle que soit qu'il va être le premier de l'histoire à s'avoir fait prendre ou le premier à être faussement accusé. Il peut pas s'en sortir, c'est A ou B. Maintenant, par rapport à ça, je veux vous rappeler que quand on écrit un livre, là, c'est toujours basé sur d'autres livres qu'on a lus. J'ai lu une phrase en fin de semaine formidable qui dit « Pour savoir qu'on parle une langue, ça en prend au moins deux. » Comprenez-vous que tout ce qu'on fait là, moi, ce que je suis en train de faire là, cette chronique-là, je suis en train de copier quelque chose, sais-tu quoi, la langue française.
0: Non, mais c'est original. Là.
5: Qui dit?
0: Non, mais... T'sais, mettons, les plagiats dont on parle, là, c'est des traductions mot à mot.
5: Oui, oui, non. Alors, c'est la définition même du plagiat, je comprends. C'est... Mais je fais juste... Alors, OK.
0: Entre s'inspirer, tout être humain s'inspire de tout ce qu'il a appris.
5: Absolument.
0: À l'école, de tout ce qu'il a lu, de tout ce qu'il a vu, de tout ce qu'il a vécu, on s'inspire.
5: Oui.
0: Copier, c'est autre chose.
5: Bon, maintenant, je reviens avec mon « Je suis Charlie » quand ça adonne. Lesquels ici n'ont jamais acheté, c'est peut-être le cas, mais dans nos 12 auditeurs, qui n'a jamais acheté une copie de Giorgio Armani en disant « ça coûte la moitié du prix »
1: Ah, moi, je pense pas. J'ai pas fait ça parce que les marques m'impressionnaient pas.
5: Vous savez que le concept existe?
1: Ben oui, bien sûr.
5: Vous savez qu'il
1: s'en va. Ça coûte moins cher, mon Dieu. Ben oui.
0: À Paris, tu t'en parles dedans.
5: Ça, tu as déjà fait l'actualité? Est-ce qu'on parle de ça? Moi, j'ai déjà fait des chroniques là-dessus.
0: On s'en fout.
5: C'est une copie pure. Tu s'en fous? Pourquoi? Je suis Charlie quand ça m'adonne. Fait que c'est le fun d'avoir un beau sac à main qui coûte le tiers du prix, puis qui est exactement
1: pareil. Des imitations de marques dans les vêtements,
5: voilà,
1: dans les sacs à main, il
5: voilà.
1: Y en a plein.
5: Et en plus, je rajoute une autre affaire, le drum électrique, la guitare électrique, Mozart, il aurait dit quoi? Il aurait dit quoi?
0: Ça, c'est une belle question. Comprends-tu du Mozart de la guitare électrique?
5: C'est, du keyboard dans Rick Astley, là, Never Gonna Get You, dans... Il aurait fait, c'est quoi ça? C'est pas ça le vrai bruit. C'est fait numérique. C'est tout ça, mon vieux, c'est tout ça. Ça fait que moi, je fais juste dire que, avant de crier au loup, de un, je le répète, excusez-moi, c'est mon travail d'avocat, mais ça va être impossible, tant que lui va dire « je l'ai écrit pour vrai », ça va être impossible de dire qu'il l'a pas écrit pour vrai. Et c'est
0: mais
5: le monde dans lequel on
0: sur le jury du Goncourt...
5: Ben, je veux pas me mouiller.
1: Mais c'est
0: non,
1: ça.
0: Non,
1: c'est
0: si toi, Marc Bolland, t'es sur le jury du Goncourt, est-ce que tu l'exclus en partant en disant « mais
1: parce
0: là,
1: que oui.
0: C'est trop risqué » ou ben,
5: moi,
0: tu lui donnes?
5: Moi, pourquoi? Pour sauver ma réputation?
1: Mm-hmm. Ben oui.
0: Ouais.
5: Ben oui. Alors, moralité, pour écrire un livre maintenant, il va falloir s'enfermer en prison avec un cahier Canada, des crayons de couleur et pas d'Internet.
0: Quelle conclusion. Merci, Marc. Salut, à demain. Merci tout le monde d'avoir été là. On reprend ça demain matin, 6h.
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22: Bon avant-midi à tous, ici Alex Laramée. Un autobus de la STM est foncé dans des terrasses de restaurants dans Côte-des-Neiges, Notre-Dame-de-Grâce, alors que le chauffeur a eu un malaise. L'accident est survenu hier en après-midi sur la rue Monklin. Le chauffeur d'autobus de la ligne 162 a été victime d'un malaise. Il a ensuite perdu connaissance au volant. Le bolide a percuté trois voitures stationnées, en plus d'endommager sévèrement deux terrasses. Deux personnes ont également subi des blessures mineures. L'état du chauffeur, lui, est toujours inconnu ce matin. Un homme de 50 ans a été la cible d'une agression sur le boulevard Pie-Neuf et sa vie est maintenant en jeu. Le SPVM a reçu des appels vers 1h30 pour les informer qu'une personne était sévèrement blessée sur Pie-Neuf, tout près de la 44e rue. Il semblerait que ce soit une dispute qui a dégénéré entre plusieurs personnes qui seraient à l'origine de cette histoire. La victime aurait reçu plusieurs coups, la laissant dans un état critique. Les autres personnes impliquées dans la bataille avaient déjà pris la fuite à l'arrivée des policiers. La direction de la santé publique pointe du doigt la gestion faite par la Ville de Montréal dans le projet du parc éponge Pierre-Bédard. Radio-Canada rapporte que la Ville serait toujours en attente du ministère de l'Environnement pour modifier un bouchon d'égout, même si les travaux au parc sont terminés. En raison du bouchon, les eaux usées se déversent dans le secteur, ce qui limite considérablement l'efficacité du parc éponge et inonde les propriétés à proximité. La santé publique note également qu'il n'existe pas de normes pour la présence de bactéries E. coli amenées par les eaux usées dans les parcs et qu'on ne connaît pas les impacts sur la santé. Le projet initié par l'administration de Valérie Plante aura coûté 16 millions de dollars à Montréal. Et à la circulation aujourd'hui, les courses des mondiaux de cyclisme se poursuivent dans le secteur du Mont-Royal. Des portions de l'avenue du parc, du boulevard Mont-Royal et du chemin Côte-des-Neiges sont notamment fermées. En terminant la météo, il fait présentement 11 degrés à Montréal. 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
10: Et plein d'autres choses. Bonjour, Mme Perron. Bonjour tout le monde. Bienvenue à l'émission. Il est 9h30, donc faut que je me mette à travailler.
1: Punch-in.
10: Ben oui, pas juste le facteur beauté à me promener ici dans le couloir.
1: Mais ça en prend.
10: Ça en prend, mais
1: avec
10: mettons,
1: un parfum parcimonie, par contre.
10: Il y a moi, hein?
1: Avec un parfum, petite parcimonie pas sur trop. Le parfum. Ouais,
10: pas moi. Moi, j'en ai pas.
1: Non, toi, on te sent pas.
10: Non.
1: Pas capable de te sentir.
10: On sent pas ma présence.
1: Non.
10: Non, je suis toujours une surprise quand j'arrive. Mais... Non, mais comme je disais, c'est Richard, je disais ça. Je disais, moi, je dégèle douche. Et tu sais, tout ça, c'est parfumé.
1: Mais tu pourrais en mettre pareil. Ça ben disparaît, non, l'odeur du gel douche.
10: Ben non, mais c'est l'odeur par-dessus l'odeur par-dessus l'odeur. Là, je pense qu'on vous entend, les amis.
1: On vous entend, non, les petits copineaux?
10: Oh, on vous entend, vous autres.
1: Il y a une
10: là.
1: Clé d'ouverte.
10: Oui, regardez
1: on
10: vos pitons.
1: On sort en meeting.
10: OK, reculez, allez faire votre job, là, puis c'est correct. On va essayer de
1: on
10: couvrir les ondes.
1: On se sentait dans une cafétéria.
10: Oui, c'est
1: mais
10: ça.
1: Non, mais ton gel douche, à un moment donné, l'odeur disparaît, puis le parfum, ça permet d'avoir une petite présence durant la journée.
10: Non, parce que un parfum sur l'autre, ça se corrompt.
1: Mais ton gel douche, au bout de quelques temps, ne sent plus.
10: Excuse-moi, m'as-tu senti?
1: Ben non, justement, tu sens
10: alors,
1: rien. Tu pas capable de te sentir.
10: Sans savoir. Ben, d'abord, je m'arrange pour que personne m'approche pour me sentir.
1: OK.
10: Parce que les ressources humaines, tu sais, sont
1: non,
10: toujours
1: pas très loin.
10: Non, mais
1: sans un par-dessus l'autre, on pourrait te sentir.
10: Un à côté de l'autre.
1: Ben, ou un à côté de l'autre, on pourrait te sentir.
10: Mais attends. Non, mais c'est je suis correct.
1: C'est sûr que toi, tu te sens non. pas, on sent pas notre propre odeur.
10: Excuse-moi, là, mais moi, non, je suis désolé. Non, ça m'appelait. Là, il y a des gens, là, qui ont besoin de déodorants, ils ont besoin
1: oui,
10: de parfums.
1: Oui.
10: Moi, pas tant. J'ai aucun mérite.
1: Mais c'est, toi, est-ce que t'aimes le parfum chez les autres?
10: Oui, j'aime
1: fun,
10: ça beaucoup.
1: Ça. Oui,
10: oui, oui. Mais pas en quantité industrielle.
1: Non, c'est ça.
10: Puis pas en conflit international non plus, là, tu sais. Je veux pas le Gaza du parfum. T'as pas besoin de ça. Il y en a assez.
1: Des fois, dans les ascenseurs, il y a beaucoup de restants. Il y en a où tu te dis, hop, hop, hop, puis on vide la bouteille.
10: Puis il reste des vapes, là, puis tu sais, ça tombe sur le cœur.
1: Si ça t'étourdit, c'est pas bon signe.
10: Parcimonie est le mot du jour.
1: Oui.
10: Hein? Éric Gingras sera avec nous à midi, président de la centrale des syndicats du Québec. Là, des gens disent, oh, pas un syndicaliste. Voilà. Je reviens sur ce que je disais avec Mario et Mme Perron ce matin, là. Il y a eu 3 débats. J'ai pas entendu une maudite fois le mot criminalité de tous ces débats. Sentiment d'insécurité dans le métro, dans les rues de Montréal, les femmes, il y a un recul chez les femmes là, qui se sentent moins en sécurité à Montréal, dans les grandes villes. Là, on a parlé d'indépendance. L'indépendance, c'est correct. Moi, je l'avais animé, là. Je dis là, 15 minutes, 12 minutes, l'indépendance. Après, je ne veux plus l'entendre. Parce que ça devient un argument vide pour les 4 autres partis pour dire l'indépendant, Québec solidaire, oui, mais on va faire une consultation qui va durer 10 ans. Puis les 3 autres, c'est non, l'indépendance, c'est la fin du monde. Hey, c'est un projet de société. Ça vient, ça viendra. On va le gérer. T'sais, puis si vous pensez que l'indépendance est à nos portes, on peut-tu commencer par faire le troisième lien? On peut-tu commencer par réparer nos routes? On peut-tu commencer par réduire le temps d'attente dans les urgences? On peut-tu commencer par avoir un nombre correct d'enfants dans les classes?
1: T'en demandes beaucoup, là.
10: Ben, c'est quoi? C'est toutes des affaires qu'il faudrait régler avant de parler d'indépendance. On va en parler, ça va venir, c'est le projet du Parti québécois. Mais là, j'avais Mme Duranceau, là, un moment donné, tu lui poses une question, ben, elle dit « Oui, mais nous, on fera pas l'indépendant. » Je peux encore aller, c'est ça, je te parle pas de ça, là, je te parle de toi, vous autres, qu'est-ce que vous voulez faire? Puis on l'a pas entendu. Puis la criminalité, chez les jeunes, juvéniles, a augmenté de 70 % en 10 ans. Puis là, presque à tous les jours...
1: Il y a des histoires d'horreur.
10: Il y a des histoires de... Tu sais, le monsieur, c'était-tu à Repentigny qui s'est fait tabasser par une gang? Cette gang-là arrive quoi? Le jeune à Saint-Bruno qui s'est fait mettre à genoux dans une cour d'école puis qui a mangé une volée, c'est arrivé quoi?
1: Il vole dans les bijouteries.
10: Madame Deschamps, à qui je parlais, sa fille... agressé deux fois à l'école, la direction d'école a les doigts dans le nez et l'autre dans le pèteux, pas capable d'agir sur les agresseurs. Mais là, il faut comprendre, il y a un TDAH, il y a un VIH, il y a un source VH, il y a tout un style d'H. Mais c'est parce que tu règles rien. Puis là, on punit les victimes, puis là, la jeune de 13 ans n'est pas à l'école. Mais les petites crapules le sont.
1: Oui.
10: Il y a quelque chose qui ne marche pas. Pas un mot dans les débats. Pas un mot là-dessus. Pas un mot. Le désengagement des policiers, il arrive quelque chose. On s'en va là. Là, tout le monde a son téléphone. Tous les crinqués, là, ils sortent leur téléphone. Puis il y en a, félicitations, qui sortent leur téléphone au lieu d'aider la personne qui se fait agresser. On est rendu là en société.
1: Puis souvent, c'est un bout de la scène. Le téléphone est sorti quand
10: c'est hors contexte.
1: C'est ça.
10: Ouais. Fait que, pas, moi, j'ai, hier soir, là, je dis... J'ai allumé. Ça m'arrive. J'ai fait, coudonc. Ça se peut-tu d'avoir un débat sur l'avenir du Québec pour les 4 prochaines années?
1: Mais ça, c'est pas les personnes qui préparent les débats qui devraient se soucier de cette thématique-là?
10: Je pense que oui.
1: Parce que les politiciens vont suivre la parade.
10: Non, mais les politiciens, des fois, là, tu leur poses une question, puis ils ont leur ligne déjà apprise par cœur. Puis il n'y en a pas un là-dedans qui a dit, savez-vous quoi? Aussi, pas juste ça, mais aussi... Faudrait voir la criminalité chez les mineurs. Faudrait voir les attaques de bijouterie.
1: Ben
10: pourquoi?
1: Oui.
10: Tu sais, t'es là, t'engages 4-5 mineurs, 4-5 petites crapules, puis tu leur donnes 500 piastres chacun ou 1000 piastres chacun, puis allez me faire une bijouterie. Ou aller planter. Non, qui est allé tirer. Un barbier pour 500$.
1: Mais c'est arrivé aussi, tu parlais de la Côte-Nord ce matin, là, c'est arrivé là, dans une maison, c'était une dette de drogue. Le gars devait de l'argent, puis il est allé chez la cousine.
10: Cybèle, est-ce qu'elle est là? Cybèle, viens en onde, s'il te plaît. Là. Prends le micro, s'il te plaît. Comment il s'appelle le maire de cette île?
0: Monsieur Benoît
1: Méthotte.
10: Benoît Méthotte.
1: Benoît Méthotte.
10: On l'a appelé?
0: Oui,
10: tu l'as appelé? Tu lui as demandé?
0: Oui, j'ai demandé la criminalité, si c'était bien en augmentation. Il m'a dit que c'était pas si pire que ça, que la SQ avait fait quand même du bon travail pour les aider à sécuriser. J'ai dit, ouais, mais ça n'a pas augmenté de
10: 149%
0: sur 5 ans. OK, bref. Là, il m'a dit, ben écoute, c'est sûr que quand on commence à 3 et qu'on augmente de 159%, c'est le chiffre 149 paraît grand, mais il n'y a pas tant que ça de criminalité. J'ai dit, OK, mais ça, vous voulez pas venir nous en parler? Il me semble que vous êtes une région névralgique. Puis il semblait minimiser ça de son côté.
1: Mais en tout cas, moi, ce que je vous dis, c'est que c'est arrivé près de Baie-Comeau. C'est une dette de drogue. Puis pour pénaliser la personne qui devait de l'argent, il est rentré chez son cousin. Puis là, ils ont été descendus devant le petit puis la blonde. De même, en plein jour.
10: Ouais. Mais c'est ce qu'ils disent aussi, là, des problèmes stupéfiants. La guerre, la guerre de contrôle de zone pour vendre des stupéfiants.
1: Entrée
10: là, t'appelles le maire. Puis le maire dit, non, c'est pas si pire. Non, c'est correct. Non, Benoît Méthotte, c'est
1: ouais, île. Nouvellement en poste, ouais.
10: Tout va bien. Tu te renvoies loin. Quand on veut, on peut, puis lâche pas la patate. Ben, c'est correct. Là, excuse-moi de t'avoir appelé, de te déranger. Mais, tu sais, ça... Fait que là, il y a comme le sentiment d'insécurité dans le métro. Là.
1: Mais il est parce que les gens m'écrivent. Moi, des gens qui vivent à Baie-Comeau me disent que c'est... Ils ont jamais vu ça. Oui. Ouais.
10: Mais ici, là, tu sais, on en a parlé beaucoup. Est-ce que ça veut dire que c'est réglé? Est-ce que ça veut dire que dans le métro de Montréal, tout va bien maintenant? Les constats spéciaux, ils sortaient, ils faisaient une sortie par deux semaines pour dire là, ça pue la dure, on fournit pas.
1: Mais l'homme qui s'est fait tabasser dans le métro cette semaine disait à Mario ce matin qu'il manque pour lui, qu'il manque de sécurité dans le métro. Puis à la suite de son témoignage, il y en a plein qui nous ont dit nous, on a la place des heures avant en métro, ça fait 2 ans qu'on le fait plus. Mm. Moi, j'ai des filles de 14, 19, 21, puis je veux pas les laisser aller seules dans le métro.
10: Ben
1: on avait ce genre de témoignage-là.
10: Ben oui. Mais ça n'a pas l'air intéressé à la classe politique.
1: Mais en même temps, des sondages. Tu sais, quel est le taux de préoccupation là? Il y avait différentes catégories de préoccupation des Québécois. Quoi, la sécurité arrivait très, très basse dans les sondages.
10: Ah ouais, sécurité, ça veut dire quoi? T'sais? Mais la criminalité, au lieu de la sécurité, Je ne suis pas sûr qu'on va avoir le même résultat. Le choix des mots est important. Donc, Éric Gingras sera avec nous à midi parce que souvent, il est venu nous parler de la violence dans les écoles subie par le personnel enseignant ou le personnel d'appui là, aux enseignants. Puis tu sais, ça n'intéresse pas les gens. Je pense que c'est un petit rappel de la réalité. Parce que là, on parle de l'indépendance, puis oui, parfait, mais c'est un projet, c'est un rêve, c'est une ambition. Il y en a qui disent que c'est une illusion. Est-ce qu'on peut aborder ce qui se passe présentement? Aussi, est-ce que c'est, on a parlé à Marilyn Michaud en avril dernier des problèmes d'obstétrique, tu sais, les services, nos régions, nos soins. On va revenir là-dessus. À Lac-Mégantic, c'est pas Tombouctou, là. C'est pas en fin fond de la forêt amazonienne. C'est Lac-Mégantic. Il y a une femme qui a eu son troisième enfant dans la cuisine chez elle, aidée par les paramédics. Parce que c'est 1h20 là, pour aller à Sherbrooke, quelque chose de même.
1: Oui, puis c'est montagneux, là.
10: Oui. Fait que là, tu dis, j'ai pas le temps. J'ai des contractions, là. Je sais que ça s'en vient. Puis là, on est-tu vraiment rendu là? On va aborder ça à 11h. Puis c'est ça, tantôt à 10h, notre collègue Sarah Maud Lefebvre, journaliste au bureau d'enquête sur le réseau 764. C'est pas un réseau d'autobus qui nous amène à l'aéroport d'Orval, ça. C'est encore des crapules. On va vous expliquer en quoi ça nous touche.
1: Les régions, en as-tu entendu parler dans la campagne?
10: Oui, oui. Mm-hmm. On va y aller. J'ai écrit à quelqu'un qui est connu, OK, sur la Côte-Nord ce matin. Puis il dit, on est 85 000. Il dit, je peux-tu... Il sent encore, c'est nous autres.
1: Ben oui.
10: Tu sais, c'est pas grave. C'est pas important. C'est du monde qui travaille, là. Le bois, les barrages, tout ça. Là.
1: L'hydroélectricité.
10: Légère importance pour le Québec, l'économie du Québec. Mais comme tel... À Côte-Nord, pas ben important. Au point où moi, on était censé y aller, puis on s'est dit, on n'ira pas cet été. Non, mais tu sais, le problème de traversier, puis moi, j'ai pas la patience d'embarquer puis d'attendre pour rien, là. Tu sais, je suis rendu trop vieux, moi, je vais mourir.
1: Ah, arrête donc.
10: Puis,
1: c'est bref, bon, l'air salin pour la santé.
10: Oui, pareil. Ouais. Ouais. On peut aller sur la côte est américaine aussi, puis dire bonjour à Donald Trump.
1: Dans où? Bas-Saint-Laurent.
10: Dans Bas-Saint-Laurent, certain. Mais c'est parce que c'est pas aménagé. Je suis désolé, là, mais le tourisme au Québec, là, c'est n'importe quoi. C'est n'importe comment. C'est des restaurants à peu près. Je suis désolé, je l'ai fait, là, je suis allé en Gaspésie. Puis tu rentres dans un restaurant, tout est dans friture. Puis il n'y a pas... Je suis désolé de dire ça, mais tu te sens pas accueilli. Il n'y a pas de... Tu sais, là, tu dis, on va aller voir quoi, là? C'est quoi le tourisme? On va aller voir Percé?
1: Oui. Percé, okay.
10: c'est... On l'a vu.
1: Oui. Faut que tu aies des randonnées, là, ouais.
10: À Percé, là, tu es en Gaspésie, tu te dis, il va y avoir des fruits de mer, il va y avoir. Non, des hot dogs, de la pizza, des hamburgers. C'est tout ce que vous avez à offrir. Fait que, moi, sincèrement, faites mieux, puis on va y aller.
1: Il y a des fruits de mer.
10: Oui, il paraît. T'as-tu vu ça, là? Vous lui avez parlé, je pense, tantôt, la Corporation des concessionnaires automobiles du Québec. Qui invite Barack Obama une conférence 10 novembre à Québec. Barack Obama, ça coûte combien faire venir Barack Obama? Est-ce qu'on le sait?
1: On le sait pas.
10: Parce que il vient pas cheap, là, Barack, ancien président. Tu sais, il était venu, moi je me souviens, j'étais allé le voir en 2017. Il avait été interviewé, il avait eu une conversation avec Sophie Brochu. Puis on est parti.
1: Ah oui, hein?
10: On s'est levé, on est parti. Je me souviens, je venais d'être congédié des prix Nobel de la radio. Puis il y avait des collègues qui étaient venus me voir d'ailleurs, là, que j'avais beaucoup apprécié. Puis à un moment donné, on s'est levé, puis on se dit, voyons. Barack Obama avait dit, je le cite, là, faudrait abolir la pauvreté. Faudrait éliminer la pauvreté. J'ai fait ben coup.
1: Merci.
10: J'avais pas pensé à ça. Toi, tu as été président des États-Unis pendant 8 ans. Puis t'en sors avec la grande conclusion qu'il faudrait éliminer la pauvreté. Ben, j'ai mon voyage.
1: Mais pourtant, lui, il a travaillé dans le communautaire au début de sa vie. Le lycée, c'est quoi, là?
10: Ouais.
1: Il a fait le parcours du combattant avant d'arriver là.
10: Ouais. Mais moi, quand je l'ai vu arriver, là, c'était vraiment une source d'espoir. T'sais. Change, tu sais, j'y ai cru là, qu'il allait arriver puis il allait changer les choses. Puis juste un exemple. Là, c'est pas réglé encore, là, mais il y a un juge qui a levé l'interdiction faite par Trump à CNN, MS Now et Politico d'être diffusé depuis la Maison-Blanche. C'est pas réglé, là. Alexandre Dubé me disait que c'était pas réglé. Là, tout le monde dit que c'est scandaleux. Puis c'est vrai que c'est scandaleux. Trump a pas à intervenir à savoir qui va traiter la nouvelle. Puis lui, son obsession des fake news, ça frise la maladie mentale. Je suis amplement d'accord avec ça. Faut par contre ne pas oublier que Barack Obama avait boycotté Fox News pendant qu'il était à la Maison-Blanche. Il accordait à peu près jamais d'entrevue à Fox News. Et Justin Trudeau boycottait Rebel News. Vous avez beau penser ce que vous voulez, là, mais Rebel News, là, c'est pas une entité terroriste. Pose des questions. Est-ce qu'ils peuvent être déplaisants? Absolument. Est-ce qu'ils peuvent être à droite? Totalement. Mais est-ce qu'un élu décide de répondre à telle question? Bien, c'est ça qu'ils font présentement. Puis il n'y a pas de reddition de compte. Quand c'est Trump, on veut le clouer au mur, avec raison, parce que tu n'as pas d'affaire à intervenir dans le journalisme. Mais quand c'est Barack Obama qui dit « Moi, je parle pas à Fox News », ou quand c'est Justin Trudeau qui dit « Je parle pas à Rebel News », ah ben là, c'est normal, c'est correct. Qu'est-ce qu'il dit à propos des poids puis des mesures?
1: C'est ça, il y en a deux.
10: Oui, c'est ça.
1: Au moins deux.
10: C'est juste ça. Ah ben, il est 9h45, ça va-tu vite?
1: Ça va très vite.
10: Ça va vite.
1: Mais ça va vite quand t'arrives avec ta pile de contenu de même, là, ça revole partout. Là.
10: 40, je l'ai même pas secoué, mon contenu.
1: Imagine-tu.
10: Je suis arrivé là, tout propre. Il y en a un qui est tout propre, c'est Alexandre Dubé, il s'en
1: très
10: vient.
1: Très propre.
10: Après ceci.
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10: Hey Alex, as-tu vu ça, toi?
11: Je t'ai pas donné ta feuille.
12: C'est complètement fou, cette histoire-là.
13: Non, c'est majeur. Là.
14: Alexandre Dubé.
10: Alex, bonjour.
15: Bonjour.
10: Est-ce que les sujets sont bons aujourd'hui? Parce que s'ils sont pas bons, là, va dans le couloir puis va travailler ça.
15: Tu me règles ça, toi.
10: Ouais, tout là. Mais moi, j'ai confiance.
1: Est-ce que vous vous êtes appelé avant d'arriver? Vous portez les mêmes couleurs?
15: C'est vrai, on est dans le petit rose pâle.
10: Le rose banane. Oui. Puis toi, t'es dans le blanc.
1: Moi, je suis dans le blanc cassé.
10: Blanc d'œuf.
15: Pourquoi t'es pas en rose pâle?
1: Ben, parce que c'est ainsi. Je suis original.
15: Bon.
1: Mais on est dans le palette pâle.
10: C'est ainsi. Hein? Tu sais, un parent qui parle à ses enfants, ben c'est parce que c'est ainsi. C'est ça. Alors, va te coucher.
15: Oui. Je te dirais que ça a été la première chemise que j'ai tâtée sur le bord du walk-in.
1: C'est comme ça que tu t'habilles le matin à tâtons.
15: À tâtons. Oui.
10: Pour pas réveiller madame.
15: Visiblement, j'ai eu la main heureuse.
10: T'as eu la main heureuse.
15: Parce que Dandy en reconnaît un autre.
1: Oh.
15: On le dira jamais assez.
10: C'est tout?
15: Oui, voilà. Je vais quitter.
10: Merci.
1: Pas spectacle.
15: Je suis pas payé à la seconde, moi, une chance.
10: Mais regarde ça. Oh, faut que tu parles d'argent tout le temps.
15: Tout le temps?
10: Tout le temps.
15: Ben oui, je sais.
10: T'en fais une obsession. Oui.
15: Hey. Là, des plans pour que Dr. Coton parte après moi.
10: Ah oui.
15: Hey. Là, t'as mis le mot obsession.
10: Ouais.
15: Ça, c'est dans le dictionnaire médical, Benoît. T'es pas autorisé à faire ça.
10: T'es fragile. T'es trop fragile pour faire une chronique avec moi.
15: Ben, ça dépend de où. Là. Des fois, j'ai des petites sensibilités.
10: Ouais, j'en ai... Oui, c'est le ressenti.
1: C'est
10: que je suis tanné de cette époque-là. Je suis vraiment tanné de la gang d'extrême gauche qui me tape ses nerfs. Vraiment, qui pourrissent le climat, qui pourrissent le débat social. Comme l'extrême droite. Pareil. Tu sais, les deux me tapent ses nerfs.
15: Regarde, il reste moins de deux semaines à l'élection, là.
10: Ah, je pensais à mon contrat.
15: Non. Ben non, toi, t'es là pour plusieurs
10: saisons. Arrête. Ouais. Une belle trouvaille. C'est quoi ça?
1: Ben, attends.
10: Ta chemise?
15: Non, pas ma chemise. Non, vous savez que je reviens d'Italie.
10: Oui.
1: Bon,
10: merci, Blessicard.
15: Ça fait plaisir.
10: C'est cheap.
1: Non, mais il partageait toutes ses publications en italien, on comprenait rien.
10: Mais je l'étudiais, Isabelle, ou pas. Je disais, prends-moi, va dans une tabagie, là. Ça, juste la boîte de cigares, c'est tellement beau. Les Antico, les Donobili, un ou l'autre, les cigares italiens.
15: T'aurais voulu que je te ramène. Tu fumes
10: pas
15: plus.
10: T'aurais voulu. Je te l'ai demandé.
15: Tu m'as jamais demandé ça.
1: Ça me dit quelque chose.
10: Je te l'ai demandé.
15: Madame Perron,
10: je te l'ai demandé. Je te l'ai dit. Si ça donne, pense à moi. Une boîte, 6 euros. Je t'aurais remboursé. Mon gros chip, je t'aurais remboursé.
15: Mais non, mais c'est pour ta santé. Madame, je veux pas. C'est pour ta santé.
10: Je ne fume pas tous les jours. C'est pour une occasion.
15: Ben oui.
10: Selon les assurances, t'es non-fumeur.
15: Bon.
10: Si tu fumes seulement un cigare ou un par mois.
1: À la défense d'Alex, j'aurais été mêlé, moi, avec. Fume-tu, fume-tu pas.
15: Mais non, mais là, tu vas faire quoi? Tu vas être caché dans ton garage. Puis là, comme Séraphin avec son or, là, tu vas aller dans le dos de Madame Dutrisac dans ton garage.
10: Regarde qui parle.
15: Tes cigares.
10: Regarde qui parle comme Séraphin dans ton garage.
15: Non, mais l'histoire n'est pas là. C'est que je reviens d'Italie, mais avoir su, j'aurais fouillé des murs de mon hôtel. BFM TV nous présente cette histoire-là. Imaginez-vous donc qu'on a retrouvé 3,2 millions d'euros cachés dans un mur en Italie.
1: Pas plate.
15: Ben moi, j'aurais aimé qu'on me dise où.
10: Ça, c'est une légende urbaine.
15: Je serais peut-être pas venu à l'Italie.
1: Mais des fois, c'est dangereux de retrouver de l'argent de même.
15: Oui. Alors, la police a retrouvé cette somme d'argent, en argent comptant, dissimulée dans un mur. Alors, À qui appartiendrait cette somme d'argent?
1: Il a tellement fait chaud, c'est plutôt de l'argent liquide. Hein?
15: Ah oui, puis pour faire chaud en Italie, il a fait très, très chaud. Selon l'enquête, les autorités soupçonnent que cette somme d'argent-là pourrait être reliée à la mafia. On voit des liasses, puis c'est pas rien que là, c'est des liasses. Là, c'est quoi, c'est 50 euros, si j'ai bien vu? Imaginez, là, c'est des liasses de plusieurs pouces. Là. Il y a juste 2-3 liasses, on peut prolonger les vacances.
10: On a payé notre hypothèque.
15: Aïe, aïe, aïe. Alors, ça, voilà, ça m'a rappelé que j'ai peut-être pas été assez curieux.
10: Mais j'en ai ouvert des murs, là.
15: Ouais, dans ma vie, rien
1: trouvé. Tu as trouvé de la moisissure?
10: J'ai trouvé de la moisissure.
15: C'est moins payant.
10: Et j'ai trouvé. La seule affaire intéressante que j'ai trouvée, c'est Gumby et Pokey.
1: Oh.
10: Tu sais,
1: Gumby, c'est un personnage. Mais tout le monde le connaît, Gumby. Là, c'est un personnage
10: perso. Pokey, c'était son cheval.
1: Mais oui, mais tout le monde
10: les
1: connaît.
10: Deux sont tout petits de même.
15: Son cheval.
10: De côté.
15: Son cheval.
10: Gumby, son cheval.
1: Cheval.
10: Au voleur.
15: Hey, ça m'a fait penser à, tu sais, à Rosemère là, cette semaine là,
10: oui.
15: la gang là, ben oui, la bijouterie là, les jeunes qui sont rentrés là puis qui ont tout saccagé. Ben oui, parce que c'est sur l'heure du midi. Moi, je sais pas, mais quand j'étais à l'école sur l'heure du midi, je faisais d'autres choses. J'allais lire à la bibliothèque, je faisais du sport.
1: Croiser les filles.
15: Ah oh, ouais, oui, bien sûr.
10: Ah oui.
15: Ben non, mais pas tant que
1: ça.
15: Moi, sais-tu ce que je faisais? Je faisais de la radio étudiante sur l'heure du midi au secondaire. Je volais pas des bijouteries. Faut croire que les temps changent. Je vous amène à Lyon, en France. 23 septembre. Hier, on peut pas être plus à jour que ça dans les nouvelles.
10: Non, on est le 24.
15: On est collé ces nouvelles. Il est 4 heures du matin à peu près. Et là, il y a 3 individus masqués qui se mettent à défoncer la devanture d'une bijouterie à grands coups de marteau. Okay, là, l'alarme passe, ça crée tout un boucan dans le quartier. Et là, il y a un véhicule qui les attend devant, un véhicule de fuite. Là, la sirène part, tu sais, les voleurs sont paniqués. Vol 2-3 affaires. Au moment de partir, il y a des gens qui filment ça, là. Regarde ça, au moment de partir, il y en a un, là, qui a la misère à embarquer dans la voiture, il se fait quasiment passer dessus, réussit à se rentrer 2 pattes à l'intérieur, ferme la porte. Ce que les voleurs ne savaient pas, et c'est le reportage de France Info qui nous le dévoile, c'est que sur les présentoirs de cette bijouterie-là, tout est en plastique. Ils sont tannés de se faire voler. Tout est sur commande. Fait que là, t'as comme un démonstrateur. Là, t'as un

0: On est rendu là, ouais. C'est vraiment pas édifiant.
1: Moi, j'avais très peur des pickpockets en France. Surtout, mettons, à Rome. Pas en France, ouais. Mais oui, en France aussi quand je suis allé, mais à Rome, en Italie. Ouais. Puis là, tu te dis, bon, là, t'as ton petit sac. Tu sais, ton petit sac banane là, que tu mets en avant. Puis là, moi, j'avais quasiment tout le temps
0: très
1: main dessus.
0: Viril.
1: T'es comme, touchera mon sac banane. Là,
2: Ouais, non, mais dans le métro, ils disent tout le temps, attention aux pickpockets. À
1: oui,
2: chaque station
1: vrai,
2: de métro.
1: Ouais, dans les trains, dans les transports. Mm-hmm.
0: Bon, écrasement, oui. T'es-tu fait voler la pochette?
1: Je n'ai rien fait de voler. Il n'y a pas personne qui a touché à ma pochette.
0: Parfait. C'est bon, ça.
1: J'ai gardé tous mes bijoux. Non, je ne voyage pas avec des bijoux.
0: C'est une autre métaphore.
1: Non, rien.
0: C'est beau.
1: Alors, j'ai passé
0: tout ce que j'avais. Royal Air Force.
1: Hey, ça, c'est fou, ces images-là. Ça tourne beaucoup sur les réseaux sociaux. On est à Anglesey, Pays de Galles. C'est un avion d'entraînement de la Royal Air Force qui s'est écrasé dans les dernières heures. OK? 20 Minutes a partagé l'histoire, notamment. L'appareil en question, c'est un Hawk T2. Et les images sont fascinantes. Là, on voit d'une part l'appareil qui est en détresse. Les deux pilotes ont réussi à s'éjecter. Ça, c'est la bonne nouvelle, s'en tire avec des blessures mineures. Mais là, par la suite, on voit vraiment l'appareil piqué du nez, percuté. Là, il est en pleine descente. Là. Vous voyez l'appareil pique du nez, frappe de plein fouet le sol, puis tu sais, ça fait une boule de feu, là, c'est quand même assez incroyable. Il y a des bâtiments à proximité, là, quand même, là, semblent s'écraser dans un champ pas très, très loin.
0: Mais c'est bon que personne n'avait son parapluie pour se protéger.
1: En dessous, puis que les deux pilotes aient réussi quand même à s'éjecter.
0: Éjecter pas à peu près, hein? Le feu au siège.
1: Oui. Alors, tu lèves, c'est un moyen temps. Oui. Tu sais, ton expression « lever de terre », là, ben, quand tu t'éjectes avec un siège comme ça, c'est à propos.
0: Un message d'amour.
1: Ah oui, oui, on reste quand même là dans le domaine de l'aviation, mais ça, c'est cute, une belle petite histoire. C'est un pilote qui a dessiné un message d'amour dans le ciel, tu sais, avec les radars aussi, puis là, tu peux suivre, tu sais, la trajectoire de l'appareil. C'est un pilote américain, ça lui a pris 5 heures. Pour créer ce dessin géant-là dans le ciel, avec la trajectoire de son avion, regarde ça. Là, tu vois, qu'est-ce qu'il peut bien avoir écrit? Puis là, tu dis, ah, you are love, tu es aimé. Le gars, il s'appelle Benjamin McDaniel, il a un petit surnom, lui, il surnomme le Picasso de l'aviation. Ça s'est passé dans le nord-ouest de l'Arkansas. Il a dessiné donc cette empreinte digitale géante-là. Il a partagé son œuvre avec un message tout simple. Lui, ce qu'il veut, c'est encourager les gens à dire à leur famille et à leurs amis qu'ils les aiment.
2: Mais lui, il a volé de même dans le ciel. Ça doit donner mal au cœur.
1: Pendant 5 heures.
2: Zigzag, zouk, zouk, zouk, zouk, zouk.
0: Après, il s'est éjecté.
1: Exactement. Avec le feu derrière.
0: Intervention policière particulière.
1: Et... Tu sais, tu te dis des fois, bon, qu'est-ce qu'on peut trouver dans un véhicule? Des fois, je sais que Mme Perron a peur des araignées. Des fois, tu me racontes des affaires, là tu me textes, il y a une araignée sur ma voiture.
2: Oui.
1: Là, c'est la fin du monde.
2: Oui.
1: Mais là, imaginez cette histoire-là. On est aux États-Unis, au New Jersey, puis c'est le New York Post qui nous la partage. Pas une araignée qu'il y avait. C'est un serpent.
2: Ben, je pense que c'est pire, l'araignée.
1: C'est pire, l'araignée!
2: Oui. Question de vie ou de mort.
1: Regardez ça, un serpent de 3 pieds! Puis là, c'est particulier parce que ce sont les policiers qui ont fait cette intervention-là. Le serpent s'était réfugié dans la grille d'une voiture. Alors, on voit sur les images, le capot est ouvert, ils ont démonté le devant.
2: Pauvre petit!
1: Puis là, c'est le policier avec une espèce de grande perche, avec une espèce de collet autour. Puis là tu sais, il est où le serpent? Là,
2: mais pourquoi c'est pas Animal Rescue là, qui fait ça?
1: C'est une très bonne question.
0: Pourquoi il a pas juste roulé avec son char jusqu'à temps que le serpent cuise?
1: Il y a beaucoup de questions en suspens. Dans cette situation.
2: Des sushis avec.
1: Ah là, c'est ça. Fait que là, le serpent pendouille.
0: Tu vois la tête dépassée, là.
1: Ben, il est pris, on dirait qu'il est comme pris dans le pare-choc avant.
0: Il roule dessus, sacrément, et qu'on en parle plus.
2: Il est raide, là.
1: Alors là, t'as le policier. Ici avec sa grande perche, là, puis tu sais, fait que là, il réussit quand même à essayer, à l'extirper de ça.
0: Okay.
1: On l'a transporté au refuge pour animal.
0: OK, merci.
2: Mais le policier n'est pas formé
1: T'aimes
2: pour ça.
1: Ça, les serpents, toi.
2: Oh, oui,
1: t'as
2: hein?
1: Le petit genou. Oui, regarde-le, il y a le genou mou.
2: Il y a le genou mou qui est un petit peu rouge.
1: Une chance qu'il est sous sa chaise haute parce que.
0: Ah, ouais, non, c'est quelque chose que j'aime pas bien. Merci, toujours agréable.
1: Plaisir.
0: Dubé, à voyure.
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16: Dans le 764 et ses filiales, les dirigeants s'attendent à ce que leurs membres fassent leurs preuves.
17: Comme on peut le voir ici, ce sont leurs exigences officielles. L'extorsion en fait partie. On voit aussi ce qu'on appelle les fan signs, qui consistent essentiellement à écrire le nom ou le pseudonyme d'une personne sur son corps ou sur un mur. Les cut signs, c'est essentiellement la même chose, mais au lieu d'utiliser un stylo ou un marqueur, on utilise une lame et son propre sang pour écrire le nom. Certains membres qui ont fait de nombreuses jeunes victimes.
18: Ça, c'est le fun. Alors, c'est une comédie musicale. musicale en ondes ce soir, J.E. C'est à 19h30. Sarah Maud Lefebvre est avec nous, journaliste au bureau d'enquête. Sarah Maud, bonjour.
19: Allô.
18: Finalement, vous travaillez, vous autres. Vous êtes assis derrière nous, là. Puis là, vous, moi, je me dis, qu'est-ce qu'ils font dans la vie, ces gens-là? Mais vous.
19: Oui, on travaille. Là-dessus, non, on travaille depuis le printemps, quand
18: des
19: même.
18: Des gros projets, ça, hein?
19: Oui. Oui.
18: Raconte-nous, c'est quoi le réseau 764?
19: C'est un réseau qui est comme pratiquement inconnu au Québec, c'est particulier, mm-hmm. alors que depuis décembre 2025, ça a été déclaré réseau terroriste par le gouvernement du Canada. Alors, on n'en entend pratiquement
18: mais
19: pas.
18: Mais en catimini, ils ont informé personne.
19: Il y a une
18: personne.
19: Annonce qui a été faite. On a vu passer des articles là-dessus dans le reste du Canada, mais au Québec, c'est pratiquement inaperçu comme phénomène.
18: Ouais.
19: Alors que ça fait des ravages. Mais quand on dit des ravages, là, des cas qu'on voit passer de jeunes dans les hôpitaux, la police aussi, il y a plusieurs enquêtes en cours au Canada. Fait que le 764, c'est quoi? C'est un réseau international, en fait, qui a des adeptes partout à travers le monde et qui ont ceci en commun. Ils ont le goût de la violence, de la destruction du monde. Et leur façon de faire ça, c'est de recruter des enfants, des adolescents, souvent par des plateformes de jeux, Roblox, les réseaux sociaux. Donc, ils approchent des enfants, leur envoient plein d'amour ou les amènent à leur envoyer des photos compromettantes, etc. Et
18: ce qu'on appelle grooming.
19: Exactement, le grooming.
18: Les amadouer.
19: Exactement. Et une fois qu'ils ont les enfants bien en leur pouvoir, ils leur demandent de se filmer en commettant des actes de violence sur eux ou sur autrui. Et ensuite, ces images-là, les agresseurs les rediffusent sur leur propre réseau puis disent « Regarde ce que j'ai réussi à faire à mes victimes. » Puis un peu la manière d'influenceurs, plus qu'ils rediffusent des images violentes qu'ils ont réussi à faire à leurs victimes, plus qu'ils gagnent en popularité au sein de leur réseau.
18: Okay. Puis ça, quand tu ouais. parles, ça a un mot de violence, là, de quoi, l'auto-mutilation,
19: oui.
18: ça va jusqu'où?
19: On a réussi à infiltrer des réseaux de 764, puis on est tombé comme sur la liste des prérequis pour rentrer dans le groupe. Alors, il faut avoir des preuves que ces victimes se sont auto-mutilées, qu'elles ont, par exemple, se sont pris à l'animal domestique de la maison. Des tentatives de suicide. La marque là, la plus connue de base, là, c'est que la victime va se graver au couteau dans sa chair le nom de son agresseur. Et encore une fois, je vais te rappeler qu'on parle les victimes d'enfants, de très jeunes enfants, là, même dans certains cas.
18: Jusqu'à quel âge?
19: Mais le cas le plus jeune qu'on a vu dans le réseau de la santé au Québec jusqu'à date, c'est un enfant de 9 ans.
18: Et ça, là, vous n'avez vu, Sarah Maud, vous n'avez vu au Québec, là.
19: Oui.
18: Parce que hier, je parlais du Bishnoi Gang, là, mm-hmm. qui sévit beaucoup dans oui. l'Ouest canadien. Mais ça, c'est pareil. Là.
19: Oui.
18: Là, c'est ailleurs, mais c'est pas connu au Québec. Ça veut pas dire que ça n'existe pas.
19: Au contraire. Là, nous, on a rencontré là, la pédopsychiatre là, qui supervise tous les services dans le réseau de la santé au Québec, okay, de cas lourds en pédopsychiatrie. Elle dit, nous, on voit des cas depuis 3 ans. Donc, depuis 3 ans, il voit des cas de victimes de 764. Puis, la Gendarmerie royale du Canada nous a confirmé qu'elle avait plusieurs enquêtes en cours actuellement. Donc, non seulement il y a des victimes de 764 au Québec, il y a des agresseurs de 764 au Québec actuellement.
18: Et tout ça, ce que je lisais, le dossier Sarah Maud, tout ça, dans le fond, pour avoir des clics?
19: Oui, oui, pour gagner en popularité.
18: C'est fou, raide, là.
19: Oui, puis les agresseurs sont pas très âgés. C'est ça qui est fascinant. Le fondateur du 764, c'est un Américain là qui a fondé ça il y a quelques années. Il a été condamné à 80 ans de prison en 2023 aux États-Unis en lien avec ses crimes. Il était à peine majeur quand il a été condamné.
18: Hmm.
19: On parle donc d'agresseurs
18: 80
19: qui sont...
18: ans?
19: Oui, 80
18: okay,
19: ans de prison.
18: C'est pas au Québec, ça?
19: Non.
18: Ça serait 80 jours?
19: Non.
20: Et encore?
19: Puis les agresseurs ouais. qu'on voit, qui ont été pris en Europe ou ailleurs, c'est ça, ce sont de jeunes hommes. Donc, dans l'adolescence, début de jeune adulte.
18: Est-ce que c'est juste des hommes?
19: Essentiellement des hommes.
18: Puis qui des prédateurs sur des ados,
19: oui.
18: des enfants, des filles qui sont mal dans leur corps, qui veulent être acceptées dans un groupe. C'est toujours la même stratégie.
19: Ben, t'as bien raison. Puis les policiers disent que tous les jeunes sont à risque d'être approchés par 764 au Québec présentement.
18: Hmm. Est-ce que vous savez par quel moyen ils passent? Tu sais, parce
19: oui.
18: que si tu vas pas sur le réseau comme tel, j'imagine qu'il y a des ramifications, il y a des façons de rejoindre les jeunes.
19: La victime se retrouve pas sur un réseau comme tel. La victime, là, c'est un enfant de 10-11 ans qui joue à des jeux vidéo sur Roblox.
18: Sur Roblox.
19: Par exemple, tu sais, par des plateformes comme ça, puis
18: ouais.
19: qui se fait approcher dans le chat. puis que là, il commence à discuter avec la personne avec qui il joue, puis que la personne dit « t'es donc bien extraordinaire, t'es donc bien belle, t'es donc bien le fun » et ouais. tout, et que là, qui amène tranquillement, ben, regarde, on va aller discuter ensemble sur Telegram ou sur Discord ou sur une autre application de messagerie plus discrète. Puis elle va probablement tout le temps juste parler avec son agresseur. C'est que son agresseur, après les images qu'il a réussi d'obtenir de sa victime, lui va partager ça dans les réseaux de 764 avec les autres agresseurs. Puis ils s'échangent ça entre eux.
18: Fait que là, ils sont bienveillants au début.
19: Oui.
18: Puis ils s'approprient leur amitié, disons. Puis là, tout à coup, ils leur font des demandes.
19: Oui.
18: De cet ordre-là.
19: Puis c'est très tordu, Benoît, parce qu'ils s'attaquent vraiment principalement aux enfants qui savent qu'ils ont des difficultés, soit par exemple, entre autres, on a vu que du recrutement qui se font sur des forums de jeunes filles qui ont des problèmes d'anorexie, par exemple. Donc, ils vont s'attaquer vraiment à des jeunes qui sont vulnérables, qui ont des problèmes d'identité de genre, etc. Donc, ils vont vraiment...
18: Sarah Maud, je lisais, il y a un des leaders du réseau serait au Québec.
19: Oui, c'est ce qu'on a découvert. Tu sais qu'il y a seulement une personne qui a été arrêtée au Québec en lien avec 764 jusqu'à maintenant. Il s'appelle Jeffrey Roussel. C'est un gars de Québec qui a été arrêté en mai. Il est en attente de son procès pour terrorisme. Donc, lui, il a fait 4 victimes. Et ce qu'on a découvert...
18: Quand tu dis 4 victimes, là,
19: oui.
18: est-ce qu'on sait ce qui est arrivé à ces victimes-là?
19: Ces 4 victimes-là sont là-dessus, il y en a 3 qui seraient à l'étranger. Donc, des victimes de
18: ils
19: Jeffrey
18: leur ont fait faire des...
19: de l'automutilation en échange de récompenses, de monnaie virtuelle, etc. Donc, lui a été arrêté, lui est en attente de son procès, mais on a découvert que le leader de ce réseau-là, celui qui a même initié Jeffrey Roussel à ces réseaux-là, sera au Québec. Et les policiers n'arrivent pas à le localiser actuellement. Donc,
18: alors, s'ils nous écoutent, vous pouvez appeler au 186. mais ça, il faut le retracer, il faut le retrouver. Je ne peux pas croire qu'on n'y arrive pas.
19: Exactement. Ben, les policiers travaillent activement à le localiser.
18: Ouais.
19: Parce que c'est très difficile de localiser où se trouve une personne qui se cache derrière un pseudonyme en ligne.
18: Mm-hmm.
19: Mais par des recoupements, ils ont établi qu'il serait probablement au Québec, qu'il aurait fait des victimes au Québec. Je pense qu'il doit quand même sentir un petit souffle dans son cou actuellement.
18: Ce Jeffrey Roussel, est-ce qu'il est en liberté ou...
19: Non, présentement, il est détenu en attente de son procès. Dans les documents de cour qui ont été rendus publics récemment, il a comme avoué de lui-même plein de choses aux policiers. Donc, vraiment, qu'il faisait partie d'un groupe dérivé du 764, qu'il avait été justement initié par ce fameux Kizo. Il a raconté aux policiers comment il avait, dans le fond, recruté des victimes et tout. Il a fait quand même beaucoup d'aveux. Mais il est quand même en attente de son procès à ce statut.
18: Bon, et avant qu'on se quitte, Sarah Maud, cette histoire-là de cette jeune fille de 15 ans, c'est quoi, à Vancouver?
19: Oui, ça va être à lire samedi, là, on raconte toute son histoire, c'est terrible. Hein? Donc, une petite fille de Vancouver qui est tombée dans les griffes du 764, qui a été vraiment approchée sur Roblox, et que c'est terrible parce qu'on raconte son histoire, ses parents ont vraiment assisté à sa descente aux enfers. Et malheureusement, elle a fini par mettre fin à ses jours en février 2025.
18: C'est écœurant.
19: Ils lui ont tout pris.
18: Ouais. C'est-tu quoi, Sarah Maud, bravo pour ce travail, parce qu'il faut le trouver. Il faut trouver les intervenants. C'est pas simple, hein?
19: Non.
18: Tu sais, de trouver les intervenants qui aient confiance en toi pour venir te parler à l'écran pour que, tu sais, tout ça se révèle. Là. Bravo, super, super travail. Puis ça m'amène aussi... Tu sais, les parents, là, on va ouvrir les lignes après ceci. Les parents, puis moi, le premier, Roblox, là, je sais c'est quoi, mais je ne sais pas c'est quoi.
19: Exact.
18: Puis Discord, puis Telegram, puis toutes ces saloperies-là, des plateformes, nos ados sont là-dessus.
19: Mm-hmm.
18: Puis là, tu leur parles, tu dis, faut que tu leur fasses confiance. Tu ne peux pas être au-dessus de la réponse sans arrêt.
19: Ouais.
18: Puis en même temps, ces sacrements-là, ils ont des tours dans leur sac là, pour les attirer puis les endormir.
19: Ah, parce que là, rapidement, là, la GRC dit, là, empêchez pas vos enfants d'aller là-dessus. Là. C'est correct, mais il faut que vous sachiez à qui ils parlent.
18: Ouais. C'est quoi les
19: la
18: signaux,
19: nature
18: là.
19: Des discussions. Ouais. Exact.
18: Parfait. Appelez-nous donc 817
20: Cube Radio. 1-877-827-2346 pour le texto, le téléphone.
18: Ou appelez-moi sur mon téléphone personnel au 514-964. Non, mais est-ce que vous êtes vraiment au courant ce que vos ados regardent?
20: Avez-vous la discussion?
18: Les adultes, c'est une affaire... Nous, on l'a, la discussion. Mais sincèrement, je ne sais pas ce qu'ils regardent. Tu sais, puis t'as beau leur dire, t'as beau être là, puis tu sais, là, tu fais quoi, là? Puis si t'enlèves l'appareil, tu les isoles. socialement, parce qu'ils sont tous là-dessus. On est un peu fourrés là, avec ces affaires-là. Appelez-nous après la pause. Sarah Maud Lefebvre, c'est ce soir à 19h30. C'est à TVA?
19: Oui, à l'émission JE. Ouais.
18: Vraiment, ça, c'est important là, ce que vous faites. C'est important là, de révéler des groupes de crapules comme le réseau 764 pour avertir les parents puis les ados aussi et nous permettre d'avoir ces conversations-là en fonction. Et ce qui est malheureux, c'est que les jeunes ne sont plus à la télé. Ils sont sur des plateformes. Fait que, kidnappez vos ados, attachez-les, puis asseyez-les dans le salon ce soir à 19h30. Moi, je vais le faire avec mes jeunes. On va le regarder ensemble. Sarah Maud Lefebvre, bravo à toi et toute ton équipe.
19: Merci.
18: En passant, on revient après ceci. On va prendre vos appels.
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18: Bon, ben là, c'est fait. Il n'y a personne qui appelle. Moi, je le fais plus. On met de la musique. Philippe, mets de la musique. C'est correct, là. Bon,
20: je pense qu'on a un appel qui s'en vient, là.
18: Ah oui, tu penses?
20: Mais est-ce
18: que vous surveillez vraiment ce que vos ados regardent? On va parler des ados et même des pré-ados, là. Tu sais, je sais qu'on a la conversation, puis on se parle à la table, puis mon Dieu, à l'école, puis ça vaut rien, tu sais. Moi, il y a des fois, là, je suis assis à côté... Hier soir, je suis assis à côté de ma fille de 16 ans, puis elle est sur son téléphone, puis elle me dit « Ah, je suis avec des amis. » Je le sais pas.
20: Même elle, peut-être qu'elle sait pas.
18: Tu sais, un ami de 48 ans, là, tu sais, qui a du poil dans le nez, je ne sais pas, ou ailleurs, on ne sait pas, on ne peut pas le savoir.
20: Puis, tu sais, ramenons-nous, quand nous, on était jeunes, moi, je ne disais pas tout à mes parents, là.
18: Ah, toi.
20: Non, mais ils savaient
18: qu'est-ce
20: pas avec qui.
18: Qu'est-ce que tu aurais dû dire à tes parents, toi?
20: Bon,
18: par exemple.
20: Non, je pense que c'est correct aujourd'hui, mais je ne disais pas tout, puis ils ne savaient pas avec qui je parlais, même s'ils me l'auraient demandé, même s'ils me l'avaient demandé.
18: Mais c'est au téléphone que tu faisais ça. Ou dans la vraie vie.
20: Ado, on commençait à avoir Internet, tranquillement.
18: À l'époque, à Baie-Comeau. Mm-hmm. Ben voyons donc.
20: Ben oui, il y avait des programmes, tu sais, MIRC puis tout, là.
18: Hein? Ah oui?
20: ASV, H, Sexville.
18: Mais t'allais à la bibliothèque municipale, là, c'est pour ça.
20: Il y avait de la connexion.
18: Pierre-Luc, t'es avec nous. Pierre-Luc, bonjour.
8: Bonjour, ça va bien?
18: Ben, pas pire, vous-même.
8: Ben oui, ça va super bien, merci.
18: Alors, vous, je comprends que vous avez pas 62 ans, là, vous là. C'est quoi notre rapport avec les ados, les plateformes, tout ça, là? Parce qu'on sait plus par quel bout prendre ça.
8: Ah ben, honnêtement, je veux dire, parce que moi, je prends soin des réseaux sociaux de ma petite soeur. T'sais, j'ai une soeur de 10 ans, et moi j'en ai 28, donc puis ma mère en a, ça soit quasiment 55. Donc, elle ne connaît rien. Tout ce qui est Discord, Telegram, etc.
18: Ouais.
8: Donc, c'est moi qui est en charge de tout ça. Donc, tout ce qui est les réseaux sociaux, ma sœur, de son téléphone, elle a son propre email que j'ai créé, mais avec accès parental. Ouais. Et aussi, sur cette plateforme-là, il y a possibilité d'avoir accès en tout temps à ce qui est dit. Okay? Donc, il est possible d'être un mode enfant sur toutes ces plateformes-là. Et dans le fond, aussitôt qu'il y a des nouvelles confirmations, des nouveaux chat groupes qui sont créés, j'ai automatiquement une notification sur mon téléphone comme quoi qu'il y a un nouveau chat avec une personne qui n'est pas reconnue. Donc, tu as la liste d'amis et tu as la liste d'autres gens, dans le fond, de nouvelles personnes que tu rencontres. Et ça m'envoie une notification que quelque chose de nouveau arrive sur ces comptes. Ça me permet de voir.
18: Pierre-Luc, est-ce que 10 ans, c'est trop jeune pour être sur les réseaux sociaux? Là, bravo de faire ce que vous faites en passant, là. Moi, ça me rassure pour votre petite sœur. Mais dans l'absolu, là, en dehors du cas de votre sœur, est-ce que c'est juste trop jeune?
8: Ah, maintenant, ils les appellent des pré-ados. C'est tellement con, mais... c'est oui. Oh, oui, c'est rendu... Moi, je trouve ça très jeune. Tu sais, moi, j'ai commencé, on me disait 13 ans. Mais ça, après 12-13 ans, c'est quand Facebook arrivait, tu sais. Fait ouais. Aujourd'hui, ça a tellement changé que, tu sais, j'ai de la misère à me faire une idée. Ah, c'est trop jeune. Tu sais, tous ses amis sont là-dessus. Tu sais, oui, elle fait encore du sport, elle fait du patin, tu sais, elle sort à voir ses amis physiquement.
18: Ouais.
8: Mais ça prend quand même une grosse partie, tu sais, aider après le bain. C'est rendu ça. Quand ils font. Fait que moi, ce que je peux faire, c'est la mettre en sécurité.
18: Ben, bravo. Mais ça profite à qui tout ça, là? Parce que, tu sais, moi, j'ai décidé de me retirer, là. Je suis un touriste sur les réseaux sociaux et très peu, parce que je me disais, tout ça profite aux grandes corporations, tu sais, à tous les Instagram, tout ça, là, les Facebook, ça profite pas à nous, mais on est coincé, puis les jeunes sont coincés là-dedans.
20: Mais au fait, les plateformes dont tu nommes, là, Instagram, TikTok et tout ça, eux autres, ils veulent ton temps d'attention. Donc, si le contenu génère de l'attention, génère des clics, ils vont le garder puis ils vont pas le censurer. Mais après ça, ceux qui s'infiltrent, les criminels ou les prédateurs sexuels ou peu importe, eux autres, ben, c'est pour leur propre profit. Il y a Sylvie Lécuyer qui dit que son fils est VP pour des jeux vidéo. Il y a une équipe de jeux vidéo. Puis il semblerait que tout le monde dans cette équipe-là s'est déjà fait approcher ou a déjà eu des genres de demandes X, là, que chaque joueur mineur s'était déjà fait approcher.
18: Vous, Pierre-Luc, est-ce que vous avez déjà sonné l'alarme sur ce qui circulait sur les plateformes de votre petite sœur?
8: C'est arrivé à 2-3 reprises, surtout sur Telegram, maudite plateforme bâtard, mais c'est la pire de la gang, je trouve. Mais pour ce qui est de Discord, c'est arrivé 2-3 fois aussi. Donc, tu sais, il a fallu que j'intervienne. Puis, moi, j'habite à Vancouver, fait que je suis quand même très loin de ma soeur qui est à Québec.
18: OK.
8: Ouais, fait que maintenant, je suis tout ça à distance. Mais,
18: c'était de quelle nature?
8: Ma mère, puis, je prends le téléphone, puis...
18: C'était de quelle nature?
8: Il y en a deux qui étaient plus spam, là, tu sais, style demande d'argent, mais le troisième, elle n'est pas allée loin parce qu'elle a reconnu les signes parce que, tu sais, j'ai dit, bon, mais qu'il y a quelque chose que tu connais pas,
18: ouais.
8: Tu sais, demande-moi-le à moi parce que, tu sais, je comprends, elle ne veut pas aller toujours vers maman,
18: ouais,
8: c'est correct, mais il y a moi. Tu sais, moi, je suis loin, je la chicane pas, je suis fin, fait que, tu sais, il y a quand même un rapport de distance qu'elle peut demander. Mais le troisième, c'était. Une personne, c'est probablement un pédophile, je sais pas. Ça s'est pas rendu assez loin pour ça, puis je l'ai bloqué à distance. Ouais. Mais
18: bon. Bravo.
8: Elle est utilisée pour les jeux. C'est surtout ça. T'sais, Discord, c'est utilisé pour 15 jours à leur jeu, à parler avec des amis, mais il y a ben du mauvais monde là-dessus.
18: Parfait. Gros merci, Pierre-Luc, de faire ce que vous faites, et merci d'avoir appelé. Merci, salut.
20: Marc-André, lui, ce qu'il fait, il y a deux gars, 12-16 ans. Il a accepté d'avoir un PlayStation à la maison, mais la console est dans la cuisine, l'autre dans le salon. Puis il dit, j'ai des conversations avec les gars, puis il dit, je suis pas au courant nécessairement de tout, mais il y a des règles, puis ils savent que le père veille au grain, mais je leur fais confiance. Mais il y a comme une espèce d'encadrement quand même.
18: Jean est avec nous, bonjour.
0: Bonjour, ça va?
18: Oui, vous avez une application pour faire quoi?
0: Moi, j'ai une application qui sert à surveiller justement les échanges et contrôler un peu justement le temps passé sur l'écran. C'est une application fantastique, ça fonctionne à merveille. Il y a un GPS là-dessus, puis on reçoit les déclencheurs. Fait que s'il y a un mot qui est suspect, on le reçoit tout de suite sur le téléphone du parent. Ça fonctionne à merveille.
18: OK. Comment ça s'appelle?
0: Ça s'appelle Custodio, Q-U-S-T-O-D-I-O. Il y a un frais annuel pour ça, mais c'est l'application qui va aider les parents à avoir justement une meilleure surveillance sur leurs enfants.
18: OK, donc les parents téléchargent ça sur leur téléphone, puis ils peuvent surveiller en temps réel.
0: Ou Android.
18: OK, oui, et ce que leurs enfants font.
0: Oui, en temps réel, tous les mots suspects, tout ce qui est étrange, les nouvelles applications installées ou qui ont essayé d'installer, puis un contrôle total de chaque application puis du temps passé dessus.
18: Ah ouais. OK, ben c'est noté. Merci Jean d'avoir appelé. Ken est avec nous. Bonjour Ken. Ken, bonjour. Bonjour, Ken n'est pas là. OK, bon, ben on s'arrête là-dessus. Merci pour...
20: C'est fou.
18: Ce que j'aime là-dedans, là, c'est qu'il y a quelque chose à faire.
20: Oui.
18: Tu sais, il y a une façon de vérifier, de surveiller. Puis quand c'est le plus vieux de la famille qui s'occupe du plus jeune, ça, j'aime ça. C'est comme là, il y a comme une conversation qui est possible, parce qu'avec les parents, c'est toujours plus compliqué.
20: Oui, mais Diane, elle a dit au début, on donnait des téléphones portables pour communiquer avec le monde. Puis aujourd'hui, il y a comme une espèce de dérive. Il y en a qui racontent des jeunes filles de 11 ans qui demandent à ChatGPT comment avoir des plus grosses poitrines, comment ressembler à une femme à 11 ans.
18: On n'est pas sorti du bois ni du Facebook ou de Telegram ou de tout ça. Je sais même pas c'est quoi Telegram.
20: Mais
18: je suis jamais allé voir.
20: Beaucoup de monde pointe aussi sur la messagerie l'inaction des gouvernements là-dedans, sur ces plateformes-là.
18: Ouais, c'est un autre sujet. Merci, on revient après ceci.
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18: Monsieur Page, bonjour.
12: Bonjour, monsieur Dutrisac.
18: T'es bien beau. Où tu s'en vas de même?
12: Je reviens.
18: Ah, où tu reviens?
12: Je reviens de TVA.
18: Ah, parfait. OK. Je savais que c'était pas pour moi, peut-être pour Isabelle.
20: Ben, peut-être.
18: Peut-être, non. Mais ça n'a pas l'air.
20: Ce qu'il veut dire, c'est qu'il te trouve beau aujourd'hui.
18: Non, c'est pas ça que je voulais dire.
20: Oui, oui, oui.
18: Je voulais juste dire, t'es bien propre. Plutôt.
20: Mais pas pour moi.
18: Non, pas pour moi. Dieu, maman.
12: J'ai mis son 31.
18: Son 31. C'est 31 ou 36?
20: 36? Moi aussi, je me pose la question.
12: C'est le 31.
20: Pourquoi c'est pas 36?
12: Parce que le 31, c'est la dernière journée du mois. Fait que souvent, à une époque où les gens recevaient des fois leur salaire, tout ça,
18: ils
12: recevaient à la fin du mois.
20: Mais on est vraiment donc, dans
18: le chute. Ils s'habillaient
12: propre, ils allaient voir le patron, on leur donnait leur salaire.
18: Ah, ouais,
12: ils disaient, oui, il s'est mis sur son 31.
20: Mais le mois où il y a 30 jours.
18: Hein? Février, le mois où il y en a 36.
12: Oui, exactement. Ça arrive tout le temps, ça.
18: Bon, tu as dur moment pour les antivax.
12: Oui.
18: Quand, oh, attends. Oh boy. Là, ça va réagir.
12: Écoute, j'ai vu un documentaire il y a quelques jours, puis je tenais absolument à t'en parler. Ça s'appelle « Le professeur Raoult et le gang des cerises ». Et en fait, c'est le gang des cerises trottinettes, c'est le nom de ce groupe-là en particulier. C'est 6 personnes. Écoute, mais c'est très sérieux. Le nom est un peu amusant parce que le gang des cerises, cerises parce que c'est du cherry picking, hein, l'expression anglaise, choisir la cerise. Et c'est un peu ce qu'il dénonce dans les propos du docteur Raoult, on s'en rappelle. C'est un individu qui est un peu la pierre angulaire des antivax durant le COVID-19.
18: Didier, de son prénom.
12: Didier Raoult. Et donc, il choisissait évidemment ce qui faisait son affaire, donc le cherry picking, donc le club des cerises. Et à un moment donné, Raoult avait dit, bon, toute cette histoire de COVID-19, ça, il n'y aura pas plus de victimes en France que de gens qui sont victimes d'un accident de trottinette. D'où le nom, cerise, trottinette. Donc, ces gens-là, c'est 6 personnes qui ont de solides formations académiques et parmi lesquelles, d'ailleurs, il y a la fille de Didier Raoult lui-même, donc sa fille qui est médecin.
18: On n'aime pas ça.
12: Non.
18: Et contredit par ses enfants.
12: Ouais,
18: c'est
12: non, c'est ça. Et donc ces gens-là, ce sont à partir du moment où il y a eu toute cette publication ou ces publications à propos de l'hydrochloroquine, qui était un médicament miracle contre le COVID-19, ces gens-là ont commencé à se poser des questions sur l'efficacité réellement des traitements et ils se sont penchés sur les publications. Et on voit un peu, c'est le parcours du combattant. Hein. Ces gens-là, très rapidement, ont découvert que ça tenait pas la route. Mais il y avait une espèce de réaction de la part des autorités qui était la sourde oreille. Non, Didier Raoult est un scientifique de renom, donc il sait ce qu'il fait, etc. Donc finalement, il aura fallu des mois, sinon des années, avant qu'il y ait un mouvement qui se fasse. Et là, qu'on découvre effectivement que ce Didier Raoult est un escroc. Donc, j'ai un petit bout de la bande-annonce pour toi, puis je vais t'expliquer ce qui s'est passé depuis.
18: Ça. Il est où le popcorn?
20: Ben oui!
18: Demain, je m'en occupe.
20: OK.
18: Vas-y.
20: Pas de beurre, par contre.
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21: que toutes les autorités auraient dû faire.
12: Le contenu. Écoute, ce qui est intéressant de ça, c'est les retombées. D'abord, je dois t'avouer, Benoît, que quand j'ai regardé ce documentaire-là, cette série, je pense en 4 épisodes, je me suis quand même reconnu. Il n'y a pas de comparaison. On comprend bien que leur combat à eux, ça avait un impact sur la santé publique. Mais de voir toute cette haine dont ils ont été l'objet par les complotistes, ben je me retrouve un peu là-dedans. Hein. On voit un peu toute cette haine-là qui est motivée. Et j'ai beaucoup aimé, par exemple, il parle de la procédure du bâillon. Hein. Ce sont des Didier Raoult ou ses adeptes qui disaient « on va vous poursuivre en justice, on vous envoie des mises en demeure ». Et tout ça dans le but simplement de faire taire les gens. Et ça me fait penser que à plusieurs reprises, puis tu as été victime avec moi là-dessus, hein, des espèces de coin-coin de la soucoupe volante ou des fantômes qui envoyaient des mises en demeure pour nous empêcher de parler de le patent. Hein? Ils n'ont pas de raison. Là. C'est simplement, on ne veut pas que vous parliez de nos patentes. Mm-hmm. Hein? C'est cette fameuse technique du bâillon. Encore récemment, un cinéaste qui a fait un documentaire sur les ovnis a envoyé une mise en demeure parce que j'ai critiqué son documentaire. Il n'a pas dit où j'avais erré. Il n'a pas aimé le monsieur, la façon dont j'ai abordé son documentaire. Donc ça, c'est cette procédure du bâillon et cette haine-là, on la voit. Puis à plusieurs reprises, eux-mêmes se sont posé la question, est-ce que le jeu en vaut la chandelle? Est-ce qu'on mérite d'être haï de cette manière-là, hein, pour finalement essayer de montrer la vérité? Et finalement, ben, ils ont quand même réussi. C'est un documentaire qui est extraordinaire, qui montre bien comment il y a eu des dérives. C'est la fraude scientifique. Et écoute, ces gens-là peuvent se féliciter parce que, écoute, Benoît, tout récemment, là, il y a quelques jours à peine, on apprend que il y a une équipe multidisciplinaire scientifique qui a décidé de se pencher sur les publications de Didier Raoult et plus largement de l'Institut hospitalo-universitaire en maladies infectieuses de Marseille, dont lui est l'un des cofondateurs. Faut-il rappeler que le docteur Didier Raoult a perdu son droit de pratique en 2024 pour 2 ans. Donc, je sais pas, en décembre 2026, ce qu'il va faire.
18: Il va récidiver,
12: mais bref, bon, il a été suspendu. Il n'est plus à la tête de cet institut. Et là, il y a des groupes de scientifiques qui ont décidé de se pencher là-dessus. Et ils ont scruté 2674 textes publiés sur ou par l'Institut hospitalo-universitaire des maladies infectieuses de Marseille. Et sur ces 2674 rapports, 863 présentent de sérieux problèmes éthiques, juridiques et scientifiques. Sur ces 863 études, 758 ont pour auteur principal Didier Raoult. Écoute,
18: ça part mal.
12: Ça part. Écoute, au moment où on se parle, les chiffres nous montrent que tous ces articles-là, 64 ont déjà été retirés au cours des dernières semaines. 270 sont en voie de le faire. Ce qui fait de Didier Raoult...
18: Après vérification. OK.
12: Ce qui fait de Didier Raoult le 8e scientifique le plus dépublié dans toute l'histoire de la science. Donc, écoute, c'est énorme. Hein? Et tout ça grâce à 6 personnes, je voulais absolument souligner ce travail incroyable, 6 personnes qui ont décidé de relever leur manche et de faire finalement le travail qui aurait dû être fait par
18: la communauté. Passer en revue, vérifier toutes les affirmations scientifiques.
12: Toutes les affirmations, les protocoles proposés par Didier Raoult. Et là, il faut se rappeler que cet article, d'ailleurs, qui est devenu un peu la pierre angulaire des antivax, a été quand même dépublié en 2025 parce qu'on s'est aperçu que ça tenait pas la route. Il y avait seulement, savais-tu qu'il y avait seulement 26 personnes qui avaient servi à l'étude du docteur Raoult et certaines d'entre eux n'avaient même pas été diagnostiquées comme étant souffrables du COVID. Ben oui. Donc, quelqu'un s'est présenté puis il morvait un peu, hein, comme Madame Perron, hein. Non, mais tu sais, avec une petite voix un peu rocailleuse, mort un peu. Parfait, on te donne de l'hydrochloroquine et là, soudainement, tu te sens mieux. Ça prouve que le traitement fonctionne. On n'avait même pas diagnostiqué si ces gens-là étaient atteints de la COVID-19.
18: Es-tu en train de dire que Donald Trump, qui a pris le médicament,
12: oui,
18: a fait erreur ou était mélangé?
12: J'oserais pas. Donald Trump a toujours la vérité.
18: Risques et périls, je vais dire quelque chose.
12: Mais c'est incroyable de voir que ces gens-là ont dû, par la ténacité, faire le travail que des politiciens ou même la communauté scientifique aurait dû faire
18: sur le champ.
12: Tout à fait.
18: Pas 6 ans plus tard.
12: Oui, et c'est quand même, on doit se questionner sur justement la multiplication des fraudes scientifiques. Dans une même échelle, moi je le vois, là, c'est évidemment, tu me diras, c'est le paranormal, mais de voir des réseaux de télévision faire la promotion de faussetés parce que ça fait des clics.
18: C'est ça, hein, du divertissement.
20: Oui, c'est cas Guylaine Langteau, entre autres.
12: Oui, Guylaine Langteau, la mafia médicale, hein, qui s'était retirée et qui accusait Big Pharma d'être responsable de tout. Mm. Et moi, je me rappelle, écoute, à un moment donné, petite anecdote. Je sais que t'aimes les petites anecdotes.
18: Moi, j'aime ça. J'étais
12: dans les studios de TVA à un moment donné et il y avait une personne de la communauté artistique québécoise qui était là. Puis là, il me voit. Il me dit, oh, Christian Page, il écrit un livre sur les théories du complot. Et là, écoute, il voulait me vendre l'hydrochloroquine, tu sais. Puis là, moi, j'avais beau y répéter qu'il n'y avait aucune étude qui affirmait ça. Lui, il disait, oui, il y en a absolument. Et là, j'ai vérifié et toutes les études qu'il citait, c'était toutes des études qui venaient ou qui étaient signées par Didier Raoult. Tu sais. Il me disait, il y a 7-8 études. Ah oui, 7-8 études. Mais les 8 études étaient toutes publiées par Didier
18: Raoult. Comme un guide gastronomique écrit par le cuisinier du restaurant.
12: Exactement. Donc, et à un moment donné, donc les gens qui n'ont pas vu ce documentaire, ça vaut la peine de le voir, l'acharnement que ces gens-là ont fait pour faire finalement avancer.
18: Qu'il se faisait, quand on a su qu'il analysait les travaux de Didier Raoult, là, tout à coup, il était la cible des disciples.
12: Ouais, donc, c'est ce club-là, donc ce groupe des cerises trottinettes, ils ont commencé à publier des trucs sur les les médias sociaux en disant as-tu quelqu'un qui a lu cette étude-là? Y a-tu un virologue qui a vérifié ça? Et là, ben évidemment, ils ont commencé à se faire connaître dans la communauté complotiste. Et là, ben c'était les menaces. Même la fille de Didier Raoult, elle raconte qu'à un moment donné, c'était devenu tellement virulent qu'elle elle a même fait une tentative de suicide, hein, tellement qu'elle est, y avait un désarroi par rapport à ça. Elle était vraiment au fond du tonneau. Hein. Et Didier Raoult, on le voit dans ce documentaire-là, sont allés l'interroger, on est en face d'un individu, mais d'un narcissisme tout à fait incroyable. Tu sais, c'est un individu qui est au-dessus de tout. Lui a raison et tous les autres ont tort, incluant toute la communauté scientifique. C'est vraiment à voir et c'est troublant de voir à quel point cette haine-là des médias sociaux, elle est omniprésente et principalement dans la communauté des théoriciens du complot.
18: Ça rappelle, le cherche le nom, du tu sais, l'espèce de théorie du vaccin qui provoquait l'autisme, qui avait été fait
12: qui avait été publié par Wakefield, le docteur Wakefield, qui avait publié ça dans le Lancet, et éventuellement ça s'est dépublié. Aujourd'hui,
18: il est dépublié.
12: Ouais, et il est conseillé maintenant pour le département de la santé aux États-Unis avec Robert Kennedy. Il s'est recyclé.
18: C'est bon, Raoult va se ramasser à Maison-Blanche.
12: Mais l'impact, il est là, hein, c'est-à-dire que des gens peu éduqués, puis on le reproche pas le fait qu'ils sont peu éduqués, mais les gens peu éduqués, on le comprend, ils écoutent ces trucs-là, puis ça vient comme d'une personnalité comme Didier Raoult. Et là, tout d'un coup, on s'est dit, on fera pas vacciner nos enfants parce qu'il dit de pas le faire, etc. Et ces gens-là n'ont pas les outils intellectuels ni les outils nécessaires pour vérifier ou comprendre le contenu de ce qui est véhiculé.
18: T'sais, c'est comme un... Il y a 100 ans, par exemple, là, les journaux décidaient de publier un article, ils publiaient, puis tous ceux qui avaient une opinion divergente étaient laissés de côté. Oui. Là, on s'est dit, faut ouvrir la discussion.
12: Démocratiser le discours.
18: Exactement. Mmh. Et là, on a atteint l'autre bout du balancier.
12: Ouais. En regardant ce documentaire-là, j'ai vu quelque chose que j'aurais jamais cru, je savais pas. Et quand j'ai vu ça, j'ai tombé en bas de ma chaise. Il montrait, quand on veut publier un article dans un périodique scientifique, on veut avoir une caution scientifique avec une relecture des pairs, on doit demander, on doit avoir un numéro de publication. Ce numéro de publication-là, il n'est valable que pour une publication. T'as un numéro, t'as une publication, cette publication-là, elle passe par un comité d'experts. Dans le cas du Didier Raoult, je ne sais pas comment il s'y est pris, mais sous un même numéro, il y avait plus de 70 publications.
20: Oh.
12: Ça veut dire qu'il fait une publication, il obtient un numéro, ce numéro-là, il y a une vérification par les pairs, mais tous les autres articles qui sont publiés sous le même numéro vont suivre le même cheminement de publication, mais il n'y aura pas de vérification puisque le numéro a déjà été utilisé. Une espèce d'escroquerie intellectuelle et scientifique qui est
18: bravo
12: tout à fait aberrant.
18: Pour l'originalité quand même.
12: Il pourrait y avoir pensé. Ouais, quand même. Alors, attendons décembre 2026. Est-ce que Didier Raoult se relancera
18: à nouveau?
12: Se remettre
18: à sévir. Mais s'il n'y a pas d'autres pandémies, on devrait être tranquille.
12: Ouais, espérons qu'on n'aura pas d'autres pandémies. Espérons qu'on n'aura pas un autre Didier Raoult.
18: Ouais, parfait.
12: Ça me fait plaisir.
18: Merci, M. Page.
12: Merci.
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18: Correct? On y va là? Parfait. Monsieur Bertrand, bonjour.
10: Salut.
18: Vous connaissez Isabelle?
10: Eh oui,
20: bon. Ben parfait. Oui. Bonjour.
18: Il y a monsieur Gillette.
10: Oui, M. George Gillette.
18: Pas les lames de rasoir.
10: Pas les lames de rasoir.
18: Pas les stylos.
10: Non.
18: Le Canadien.
10: Ancien propriétaire du Canadien de Montréal. Ce qu'il faut savoir, c'est qu'en 2001, moi, j'ai lancé ma première compagnie en 1998. Puis en 2001, j'ai eu le privilège, à l'arrivée de M. Gillette, de proposer mes services comme entreprise de marketing numérique à l'Organisation du Canadien.
18: Quel âge avais-tu?
10: Écoute, en 98, j'avais 22 ans.
18: 22 ans. Puis t'as le front d'offrir tes services.
10: Écoute, je me suis présenté.
18: Montréal Canadien.
10: Et je sais pas si la personne est encore sa date, là, mon histoire, mais François Xavier Seigneur m'avait obtenu une rencontre de 10 minutes. Là. T'sais, j'avais 10 minutes pour dire pourquoi que nous, TQ.
18: C'était quoi ton pitch?
10: Écoute, on connaît le marketing numérique. C'est mal fait au Canadien de Montréal. Voici les 4-5 idées qu'on a. Puis là, laissez-nous faire, puis on va faire de grandes choses. Puis là, tu sais, t'as François-Xavier Seigneur, Ray Lalonde, qui a été dans toute cette épopée-là un dieu du marketing au Canadien Montréal, ouais. Pierre-Éric Belzile, Aldo Giampaolo, qui était président de la division spectacle, qui est devenu Gillette Entertainment Group, GEG. Et nous, on a fait pendant 10 ans, Benoît, toutes les exploitations, le site web, les promotions. Hey, la première fois qu'on a envoyé un email pour acheter des billets, là, OK? C'était les Rolling Stones. Tu sais, t'imagines, là, t'envoies un email. C'est le premier email que le Canadien de Montréal faisait avec le groupe de spectacle Gillette. Je dis allô à Pierre-Éric Belzile s'il nous écoute.
18: OK, là, mais, arrête,
10: non, mais
18: là,
10: je te dis, c'était. Non, là, mais arrête. Tu comprends que c'était. Tu sais, on en tremblait, là. Notre liste, là, c'était 1000 personnes. Puis on se demandait si les serveurs allaient tenir le coup en 2001, là. Puis, on a pré-vendu pour la première fois. Puis, le Evenco, qui est devenu Evenco, à cette époque-là, était devenu l'amphithéâtre en Amérique du Nord où les pré-ventes était le plus payant. Mais je reviens à M. Gillette.
18: Grâce à toi et ton équipe.
10: Non. C'est Ray Lalonde.
18: Oui ou non?
10: Équipe de Ray Lalonde.
18: Ah, Ray était là-dessus.
10: C'était comme... Moi, j'ai adoré travailler avec tout ce monde-là. Mais M. Gillette avait mis la main sur le Canadien de Montréal pour 300 millions de dollars canadiens, OK, en 2001. C'est rien, là. C'est beaucoup d'argent en 2001. Il y a personne qui voulait payer. Il y a aucun Québécois. Les Saputo, les Monsieur Boucher.
18: Non, mais c'était pas l'équipe
10: Puis on sortait d'un lockout. Tout était pas bien, OK? Il met 300 millions, mais de son argent, il met 100 millions, OK? Parce que la caisse de dépôt en met 200. Puis le 100 millions, il a mis des hypothèques sur tout ce qu'il y avait aux États-Unis, là. Il a hypothéqué, là. Tu sais, c'était all-in. Fallait que ça marche. Mais l'histoire nous démontre que le Canadien de Montréal, dans ces années-là, a jamais autant vendu de billets de saison, a jamais autant vendu de commandites. On a jamais... Premier investissement, M. Gillette, à l'époque, le Power Ring. Tu sais, l'anneau qui fait beaucoup de lumière. Mmh. Ça, c'était une première, encore une fois, à Montréal, une première sous la gouverne de M. Gillette. À l'époque, ça avait coûté 2 millions. C'était un méga investissement de mettre le Power Ring en place. Mais moi, là, j'ai tellement trippé à travailler avec ces gens-là. Là. Puis, tu sais, l'histoire...
18: Mais en même temps, c'est l'époque où le Canadien s'est anglicisé. Tu sais, où vraiment, il n'y a plus personne qui s'identifie à ça. Il y a juste des corporations qui avaient des billets puis qui allaient...
10: Mais, encore une fois, Benoît, là, tu sais, il y avait plus de, il y avait plus, je vais excuser l'anglicisme, il y avait plus de vibe, là, tu sais, c'était, honnêtement, là, puis by the way, à cette époque-là, le Canadien avait tellement pas d'argent que si tu faisais, si t'étais fournisseur au-dessus de 100 000 piastres, il te forçait des billets de saison. C'était plus, non, c'est pas 100 000 piastres ton contrat, ça va être 86 000, parce qu'on va te donner deux billets de saison à 7 000 piastres, puis t'as pas le choix, parce que si tu le veux pas, on va le donner à quelqu'un d'autre. Alors moi, je me suis retrouvé avec deux billets de saison, deux billets de spectacle pour l'ensemble des shows, toutes les shows qu'il produisait, là, que ça soit U2, Barbara Streisand, deux billets de spectacle.
18: Dans le pit en haut?
10: Non, des très, très bons billets, obligatoires. Puis tu sais, dans ce temps-là, moi, je suis débuté à ma compagnie, j'avais dit, ouais, c'est quelque chose que je vais faire avec ça. Mais hey, t'invites tes clients après, là. Tu sais, nous, on a fait la bonne année. On a fait des bonnes affaires. C'était une autre époque, Benoît. Mm. Une autre époque. On ferait pas ça aujourd'hui.
18: Non, c'est encore là.
1: Ah, c'est encore de même.
18: C'est encore pareil.
1: Ben,
18: hein?
1: Oui, ben oui.
10: En tout cas, ben, bon, moi, j'ai appris beaucoup là-dessus. Mais ce qu'il faut savoir, c'est
18: comment
10: quand
18: il était, M. Gillette?
10: M. Gillette, là, c'était, honnêtement, ben, les décisions opérationnelles étaient toutes prises par Pierre Boivin. Son homme de confiance, c'était Pierre Boivin. Mais M. Gillette, puis il y a un article dans le Journal Montréal aujourd'hui qui en parle, puis ça, je l'ai vu de mes yeux. Là. M. Gillette qui se promenait dans l'amphithéâtre, OK, avec son chaise, il y a personne qui savait c'était qui. Puis là, il allait voir le placier, puis tu sais, il parle anglais, là, mais tu sais, how's the game? T'sais, puis ah, la game est pas pire, monsieur. Il n'y a personne qui savait c'était qui, mais c'était sa façon de voir. Le placier fait sa job, la personne qui vend du popcorn fait sa job. C'est, honnêtement, là, il a transformé l'organisation, il a vendu ça 500 millions. Donc, il a fait un genre de profit de 200-250 millions. Bon, c'est beaucoup d'argent, mais aujourd'hui, je suis allé voir tantôt là, avant de rentrer en onde, selon Sportsnet, le Canadien de Montréal vaut 5 milliards de dollars. Alors, tu comprends, ceux qui ont fait la vraie pièce là-dedans, c'est les Molson. Mmh. Puis, malheureusement, aujourd'hui, en 2026, c'est rendu un sport qui est complètement inabordable. Tu sais, je suis allé voir les billets, là. Alors, pour me préparer...
18: C'est fou, hein?
10: Ah non, hey, dans le pit en haut, 121 $.
18: Ouais. Mm-hmm.
10: Tu sais, t'amènes tes enfants, là, t'as un enfant ou deux, ou deux, hey, non, t'as pas mangé.
18: Si t'en as deux, trois, ouais, puis les hot dogs à 16 piastres.
10: 14 piastres la bière.
18: Non, non, c'est ça.
10: Mais
1: puis
10: ça,
1: y a même pas d'or dedans.
10: Oui, mais c'est ce qui est bizarre, c'est que moi, je suis allé voir une game, OK, en Floride, il y a plusieurs années, là, mais il y a certains amphithéâtres, même à Ottawa, là, by the way, à Ottawa, je suis allé là, beaucoup, je pense que c'est l'an passé. Ouais,
18: personne ne va aller à Ottawa.
10: Je suis d'accord, mais la bière n'est pas 14 piastres. La bière est neuf.
18: C'est de la bière canadienne. On en veut pas.
10: Je suis d'accord.
18: Non, on a la même bière ici.
10: En ce moment, le Canadien de Montréal fonctionne beaucoup sur le buzz.
18: Il y a un gros buzz.
10: Mais à 121 piastres.
18: Mais c'est cher en tabarouette. T'sais. Puis nous, on a trouvé le deal pour aller voir le Canadien de Montréal sans avoir à mettre une hypothèque sur sa maison.
10: C'est quoi?
18: Je le dis pas.
10: Ah!
18: Ben non.
1: Ben, c'est ce que tout le monde va le faire.
18: Ben oui, c'est ça.
10: Je comprends.
18: Mais la meilleure place pour voir une partie, un match du Canadien, moi, j'ai allé, j'ai été invité, là, j'ai été derrière le but, puis j'ai vu plusieurs angles. Mais ça, là, C'est avec le monde, ça coûte beaucoup moins cher, tu vois très bien, l'atmosphère est tellement cool, puis il y a deux rangées où c'est là où il faut t'aille.
10: Bon, hey, là, tu teases tout le monde. Là. Tout le monde. Je suis sûr, dans la messagerie, là, ben le monde écrit, c'est où?
20: Dans la messagerie, on est plutôt dans le, à Los Angeles, billet et pretzel, ça coûte 50 $. Donc, on est plus en train de se dire qu'il n'y a pas de bon sens.
10: Aujourd'hui, malheureusement, c'est un sport de riches. Faut pas se le cacher.
18: Et d'entreprise. Et de déduction, d'entreprise. C'est là où moi, ça m'écœure. Parce que les compagnies achètent tous les, tu sais, les cabinets d'avocats, les comptables, tout. Ils achètent des billets. Puis là, ils amènent les clients ou ils donnent ça en cadeau. Mmh. Mais quand tu déduis ça de tes dépenses, tes frais de représentation, on finit tous par payer un petit peu les billets de hockey pour les entreprises. Ça me fait chier.
10: Petit,
18: ça, je suis tanné de ça.
10: Petit fait à noter, par contre, là, c'est beaucoup plus réglementé que c'était, là, Revenu Québec, les billets.
18: Ah, bien, certain. Comment?
10: Ah, ben écoute, je peux te garantir que si tu as des billets de saison, là, puis Revenu Québec débarque dans ton entreprise, ils vont te demander le registre de qui est allé au billet. Faut que tu donnes les noms.
18: Puis tu vas me dire, c'est difficile de dire, je suis allé avec, avec un, avec l'autre, avec l'autre.
10: Je connais un cas très particulier d'un ami à moi qu'ils ont appelé un à un les gens.
18: Puis?
10: Puis, ben, il y a des gens qui avaient été mis là juste pour dire que je suis allé, puis finalement, la personne n'est pas allée. Ah. Elle n'était pas allée, puis tu te fais snapper en tabarouette.
18: Bon, mais tant mieux.
10: Ben oui, non, mais c'est pour ça que je te dis.
18: Tant mieux.
10: C'est la même chose avec le golf. Souvent, je me dis, ah ouais, toi, tu joues au golf au frais de ton entreprise. Le golf, ça passe plus pantoute, là. D'aucune façon, même si je joue avec un client, puis j'ai payé.

0: Oui,
1: dans
0: je suis pas
1: les
0: à jour.
1: histoires de Télérama.
0: Mais pas rien que ça, les courriels, les affaires,
1: les
0: bookings.
1: Ah, tu
0: s'en
1: vas binger, là. Là, tu vas être assise, tu te commandes de la pizza, puis tu regardes
0: non,
1: ton...
0: Non, je fais pas ça.
1: Non?
0: Non, non, non.
1: Okay. Mais t'as le droit, ça me regarde pas, là.
0: Mais non, puis il y a des spectacles à soir, puis...
1: Ah oui, c'est quoi? Qu'est-ce que tu vas voir?
0: Il y a Bruno Pelletier ce soir.
1: C'est vrai?
0: Oui.
1: Parfait. Okay. Y vas-tu, toi, Bruno Pelletier?
2: Non.
1: Ben oui, mais là, c'est ta compagnie, on va te le payer.
2: Ouais, moi, je suis pas invité dans ces choses-là. Je suis pas glamour, là.
1: Arrête de vouloir être invité. Sors de l'argent de tes poches, gros chien.
2: Excuse-moi, la plupart du temps, quand je me fais inviter, pas plus tard qu'hier, il y a un monsieur qui m'a donné un livre. Puis, tu sais, moi, je fais très attention à ça. J'ai dit, hey, je vais vous encourager, je vais vous l'acheter. Puis, j'ai fait un virement Interac. Il dit que j'étais le seul dans tout le congrès qui a fait ça. Moi, je trouve ça important.
1: Ouais, t'es allé au congrès hier.
2: Ouais, j'étais dans un congrès hier. Ça s'appelle le Réseau francophone économique canadien.
1: Puis tu m'appelles pas.
0: Mais regardez comment il est vieille, puis dans ses conférences.
1: Ben oui, c'est ça.
2: Ben oui, puis petite joke, la première de mon... Ça a été ma joke d'hier. Quand j'embarquais sur la scène pour faire ma conférence, la première partie a été assurée par Jean Charest. C'était Jean Charest qui était avant.
0: Ah, ça, c'est bon. Ça va me
2: donner... Ça va me donner des... Excusez l'anglicisme. Des bragging rights.
1: Ouais,
2: c'est
1: ouais.
2: Jean Charest qui a fait ma première.
0: Là, il a fait la blague hier ou la remarche aujourd'hui.
2: Ben oui, tu vois, je l'ai
0: changé. On vaut même pas une joke nouvelle.
1: Non, mais tu sais, quand t'es avec Jean Charest, t'as atteint le sommet de ta carrière là, de tous ces
2: mais c'est toute une vedette, by the way.
1: Oui, j'en doute pas. Oui, pour toutes sortes de raisons. Merci Phil. Merci Isabelle.
0: Bye.
1: À demain.
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6: Bon, on reste dans l'esprit de la campagne électorale. Vous allez voir où je m'en vais avec ça. On a avec nous Marilyn Michaud, qui est porte-parole du mouvement Nos régions, nos soins, conseil municipal. Madame Michaud, bonjour.
7: Bonjour, Monsieur Dutrisac.
6: Merci. Vous avez un morceau de robot. Restez là parce que je vais aller parler à Madame Mongère un instant. Claudia Mongère est avec nous. Madame Mongère, bonjour.
8: Bonjour.
6: Bonjour.
8: Oui,
6: d'abord,
8: bonjour.
6: Félicitations, là, vous avez un beau petit garçon.
8: Merci beaucoup.
6: Oui. Puis racontez-nous comment ça s'est passé, l'arrivée de ce petit pit dans notre monde.
8: Oui, bien, ce petit garçon-là, c'est mon troisième bébé. Puis j'ai fait un accouchement précipité en l'espace d'une heure. Le bébé était déjà né. Puis j'habite à Lac-Mégantic, donc dans un centre où est-ce que l'obstétrique est fermé là, depuis maintenant plus d'un an. Donc, il faut aller accoucher au centre hospitalier de Sherbrooke. Donc là, nous, juste avant, on se prépare, on met les valises dans l'auto, on voulait quitter pour essayer de se rendre, mais veut pas, la nature fait que, bon, c'est allé un petit peu plus vite que prévu, on pensait bien se rendre. Mais rendu dans la porte d'entrée à l'extérieur, on voyait bien que là, bébé est en train de sortir. D'arriver,
6: il,
8: là. Fait que là,
6: c'était à quelle heure, ça, à Mongère? Vers quelle heure?
8: C'était, bébé, dans le fond, les contractions ont débuté à 23h15, puis là, à 23h30, il était en train de sortir de là.
6: Hey boy. OK, là, vous faites
8: donc,
6: quoi?
8: Donc, c'est ça. Fait que nous autres, c'est à 1h20 de distance là, pour aller à Sherbrooke, là. Mm. Mais on a quand même pris la décision rapidement de partir de chez nous là, pour se rendre. Je pense pas qu'on a été négligent pour ça. Mais bon, fait que là, rendu là, on s'est dit, bon, là, bébé est en train de sortir, pas le temps de se rendre au centre hospitalier de Sherbrooke. Donc là, ça serait l'autre option, là, c'était vraiment d'aller à l'hôpital de Lac-Mégantic, mais par exemple, où la salle obstétrique est fermée. Donc, ça serait avec au moins les professionnels qui sont là-bas à l'urgence. Mais bon, mon conjoint appelle les ambulanciers rendu là. On arrive, on se dépêche à essayer de s'organiser, on met des couvertes en dessous de moi, le bébé va sortir. Les ambulanciers, heureusement, sont arrivés 5 minutes plus tard. Mm. Et puis, ils m'ont aidé à monter dans la maison, mais rendu dans la cuisine, ça y est, bébé, il sortait. Donc là, il est né dans la cuisine, finalement.
6: C'est fou, mais ça a bien été.
8: Oui, c'est arrivé rapidement, mais c'est ça. Là, tout ça, on aurait, tu sais, moi, c'était pas prévu, évidemment, j'aurais bien aimé faire un accouchement bien ordinaire et bien calme dans un hôpital.
6: Mais il n'y a pas eu de complications, là, heureusement.
8: Non, heureusement, là, ça s'est bien passé là, quand même, mais ça aurait pu être autrement. Ça aurait pu être avec une complication dramatique quand même, là, des soins malheureusement sous-optimaux. Là. Mm. Donc, c'est ça. Fait qu'on était bien découragés. On aurait sûrement réussi à se rendre à Mégantic si ça avait été ouvert. On aurait été de justesse, on s'entend.
6: Oui. Mais comment vous vous sentez, là? Vous êtes là, je vais parler à Mme Michaud dans un instant, mais oui. Je suis content de vous parler, Mme Mongère, parce que ce que vous racontez, vous l'incarnez, là, l'accès à des soins obstétriques de base pour accoucher. On vient d'avoir 3 débats. En avez-vous entendu parler, vous, par les politiciens, ça?
8: Oui, bien sûr, mais là, je suis quand même impliquée dans le mouvement ici citoyen, là, une mobilisation citoyenne à Lac-Mégantic pour avoir nos soins d'obstétrique réouverts, là, et aussi avec Marilyn Michaud, avec nos régions, nos soins, là, fait qu'on est beaucoup dans la mobilisation pour avoir accès à nos soins de proximité, dont l'obstétrique est un soin de base, là, je crois, là,
6: ben
8: donc,
6: oui.
8: Pour accoucher n'importe où au Québec. Et donc là, c'est sûr qu'on a eu quelques... on a eu nos députés et aussi nos chefs des partis qui sont venus en visite quand même à la Mégantic, mais pas tous. Pas tous. On attend...
6: pas tous.
8: PSPP, qui on aimerait bien ça qu'il passe dire son mot, nous visiter. Mm-hmm. Mais évidemment, là, avec le débat d'hier, les réponses de tout le monde, c'était pas très clair, là. J'avoue que, bon...
6: Pas tant. Écoutez, je vais aller voir, je vais aller parler à, merci, Mme Mounja, je vais aller parler à Marilyn Michaud, qui est aussi avec nous, porte-parole du mouvement Nos Régions, Nos Soins. Mme Michaud, on s'est parlé, nous, en avril dernier.
1: Oui.
6: Puis, racontez-nous, juste un rappel aux gens qui nous suivent, quelle était la situation?
1: On est censé rouvrir en janvier. Mais nous, l'obstétrique est fermée depuis juin 2025. Avec des coupures sporadiques depuis 2023. Donc là, on est rendu en septembre 2026. On est censé avoir un contact avec les CI3S Santé Québec maintenant. Mmh. Et puis, pour voir où est-ce qu'on est rendu dans la formation des infirmières sur le plancher pour l'obstétrique. Parce qu'en janvier 2027, l'ouverture était planifiée. Présentement, on n'a pas de suivi. On a rencontré la ministre de la Santé cet été, qui est venue à Pointe-Négamouc, qui ont une situation avec le CLSC, pas le CLSC, excuse, mais l'urgence qui est en danger de fermeture. Chez nous, c'est l'anarchie. Les soins de santé, c'est vraiment trop cher quand on est en région éloignée. On n'a plus les moyens de payer ça. Ben, voyez-vous, ils ont économisé quand même 1,9 milliard. Mmh. Avez-vous vu ça?
6: Non.
1: Donc là, on est comme rendu là. On fait partie de l'économie du Québec. On a moins de soins en région, donc ça va mieux.
6: La référence au 1,9 milliard, Mme Michaud, là, c'est quoi au juste?
1: Ben la CAQ, ils ont sorti ça aujourd'hui.
6: J'ai pas vu ça. Non, je l'ai pas vu. OK.
1: Ben, je ne sais pas si ça fait partie des coupures de l'obstétrique dans toutes les régions du Québec.
6: Mais là, ce qui est clair, là, c'est que vous, le service d'obstétrique de l'hôpital de Témiscouata est sur pause depuis juin 2025. Mais quand on dit sur pause, hein, Michaud, on présume que ça va reprendre. Pensez-vous que ça va reprendre?
1: Ben, je suis pas convaincue, mais pas du tout. J'aimerais ça, vous dire que oui. Mais j'ai vraiment... Tu sais, on est dans le coin, j'habite à Notre-Dame, je vois les infirmières, j'ai une petite station-service, je rencontre le monde chez nous souvent, puis si j'en vois pas des personnes qui me disent « oui, on est formé pour l'obstétrique », j'ai eu la confirmation que j'ouvrais, tu sais, que je rentrais en obstétrique en janvier. Il me semble qu'il y a un peu de planification à travers ça qui devrait être... des communications qui devraient sortir de Santé Québec, c'est ce qui m'inquiète.
6: Des cas comme celui de Mme Mounger, est-ce qu'il y en a plusieurs?
1: Mm-hmm. Malheureusement, oui. Dans la page Facebook Nos Régions, Nos Soins, il y a plusieurs personnes qui vivent des situations inquiétantes. Puis, tu sais, est-ce qu'on va attendre qu'il y ait des situations plus qu'inquiétantes, des drames, avant de faire quelque chose?
6: Ouais. Avez-vous eu des nouvelles de Santé Québec? Là, vous me dites, c'est plus les six, tous les fonctionnariats là, qu'on a implantés, là, les réformes une après l'autre. Là, c'est Santé Québec. Comment ça se passe avec Santé Québec?
1: Présentement, j'attends. On est censé avoir une rencontre à la fin septembre, qu'on s'était dit. J'ai pas eu de nouvelles encore. Donc, les communications, c'est difficile. Il faut faire des demandes à l'information sur un site pour avoir des réponses. Mais là, j'ai pas refait de demande parce que je croyais que c'était eux qui allaient rentrer en contact avec nous. Hmm. Parce que quand on s'est parlé, c'était ça qui était prévu. Mais j'ai pas eu de nouvelles encore. Alors, c'est ce qui nous inquiète.
6: Ça remonte à quand?
1: Mais après qu'on se soit parlé, là, je venais juste de parler avec eux autres. C'était à la fin, mais à peu près.
6: Puis pas de nouvelles depuis?
1: Non.
6: Fait que là, il y a
1: à part la rencontre avec la ministre qu'on a eue en août, il me semble, à Pointe-Négamouc. Mais tu sais, c'est pas avec Dr Caravello qui est celui qui s'occupe du Bas-Saint-Laurent.
6: OK. Fait que si une femme est enceinte à, disons, un lac Mégantic, là, qu'est-ce qu'elle doit faire là, si elle est rendue à accoucher, là? Est-ce qu'il est mieux de se prendre une chambre d'hôtel près de à Sherbrooke? Qu'est-ce qu'elle doit faire?
1: Ben, je pense que oui, là. Puis faut qu'elle réserve la semaine au complet. Parce que en cas qu'elle ait des délais et que tu sais, On se prend une semaine à l'hôtel avant d'accoucher.
6: Fait que les choses...
1: J'ai monté à Lac-Mégantic avec ma collègue cette semaine, puis il y a des coupures de cellulaire hein, en montant.
6: Ouais.
1: Donc, si jamais il y a quelque chose, puis tu sais, le chemin, c'est pas toujours évident. Donc, c'est un sport à aller accoucher là-bas. Là.
6: Ouais.
1: S'il mouille, puis qu'il froid.
6: Je comprends aussi que votre organisation, Mme Michaud, vous avez rencontré Christine Fréchette pour l'obstétrique en région, dans les petits hôpitaux au Québec. Ça a donné quoi, cette rencontre?
1: Ben, ils ont dit qu'ils allaient tout faire. Ils se sont commis, dans le fond. Ils ont dit qu'ils allaient protéger l'obstétrique dans les régions. Mais comment qu'ils vont faire ça, on n'a pas vraiment de stratégie encore.
6: Non, mais je vais vous le reformuler, dit... Mme Michaud, là. Il faudrait sauver l'obstétrique dans les régions. On devrait sauver, mais y a-tu un plan de match? Y a-tu un budget? Y a-tu Santé Québec qui va dire, voici, il y a tel médecin qui s'en viennent, il y a telles infirmières qui s'en viennent, on va rouvrir le service d'obstétrique, on s'en occupe. Avez-vous entendu ça?
1: Jamais.
6: C'est incroyable quand même. Parce que c'est facile d'aller vous voir et vous bullshiter.
1: C'est la même chose.
6: Comment?
1: À Témiscouata, sur le lac, chez nous, c'est la même chose. Moi, je connais les médecins, je les vois toutes. On est chez nous, il y en a quatre qui accouchent. Et puis, sur les quatre qui accouchent, il y en a deux qui vont à mi-temps garder leur formation, leurs acquis, mettons, à Rivière-du-Loup, à une heure de route. Donc, c'est par semaine, là, c'est très complexe pour les médecins. Là, on est en train de perdre des médecins, on est en train de perdre les infirmiers, il n'y en a pas plus. Donc, au lieu de s'améliorer, la situation rempire. Parce qu'avant, on les avait, les quatre médecins. Comprends-tu?
6: Oui, oui. OK. Et là, ce soir, il y a des. Je me trompe pas, là, mais il y a des candidats à la Chambre de commerce de Témiscouata.
1: Oui.
6: Alors, il y a. Je vais juste dire qui est là, là. Ariane Boyer du Parti québécois, Amélie Dionne de la CAQ, équipe Christine Fréchette, je ne sais pas lequel des deux, Karine Malenfant du Parti libéral, Louise Moreau des conservateurs et Pierre-Éric Isabelle de Québec solidaire. Alors, quelles sont vos questions, Mme Michaud, pour ces cinq candidats?
1: Dans le fond, c'est assez simple, là, notre question numéro un, c'est d'avoir une urgence adaptée à notre réalité parce que en 2008, on avait une rénovation qui était prévue. Comprenez-vous, une rénovation qui est de l'urgence pour ramener les soins intensifs avec l'urgence, c'était à peu près entre 7 et 8 millions. Rendu à 2026, la même rénovation est rendue 15 millions, puis elle n'est pas planifiée encore. On n'a pas de nouvelles là-dessus. Fait que si on aurait cette urgence, cette rénovation-là, peut-être que les infirmiers, puis les infirmières, puis les médecins aimeraient un petit peu plus leur travail. Peut-être que ça leur donnerait une petite tape dans le dos, puis ouais. Let's go, on vous appuie. On comprend que c'est pas si facile de travailler dans des situations, puis dans des choses qui sont désuètes.
6: Oui. Mais allez-y avec vos six questions. Parce que je veux vous entendre, parce qu'il va falloir qu'il y ait des réponses à vos questions. Allez-y, la deuxième.
1: Des décisions prises plus près du terrain. Décentraliser les décisions au lieu de les prendre à Rimouski, qu'on puisse les prendre dans nos coins. Être compétitif avec le Nouveau-Brunswick. Parce que chez nous, on est sur les lignes du Nouveau-Brunswick. Donc, il y a plusieurs infirmiers, plusieurs travailleurs qui vont travailler au Nouveau-Brunswick parce que les avantages sont mieux. Donc, si on pourrait être compétitif, on veut stabiliser l'obstétrique. Stabiliser, ça veut dire qu'on l'ouvre puis on reste ouvert. Et non pas qu'on continue à varier comme ça avec les ouvertures parce que ça prend une confiance avec nos soins pour pouvoir en profiter. On veut aussi utiliser toutes les compétences disponibles parce qu'il y a des infirmières auxiliaires, il y a des infirmières, il y a des radiologistes. Il y a plein de monde qui travaille dans un hôpital. Puis est-ce qu'il y a des professionnels qui pourraient soutenir plus les équipes d'obstétrique? Est-ce qu'il y a moyen de trouver des solutions avec les gens qui sont sur le terrain? Ensuite, il faut protéger la vitalité de notre région parce que comment attirer du monde à venir travailler dans nos régions si on n'a plus de soins?
6: Oui. Puis hier, en conclusion, Mme Michaud, hier, je ne sais pas si vous avez vu le débat à Radio-Canada, puis on parlait des régions comme si vous étiez des bébites quelconques, là, tu sais, puis que oui, on va s'en occuper, mais jamais on entend des plans de match sérieux, là. Jamais on entend une organisation sérieuse.
1: Exact. On peut pas parler de revitalisation dans des régions si les familles ne peuvent plus y faire naître leurs enfants. Tu sais, comment voulez-vous qu'on évolue puis qu'on continue de grandir s'il n'y a plus de soins.
6: Ouais.
1: C'est ça qui m'inquiète.
6: OK, il faut qu'on se quitte, là, hein, Michaud, mais à quoi vous vous attendez de cette rencontre ce soir à la Chambre de commerce de Témiscouata où les gens sont invités en passant? Là?
1: Oui, bien, on a toutes nos questions qu'on va aller poser à nos candidats. On s'attend à ce que il y ait des solutions. C'est juste ça. Des solutions, puis qu'on nous prenne au sérieux.
6: OK, moi, je suis un vieux Chris, là, Mme Michaud. Là, je vais vous dire une chose. Là. Pouvez-vous partir l'Assemblée en disant « On vous interdit de dire « Il faudrait » puis « On devrait ». On veut entendre le plan de match. Pas des vœux pieux, pas des intentions, ce que vous allez faire. Puis s'ils arrivent les mains vides, c'est parce qu'ils sont pas préparés puis ils vous prennent pas au sérieux.
1: Merci du conseil. Je vais travailler là-dessus ce soir.
6: Soyez tough là-dessus. Là. Merci. Bonne chance, Mme Michaud. On reste en contact. Là. Je veux vraiment savoir ce qui va se passer dans votre coin là, pour l'obstétrique. Là, ça se peut pas. T'sais, les femmes qui accouchent dans la cuisine parce qu'elles n'ont pas accès à des services d'obstétrique. Mme Mounjer, merci. Un beau petit bébé en plus. Un beau petit gars. Félicitations.
8: Oui, merci.
6: Merci à vous. On revient après la pause.
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7: Histoire de fou. On fait quoi avec ces gens-là?
18: Maxime Delon.
6: Maxime, bonjour.
19: T'as une nouvelle présentation, oui. J'aime ça. Salut, mon beau Benoît.
6: Oui, oui, ouais, je suis pas en charge de ça.
19: Peux-tu commencer avec une nouvelle de dernière heure?
6: Mais fais-toi plaisir.
19: La GRC, j'aime ça quand on parle d'eux autres. Tout le temps des gros dossiers.
6: Gendarmerie royale du Canada.
19: La police fédérale.
6: Bonjour, Cybèle.
27: Allô, Benoît.
6: Bonjour, bienvenue, bonjour, Cybèle. Olivier qui joue à nous après avoir rushé toute la matinée.
19: Je veux juste dire, la police fédérale vient tout juste d'annoncer le dépôt d'accusation contre Loué Angoud, 24 ans, un gars de Québec, pour des infractions en matière de terrorisme. Selon l'enquête qui a été menée par l'équipe intégrée sur la sécurité nationale, Loué Angoud aurait eu l'intention de perpétrer au moins une attaque au nom de l'État islamique en sol québécois. Il aurait notamment communiqué en ligne avec des membres du groupe terroriste et recueilli de l'information pour fabriquer une arme chimique permettant d'empoisonner des citoyens canadiens. Quand même, hein?
6: Ah, c'est...
19: Je te prends par surprise, hein?
6: Oui.
19: C'est
6: bravo,
19: inquiétant.
6: GRC.
19: Ouais.
6: Bravo.
19: Donc, c'est une nouvelle qui vient tout juste de tomber. Je voulais vous en informer.
6: L'État islamique, hein? Ça, oui. C'est du bon monde, ça. Ça, vraiment, c'est du bon monde. Tabassé dans le métro par un itinérant, oui.
19: Le collègue Yves Poirier qui a sorti cette histoire-là, ça se passe lundi matin. Il est 8h30. On est à la station de métro Jean Talon, à Montréal. Il y a un monsieur âgé dans la soixantaine qui s'en va travailler. Il est à la station, il marche, tu sais, pour aller vers le train. Et à un moment donné, pouf, il reçoit un coup de poing dans le dos, se retourne pour voir qui vient d'y donner un coup de poing dans le dos. C'est un sans-abri qui, pif, il en donne un autre bon sur le nez. Et l'itinérant vient pour y en donner un troisième. Le monsieur se tourne et réussit à se protéger avec son épaule. Et le suspect prend la fuite. Le monsieur, il a le nez qui est fracturé. Le sang coule comme une champlure. Appelle le 911. Les policiers ont procédé à l'arrestation d'un suspect dans ce dossier-là. Et le monsieur, tu sais, qui dit, bien, évidemment, il est traumatisé. Là, il a peur de sortir un peu de chez lui. Mais le soir, il est quand même allé à la pharmacie. Et la pharmacienne lui a parlé, puis elle a dit, « Ah, vous êtes fait donner une volée comme ça. Vous êtes le cinquième dans les derniers jours à venir nous voir, à vous être fait battre comme ça. » Quand même. Là, tu sais, Benoît, je sais qu'on parle souvent de l'itinérance. Dans le métro de Montréal, là, les plus récentes statistiques de la STM, une personne sur deux qui ne se sent pas en sécurité dans le métro. Et c'est quotidien dans les stations de métro à Montréal. Des sans-abri qui, ou des toxicomanes, là, c'est selon, qui se piquent, qui se gèlent, qui se montent la bisoune devant les gens.
6: T'es pas tolérant.
19: Qui poussent, qui crient.
6: T'es pas tolérant. Sois tolérant. Accepte
19: Benoît,
6: l'autre.
19: C'est pas une question d'accepter l'autre.
6: C'est ça qu'on nous demande. Parce qu'on est toujours en train de parler du vivre ensemble, puis de s'ouvrir, mais c'est parce que ça peut pas être dans un sens. Ça peut pas toujours être les itinérants qui sont rois et maîtres partout où ils s'installent. Faut que ça arrête. Faut qu'ils soient ramenés à l'ordre. Mais c'est que tu peux pas te shooter en public. Tu peux pas crisser des volets à quelqu'un qui marche sur la rue.
19: Mais les gens qui nous écoutent ne réalisent pas à quel point ces événements-là dans le métro sont fréquents.
6: Sais-tu pourquoi?
19: Pourquoi?
6: Parce qu'il y a eu trois débats, puis ça n'a jamais été abordé, la criminalité, dans les débats avec les
19: itinérants. Oui, mais pas la criminalité.
6: L'itinérance, là, toujours dans le sens, on va construire des logements. Puis, tu sais, les itinérants, c'est toujours... Il y a des gens qui sont poqués, il y a des problèmes de santé mentale, des toxicomanes qui ont été malchanceux dans la vie. Il y a aussi des crapules et des criminels là-dedans. Puis à un moment donné, il faut mettre de l'ordre.
19: Puis moi, ce que j'aimerais qu'on me dise, c'est qu'est-ce qu'on fait maintenant?
6: Oui, oui.
19: Puis ce genre de crime-là...
6: Puis on devrait.
19: Ce genre de crime-là, moi, c'est... Le crime que je trouve le plus inquiétant, c'est des personnes innocentes qui se font attaquer. Fait que ça, ce que ça veut dire, ça affecte la sécurité, le sentiment de sécurité des gens. C'est de se lever un matin puis se dire, aujourd'hui, c'est-tu moi qui ai pigé le mauvais numéro?
6: Écoute, je l'ai sorti. En 10 ans, la criminalité juvénile a augmenté de 70%.
19: Ah oui, hein?
6: Puis on n'a pas entendu parler. Il n'y a pas eu une question là-dessus. Vous allez faire quoi avec les petites crapules? là, qui n'ont jamais de dossier criminel parce que c'est des mineurs qui sont utilisés par des adultes pour commettre des crimes graves, mettre le feu, agresser, tuer. Mm-hmm. Tu parlais du type de 500 pour 500 piastres. Ouais. L'autre qui a mis le feu au Primi Piatti pour s'acheter des souliers de course puis s'enregistrer, faire un. Ramenez-vous à l'ordre, là. Parlez. Là, il parle de l'indépendance. C'est pas l'Holocauste qui nous attend, là.
19: En même temps, les sentences, ça passe toujours bien par Ottawa, c'est important de le dire.
6: Mais peuvent-tu dire, on va aller à Ottawa?
19: Oui, faire des représentations.
6: On va aller les ramener à l'ordre, parce que là, ça dérape complètement. Les mineurs commettent des crimes graves. Non, rien de ça.
1: Non, mais j'allais dire, je regardais le dernier léger qui est sorti mardi. Dans les préoccupations des Québécois, la question de la sécurité est même pas là.
6: Appelle ça la criminalité.
1: Oui, la criminalité.
6: La réaction va être différente. Vrai.
1: Peut-être que c'est un mauvais emploi de terme.
6: La sécurité, ça veut dire quoi?
1: Mais les gens,
6: j'ai-tu mis ma ceinture de sécurité ou ma ceinture de criminalité?
1: Ou le sentiment d'insécurité, mais c'est parce que ils sont concentrés sur les problèmes de santé, les problèmes d'accès
6: demande
1: à la propriété.
6: Demande aux femmes, vous sentez-vous à l'aise de marcher le soir à Montréal maintenant? Parce que dans les années 90, c'était un problème qui était en train d'être réglé parce que c'était pas toléré. Puis il y avait des campagnes qui disaient « T'es pas un homme, là, si tu te comportes de même. » Aujourd'hui, c'est monnaie courante. Là, tu te promènes, les hommes se font attaquer sur la rue.
19: Ah, puis des femmes aussi.
6: Ben oui. Fait que là, il n'y a jamais d'écho à ça. Il n'y a jamais de suivi à ça. J'espère qu'il va en avoir. Jean-François Malo.
19: Jean-François Malo, lui, qui a décidé qu'il ne reviendrait jamais au Québec, juste pour la petite histoire, rappeler aux gens, c'est qui Jean-François Malo? C'est un homme d'affaires, quelqu'un qui est vraiment dangereux. C'est quelqu'un de dangereux. Lui, il y a quelques années, il est impliqué dans un litige de plusieurs millions de dollars avec le mouvement Desjardins. Ça se passe pas comme il veut. Fait que Jean-François Malo, qu'est-ce qu'il fait? Parce que lui, c'est un gars qui marche à l'intimidation. Il a fait la même chose avec des journalistes, avec des policiers. Il marche à l'intimidation. Fait que qu'est-ce qu'il fait? Il engage deux taupins. Deux armoires à glace pour aller attaquer l'avocat du mouvement Desjardins.
6: Ah, il va pas lui-même?
19: Non, ben non.
6: OK.
19: Fait que les deux taupins vont chez l'avocat pour le tirer. Ils l'ont atteint par balle. L'avocat en question a survécu et ont été arrêtés. Jean-François Malo aussi a été arrêté. Première affaire qui fonctionne pas, les deux taupins ont écopé respectivement de peines de 9 ans et 10 ans d'emprisonnement. Jean-François Malo, lui, un petit 5 ans, puis lui, il a été en liberté pendant tout le processus judiciaire. Et juste avant de recevoir sa sentence, ciao, bye tout le monde, il s'en va en Martinique. Là, tu vas dire, il avait pas saisi son passeport. Il s'était fait venir un passeport du Sierra Leone. Je ne sais pas comment il a fait. C'est un gars qui a des contacts, c'est un gars qui a de l'argent. Alors, il s'enfuit en Martinique et il envoie une lettre au juge pour dire « Monsieur le juge, je ne serai pas là quand vous allez me donner ma sentence parce que il y a des Hells Angels qui me menacent et j'ai très, très peur. » Pauvre Jean-François. Alors, il est en Martinique et un peu plus tard, il veut s'en aller vers le Venezuela. Parce que là, il fuit la justice canadienne. Il veut s'en aller au Venezuela à bord d'un avion privé. Sauf qu'il se fait intercepter aux douanes en Martinique parce que il essaie d'embarquer sur l'avion avec des faux papiers sous un faux nom. C'est pas la chose à faire.
6: Non.
19: Alors là, la Martinique avise le Canada que Jean-François Malo est présentement détenu. Au Québec, on est fou comme de la merde. C'est un des fugitifs les plus recherchés de la province. Alors on dit, détenez-le, on entame le processus d'extradition. Et finalement, on le remet en liberté en Martinique. Et là, j'ai appelé tantôt ma collègue qui couvre le judiciaire au Journal de Montréal, Camille Payan. J'ai dit, Camille, tu peux-tu me dire pourquoi ils l'ont remis en liberté en Martinique? Elle dit, ben écoute, on se pose la question de nous autres aussi parce que il y a un immeuble, il a acheté un immeuble récemment là-bas. Alors la justice en Martinique s'est dit, il y a un immeuble, on a une garantie, il s'en ira pas. C'est fou, hein? Alors, on se croise les doigts pour qu'il ne s'enfuit pas parce que le processus d'extradition est bel et bien entamé.
6: Oui.
19: Sauf que des fois, ça peut être long, tu sais.
6: Mais il y a personne à déporter.
19: Comment?
6: Ben, il n'est pas là.
19: Mais il est en Martinique présentement. On veut le ramener au Canada pour qu'il puisse
6: chapelle. Mais il est où en Martinique?
19: Ben là, je pense qu'ils doivent savoir un petit peu où il se trouve. Mais lui, il a dit, je reviendrai pas au Québec. Sauf que le processus est entamé, mais ça peut être long. Je te disais, tu sais, Picturmel, quoi, ça fait un an et demi qu'il est en Italie.
6: Ouais.
19: Mais on n'a pas entendu parler de lui au Québec encore. Peut être très long. Et il n'y a rien qui dit que Jean-François Malo ne pourra pas se trouver de nouveaux papiers pour fly. Benoît, il y a des questions là dans la vie.
6: OK, j'arrête d'en poser. Juste la prison à la maison pour avoir tué un signaleur routier.
19: Ouais, je te parlais de ma collègue Camille Payan. C'est encore elle qui signe cet article-là en page 3 du Journal de Montréal ce matin. Alexis Gutiérrez-Marcille vient d'être condamné à une peine de 18 mois à purger à son domicile pour avoir happé mortellement un signaleur routier en octobre 2022. Sur la rive sud de Montréal. Ça s'était produit dans une zone de travaux. Puis selon ce qui a été raconté en cours, Alexis Gutiérrez-Marcille conduisait de façon très erratique. Il freinait, il accélérait. Il n'a jamais vu la signalisation qui annonçait la zone de travaux, ni le feu de circulation temporaire, ni la victime, pourtant...
6: Il est pressé.
19: Qui tenait pourtant bien en vue son panneau d'arrêt. Il a foncé dans le signaleur routier qui n'a pas survécu. Et après la collision, Alexis Gutiérrez-Marcille a rapidement admis qu'il était vraiment sur le bord de s'endormir. Et d'ailleurs, à peine deux semaines plus tôt, il avait été impliqué dans un autre accident de la route lors duquel il s'était endormi. Mais ses avocats ont été en mesure de prouver que s'il a foncé dans le signaleur, c'est parce qu'il souffrait d'apnée du sommeil sévère qui tardait à être traitée par son médecin. Et en cours hier, le fils de la victime a lu une lettre très touchante dans laquelle il a dit qu'il pardonnait à celui qui avait enlevé la vie de son père. C'est quand même important, par exemple, de mentionner que Gutiérrez-Marcille a été en liberté durant les procédures judiciaires, mais a respecté toutes les conditions qui avaient été imposées par le juge. Évidemment, la sentence a été donnée devant des signaleurs qui étaient dans la salle pour assister au prononcé de la sentence. Les signaleurs, eux autres, n'étaient pas satisfait. 18 mois de prison à la maison, mais quand même, il y a des facteurs
6: atténuants. C'est pas le premier, hein, le signaleur qui se fait
19: non, absolument pas.
6: Par des
19: mais quand même, les circonstances... Maintenant, tu sais, on dit que Gutiérrez-Marcille, sa condition médicale est traitée et qu'il va vraiment mieux et que son risque de récidive est pratiquement nul.
6: Non, mais on lui a pas enlevé son permis de conduire?
19: Ben, probablement pendant les procédures.
6: Non, mais même après. Là, mais si là, tu t'endors au volant, là, ça fait deux fois que tu as des accidents, ben, demande à quelqu'un de t'accompagner.
19: Ce qui a été, en tout cas, admis par le juge, c'est que sa condition médicale n'était pas traitée, que c'est son médecin soignant qui tardait à traiter son apnée de sommeil.
6: Parfait. Merci.
19: À demain.
6: À demain.
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6: Antoine, bonjour.
29: Bonjour, Benoît.
6: Ah, référendum. Revenez-en du référendum. Parler des choses réelles, concrètes et immédiates, me semble.
29: Non, c'est parce que je voulais revenir sur une expression de Charles Milliard hier qui a dit, au fond, le 5 octobre, c'est une élection référendaire.
6: Qu'est-ce que t'en penses?
29: C'est pas tout à fait faux. Dans des standards albertains, c'est pas tout à fait faux. Le 19 octobre, il va y avoir un référendum en Alberta pour se poser la question... Est-ce qu'on veut un référendum? Ben nous, l'élection du 5 octobre, c'est ça aussi. Parce que hier, je pense que Paul Saint-Pierre Plamondon a été assez clair là-dessus. Encore une fois, il garde le cap. Puis c'est probablement à son honneur, là. Puis il y aurait une bonne partie du Parti québécois qui décrocherait s'il disait autrement. Mais c'est ça. Donc, j'ai trouvé que Charles Milliard avait posé une bonne question. Juste pour finir de parler de lui, je trouvais que ça paraissait qu'il voulait pas échapper hier lors du débat cette dernière occasion. Et même si des fois, bon, il se permettait de couper les autres puis parler par-dessus les autres, mais il a montré un certain sens de la répartie. Il a été le seul aussi à parler des régions, des mines, des forêts. Hein, c'est quand même important. Il y aura pas beaucoup de votes en région, M. Milliard, mais je pense que là, il essayait de faire un clin d'œil aux régions. Puis il s'est montré comme un juste milieu raisonnable entre différents extrêmes. Je pense, par exemple, à l'aide aux entreprises. Il a dit, moi, ça sera pas le bar ouvert de Christine Fréchette. Ça sera pas non plus le désert d'Éric Duhaime et de Paul Saint-Pierre.
6: Mais ça va être quoi, Antoine? Tout le monde est là
29: à
6: dénigrer les adversaires. Mais toi, tu vas faire quoi, Charles Milliard? C'est quoi le plan de match du Parti libéral? À part d'être le valet d'Ottawa.
29: Un des problèmes de Charles Milliard, c'est qu'il veut beaucoup consulter. Alors, il arriverait au pouvoir, puis on aurait des États généraux, des grands sommets, tout ça. Puis pendant ce temps-là, on a l'impression que ça aurait dû être fait en amont, les réflexions. Je reviens toujours à ma stockade. Moi, je pense que nos partis politiques, ils dépensent énormément d'argent pour organiser des supporters, mais ils devraient être obligés, un peu comme en Allemagne, à avoir des fondations qui réfléchissent aux politiques publiques.
6: Mais tu ne penses pas que tous les partis politiques ont beaucoup de consultants, tu sais, comme McKinsey. Puis là, tu dis, si vous dépensez de l'argent pour les consultants, vous dépensez de l'argent pour des hauts fonctionnaires, avez-vous besoin, en plus, de faire des consultations qui ont déjà été faites puis qu'on a mis sur des tablettes?
29: C'est ça, faites des synthèses, là. Il y en a plein.
6: Ouais.
29: Là, de
6: prendre l'intelligence artificielle va te faire ça. Là.
29: Qui dorme. Ouais, puis en plus, il y a aussi des commissions parlementaires où il y a toutes les mêmes personnes qui constamment viennent témoigner. Donc, en tout cas, Paul Saint-Pierre Plamondon, moi, je trouve qu'il a été un peu moins attaqué qu'on aurait pu le croire. C'est quand même celui qui est en avance d'un sondage. Il a continué avec sa stratégie des deux premiers débats. Là, pas de colère, une petite bromance une fois de temps en temps, un clin d'œil à Charles Milliard, dire hey, « moi, je suis d'accord avec lui ». Il a été déstabilisé à au moins un moment, sur le troisième lien à Québec. Il savait pas le coup là, de son fameux tunnel qui pourrait être le troisième lien, mais consacré uniquement au transport en commun. Sur le référendum, moi, je trouve qu'il s'en est assez bien sorti. Au début, je pensais qu'il allait être un peu déstabilisé par toutes les attaques, mais il y a eu un coup d'audace, je pense. Il a voulu dédramatiser d'abord l'exercice démocratique, puis l'audace a été de parler du sens de la vie, de l'histoire. C'est rare qu'on entend ça de la part de politiciens, mais le risque quand on fait ça, ben c'est de faire un peu fleur bleue. Donc, après le livre bleu, tu aurais peut-être le fleur bleu, mais bon, c'est
6: le format, comment tu as trouvé ça?
29: Ah, le format, moi, j'ai trouvé qu'il y avait beaucoup de cacophonie, c'était confus. Je pense que la société d'État, elle veut trop en faire lors des débats. T'as des intros, t'as des vox pop, t'as des extraits d'entrevues, t'as des citations sur le mur, une qui était un peu incongrue, là. T'as Stanley Volant qui disait Santé Québec, là, c'est en train de donner des résultats. Oui, mais c'est parce qu'il est membre du conseil d'administration.
6: Ben oui, il en fait partie.
29: De Santé Québec. C'est un peu bizarre, ça. Puis les temps de parole à la fin, quand on avait le calcul, parce qu'on avait les statistiques, c'était assez disparate et je pense, un peu inéquitable.
6: As-tu remarqué, Antoine, quand ils ont parlé d'immigration, Paul Saint-Pierre Plamondon a dit à Patrice Roy, c'est parce que vous avez passé que des extraits qui disent la même chose, qui vont dans le même sens. Il y a personne qui disait, l'immigration à Montréal, c'est une chose, en région, c'est autre chose. L'immigration où les gens s'intègrent, c'est parfait. L'immigration où c'est des criminels qui commettent des crimes ici, on fait quoi? L'immigration, c'est pas la même chose. Il y a des individus, c'est des êtres humains, là. Il y a eu plusieurs profils.
29: Ben, on le voit dans les sondages. Benoît, il y a toutes sortes d'opinions sur l'immigration.
6: Mais pas à Radio-Canada.
29: Même au Parti québécois, il y a plusieurs opinions sur l'immigration.
6: C'est sain, c'est parfait.
29: T'as le candidat dans Sherbrooke qui dit qu'on est pas assez, qu'il faudrait recadrer le discours. Donc, effectivement, moi, ces extraits-là allaient tous dans un même sens. Pour revenir au format et à la forme, Benoît, j'ai trouvé que le langage était un peu relâché hier. T'as Ruba Gazal qui a dit « Les temporaires ont torché le Québec pendant la pandémie ». J'avoue que les oreilles m'ont frisé. T'sais, moi, je suis mon oncle 101 et j'ai été élevé dans les traditions comme Jacques Brel. Donc, j'ai été étonné.
6: C'est le
29: Éric Duhaime aussi qui a dit que la bureaucratie enfantianisait la vie du monde. Moi, j'aime beaucoup cette expression-là, mais dans un débat des chefs, j'ai comme été surpris un peu. On dirait que les chefs se sont laissés aller un peu. Parlant de Duhaime, moi, j'ai trouvé qu'il a fait un petit effort au début pour être gentil, pour être rassembleur là, avec l'itinérance. Puis après ça, il s'est comme laissé aller. Il a comme dit « ça va bien, mes sondages, là? » Mais j'y vais, je me fais plaisir. Puis là, il s'est mis à attaquer comme l'animateur de radio qu'il est foncièrement. Mm-hmm. Par contre, j'ai trouvé intéressant sur la souveraineté. Tu sais, face aux souverainistes, il a pas juste dit « il n'en aura pas de référendum, moi je vais empêcher ça. » Oui, il a dit ça, mais il a dit « il y a l'autonomisme aussi. Moi, je peux proposer l'autonomisme. » Puis là, il se distingue comme ça des libéraux qui disent juste « le Canada, c'est bien, le Canada... » Et son attaque à l'égard de Charles Millard, Charles Millard était assez forte là, quand il a dit « on dirait que vous aimez ça, vous, quand Ottawa s'ingère dans nos compétences. » Et à l'attaque de Milliard qui a dit « Vous êtes juste une bande de nuances de oui », il a dit « Ben vous êtes une nuance du Parti libéral du Canada ». Ouh, juste là, j'ai trouvé que c'était une très bonne réplique. Puis il est bon là-dedans, Éric Duhaime.
6: Bon, et avant qu'on se quitte, Antoine, un mot sur notre ami Mark Carney.
29: Ben, on a des nouvelles de lui, grâce au New York Times, encore une fois. Bon, on sait que Mark Carney... on dirait que le boulot de premier ministre du Canada, c'est un boulot international surtout, principalement. Peut-être qu'à cette époque, ça commande ça. Mais là, il a donné cette entrevue-là On savait déjà, le 20 janvier, il y avait eu un article dans le Globe and Mail que l'armée canadienne avait comme modélisé des possibles attaques du géant américain. Mais là, M. Carney a comme confirmé tout ça, dit on se prépare, il a dit ça serait irresponsable de pas faire ce type de gestion de risque, même si c'est très peu probable. J'ai trouvé quand même beaucoup, il y a beaucoup de choses dans cette entrevue-là. Et on veut pas être dépendant des satellites d'Elon Musk. C'est impressionnant. Les chasseurs, là, il faudrait aller les acheter en Suède parce que ça serait meilleur dans l'Arctique. Il y a un aspect qui a pas été beaucoup souligné depuis ce matin que l'entrevue a été parue. Écoute, il parle de la monnaie. Il dit, faut plus qu'on soit dépendant du dollar américain. Et ça, là, ça va soulever l'ire de Washington, c'est clair. Il a laissé entendre que l'euro pourrait être la deuxième monnaie d'échange actuellement. À quoi c'est 20% des réserves de change mondiales. Le dollar, c'est 57,13%. Alors, lui, il voudrait qu'il y ait d'autres monnaies qui s'imposent. Est-ce que le yuan chinois aussi pourrait s'imposer? J'ai trouvé qu'il était quand même assez audacieux dans sa présentation là, de la désimbrication du Canada des États-Unis et face au New York Times.
6: Très bien. Antoine Robitaille, merci. À demain.
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6: David Proulx est avec nous. David, bonjour.
0: Bonjour, Benoît.
6: Bon, alors, hier, tu me disais, demain, je vais être là parce qu'il y a une nouvelle que on ne peut pas ignorer. Laquelle?
0: Bien, c'est toute la semaine, j'ai voulu te parler d'un nouvel IA qui s'appelle Jev. Là, c'est un peu technique, donc il y a toujours l'actualité là, qui sort à tous les jours. Mais là... Donc, Jev, c'est un IA qui écrit pas un mot. C'est un IA avec lequel tu peux pas parler. C'est un IA qui est fait pour répondre à des questions. Oui, non, A, B, C, D, ou donner une probabilité. Et là, ça, c'est un gros changement de paradigme. Puis, c'est vraiment, vraiment efficace. J'ai joué avec toute la semaine. Mmh. Puis là, je me suis dit, quel cas je pourrais bâtir pour montrer aux auditeurs? Puis là, j'ai pensé à la loi sur les noms d'entreprises. Parce qu'à chaque année, au Québec, il y a 8000 entreprises qui s'incorporent. Donc, on paye un ou des fonctionnaires pour regarder constamment est-ce que ce nom d'entreprise-là est conforme à la loi sur le nom de le français là, chez les entreprises. Donc, regarde bien ça, je vais te le montrer. Parce que là, ce que j'ai fait, je vais l'expliquer pour les gens qui nous entendent à la radio, j'ai mis côte à côte Jev, qui est la nouvelle technologie, et à droite ChatGPT, j'ai fait un jeu de 8000 noms d'entreprises. Donc, je démarre mon test. Puis là, j'ai 8000 noms en français qui sont conformes ou non conformes. Et puis là, j'ai Jev, là, il y en a 340 de testés. ChatGPT, pas un encore. Je suis rendu à 500. Pas un encore de ChatGPT. Puis là, je sais, ça va être à peu près à 800 que les premiers vont apparaître ici. Bon, tu vois, on est à 800. Il y a eu le temps d'en comparer 20. Donc, que les gens comprennent, ce nouveau modèle de décision-là. Mmh. À gauche, avec Jev, j'ai 1000 décisions pour un sou. À droite, avec ChatGPT, j'ai 40 décisions pour 15 sous. Donc, qu'est-ce que ça veut dire pour monsieur et madame tout le monde? Ben, en fait, c'est pour les entreprises, pour les gouvernements, on est capable maintenant d'avoir un arbre de décisions puis d'avoir un IA qui prend des décisions là, archi rapidement pour à peu près rien. Mm. Donc, pense à toutes les fonctions qu'on a en entreprise ou au gouvernement que notre job, c'est de regarder si un formulaire est conforme. Puis si le formulaire n'est pas conforme, ben on le retourne ou on dit non, il n'est pas conforme. Mm. Puis là, Jev est capable de le faire. Puis là, je me suis dit peut-être que ça l'intéresserait les gens de comprendre comment on a entraîné les modèles de langage. Parce que tu sais, les modèles de langage, là, les ChatGPT, Gemini de ce monde, on n'arrête pas de dire « ils cherchent à nous plaire, ils cherchent à nous plaire, puis qu'est-ce qui arrive s'ils se rebellent contre nous? » Ben, il y a de quoi qui s'appelle le « reinforcement learning with human feedback ». En français, l'apprentissage par renforcement basé sur les préférences humaines. Fait que grosso modo, avant qu'un modèle sorte, là, quand on a mis là, tout le texte dans la machine, Il y a des centaines d'humains, pendant des milliers d'heures au cumulatif, qui se font juste donner deux réponses à la fois de qu'est-ce que l'IA a répondu. Puis là, ils disent « je préfère la première » ou « je préfère la deuxième ». Puis en faisant cet exercice-là, on met nos biais humains dans le modèle. Donc, tu sais, l'idée, l'espèce d'instinct survivaliste de l'IA, là, qui veut pas se faire déconnecter, puis qui veut se propager et tout, ben, c'est qu'il le voit à travers les réponses des préférences des humains. Alors que là, ce qu'on a avec ce modèle-là, c'est un modèle qui est basé sur des décisions calibrées. Donc, il fait juste regarder, j'avais tant de scénarios, c'était laquelle la meilleure décision. Et pour la sécurité, c'est totalement, ça l'enlève le danger que l'IA se rebelle contre nous en prenant des décisions.
6: Hier, as-tu regardé le débat hier?
0: Parce j'ai regardé des bouts du débat.
6: Vers la fin, là, on a parlé d'intelligence artificielle, puis je me disais, la question aurait dû être, allez-vous améliorer les services du gouvernement grâce à l'intelligence artificielle? Tu sais, tu fais le 8-1-1, t'es une heure en attente, et ils vont finir par te dire, présentez-vous à l'urgence. Au lieu d'avoir une intelligence artificielle, je te lance l'idée, là, moi, ma vision, parce que je te suis depuis le début, là, tu donnes tes symptômes, puis l'IA te dit où t'adresser, où aller. Pas bonne chance, faites numéro. Je vous connecte avec un CLSC, avec un CHSLD, avec une clinique privée, avec un service d'urgence. Il me semble qu'on est rendu là.
0: Ben 100%. Puis Jev, que je t'ai montré, c'est exactement ça. Donc, pour le triage de patients, ce serait un outil formidable. Tu sais, pour les 8000 noms, en passant, j'ai le test au complet, là, on peut le mettre à l'écran, j'ai envoyé la photo, ça coûtait $3, ça coûtait 10 sous pour trier 8000 noms d'entreprise. Pense-y, là. Imagine le coût du fonctionnaire pour faire ça. Puis, tu sais, d'ailleurs, sur mon podcast, Y a-tu pensé, qui est sur Cube, ce vendredi et samedi, j'ai les deux autres candidats parce que j'ai passé 5 candidats, un représentant par parti. Puis c'est la question que je leur ai posée. Comment allez-vous utiliser l'intelligence artificielle pour augmenter le niveau de vie des Québécois?
6: As-tu eu des réponses?
0: J'ai eu beaucoup de dogmes aussi. Parce qu'il y a des gens qui voient ça comme remplacer le fonctionnaire qui trie, là, les noms d'entreprise. Les gens voient ça comme une perte d'emploi. Moi, je dis non, on prend ce fonctionnaire-là, puis on le met ailleurs pour augmenter le niveau de service.
6: Ben oui.
0: Moi, je suis d'accord, Supposons que je suis d'accord avec garder le même nombre de fonctionnaires. Est-ce qu'on peut juste leur donner plus d'outils pour augmenter les services aux citoyens? Le triage, Jeff, ce serait parfait pour ça.
6: C'est aberrant quand même, hein, qu'on soit rendu là, que ça vole au-dessus de nos têtes. Dans les laboratoires, tout le monde parle de réduire l'accélération, de l'évolution exponentielle de l'intelligence artificielle, mais que sur le terrain, en pleine campagne électorale, il n'y en a pas un qui est capable de dire, nous, on va l'utiliser à bon escient, puis exactement comme tu dis, les fonctionnaires qu'on va les déplacer, puis on va améliorer les services aux citoyens.
0: Oui, ben tu sais, sur les 5 parties que j'ai passées en entrevue, il y en a 2 qui avaient une approche comme ça, mais passer de la parole aux actes, c'est quelque chose. Hier, dans les commentaires, tu sais, quand j'ai parlé contre le modèle Cohere, il y a un auditeur qui a mis un commentaire super intelligent. Il dit, quand même que Cohere est 3 ans en retard, notre gouvernement, il est 10 ans en retard. Donc, le temps qu'il l'applique, Cohere va avoir eu le temps de rattraper, puis on va avoir de quoi de qualité.
6: Mais qu'est-ce qu'on fait? Là, tu t'en vas en vacances, là, je te pose la question avant d'avoir les élections. Mais qu'est-ce qu'on fait avec le bordel informatique, avec l'incompétence à répétition du gouvernement quand il vient le temps de procéder puis de payer pour des services informatiques?
0: Il faut 2 choses. Il faut changer les joueurs. Donc, il y a une oligarchie d'entreprises en ce moment qui ont les mandats informatiques du Québec. Puis, il faut arrêter de vouloir avoir une grande entreprise qui va servir l'ensemble du gouvernement ou des méga-projets. Il y a une association qui s'appelle l'Association québécoise des informaticiens et informaticiennes indépendantes. Eux, ils ont au-dessus de 2000 membres. C'est tous des gens seniors, travailleurs autonomes, qui se feraient un plaisir d'aller servir l'État et de faire le transfert de compétences. Tu sais, on l'avait vu dans le rapport de l'Autorité des marchés publics, que tu avais des gens incompétents au gouvernement qui avaient zéro les compétences. Là. C'était écrit noir sur blanc par des fonctionnaires.
6: Ouais.
0: Des gens qui n'avaient pas les compétences, qui travaillaient avec une firme, puis qui pilotaient des projets de centaines de millions de dollars. Donc, il faut ramener la compétence à l'État. Il faut empêcher les fonctionnaires d'aller travailler pour les grandes firmes. C'est dur à faire passer, mais c'est nécessaire.
6: Pourquoi?
0: Ou qu'il y ait des pénalités salariales. Parce qu'il y a il y a des portes tournantes. Quand tu regardes les CV des gens sur LinkedIn, là, grande firme informatique, gouvernement du Québec, retour à la grande firme informatique, ou pilote d'un méga projet au gouvernement, puis après ça, super beau poste dans la firme informatique. Puis ça, il y a ces portes tournantes-là, alors que l'acquis, vu que c'est des travailleurs autonomes, ils vont rentrer là, leur job, ça va être d'enseigner aux gens comment ça fonctionne, puis il va y avoir le transfert de compétences. Puis en passant, j'ai dit que je partais en vacances, mais c'était une excuse. En fait, je m'en vais faire du porte-à-porte à temps plein pour Québec solidaire, mais je voulais pas que ça se sache.
6: OK, mais je te souhaite bonne chance. Je suis sûr que tu vas aller chercher des électeurs à la tonne, parce que ça va être un choc pour tout le monde, de toute évidence. David Pro, merci. On se reparle bientôt.
0: À très bientôt.
6: Salut.
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17: Bon, hier, c'était le troisième débat pour cette campagne électorale, puis j'ai souligné le fait que il n'y avait pas eu mention, mais aucunement mention, de la criminalité. C'est comme si c'était pas important de se promener dans la rue, sentir en sécurité, de voir tous les... À chaque jour, il y a quelqu'un qui se fait poignarder, entre autres à Montréal, les incivilités, le sentiment d'insécurité dans le métro, entre autres. Puis je me suis dit, on va revenir sur, par exemple, le cas de M. Mario Lacombe, qui est avec nous, qui est en face de l'école secondaire Antoine Brassard. Et c'est sorti en décembre 2025, cette histoire où il y a des attroupements de jeunes sur l'heure du dîner. La police débarque. Ils peuvent rien faire parce qu'il n'y a pas de crime qui est commis. Puis il faut que le crime soit là devant ce qui se passe. Puis c'est des mineurs. Fait que les mineurs, ben, tu peux pas leur parler, tu peux pas les accrocher par le bras. Il est avec nous, Mario Lacombe, propriétaire de Serrurier Brassard. Vous avez besoin de justement de services de serrurier, c'est une infopub gratuite. En passant, M. Lacombe, bonjour.
3: Bonjour à vous.
17: Bonjour, on s'est parlé aussi à M. Lacombe en mars dernier, puis là, il y avait des attroupements devant

0: votre commerce et les commerces avoisinants, puis il y avait des bagarres. Je viens prendre des nouvelles, là. Comment ça se passe en septembre 2026 à la rentrée scolaire?
1: Ben en fait, je vous dirais, ça n'a pas beaucoup changé au niveau des attroupements, au niveau du centre d'achat. C'est sûr qu'au niveau de la commission scolaire, M. Chevalier, qui est le directeur de l'autre côté, ils ont fait beaucoup d'améliorations, ils ont installé des tables techniques, cette année, ils ont gardé le secondaire 1 qui quitte pas sur l'heure du dîner, ils doivent rester à l'intérieur de l'école, ou à tout le moins sur le terrain de l'école, ça enlève quand même beaucoup de jeunes. Mais au niveau de l'attroupement, moi ici, ben c'est comme un petit peu récurrent. Là, au niveau des commerçants, au niveau de l'accessibilité de la clientèle des commerçants, mais c'est sûr qu'on a souvent des jeunes, pratiquement tous les jours, sur le dîner pendant une heure et demie, qui viennent encore une fois s'attrouper bloquer malheureusement les portes des commerces. Là.
0: Un peu la
1: journée de la marmotte, comme je vous disais là, il y a presque un an, là, c'est récurrent là, malheureusement. Là.
0: Mais pendant ce temps-là, là, quand il y a attroupement des jeunes là, de l'école Antoine Brassard, l'école secondaire, là, ça a l'air qu'on ne peut rien faire. Vous, avez-vous des clients? Y a-t-il des clients qui passent à travers ces jeunes-là?
1: Ben oui, ils réussissent à se frayer un chemin, on peut le dire comme ça. Là. Les clients nous le disent que oh mon Dieu, hein, c'est pas facile, c'est tout le temps de même. On a des commentaires négatifs des clients. Le salon de coiffure et le dentiste ont réduit sur l'heure du dîner, selon leur dire, les attendages, les rendez-vous et tout ça, parce que ça devient compliqué pour le clientèle. Nous, on a pensé fermer à un moment donné sur l'heure du dîner, puis dire, bon, ben on va fermer, on va s'en aller, puis on reviendra une heure, mais bon, à un moment donné, on se dit, pourquoi que ça serait à nous... Le problème vient pas de nous, le problème vient des attroupements, puis surtout ce que moi j'en tire comme conclusion, c'est ma conclusion bien personnelle, c'est que au niveau du service de police, malheureusement, ben il n'y a pas de suivi, il n'y a pas d'intervention, il n'y a jamais rien qui se fait, puis ils peuvent pas agir parce qu'ils n'ont pas de règlement, malgré que on a découvert récemment que le règlement municipal qui s'appliquerait dans ces cas-là d'attroupement de jeunes, de jeunes bruyants et tout ça, qu'on n'a pas besoin de faire de plainte. C'est un règlement municipal, les policiers se présentent, constatent l'infraction municipale, puis peuvent à ce moment-là agir. Fait que c'est pas, on dirait qu'il n'y a pas de volonté. On dirait que c'est comme vous dites, c'est des jeunes, fait qu'on veut pas trop les brosser.
0: Puis j'imagine que vous pouvez pas négocier avec les jeunes, M. Lacombe, là, donc vous devez passer par la police. C'est quoi votre rapport avec la police?
1: Ben moi la police, c'est des amis. On les aime, on n'a rien contre les policiers. Donc, tu sais, ce que je remarque, malheureusement, puis je vise pas l'uniforme ou le policier dans l'uniforme, mais moi, j'ai l'impression, puis on a l'impression de parler à un politicien là, qui dit, ben oui, M. Lacombe, oui, présentement, on est en organisation, on a des plans d'action qui vont bientôt entrer en fonction, on va être proactif, on va agir. Mais il n'y a jamais rien qui se fait. C'est que des belles paroles tout le temps. J'ai rencontré des hauts gradés qui sont venus me rencontrer. Ils m'ont dit, oui, on travaille là-dessus, M. Lacombe, on est conscient de la problématique, puis on a des plans, on travaille avec... Mais non, il n'y a rien qui se fait. Il y a la maison des jeunes qui ont des intervenants qui viennent sur l'heure du midi, qui sont présents, qui travaillent fort. Il y a Macadam, un organisme aussi, qui vient deux jours semaine avec leur autobus, qui font de la sensibilisation aux jeunes, qui les rencontrent, qui leur parlent, qui essaient de leur expliquer, les jeunes, quand vous venez, vous bloquez les portes, c'est pas le fun, dans le stationnement, vous faites des attroupements, les véhicules peuvent pas circuler librement. Ça, c'est parfait. Mais
0: c'est assez limite, là. C'est assez limite, là, de prendre la main puis dire, là, les jeunes, on peut s'entendre, parce que quand tu décides de faire du trouble, il y a des fois, faut passer par l'interdiction. Tu sais, le compromis puis la bonne entente a ses limites avec des jeunes de mauvaise volonté. Puis là, faut que tu tombes dans l'interdiction, mais là, on peut rien interdire, semble-t-il.
1: Exactement. Puis ça se fait pas. Puis je sais pas, moi je le comprends pas. J'aime, tu sais, peut-être que dans mon innocence de commerçant, là, j'aimerais ça que si y a quelqu'un, expliquez-moi là, parce que je le comprends pas, que moi j'ai 50 jeunes devant mon commerce, l'heure du dîner, puis j'appelle au poste de police, ils m'ont dit oui, ok, est-ce qu'ils sont violents? Non, est-ce qu'il y a une bataille? Non. Est-ce qu'ils sont non? Ah ben ils seront pas longs, on va avoir un char, là, il va arriver plus tard, là. Parce que je comprends que c'est pas une priorité. C'est pas un appel 911. Ils appellent au 911. Puis 911, c'est pas une urgence. J'ai juste 50 jeunes qui bloquent mon commerce. Il n'y a pas d'urgence. Mais moi, en tant que commerçant, en tant que citoyen, c'est inacceptable, à un moment donné, que j'aille pendant une heure et demie, tous les jours, j'ai des gens qui viennent bloquer mon commerce, pas juste le mien.
0: Sur la compte, faut qu'on se quitte, là, mais avez-vous entendu quoi que ce soit pendant cette campagne électorale qui touche à votre réalité?
1: Non. J'ai entendu parler du réseau de la santé, puis que je pense que je me comparais d'une façon un peu boiteuse, là, de dire que, tu sais, on dit quand tu es dans le réseau de la santé, écoutez, rentrer dans le réseau de la santé, ça va bien. Mais pour rentrer, c'est compliqué. Moi, ici, s'il y a une bataille, ça tire du gun, j'ai des polices, c'est pas trop long, ils arrivent à 15-20 chars, ils arrêtent tout le monde, ça va bien. Mais tout ce qui se passe avant, la petite répression, la prévention, de venir voir les jeunes, de les disperser, il n'y en a pas. Fait que tant qu'il se passe rien, qu'il n'y a pas un appel d'urgence qui est parlé, il disait là, ça se bat.
0: Toujours recommencer.
1: Il y a, du gomme, il y en a un qui n'y a rien qui bouge, malheureusement.
0: Mario Lacombe, propriétaire serrurier Brassard, merci d'avoir pris le temps de nous parler. Puis on va faire le suivi, là. On va sûrement parler à la police de Longueuil. Merci, M. Lacombe. Bonne chance.
1: Merci, j'espère. Merci beaucoup à vous.
0: Salut. Éric Gingras est aussi avec nous, président de la Centrale des syndicats du Québec. Je trouvais ça intéressant parce qu'il est venu souvent. Éric, bonjour. Vous êtes venu souvent nous parler ici des études que vous menez à la CSN sur la violence dans les écoles entre les élèves, aussi face au personnel enseignant, au personnel du soutien. Y a-t-il quelque chose qui a changé depuis vos multiples sorties?
2: Non, malheureusement. Puis je pense que l'intervenant précédent là, place vraiment les enjeux parce que des interventions
0: CSQ,
2: quand les choses
0: excusez-moi,
2: explosent.
0: Pas CSN.
2: Oui, oui, pas de problème. On les connaît. On les connaît,
0: mais
2: c'est la CSQ. Oui, effectivement. Tu sais, quand c'est des éléments qui sont graves, là, des coups de feu, des armes blanches, effectivement, il y a des interventions. Mais ce dont il faut parler, c'est avant ça, les incivilités, tout ce qui se passe dans les milieux, à l'extérieur de l'école, malheureusement, on n'est plus capable de le gérer dans l'école, là. Il faut qu'on puisse intervenir. Je vais vous donner l'exemple, là, entre autres, d'un projet de loi qui a été adopté en Australie, qui donne une force d'injonction aux directions d'école pour dire aux parents qui manque d'incivilité, à de la violence, fait les jeunes d'injonction pour dire, ben tu quittes, tu peux, et voilà, c'est fini. Pas besoin de passer par la cour, par la police, c'est fait. Alors, ça se peut. On peut regarder à l'extérieur de la boîte puis dire, ben quand t'arrives avec des cas là, que t'es pas capable de gérer, parce que oui, il faut être en mesure de faire de la prévention. Écoutez, on présente du professionnel, des psychoéducateurs, des psychologues. Ouais. Eux, leur travail, c'est faire de la prévention, s'assurer qu'on gère bien. Mais il y a des cas, là, où il faut t'intervenir auprès de ceux qui sont les victimes. Puis des fois, c'est du personnel, des fois, c'est d'autres élèves. Puis il faut vraiment qu'on soit en mesure, mais ça prend une volonté politique à tous les niveaux. Puis malheureusement, on n'en a pas. Écoutez, la dernière fois que je suis venu vous voir, je pense que c'était au mois de mai ou juin dernier, on a fait des interventions auprès de la santé publique. On peut pas avoir plus important que ça, que ça soit un enjeu de santé publique. On a reçu une lettre qui nous disait, ben c'est pas notre dossier, déjà on fait des choses en fonction... Écoutez, là, la santé publique...
0: De la part de la santé publique qui vous a répondu, on n'est pas capable, c'est trop forçant, on n'est pas là.
2: Ben, ils nous ont dit, ben, on fait déjà des choses de prévention, c'est dans notre grand plan, etc. Puis nous, on dit, ben non, là, l'enjeu, c'est un enjeu de société. C'est sur les médias sociaux, c'est dans les milieux scolaires, c'est dans les cégeps, c'est dans le milieu de la santé. La violence, présentement, c'est un enjeu de société, puis on le réglera pas, là. Même si on rajoute 2-3 politiques puis un code de vie,
0: Les codes de vie.
2: Avec plus.
0: Ouais, ça fait
2: écoutez,
0: peur.
2: On réussira pas, là.
0: Ça fait peur aux crapules, ça. Dis donc une chose, le 12 juin dernier, la ministre de l'Éducation, Sonia Lebel, a confié à l'Institut de la Statistique du Québec le mandat d'entamer cet été une enquête nationale afin de dresser un portrait complet de la violence à l'école. J'imagine que vous êtes rassuré.
2: Ben, tout ce qui s'appelle... lever la main puis dire il y en a. Déjà, on a fait ça depuis 2-3 ans à la CSQ. C'est le fun, c'est bien. On reconnaît que ça existe, une chose. D'avoir des chiffres, de nous dire c'est quoi, ça sera comment, c'est parfait ça aussi. Mais entre vous et moi, M. Dutrisac, là, et tous les gens qui nous écoutent, on est rendu à passer à l'action. Alors, on est capable de faire les deux en même temps, là. Regardons, tu sais, c'est où les endroits où il faut intervenir. Mais il faut commencer à penser comment. C'est un contrat social.
0: Ouais.
2: Il faut que les parents interviennent. Ça, c'est important, là.
0: Ouais.
2: Ce qui appartient aux parents doit revenir aux parents. Mmh. Nous, à la CSQ, on parle beaucoup du rôle de l'école. Il faut que les parents reviennent à la base. Ce contrat social-là, s'assurer que les parents, quand l'école dit ça ne fonctionne pas, faut que les parents disent ben je crois ce que l'école me dit. Ouais. Ça c'est un. Puis deux, il faut que l'ensemble de la société, hein, on a parlé de policiers tantôt, mais ça c'est les municipalités. Les municipalités doivent reconnaître qu'il y en a dans leur milieu. Ça touche les commerçants. Hein, on dit souvent que les syndicats là, on n'aide pas l'économie. Mais là dans ce cas-ci, le syndicat il vous dit écoutez là, quand il y a des batailles, quand il y a des attroupements, ben ça nuit à l'économie. Donc, ouais, aidons ça en intervenant et en reconnaissant le problème.
0: Mais là, Éric Gingras, là, je pense qu'il y a déjà assez d'études. Il y a assez de dénombrements. Parce que là, je parlais d'itinérance avec Bruno Marchand, qui veut aussi un autre dénombrement. On sait qu'il y en a à peu près 12 000 itinérants. On sait qu'il y en a de la violence dans les écoles. Je pense que vous avez documenté le phénomène de bas en bas, de haut en bas, de gauche à droite, de toutes les façons. On dirait que s'en prend d'autres. Puis plus on veut analyser, moins qu'on bouge, moins qu'on prend de décisions.
2: Hmm. Il y a deux choses là-dedans. Premièrement, quand les chiffres viennent du syndicat, ben souvent le gouvernement en doute parce que hein, on pourrait fausser les données alors que c'est pas le cas. Puis je pense que la violence est un bel exemple de ça. On était le premier là, il y a plusieurs années de ça. On a eu les discussions très souvent, vous et moi, là-dessus. Ouais. Fait qu'on était les premiers vraiment à la CSQ à lever le drapeau, à lever la main en disant « c'est un enjeu ». Donc ça, c'est... Mais vous savez, quand vous n'avez pas envie politiquement d'intervenir, quand vous n'avez pas envie politiquement de faire réellement ce qui doit être fait avec les acteurs du milieu en disant « voici, on va mettre ça de l'avant, puis on va agir, puis go, puis je parlais de contrat social, puis je parle d'intervention, de projets de loi qui peuvent être faits », mais quand tu n'as pas le goût de faire ça, qu'est-ce que tu fais? Ben, tu commandes une étude dont on connaît déjà les résultats. Puis moi, je vais rajouter quelque chose, M. Dutrisac, là, l'étude qui a été entreprise par... statistique, là, je me souviens plus, là, c'est l'Institut de la statistique du Québec, du là, Québec, si je ne me trompe pas, du Québec. Ben, déjà, on est intervenu en disant, écoutez, là, prenez la bonne définition de la violence. Parce que ce qu'ils prennent, c'est la définition de la violence dont la loi sur l'instruction publique. Écoutez, c'est-à-dire, la violence, ça se...
0: C'est quoi
2: ben, c'est-à-dire que, ben, c'est que la loi sur l'instruction publique, elle place la violence comme étant un enjeu dans le rôle pédagogique face à l'école, alors que la violence sur les médias sociaux, dans rue, ouais, dans cours d'école, ouais, c'est beaucoup plus large que simplement l'acte d'enseigner, l'acte d'éduquer, l'acte d'instruire. Fait que déjà là, on est intervenant en disant, là, on est sûr déjà que vos chiffres vont être un petit peu plus bas parce que vous êtes en train de cloisonner, vous êtes en train de réduire ce que vous appelez violence. Alors,
0: qu'est-ce
2: voyez
0: qu'il faut
2: comment...
0: faire? OK, il faut qu'on se quitte, Éric Gingras, là, je le sais, je dois vous laisser aller, là. Mais qu'est-ce qu'il faut faire? À quoi vous vous attendez? Parce qu'on n'en a pas parlé de toute la campagne électorale. On parle du référendum qui peut-être s'en vient si le PQ est élu, puis mon Dieu, c'est la fin du monde. Mais des sujets terre à terre, la vraie vie du monde au quotidien, les étudiants, les élèves, le personnel enseignant, le personnel de soutien, pas un mot.
2: Ben, déjà, on n'a à peu près pas parlé d'éducation, hein. On n'a pas parlé de violence du tout, qui est un enjeu important.
0: Ouais.
2: Ça prend une volonté politique, je vous l'ai dit, à tous les niveaux. Moi, je pense que l'UMQ, hein, l'Union des municipalités, ouais, pourrait travailler puis pousser le gouvernement. Je vous ai parlé, puis je reviens avec ça. La santé publique. Ça doit devenir un enjeu national de santé publique. Et là, on n'est plus dans, ben, on va peut-être essayer de faire quelque chose. On est dans... Voici ce que la santé publique demande aux différents acteurs de faire.
0: Ouais.
2: C'est ça que la santé publique peut faire.
0: La santé publique,
2: donc,
0: moi, j'ai
2: être en mesure de faire ça.
0: J'avais une mère de famille, là, sa fille de 13 ans était agressée deux fois à l'école. Elle s'est fait lancer une trottinette par la tête, puis une canette de boisson gazeuse. Elle avait la tête en sang. Mais c'est elle, à 13 ans, qui est pas à l'école, puis les deux petites crapules, parce qu'il faut les comprendre, puis leur masser les pieds, eux autres sont en classe. C'est le monde à l'envers.
2: Ben là,
0: le centre de service veut pas bouger.
2: Il existe, ailleurs dans le monde, qui vivent les mêmes problèmes de violence et d'incivilité. Malheureusement, c'est répandu plus qu'on le pense.
0: Ouais.
2: Qui sont proactifs et font des projets de loi qui réussissent à faire intervenir rapidement des acteurs, comme des directions d'école, qui ont un certain pouvoir pour s'assurer justement que les parents sont responsables des jeunes aussi. Mais ça prend une volonté politique, malheureusement, on ne l'a pas.
0: Dont on pourrait s'inspirer.
2: Absolument, absolument. Puis vous savez, à la CSQ, les syndicats, on dit souvent « Hey, assoyez, qu'on s'assoie puis qu'on trouve des solutions.
0: Ouais. »
2: Des fois, on nous met davantage en porte-à-faux avec autre chose. Là, je vous le dis, là, Il y a des choses qui se font ailleurs dans le monde, puis on pourrait trouver des solutions.
0: Parfait. Merci d'avoir pris le temps de nous parler. Président de la Centrale des syndicats du Québec, CSQ, pas CSN, sacramouille. CSQ. Non, j'ai vu vos gros yeux, là. Je me dis, je vais pas me faire... J'en ai assez dans mon... Éric Gingras, merci. C'est toujours un plaisir. Merci. Salut.
2: Toujours un plaisir, M. Dutrisac. Au revoir.
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0: C'est soit qu'on parle à Ben Mulroney à Toronto ou Jacinthe Varel quelque part. C'était quoi, à Québec, ça?
18: À Québec.
0: Eh ben, je venais pas dire que je suis pas tolérant après. Okay. Jacinthe, bonjour.
18: Dans la capitale, bonjour.
0: Dans
18: Benoît.
0: La capitale. As-tu, je veux sortir de tes sujets, mais t'as regardé le débat hier, j'imagine?
18: Avec grand intérêt.
0: Qu'est-ce qui manquait? Qu'est-ce qui a fait ton plaisir dans ce débat?
18: Ben, on entend beaucoup parler de la cacophonie qui a régné, mais moi, j'ai beaucoup aimé qu'on laisse les acteurs s'exprimer librement, qu'on les laisse ces moments de où tout le monde se coupe la parole, se parle par-dessus. C'est ça, un vrai débat, et ça permet d'observer d'autres éléments de la personnalité de chacun des chefs. Qui cède la parole? Qui est plus poli? Mmh. Qui passe son temps à vouloir rouspéter et couper la parole aux autres? Alors moi, j'ai beaucoup, beaucoup aimé ce format. J'ai aimé aussi qu'il soit pas trop contraint dans la longueur des réponses. On le sait, la politique, c'est complexe, la vie est complexe, ouais. Et vouloir tout expliquer en clip de 15 secondes, je trouve ça très réducteur, alors j'ai aimé le format.
0: Donc, plus match de lutte que, ouais. que partie d'échec, dans le fond. Jacinthe, tu veux parler des F-35, les premiers qui ont volé hier au Texas?
18: Ben oui, alors on sait que le Canada a commandé 88 F-35.
0: Les premiers qui ont volé hier au Texas.
18: Ben oui, alors on sait que le Canada a commandé 88 F-35 aux États-Unis à la compagnie Lockheed Martin. Et hier, au Texas, avait lieu le premier vol d'essai, le vol inaugural de notre premier F-35. Vous le voyez, il est déjà aux couleurs du Canada, de l'aviation royale canadienne. On en parle peu de ça, mais il y a quand même une commande de 16 premiers appareils qui a été sécurisée parce qu'on entend souvent le gouvernement de Mark Carney remettre en question cette commande de 88 F-35, mais il y en a quand même 16 pour lesquels le Canada est fermement engagé. Et ça va bon train. On est rendu au vol inaugural hier au Texas par la compagnie Lockheed Martin. Là-dessus, ben, je trouvais intéressant de ramener auprès de nos auditeurs parce qu'on entend beaucoup hein, les gens dire on devrait annuler cette commande ou du moins se retirer de ce qu'on peut retirer puis commander les appareils européens plutôt. On a l'entreprise Saab qui nous propose un appareil. Mais j'ai trouvé ça très intéressant de voir hier qu'un ancien pilote d'essai senior sur F-35, Billy Flynn, qui a réagi sur sa page Facebook et qui a dit « Aujourd'hui, l'aviation royale canadienne a entamé sa transformation pour devenir une force de chasseurs de cinquième génération avec le premier vol du CF-35 à l'usine Lockheed Martin. » Et il ajoute « Nous avançons résolument vers la cinquième génération plutôt que de régresser en investissant dans ce qu'on pourrait appeler la pointe de la technologie dépassée. » Une voie que préconise pourtant grand nombre de représentants des 3P, la presse, les politiciens et le public. Mmh. Alors, il dit, je note la couverture médiatique plutôt discrète, mais l'histoire démontrera l'importance capitale de cet événement et je le soutiens pour faire plusieurs salons de la défense, Benoît, un peu partout dans le monde. Je m'intéresse à la défense depuis très longtemps. Je vais même en Europe à assister à chaque année au salon de la défense et je dois vous dire que ces F-35 n'ont aucun comparable. Alors, on peut vouloir se rabattre sur d'autres technologies. Mais reste qu'en matière de vol de pointe, les F-35 n'ont pas d'égal.
0: Mais c'est pas, Mark Carney vient pas dire au New York Times qu'il est en train de revoir tous ces principes-là, ces commandes-là, puis d'aller en Suède, puis de... Es-tu en train de dire que Mark Carney sait pas de quoi il parle?
18: Je suis en train de dire que Mark Carney fait de la politique, c'est un politicien, c'est pas un pilote, c'est pas non plus un haut gradé de l'armée. En faisant de la politique comme ça, il envoie le message à tout le monde qu'il vaut mieux se détourner de notre partenaire américain. Mais il faut reconnaître quand une entreprise, et là c'est une entreprise, hein, c'est pas le gouvernement, la Maison-Blanche qui fabrique les F-35, c'est Lockheed Martin, et il domine le marché de l'aviation de haute performance comme ça. Alors faut reconnaître ça, je pense. Et Mark Carney se rabat plutôt sur de la petite politique et des messages, des images, un récit. On raconte à tout le monde. On raconte à ma tante Monique, là, dans son salon chez elle, inquiétez-vous pas, on va laisser faire commercer avec les Américains, puis on va aller plutôt en Suède. Ça, c'est parfait là pour ma tante Monique assise dans son divan chez elle, mais les gens qui s'intéressent au marché de la défense, aux technologies les plus avancées, savent bien que, encore une fois, les Américains dominent les technologies et on a tout intérêt à rester alignés avec ce qui se fait de mieux.
0: Et pendant ce temps, Donald Trump qui accueille son ami dictateur chinois.
18: Ouais. Alors, Xi Jinping qui est à la Maison-Blanche, qui était accueilli les bras ouverts avec le tapis rouge et beaucoup de démonstrations de grand respect de la part de Donald Trump. Et moi, ça me ramène à quelque chose que j'aimerais qu'on regarde ensemble, c'est-à-dire cette capacité dans l'adversité de rester sur des relations purement cérébrale, purement rationnelle, pragmatique. La Chine et les États-Unis se font la guerre, mais littéralement la guerre à plusieurs niveaux, notamment en intelligence artificielle. C'est les deux plus grandes forces en intelligence artificielle sur la planète.

0: planète, en matière de défense, en matière économique. Ils sont en guerre économique, ils sont en guerre industrielle sur plusieurs aspects, et malgré tout, ils se visitent, ils parlent, ils négocient, et aujourd'hui, ils font une grande leçon à Mark Carney, je considère, du moins, c'est ce que je considère, en reportant de 2 mois. Donc, l'échéancier devait être en novembre pour les tarifs de 100%, hein, parce que vous vous souvenez, et les États-Unis et la Chine, c'était la guerre tarifaire avait escaladé au point où les deux se menaçaient d'adopter des tarifs à 100% sur les marchandises respectives des deux pays. Et ils ont décidé de prolonger cette trêve de 2 mois. Donc, ça va aller en janvier avant que, donc plutôt que de voir les tarifs à 100% être effectifs en novembre. Dans cette visite-là, ils ont déjà annoncé, OK, donnons-nous 2 autres mois pour discuter, pour parler. Alors, je trouve que ça nous donne une sacrée leçon que malgré toutes nos grandes divergences, malgré notre volonté de tenir tête, notre volonté de défendre fermement nos intérêts, ben on a 2 pays qui défendent fermement leurs intérêts et qui sont capables de se parler.
1: Mais en même temps,
0: qui sont capables de continuer les contacts.
1: Mais en même temps, Donald Trump sait bien qu'il peut pas faire le matamore avec la Chine, qui est trop lourde, qui est trop puissante. Avec le Canada, c'est facile.
0: Je pense que tout est dans l'attitude, parce qu'effectivement, la Chine possède toute la chaîne des minéraux critiques nécessaires au développement des technologies, notamment l'intelligence artificielle qui est cruciale pour les États-Unis, c'est vrai. Mais il reste qu'au Canada, on possède aussi tous ces minéraux critiques, on possède pas la chaîne de transformation, et c'est là où on devrait être très stratégique puis se dire, alors, allons chercher les leviers qu'il nous manque pour être aussi crédible, aussi épeurant, ou aussi respecté, respectable que la Chine, mais je trouve qu'on se rabat toujours dans nos émotions, nos sentiments, et on devient un peu le bébé là-là qui boude, qui écoute ses émotions, qui fait des colères, qui tape du pied, qui claque la porte, qui sort de la table, plutôt que de se servir de nos leviers et de dire, ben renforçons nos leviers actuels et continuons de parler comme des adultes à la table.
2: Jacinthe, on a reçu plusieurs questions concernant les F-35, Marc Dany en particulier qui dit, mais les F-35 n'ont pas besoin de code pour être déployés et c'est les États-Unis qui fournissent les codes. Donc, comment le Canada va faire si jamais on a les F-35, puisque tu t'y connais? Qu'est-ce que tu as comme réponse à ça? J'ai reçu plusieurs commentaires à ce niveau-là.
0: Oui, bien, toutes les technologies maintenant évoluées sont branchées et nécessitent, peuvent être débranchées. Je veux dire, même les Tesla pourraient être à distance désactivées. C'est le cas de toute la technologie. Effectivement, on vivrait la même chose avec un appareil construit ailleurs en Europe. Et si plus tard, on a un Donald Trump suédois ou on a un autre président, un autre conflit avec l'Europe parce que l'Europe se met à se déchirer et là, il y a 2 clans, 3 clans qui se déchirent, par exemple, et que le Canada fait pas partie du bon clan, on pourrait vivre la même chose. Donc, tant qu'on n'est pas propriétaire de nos technologies, on s'en remet quand même toujours à l'intervention d'un autre État. On pourrait vivre la même chose. Donc, tant qu'on n'est pas propriétaire de nos technologies, on s'en remet quand même toujours à l'intervention d'un autre État. Bien sûr, ça existe, mais c'est pas parce qu'aujourd'hui, les conditions font que nous sommes vulnérables face aux États-Unis qu'il faut prendre des décisions pour les 30 prochaines années ou les 20 prochaines années basées sur un adversaire d'aujourd'hui. Parce que demain, après-demain, dans 5 ans, dans 10 ans, qui seront nos adversaires, on le sait pas.
1: On se laisse là-dessus, Jacinthe Varel. Merci. À bientôt.
0: Merci. Salut. Bonne journée.
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14: Richard,
15: je veux te parler de falsificateurs.
14: Oh!
15: Falsificateurs, des gens qui se font passer pour des gens dont ils ne sont pas. Et bien sûr, ça fait un lien avec l'affaire qui nous préoccupe tous ici au Québec.
14: Mm-hmm.
15: Tout le monde est basé sur la confiance. Cybèle,
16: oui.
15: Ça t'arrive de prendre un taxi ou un Uber?
16: Tout à fait.
15: Ben, tu fais confiance que le gars qui conduit l'auto...
16: Oui, je dis ça aussi.
15: Il va pas t'attaquer, ouais. Il va pas te sauter dessus.
16: Il sait conduire comme faut.
15: C'est de la confiance, là. Rien te dit ça, là. Souvent, tous les liens qu'on a... Par exemple, il y a une éruption volcanique. Quelque part, tu veux en parler dans ton émission de radio.
14: Oui.
15: Tu dis à ton équipe de recherchistes, trouvez-moi un expert. Ils sont pressés, ils ont plein d'experts à trouver pour ton show, ils sont pressés, tout ça. Ils vont sur un site internet, il y a la photo d'un gars qui a l'air crédible, expert en volcan, j'ai étudié là, j'ai publié dans telle affaire. OK, on le prend. Roger Tétrault, c'est un Québécois. Il a passé son temps à se faire passer pour un expert.
14: Mmh.
15: Expert en énergie nucléaire, expert en écologie, en environnement. C'était ça son trip. Mmh. Il se faisait inviter dans des émissions. Il allait là et disait n'importe quoi. Puis lui, il se filmait et s'enregistrait. C'est ça son trip.
14: Titre.
15: Ben oui. Puis
14: c'est un expert.
15: Fait que là, il disait, nous avons un expert aujourd'hui, Roger Tétrault. Puis tout ça, écoute, il y a eu un documentaire sur lui.
14: Catch me if you can.
15: Catch me if you can. Le gars, il se faisait passer pour un professeur, un pilote d'avion, etc. OK. Stephen Glass, dans les années 90, ce jeune-là passait pour le prodige du journalisme aux États-Unis. Tout le monde trippait sur lui. Il est devenu célèbre. Il était allé dans une réunion de jeunes républicains.
14: C'est pas le New York Times, ça?
15: Le New Republic.
14: OK.
15: Puis il avait écrit dans Rolling Stone, un peu partout. Il est allé dans une réunion de jeunes républicains, puis il disait ça prenait de la coke, puis ça buvait, puis les escortes, puis tout ça. Ah oh, oui, les jeunes républicains, ils ont passé ça, scandale. Le gars, il a eu des prix, etc. Faux. De A à Z. Janet Cook, elle écrivait pour le New York Times. Elle écrit à un moment donné une série d'articles sur un jeune de 8 ans qui était héroïnomane. Comme quoi, c'est épouvantable. Ils ont publié ça. Et elle a gagné le prix Pulitzer, qui est le plus grand prix de journalisme au monde. Totalement inventé.
14: Ça devrait être le Goncourt.
15: Elle aurait dû gagner le FNAC. Le Bookingo. Le prix Bookingo. Ça, ça aurait été bon. Misha DeFrancesca. Misha DeFrancesca, elle écrit un livre. Elle est élevée par des loups. Dans la forêt, elle avait été abandonnée. Non. Des loups l'ont récupérée. Elle a publié un livre, son autobiographie. Succès mondial. Ils ont fait un film avec ça. Comprends-tu? Faux de A à Z. Jerzy Kosinski. Jerzy Kosinski est considéré comme un des plus grands écrivains aux États-Unis. Ce gars-là qu'on peut voir dans le film Reds, d'ailleurs, il joue dans le film Reds. Jerzy Kosinski a publié plein de romans, dont un roman autobiographique avec des guillemets. Pendant la guerre mondiale, la Deuxième Guerre mondiale, lui est polonais. Ses parents l'avaient envoyé vivre à la campagne, puis il est arrivé toutes sortes d'aventures, de fous. Ils ont fait un film récemment là-dessus, sur son aventure. Faux. Complètement faux, inventé. Et les livres qu'il écrivait, il écrivait ça avec un groupe d'étudiants. Le Rolling Stone magazine a sorti ça en disant ce gars-là, c'est un fraud, c'est un arnaqueur, il a écrit aucun de ses livres, il faisait écrire ses livres par des groupes d'étudiants, des groupes de jeunes, il a gagné plein de prix littéraires, tout ça. Quand c'est sorti dans le Rolling Stone magazine, sa carrière a fait patate, c'est enlevé la vie. Jerzy Kosinski. Je peux t'en mettre plein comme ça, c'est facile
14: de mentir, de frauder.
15: C'est facile de mentir. Les gens, ils veulent entendre ça. Aurélien, est arrivé avec cette histoire-là, mon Dieu, un gars qui vient de nulle part, il a quitté Haïti après un tremblement de terre, il est devenu immigrant illégal, il a écrit ses mémoires, il a presque gagné le prix Goncourt. On veut ces histoires-là, on veut les entendre, c'est des belles histoires d'espoir, il nous a donné ce qu'on voulait entendre. Totalement, mais il n'y a personne qui a dit, c'est tellement une histoire incroyable qu'on était éberlués par ça, puis il n'y a personne qui a dit « Hey, peut-être qu'on dit vrai. C'est-tu vrai, Christy?
14: Ouais, » ouais.
15: C'est fou à quel point c'est facile de berner le monde.
14: Ouais.
15: Vincent Lacroix, qui se promenait, « Je vais vous faire, là, donnez-moi votre argent, là, puis vous allez avoir là, des retours là, sur
14: Mais c'est
15: sur
14: plus vos... facile de faire
15: facile
14: confiance
15: bout,
14: que de se méfier, que de faire ses devoirs.
15: Exactement.
14: Que de vérifier tout ce
15: On
14: qui est avancé.
15: On veut faire confiance. L'être humain est un être profondément naïf, parce que souvent, nous autres, on est bon, puis nous autres, on crosse pas le monde.
14: Ben,
15: puis
14: général.
15: On dit, crosser dans le genre fraudé, là. Je te dis pas, je parle pas de tes passe-temps à ton chalet. Des orgies que tu fais dans ton château.
14: Il n'y a pas de preuve de ça.
15: Mais c'est ça, donc on se dit, pourquoi les gens feraient ça? Tous les gens sont corrects, tous les gens sont... C'est très facile.
14: Mais c'était quoi la règle quand on est arrivé, là? On commençait à travailler ensemble.
16: À qui tu parles? Vérifie à qui tu parles.
14: À qui tu t'adresses? Parce que moi, je me souviens, je le nommerai pas, là, parce que j'avais un gars, on m'avait mis un gars, lors de la commission Charbonneau. Et c'est un avocat qui commentait partout dans les médias. Et là, il y avait la sœur de Gilles Vaillancourt qui avait jeté de l'argent dans un bol de toilette. Puis là, on parlait de Gilles Vaillancourt, puis comment il y avait... Et le gars, je dis... Là, il se prononce. Je le laisse aller. Puis je dis, vous, là, la sœur de Vaillancourt, c'est pas votre cliente. Et là, je dis, regarde, ça s'arrête là. Je sors du studio, je passe par la régie, je l'entends gueuler après la recherche, je pogne le téléphone. Je dis, hey, toi, tabarnak, là. Toi, tu te présentes comme expert, comme, tu sais, analyste, comme là. Mais t'es en conflit d'intérêts. Tu gueules pas après personne ici, là. Tu rappelles plus.
15: Exactement.
14: Ici, mais il faut se méfier.
15: Stéphane Bourgoin, l'as-tu déjà interviewé?
14: Non.
15: T'as pas déjà interviewé Stéphane Bourgoin? OK, parce qu'il est déjà venu au Québec.
14: Le gars sur les tueurs en série.
15: Le gars, l'expert en tueurs en série, il disait que lui, il avait rencontré plein de tueurs en série en prison. Il allait les interviewer, puis il allait les interroger. Le gars, il a écrit plein de livres sur les tueurs en série. C'est un expert. Dès qu'il y a une émission par les tueurs en série, on interviewait Stéphane Bourgoin. Faux! Complètement, de A à Z, il n'a jamais rencontré un seul tueur en série. Il a eu une carrière pendant des années. Il a fait plein d'argent avec ça. Les gens voulaient le croire.
14: Comme ça, hein,
15: les gens voulaient le croire. Ouais. Mon Dieu, il a rencontré Charles Manson. Mm-hmm. On va l'inviter, c'est fantastique. Puis, on était comme... Personne qui garde la tête froide en disant, c'est qui ce gars-là?
14: Il va pas venir de loin.
15: Il y a un gars récemment qui était journaliste à Radio-Canada, je dirais pas c'est qui, mais qui se faisait passer pour un ancien policier en France. Puis il était soudainement sur toutes les tribunes, tu sais c'est qui? Mm-hmm. Il était sur toutes les tribunes, puis il parlait de la police, puis tout ça. On n'entend plus parler. Mm-hmm. Il n'est plus à Radio-Canada. Mm-hmm. Il n'est plus nulle part. Mm-hmm. Sais-tu pourquoi? Mm-hmm. Ça a l'air que c'était fauné, ballonné. Mm-hmm. De A à Z, mm-hmm. tu sais c'est qui? Mm-hmm. Ben, il y en a plein, il est comme ça. Mm-hmm. Puis je pense qu'on l'a déjà interviewé à un moment donné, quelque part. Mm-hmm. Il me semble, en tout cas, je l'attends. Mm-hmm.
14: Pas moi.
15: Il n'est plus à Radio-Canada. Il est retourné en France, ce gars-là. Là.
14: Fais-tu un lien avec la campagne électorale? Parce qu'on veut croire, on veut faire confiance, on nous fait des promesses.
15: Ben oui.
14: Mais là, tu dis oui, mais basé sur quel chiffre, quel plan de match, sur quelle réalité, quelle expertise?
15: Le système de santé va fonctionner.
14: Oui.
15: T'attendras plus 21h sur une chaise en plastique. 2 heures maximum, on va te prendre en charge. Ouais. Oh mon Dieu!
14: On va te parler.
15: On croit au Père Noël, l'Esprit encore. Ouais. L'homme est un être profondément crédule, Christy.
14: Là, il faut créer une grille d'analyse. Tu sais, faut être capable de poser des questions.
15: Ben oui.
14: Puis arrêter de croire la bouche ouverte.
15: Arrêtez là, d'aller. Quand la bouche ouverte. Quand le dentiste te dit ça fera pas mal.
14: Ouais.
15: Non!
14: Ça va faire mal! Si tu bouges pas, ça fera pas mal.
15: Quand ton chum dit je viens. Donc, okay,
14: non, c'est bon. Merci, on t'écoute. Okay.
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17: C'est un sujet intéressant. Ça marche bien, là. Et il avait un plan. C'est pas grave. C'est pas dangereux. Quel est le plan? Tout n'est pas parfait. Je sais pertinemment qu'il n'y en a pas de plan.
3: Jean-Charles Lajoie.
14: Est-ce qu'on fait trop confiance, Jean-Charles? Là, t'as un entraîneur qui arrive et il dit, moi, je vais vous l'amener, votre équipe, à la Coupe Stanley.
17: Ouais.
14: Puis je vais l'améliorer.
17: Ouais.
14: Puis là, tout le monde est là en début de saison. On me disait, je suis la chronique de Richard. On fait confiance. On y croit. Mon Dieu, on va brûler des chandelles.
17: Des lampions. On va brûler des lampions. Ouais. Et tu sais qu'ils sont rendus, d'ailleurs, avec des machines distributrices, les lampions?
14: C'est vrai?
17: Mais ça va vraiment mal.
14: Ça fait longtemps que t'es
17: allé,
14: toi?
17: Ça va vraiment mal.
14: Ah oui? N'as-tu acheté?
17: Non.
14: T'en as besoin? Mais
17: j'étais catastrophé. J'ai dit ça veut dire que les gens viennent brûler des lampions sans mettre la pièce ou deux pièces dans la machine.
14: Ça veut dire que tout le monde se méfie. Tu peux plus rien laisser à l'air ouverte.
17: Il y a toujours
14: quelqu'un qui va le brûler, qui va le voler.
17: D'une église?
14: Oui. Ben oui.
17: Qu'est-ce que tu penses?
14: Ben, trop tard, tu vas en mettre
17: des vestes par balles à ceux qui font enquête?
14: Ben.
17: Tabaslac.
14: Mm-hmm. À part ça,
17: là, c'est n'est
14: quoi?
17: Pas le point.
14: C'est quoi le sujet?
17: Ben, ça sera pas le Canadien.
14: Non?
17: Ben, on est dans un trou, là. Je pourrais te parler du Canadien parce que ça revole, là, ça grenouille, puis tu sais, c'est propice, là. T'as joué lundi, tu rejoues pas avant samedi. Les calvasses de pratique à Brossard, puis à Waidon, bon, tourne en rond, puis...
14: Puis Demidov qui est pas là.
17: Ouais, puis Demidov mal au pied, mais bloqué un tir. Puis là, l'affaire, tu dis, ben, on a toujours pas de centre au deuxième trio, fait que là... Le danger, là, c'est de se mettre à fouillonner les bébites pour rien, puis en même temps, c'est vrai qu'on n'a pas réglé le trouble au centre de la 2, mais je regardais, là, je me suis concentré sur la division Atlantique, puis je regardais l'alignement projeté des autres équipes, là. Si le Canadien finit pas deuxième, c'est un échec, là. C'est vraiment, le Canadien a sur papier la deuxième meilleure équipe de la division, il n'y a aucun doute. Okay, la troisième meilleure de l'Est.
14: Pourquoi il n'y a pas de centre au deuxième trio, là?
17: Parce qu'on ne l'a pas réglé.
14: Non, ça fait
17: parce
14: un an qu'on parle, là.
17: Bah, oui, exact. Un on l'a pas réglé. Michael Hage a décidé de retourner au Michigan. Qui est l'agent de Michael Hage?
14: Qui?
17: Et on va parler de hockey.
14: Ah, ben donc.
17: C'était pas ça le sujet.
14: Mais c'est quoi le sujet?
17: Je vais te parler de football. Qui est l'agent de Michael Hage? Pat Brisson. qui est l'agent de Dylan Larkin. Pat Brisson. Dylan Larkin est le premier joueur de centre des Red Wings de Détroit, le capitaine de l'équipe, un gars qui a marqué 30 buts ou plus dans les 5 dernières saisons. Il a 30 ans à peine, il gagne 8,7 millions par année pour encore 5 ans, incluant la saison actuelle. C'est un deal en or qui déflaboxe pas la calotte salariale du Canadien. Mais il a pas mis Montréal sur sa liste. Pourquoi Dylan Larkin n'a pas mis Montréal sur sa liste? Un joueur américain, OK. Puis les Américains veulent jouer aux États-Unis.
14: C'est un trumpiste.
17: Oui, sauf les Américains du Canadien. Chris Kreider a mis Montréal dans le top 2 des clubs où il voulait aller jouer. C'est un Américain de sélection nationale. Un vrai, un peu réduit.
14: C'est un joueur de
17: 35
14: hockey.
17: Ans. Bon joueur de hockey. Il est ici. Cole Caulfield veut pas jouer ailleurs qu'à Montréal. C'est un Américain. Lane Hodgson veut pas jouer ailleurs qu'à Montréal. C'est un Américain. Alors moi, je dis ceci. Pogne le jet privé de Jeff Molson. Embarque Jeff dedans. Embarque Chris Kreider. Embarque Lane Hodgson. Embarque Cole Caulfield. Embarque Jeff Gorton. Embarque Kent Hughes. Embarque Martin Saint-Louis. Mets une hôtesse de l'air des petits sandwichs. Puis on s'en va à Détroit. On va aller prendre un petit bagel avec Dylan Larkin. Mais son agent est Pat Brisson. Comment ça s'est passé vraiment l'affaire avec Michael Hage? On ne le saura pas.
14: Mais non plus.
17: On ne le saura probablement jamais. Mais est-ce que les relations sont au beau fait? Michael Hage, il joue au Michigan pour à peu près le salaire qu'il aurait fait dans un contrat d'entrée dans la Ligue nationale.
14: Ah ouais?
17: Ben oui, parce que maintenant, on peut payer les collégiens américains. Il va faire 800-900 cette année.
14: Ouais.
17: Puis le Michigan, ils ont tout l'or du monde. T'sais, il y a 110-111 000 personnes qui vont voir tous les matchs de l'équipe de football. Et moi, quand je suis allé là, il y a 2 ans, là, on a payé les billets. Là. On a payé le gros prix. Là. Ça nous a coûté 240 chaque pour être là dans un match collégial. Il y en a 110 000. Tu comprends? On n'avait pas les meilleures tickets, mais on n'avait pas les pires non plus. Fait qu'on devait être dans le prix médian.
14: Mm-hmm.
17: Fait que fais le calcul de comment ça entre de l'argent. Puis là, je t'épargne l'alumni. Parce que les alumni aux États-Unis, ça marche.
14: Ah, mais épargne-moi ça.
17: Ben, je te l'épargne. Okay. Mais tu sais, ils savent comment. Fait qu'ils encouragent leur université. Bref, Michael Hage n'est pas là. Dylan Larkin ne veut pas venir à Montréal, semble-t-il, mais est-ce qu'on a vraiment joué le grand jeu? Moi, je l'aurais fait. Parce que Michael Hage aurait pu être une monnaie d'échange pour Dylan Larkin.
14: C'est lui qui a 30 ans?
17: Il joue au Michigan.
14: C'est lui qui a 30 ans?
17: Oui, Larkin. Okay. Et là, hier, Philippe Boucher dit à JC à TVA Sport, il dit, on en a parlé l'année passée, mais il dit, toi puis moi, on parle des affaires peut-être un peu trop d'avance. Il dit, les Pingouins ont faussé la donne l'année passée en ayant une bien meilleure saison que ce qui était prévu. On pense pas que ça va se reproduire cette année à Pittsburgh. Est-ce que Sidney Crosby, c'est cette année la bonne pour venir à Montréal? Et là, Renaud Lavoie arrive après. Puis Ren dit, petit détail non négligeable, les gars. Sidney Crosby était éligible à renouveler son contrat cet été parce qu'il entamait la dernière année de son entente qui lui rapporte, tiens donc, 8,7 millions par année. 8,7 comme 87, son numéro. Mm. C'est ce qu'il gagne depuis la nuit des temps à Pittsburgh. Il n'a jamais voulu gagner 5 cents de plus. Il veut gagner son numéro.
14: Par superstition.
17: Probablement. Fait que Crosby aurait pu signer une prolongation de contrat. Il ne l'a pas fait. Ça, c'est intriguant parce que ça veut dire que on va jouer la saison. Moi, je crois pas une maudite miette que Crosby, sa 22e saison dans la Ligue nationale, va être sa dernière. Il ramasse encore plus qu'un point par match. C'est pas important.
14: 58 ans.
17: Non, il a une forme de jeunesse. Il est extraordinaire. Il est extraordinaire, puis il a 39. Ouais. Bon, arrêtons. Il y a 34 dans les faits, là, tu sais. Il est encore en jambes. Il produit encore. Alors, si les Pingouins périclitent, est-ce que Crosby va être échangé? Moi, je pense que oui. Parce que les Pingouins vont essayer d'obtenir quelque chose au change. Mm-hmm. Est-ce que le Canadien
14: Avant qu'il ne vaille plus rien?
17: Ben oui. Mais Crosby, lui, le Canadien, est sur sa liste. Tu comprends? On le sait. C'est de notoriété publique.
14: Ça changerait toute l'équipe.
17: Son père avait été repêché par le Canadien à l'époque. Mm. Il avait le petit pyjama du Canadien. Puis il s'est jamais caché pour dire « Jouer dans cet uniforme-là, ça serait un grand rêve.
14: Mm. »
17: Sidney Crosby qui a joué son hockey junior à Rimouski avec l'Océanique, natif de Cole Harbour en Nouvelle-Écosse.
14: Mais il faut pas qu'il vienne ici en CHSLD. Il faut qu'il vienne ici pour patiner, puis pour jouer.
17: Mets-moi ça au centre de Slavkovski et Demidov, attache-toi. Je suis même pas sûr si c'est pas ça le premier trio.
14: Pourquoi tu vas pas le chercher? Prends ton gros bronco, là, puis descends,
17: avec
14: vas-y.
17: Mon bronco?
14: Oui.
17: Je pense qu'il aimerait la ride qu'on prend.
14: Je pense que oui.
17: Je pense qu'il aimerait ça.
14: C'est quoi, c'est 12 heures de route?
17: Un petit peu moins que ça dans mon cas. Là.
14: Ouais, 9 heures? C'est
17: ça. Moi, prends Waze, retranche à peu près 20% du temps.
14: Ouais, oui, puis klaxonne tout le long.
17: Puis tu me retrouves au volant. C'est pas mal. Oui, oui, klaxonne, bon. Puis va se faire.
14: Non, mais vas-y, je cherchais à Pittsburgh.
17: Mais, non, mais faut tu comprends? Ah, oh, Simonac!
16: Il est fâché!
14: C'est tout?
17: Ben là, je dis comment. Quand bien même, je voudrais en rajouter. Merci à l'équipe.
14: Merci à toi.
17: Merci aux collaborateurs.
14: Merci à nos collaborateurs.
17: Hey, Yo-Yo, au Vieux du Luxe.
14: Ouais.
17: Demain, c'est vendredi. On reprend les bonnes habitudes, mais amenez-en pas merci pour 80. Il reste demain. Des brochettes dans le congélateur. Si, bon.
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34: Bon début d'après-midi à tous, ici Alex Laramé.
0: La Fédération interprofessionnelle de la santé du Québec a été victime d'un vol d'1,2 million de dollars qui serait lié au départ de la présidente du syndicat dans le secteur de la Montérégie-Ouest. Radio-Canada rapporte que Mélanie Gignac, la présidente de cette région de la FIC, a été destituée plus tôt ce mois-ci. Le reste de l'exécutif pourrait subir le même sort ce vendredi. Une enquête policière est en cours, mais Mme Gignac n'a toujours pas été accusée de quoi que ce soit. La FIC de la Montérégie

0: sur la santé. Le projet initié par l'administration de Valérie Plante aura coûté 16 millions de dollars à Montréal. En ce lendemain de débat et à 11 jours du vote, on apprend que le candidat de la CAQ dans Rousseau, Jean-Charles Thouin, aurait omis de payer des taxes municipales de son condo à Québec lorsqu'il siège à l'Assemblée nationale. TVA Nouvelles rapporte que la Ville de Québec a lancé une procédure de vente en raison de ces taxes non payées. M. Thouin affirme que ce dossier est maintenant réglé. C'est une deuxième controverse pour lui après qu'il ait distribué des casquettes et des chandails avec des 20 $ cachés à l'intérieur lors d'une activité de bingo. Et en terminant la circulation, tout le secteur du Mont-Royal est à éviter aujourd'hui en raison des courses des mondiaux de cyclisme. Il fait présentement 18 degrés à Montréal. 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
2: Bonjour tout le monde. Quelle époque on vit, quelle époque. Vous allez voir là, vous allez vous en rendre compte dans les prochaines minutes. Il n'y a jamais eu une époque comme celle qu'on est en train de traverser. Mais d'abord, je pose la question, on va ouvrir les lignes dans 5 minutes, 187 Cube Radio. Est-ce qu'on devrait redistribuer? C'est la question du jour, je veux vous entendre là. Puis il n'y a pas de mauvaise réponse. Est-ce qu'on devrait redistribuer notre richesse de notre vivant? J'ai vu passer, il y a un magazine au Canada qui s'appelle le Maclean's qui consacre toute son édition du mois d'octobre là-dessus. On le sait, les jeunes, on dit qu'ils ont moins accès à la propriété que leurs parents, que leurs grands-parents, le prix de l'épicerie, l'inflation, bref, c'est compliqué. Et quand on a accumulé des épargnes, est-ce qu'on devrait attendre de mourir? Ça a toujours été ça, la tradition, et de respecter le testament, puis de léguer comme ça ce qu'on n'a pas encore dépensé à nos proches. Est-ce qu'on devrait faire ça dans un monde où les jeunes ont peut-être besoin de l'argent tout de suite, hein, pour avoir accès à la propriété? Qu'est-ce qu'on doit faire? Est-ce qu'on doit donner cet argent-là tout de suite? Est-ce qu'on doit attendre? On se pose la question dans quelques minutes. Mais quelle époque? Je peux pas lancer ça dans les airs sans justifier quoi que ce soit. Ce n'est pas une fausse nouvelle. Je vous le dis, là, j'ai fait mes recherches. C'est Sylvain Charlebois, l'expert en agroalimentaire, qui a publié ça dans les dernières heures sur Twitter. Et là, je me suis dit, ben non, mais il est fiable, ce gars-là. Là. Ça se peut pas là, qu'il soit tombé dans le panneau. Mais j'ai quand même fait des vérifications. Puis là, j'ai vu que c'était sorti dans le Financial Post, dans le Toronto Sun, sur le cycle du sac de chips. Quand même. Écoutez bien ça. Depuis hier, on était le 23 septembre, vous pouvez acheter du soda. Ben là, Rémi, du soda. Attendez, là, soyez patient, tout le monde, là. Du soda au Kraft Dinner. Je vous le jure. Du soda au Kraft Dinner. Puis pour ceux qui nous regardent, il y a même une photo du produit. C'est une canette bleue avec le KD de Kraft Dinner. Une cuillère, ça c'est sur la canette, on voit ça. La cuillère, il y a du Kraft Dinner dedans. Et là, ça éclate, ça rejaillit. Ça c'est une fontaine d'un jus jaune en vente depuis 24 heures sur le site d'Amazon. Puis ça s'en vient dans des épiceries dans votre quartier. Du Kraft Dinner en soda. Je n'en reviens pas. Tu sais, quand on cherche une preuve qu'on a fait le tour, qu'on a tout inventé, hein, on est allé sur la Lune, on est revenu, on est retourné, ensuite on a choisi une autre planète, on y est allé, on va, pourquoi on irait? Du Kraft Dinner en soda. Je cite le responsable du projet. This was an amazing challenge. It's in English, I know. This was an amazing challenge and product to work on. It's wonderfully strange and somehow it works. C'est de l'anglais, je vais traduire. Ça a été un challenge, un défi merveilleux et un produit merveilleux sur lequel travailler. Et c'est étrange de façon assez incroyable et ça fonctionne. On vit à une époque formidable. Je pense vraiment qu'on a tiré le maximum de nous. Ça se peut, ça. Tu sais, quand tu prends un sportif, par exemple, là, Usain Bolt, là, à un moment donné, il a battu tous les records aux 100 mètres. Il pouvait pas aller plus vite, là. Tu sais, il pouvait pas aller plus vite. Il pouvait juste décliner. Puis quand il a battu ses records, on s'est tous dit peut-être qu'il va aller un peu plus loin. Puis la fois d'après, quand il a baissé un peu, ben là, on s'est dit, ah, ben peut-être que c'était ça, le maximum. Mais je pense que c'est pareil pour l'humanité. Hein. Je pense qu'on peut aller au bout de nous. Je pense vraiment qu'on peut le faire. La preuve supplémentaire à ça, c'est qu'on a inventé l'IA. Je n'en reviens toujours pas. Et particulièrement cette semaine, de combien on a été une maudite belle bande d'irresponsables en inventant cette bébite-là. Je suis dur, là, mais Je le suis parce que je sais de toute façon que nous, là,

0: moi qui parle, puis vous qui écoutez, on a un peu rien à voir là-dedans. Là. L'IA, ça a parti quand il y a une couple de nerds qui s'étaient fait un peu trop brasser dans les écoles, puis qui ont sont plongés dans leurs livres, puis sont devenus des brains, puis se sont dit un jour, on va se venger, nous autres. Hein? Tu sais, Mark Zuckerberg, c'est ça son histoire. Faut voir le film, là. C'était un nerd qui se faisait laisser par sa blonde, puis qui s'est dit, je vais me venger. L'IA, c'est ça. C'est des nerds qui se sont vengés. Et c'est une maudite vengeance, franchement, l'IA, contre nous. Parce que, et cette semaine, je pense que l'affaire Thélyson-Aurélien le démontre, on ne se croira plus jamais. C'est foutu, là. C'est vraiment foutu. Cette affaire-là, elle a révélé elle nous a rappelé un certain nombre de choses. Premièrement, qu'il y a de la complaisance dans le milieu littéraire. Elle nous a rappelé le mensonge, hein, que le mensonge vit parmi nous, la tricherie. Ça, c'était déjà su, ça. C'est pas du nouveau. Mais ce qu'elle nous a peut-être révélé, c'est le fait que nous ne pourrons plus jamais nous croire. Pensez à ça, là. La prochaine belle chanson, là, qui va sortir, là. Hein? On n'a pas eu de hit l'été dernier, mais j'espère que l'été prochain, 2027, va avoir un hit de l'été. Cette chanson-là, là, on va d'abord se demander si c'est pas de l'IA. On va peut-être se dire, c'est-tu de l'IA? Puis là, l'artiste va dire, non, c'est pas de l'IA. Puis là, on va dire, ah oui, prouve-le. Là, il va dire, ben regardez, si vous mettez, mettons, ma toune dans un logiciel, puis ça dit que c'est humain, ah bon, vraiment, à 100%, on va le croire, là, il va falloir, OK, joue là devant nous, OK, tu es capable de la jouer devant nous, mais c'est toi qui l'as composé, le doute est là, le doute vit parmi nous. Même chose pour la littérature, évidemment, on le vit en ce moment, là, hein, c'est-tu lui qui l'a écrit, le livre, c'est-tu pas lui qui l'a écrit? Là, il y a un logiciel qui dit que c'est pas lui, mais c'est un logiciel, c'est de l'IA. Donc, on croit l'IA qui nous dit que c'est l'IA qui a fait la toune, puis on croit pas l'humain. Puis là, il y a du monde qui disent « Ouais, mais là, il a plagié. » Fait que c'est sûr que c'est vrai que c'est de l'IA. Ah oui, c'est sûr, on sait plus qui croire. On est complètement fourré, là. On est mélangé, sans dessus dessous, puis ça va aller loin, là. Là, je vous parle de culture, je vous parle de produits culturels, d'art, mais je pourrais vous parler d'une lettre d'amour. Vous pourriez écrire la plus belle lettre d'amour à votre prochain, à votre prochaine, puis là, la personne, elle dirait « Ça vient-tu de toi? » « Ouais, ça vient de moi. Prouve-le. » Prouve-le. Comment tu prouves ça? Le doute est là. Le doute est. Et c'est comme, il est comme collé sur nous. Tu sais, c'est comme un piège à souris. Tu sais, les pièges collants, là, qu'on met en dessous du four, là, puis qu'on se met la main dessus, puis qu'on se lève. Ça part pas, cette affaire-là, là. Faut que tu tires fort, ça peut te faire mal. C'est nous. C'est nous qui avons inventé ça. C'est pas à faute à personne. C'est nous. C'est nous qui avons inventé ça. On a voulu faire ça. Puis là, j'en entends dire, on pourrait peut-être un peu reculer. T'sais, on pourrait peut-être comme... T'sais, on est allé loin, mais t'sais, rien ne nous empêche de reculer. Vraiment? On peut juste avoir la bébite, mais on n'aurait pas le monstre. On aurait juste la petite bébite, mais pas l'espèce de grosse affaire monstrueuse. Vous croyez à ça, vous? Moi, j'y crois pas pantoute. Moi, je pense que t'as le début et t'as la fin. T'as pas le début et la fin de la patente. Tu décides ou pas que la patente, elle soit branchée. T'sais, c'est branché, cette affaire-là. Hein? C'est comme dans Terminator. Il faudrait débrancher le truc. Mais ça nous tente-tu collectivement de débrancher ça? Ça nous aide beaucoup, hein? Ça nous aide à rédiger des courriels, ça nous aide à corriger des fautes, ça nous aide à accélérer, ça nous aide à trouver des réponses, parce qu'on a besoin de la réponse là. Tu sais, c'est là qu'il faut la réponse. Fait que là, on a l'IA, elle nous la donne de même. C'est fait. On veut-tu laisser tomber ça, collectivement? On est beaucoup là-dessus, là. On est beaucoup là-dessus, puis je porte pas de jugement. Je suis là-dessus, vous êtes là-dessus, tout le monde est là-dessus. Tout le monde est pogné dans la grosse machine qui est devenu un monstre. Fait qu'on est-tu game de débrancher ça? On est-tu game de survivre? Ah, j'ai dit survivre. Ah, j'ai dit le gros mot. C'est parce que, en passant, je sais pas, là, peut-être un jour que ce petit bout-là va être passé à l'histoire, mais ça, c'est pas beau ce qui nous attend, là. Hein? C'est une mort complète. C'est la mort de l'humanité, là. Hein? Je veux pas faire mon alarmiste, là, mais c'est pas mal ça, notre destin, là, avec cette affaire-là, là. C'est pas notre ami, ce truc-là, là. Hein? C'est un truc qui nous monte les uns contre les autres. On se croit même plus. Il y a du monde qui nous regarde dans le blanc des yeux puis qui nous disent « c'est vrai ce que je te dis » puis on est là à douter puis à croire une patente algorithmique faite par des nerds qui ont voulu se venger, qu'on les ait bousculés dans les couloirs d'école. Je nous souhaite bonne chance. On va en avoir de besoin, les amis.
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0: Bon, le retour de l'optimisme. On commence l'émission quand même. 187 Cube Radio, question du jour, je vous la pose, puis il n'y a pas de mauvaise réponse. Est-ce qu'on devrait redistribuer notre richesse de notre vivance? Parce que je lisais dans le magazine McLean, donc je le disais au début de l'émission, qu'il y a de plus en plus de jeunes qui se disent « Caroline, c'est pas dans 30 ans, 40 ans que je vais avoir besoin de cet argent-là, c'est là que j'en aurais besoin. » Puis mes parents, eux, ben ils ont grandi à une autre époque, puis c'était plus possible à l'époque de s'acheter une maison, de s'acheter une voiture, de voyager. Est-ce qu'on devrait changer notre façon de faire? Ah, il y a que des gens bien intentionnés, là. Quand on a de l'argent puis qu'on l'accumule puis qu'on se dit, ben, c'est la logique des choses, c'est que quand je vais mourir, ça va s'en aller aux autres. Est-ce qu'il faudrait pas repenser ce modèle-là? On va en parler avec Emmanuelle Grill qui est avec nous. Elle est chroniqueuse économique au Journal de Montréal. Bonjour, Emmanuelle.
2: Bonjour Rémi. Justement, c'est un sujet d'actualité compte tenu du fait que tu disais que l'IA va tous nous exterminer. Donc, j'invite les auditeurs à donner rapidement leur argent de leur vivant pour que tout le monde puisse en profiter rapidement.
0: Mais tu sais, c'est parce qu'il faut commencer. Regarde, on va commencer en faisant, on va aller dans l'ordre. On va faire l'état des lieux là. Et on entend souvent dire que c'est beaucoup plus dur pour les jeunes. On parle des zéros à 18, mais même jusque dans la trentaine. Est-ce que c'est vrai?
2: Absolument.
0: Ça?
2: Absolument.
0: Est-ce que c'est vrai?
2: Oui, c'est vrai, mais ça dépend à qui on parle, en fait. C'est sûr que les gens qui se comparent à la génération des baby boomers, donc des gens qui sont nés après la guerre, c'est sûr que pour eux, la jeunesse a été difficile parce que c'était l'après-guerre, etc. Mais après ça, il y a quand même eu une explosion économique qui les a beaucoup favorisés. Moi, par exemple, je fais partie de la génération X, c'est-à-dire les gens qui sont nés à partir de 1965. Puis, je peux vous dire que c'était pas joyeux non plus. Quand on est arrivé sur le marché du travail, il n'y avait pas de travail. Donc, c'est sûr que l'immobilier coûtait beaucoup moins cher, beaucoup de choses coûtaient moins cher, mais on n'avait pas d'argent pour les acheter parce qu'il n'y avait pas de boulot. Puis même, je connais beaucoup de gens dans ma tranche d'âge, toute leur vie comme moi, ça a été au niveau professionnel, ça a été quand même un long combat et on a commencé à respirer à peu près vers la mi-quarantaine, même parfois la mi-cinquantaine. Donc, mais je reconnais qu'effectivement, les jeunes générations, les Y et les Z, ils en arrachent. C'est vraiment pas évident, notamment au niveau de l'immobilier. On se demande comment les jeunes vont faire pour se loger parce que non seulement pour acheter une propriété, c'est devenu complètement délirant, mais aussi juste pour être locataire. Mais quand on regarde le prix des loyers, je ne sais pas comment ça va être possible pour eux de partir en appartement. Alors oui, il y a quand même des choses qui sont vraiment déséquilibrées là dans leur parcours financier et économique.
0: Je repose la question. 187 Cube Radio. Est-ce qu'on doit redistribuer notre argent de notre vivant? Claude de Mont-Saint-Grégoire, distribuer son argent de son vivant comporte des problèmes si le donateur risque de vivre plus longtemps qu'il pensait et finirait par en avoir besoin. Mais ça, c'est pour ça que c'est pas une, il y a pas de mauvaise réponse à cette question-là.
2: Non, c'est ça. C'est bien embêtant. Effectivement, avant de, mais comme tu le disais, avec l'allongement de l'espérance de vie, les gens qui on peut s'attendre à recevoir un héritage quand nous-mêmes, on aura environ 70 ans. Autrement dit, à un moment où on n'aura pas nécessairement autant besoin quand on était plus jeune. Alors, mais de la même façon, la personne qui veut donner, il faut qu'elle fasse bien ses calculs. Parce que si elle fragilise sa propre situation financière et qu'elle se retrouve dans le pétrin à sa retraite, donc personne ne sera pas plus avancé. Mais par contre, pour les gens qui ont peut-être un peu d'élasticité au niveau du budget ou qui ont des REER bien garnis, ben, ça peut être une option. Et puis, c'est intéressant de donner de son vivant parce que non seulement on aide nos enfants à se lancer dans la vie ou constituer une mise de fonds ou même payer les études de nos propres enfants ou même commencer à planifier notre propre retraite de façon à être un peu moins stressé sur le plan financier. Alors non seulement on donne un coup de pouce à ses propres enfants, mais en plus on peut voir les retombées positives de ce don-là. On voit vraiment l'effet que ça va avoir sur les enfants. Alors ça c'est intéressant, mais quand on peut le faire, évidemment, il ne faut pas se mettre dans le pétrin soi-même pour aider ses enfants parce qu'on n'est pas plus avancé.
0: Martin est au bout du fil. Bonjour Martin.
3: Hey, bonjour, ça va bien?
0: Ça va bien, merci. Est-ce qu'on doit donner de l'argent de notre vivant? Est-ce qu'on attend la mort puis ou est-ce qu'on le donne tout de suite là pour aider tout de suite les gens qui nous sont proches?
3: Ben, je travaille justement dans le domaine immobilier, je suis courtier immobilier. Puis je vous dirais que mon expérience personnelle, c'est que je le vois de plus en plus souvent, ça, justement, des nouveaux acheteurs où les parents vont les aider, soit avec des placements qu'ils ont, de l'équité sur leur maison, peu importe la source. Mais justement, où c'est des baby boomers ou des après baby boomers, là, un peu de mon âge, disons. Puis ils font ça, c'est fréquent de plus en plus.
0: Puis Martin, est-ce que ça a changé? Est-ce que ça a changé? Est-ce que vous faites ça depuis suffisamment longtemps pour dire que ça a peut-être changé avec les années, ce comportement-là?
3: Absolument. J'étais courtier avant la COVID, puis après la COVID, là, les prix ont explosé, évidemment. Puis depuis ce temps-là, je le vois de plus en plus souvent.
0: Merci, Martin, d'avoir appelé. Laura est avec nous. Bonjour, Laura.
4: Oui, bonjour, Rémi.
0: Bonjour. Vous, c'est quoi votre philosophie de vie sur cette question-là? Est-ce qu'on donne de l'argent tout de suite pour aider tout de suite ou est-ce qu'on attend à l'ancienne?
4: Oui, moi, j'ai donné, moi puis mon conjoint, on a aidé chacun nos garçons à s'acheter leur première maison. Mais pas le plus vieux, il a déjà eu un condo, mais bon, lui, il a fait du chemin, mais on l'a quand même aidé. On a mis... mettons 30 000 chaque, là, puis on a, tu sais, pour qu'ils puissent acheter leur première maison. Puis oui, nous, on a un bungalow, mais c'est sûr que si un jour je vends, parce que je suis plus capable de m'en occuper, c'est sûr que je vais leur donner, tu sais, une grande partie de mon vivant, parce que c'est là qu'ils en ont besoin. Tu sais, dans 40 ans, là, tu sais, peut-être qu'ils, tu sais, leur vie va être faite, là, tu sais. Donc, oui, c'est sûr que je vais leur donner je vais essayer de leur donner en tant que vivant, oui, bien sûr.
0: Merci beaucoup, Laura, d'avoir appelé. Passez une belle journée. Emmanuel, je reviens avec toi. L'argent qu'on donne tout de suite, s'il est placé, peut-être que pour celui qui dit en avoir de besoin tout de suite, il est peut-être mieux en réalité d'attendre parce que cet argent-là va avoir pris de la valeur. Là, ça, c'est la dimension économique de la chose.
2: Oui, effectivement, ça dépend le calcul qu'on fait. Si la personne en a besoin tout de suite pour s'acheter une maison, ça constitue aussi un investissement et ça peut constituer un placement à long terme aussi pour lui. Donc, la personne qui le reçoit fait aussi grossir son patrimoine. Par contre, il y a des choses dont il faut se rappeler au niveau fiscal. Par exemple, si on veut donner un chalet à son enfant, ben, les conséquences fiscales vont être le même que ce soit pour un don ou pour un héritage. Alors donc, le fisc va considérer qu'on a disposé du chalet à sa juste valeur marchande. Ça veut dire que la personne qui donne le chalet, le parent, va devoir payer un impôt sur le gain à capital qu'il a effectué. Alors, c'est sûr qu'il y a peut-être des auditeurs qui se disent, ben, c'est pas grave, je vais donner mon chalet pour un dollar symbolique à mon enfant, mais ça marche pas comme ça. Le fisc nous rattrape toujours des tours. Ils vont considérer qu'on a quand même vendu à la juste valeur marchande, même si c'est pas le cas, et nous imposer là-dessus. Par contre, les dons en argent, c'est différent. Il n'y a pas d'impôt, ni pour la personne qui donne l'argent que pour la personne qui le reçoit. Donc, si on a des comptes non enregistrés, des CELI, etc., des placements, on peut les donner à son enfant, il n'y aura pas d'impact fiscal. Et puis même, ça peut être intéressant au niveau fiscal pour les REER et les FER. Par exemple, on sait que les REER et les FER, à notre décès, il y a un gros prélèvement qui est fait par l'impôt là-dessus, à moins qu'on puisse le rouler fiscalement à son conjoint. Par contre, si de notre vivant, on commence à le décaisser tranquillement petit à petit et qu'on le donne petit à petit à notre enfant, ben, ça fait en sorte que soit il n'y aura pas d'impôt, soit on va lisser l'impact fiscal à long terme. Alors ça peut être une stratégie intéressante aussi.
0: On a André qui nous écrit, je vous le dis, il n'y a pas de mauvaise réponse à cette question-là. C'est pour ça qu'elle est, elle est si croustillante. André nous dit, on s'occupe de ma belle-mère en résidence, ma belle-sœur en CHSLD. On veut pas que nos enfants vivent ça. Donc, on va garder notre argent pour que nos enfants ne s'occupent pas de ça. Donc, c'est un raisonnement aussi. Qui tient.
2: Oui, tout à fait. Toutes les réponses sont bonnes, en fait. Ça dépend de ses moyens financiers aussi, évidemment. Ça dépend. Mais effectivement, moi aussi, quand je vois, si je me retrouve avec la maladie d'Alzheimer et puis que j'ai besoin d'être placée, je veux pas que mes enfants soient pris avec ça. Là, je veux qu'il y ait des gens qui sont payés pour s'occuper de moi et que ce soit pas un fardeau pour mes enfants. Donc, effectivement, toutes les réponses sont bonnes. Par contre, si on fait un don du vivant, c'est une bonne idée de passer devant un notaire.
0: Mais oui.
2: C'est toujours notamment si on donne un bien immobilier, de toute façon, c'est obligatoire. Mais même si on donne de l'argent, parce que le mettre dans un acte notarié, parce que si jamais cet argent-là, notre enfant s'en sert pour acheter une propriété avec son conjoint, ben si jamais notre enfant se sépare de son conjoint, si l'argent si on mentionne l'existence de ce don dans un acte notarié, cet argent-là ne sera pas partagé entre les conjoints au moment de leur séparation. Donc un acte notarié, ça peut être une bonne idée même quand on donne de l'argent.
0: Il y a JC de Terrebonne qui nous écrit, c'est assez philosophique, mais il y a un sens derrière ça, je suis assez d'accord avec lui. Les baby boomers sont la première génération à refuser la réalité de la mort et la réalité et la réalité voulant qu'il ne soit pas éternel, donc ils ont de la difficulté à donner. C'est comme si le fait de donner de son vivant, c'est quand même accepter qu'il en reste plus Ben, qu'il en reste moins derrière qu'il en a passé. Mais là, ça, c'est accepter sa mort. Donc,
2: Oui, c'est vrai. Mais, je suis assez d'accord. C'est vrai, on dirait que c'est une génération qui vieillit pas, la mort n'existe pas pour eux. Mais remarquez, peut-être on aura la même approche quand on aura leur âge, j'en sais rien. Mais, il n'y a pas de bonne réponse. Tout dépend. Et puis, c'est générationnel aussi. Peut-être que la génération des baby boomers, eux, ils ont dû attendre que leurs parents décèdent pour recevoir quelque chose. Par contre, leurs parents sont morts beaucoup plus jeunes. Mmh. Parce qu'aujourd'hui, on va vivre facilement jusqu'à 90. Donc, c'est ça. Notre héritage, on va le recevoir quand on aura 70 ans bien sonné.
0: Non, Emmanuel, je l'ai dit au début de l'émission, on ne se rendra pas jusque-là. L'IA va s'occuper de nous.
2: Réglé bientôt.
0: J'espère qu'il ne m'en voudra pas, mais j'ai un courtier d'assurance, puis on a des belles discussions, lui et moi, en dehors des affaires qu'on fait ensemble. Puis il m'a dit l'autre jour, Rémi, les Québécois, quand je les rencontre, dans les premières rencontres que j'ai avec mes clients potentiels et que je leur explique ce que j'offre comme service, des assurances vie, des assurances d'invalidité, tout ça, mais surtout les assurances vie, je leur dis, vous pouvez les prendre pour vos enfants. Puis là, souvent, ils se butent à cet argument-là que voici, hey, moi, je l'ai eu tough, là. Puis eux autres, ils vont l'avoir tough, eux autres aussi.
2: Oui.
0: Puis moi, il me dit, lui qui dit ça, il dit, c'est très québécois, ça. C'est pour ça que Martin, qui nous appelle tantôt, qui est agent d'immeuble, puis qui me dit que depuis la COVID, il voit un comportement différent s'implanter. Ça m'a quand même... ça m'a fait plaisir.
2: Les choses changent progressivement, je pense. Cette espèce de mentalité, comme tu dis, moi je l'ai eu dur, alors il faut que mes enfants l'aient dur aussi. À un moment donné, il faut que les choses bougent parce que les conditions sont plus les mêmes. Et puis effectivement, depuis la Covid, l'auditeur l'a parfaitement bien mentionné, le prix des propriétés a vraiment explosé. Moi, j'ai deux jeunes adultes à la maison qui ont commencé leur premier pas sur le marché du travail, mais honnêtement, je me fais du souci pour elles parce que je me dis, mais dans quel monde, comment elles vont pouvoir faire pour se loger, quoi. Donc voilà. C'est pas évident, ni pour les enfants, ni pour les parents.
0: Non, puis on va s'arrêter là-dessus, mais je veux dire, même à cet argument-là, j'aurais envie de dire peut-être que de simuler une difficulté, de faire semblant, ou enfin de faire, de refuser de donner quoi que ce soit en disant à son enfant, mais débrouille-toi, c'est peut-être aussi la bonne chose à faire. Je sais pas comment trancher là-dedans.
2: Il n'y a pas de bonne réponse.
0: Mais ouais.
2: Ça dépend des mentalités de chacun, ça dépend des enfants aussi. Il y a des enfants qui sont très débrouillards et puis qui sont très volontaires, qui cherchent du travail, qui se retroussent les manches, qui économisent. La génération actuelle, je trouve qu'ils sont très économes. Ils ont compris le principe du placement et de l'investissement. Puis il y en a beaucoup, beaucoup qui placent leur argent. Donc ça, c'est quelque chose que moi, par exemple, la génération X, on faisait pas. Alors, il y a quand même un changement de mentalité aussi à ce niveau-là.
0: Merci beaucoup, Emmanuel Grill. Toujours un plaisir.
2: Avec plaisir.
0: Chroniqueuse économique au Journal de Montréal. Bon après-midi.
2: Merci, bon après-midi.
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8: Bon, dans la catégorie, j'ai une très mauvaise excuse pour expliquer quelque chose, là. Une excuse du genre, mon chien a mangé mon devoir, madame, c'est pour ça que j'ai pas fait mon devoir. Il va peut-être falloir ajouter la génération Z et le sexe. Explication, Playboy, on connaît Playboy, il y a des très bons articles dans le magazine Playboy. On parle beaucoup des photos, là, mais moi, c'est vraiment les articles que je lis dans le magazine Playboy. Playboy a commandé un sondage auprès de 2300 adultes de 18 à 29 ans et 39% d'entre eux, des 18 à 29 ans là, qui ont été sondés, disent que le coût du dating aujourd'hui, les activités, les restos, sortir, bref, aller en date, eh bien, ça expliquerait pourquoi ils ont la vie sexuelle qu'ils ont, puis ça affecterait en gros leur vie sexuelle. Je vais essayer d'ouvrir mon esprit, parce que j'achète pas ça. Kanika est fondatrice du Sofa Sexologique, elle est avec nous, bonjour!
9: Bonjour Rémi!
8: Come on, ça peut pas là!
9: C'est vraiment ça. J'ai ri là, mais c'est simpliste. C'est très simpliste. Ah, oh, ça coûte trop cher, c'est pour ça que je fais pas l'amour, que je baisse pas assez. Hey, OK, c'est un des aspects, que c'est vrai que le dating est rendu très commercialisé, mais de là à dire que c'est la cause de ma misère sexuelle, c'est un petit peu trop réducteur, je trouve, comme façon de voir les choses.
8: Oui, parce qu'il faut pas... Je veux dire... Tu peux dépenser beaucoup, impressionner quelqu'un, quelqu'une, puis ça peut peut-être accélérer le trajet vers le lit. OK, mais tu veux dire, tu peux aussi ne pas dépenser et forniquer, là. C'est très possible.
9: Non, puis je pense à tellement de gens que les premières dates, ça va être des marches dans le parc, un café. Puis est-ce qu'on a vraiment besoin d'impressionner quelqu'un pour qu'il y ait une attirance, qu'il y ait une séduction, qu'il y ait quelque chose qui se passe pour que ça finisse dans une relation... une relation sexuelle. Encore une fois, juste la façon de penser qu'il faut impressionner quelqu'un pour l'avoir dans notre lit, je pense qu'il y a beaucoup c'est pas un raisonnement que je veux que les gens repartent avec.
8: Mais justement, pourquoi alors? Est-ce que tu penses que c'est un mensonge qu'on se raconte?
9: Je pense que dans la raison pourquoi est-ce que les jeunes font moins l'amour, ce qui est vrai, soit dit en passant, les études ont démontré une démarcation. Je mettrais beaucoup plus ça sur une multitude de facteurs. Donc, je sais que c'est plate quand on dit ça. Ben oui, c'est plus compliqué que ça l'est. Moi, je dirais qu'avant de penser au coût du dating, je mettrais plutôt ça sur la gêne, l'incapacité, les aptitudes sociales des gens de commencer les interactions sociales. Pour beaucoup de gens, Rémi, est-ce que vous savez que dire allô à les inconnus, ça va être difficile pour bien des gens parce qu'ils sont tellement stressés de comme « Oh, je veux pas déranger les gens dans leur bulle. » Puis je suis comme « Ben, mais juste ouvrir une conversation, avoir des interactions, c'est tough pour toi. » C'est sûr que séduire, dans ce cas-là, ça va être encore plus difficile pour toi si dire allô à ton voisin, tu trouves ça anxiogène.
8: Ah, mais tellement. Puis tu sais, quand tu regardes des films ou des séries des années 70, 80, ou même des séries récentes, mais qui racontent les années 70, 80 et avant, puis même avant, tu te rends compte qu'il y avait des affaires qui étaient stressantes à l'époque. Demander à quelqu'un d'aller au bal avec toi, demander à quelqu'un son numéro de téléphone, appeler chez la personne qui t'a donné le numéro de téléphone. Fait que là, tu me dis qu'aujourd'hui, on a de la difficulté à se dire allô. Fait que je me dis, toutes ces affaires-là qui étaient difficiles à l'époque, elles doivent être encore plus difficiles aujourd'hui.
9: Les gens ont peur d'appeler, de juste appeler pour apprendre un rendez-vous chez le dentiste ou des choses aussi anodines que ça. Donc, c'est sûr que c'est dur quelqu'un si c'est dans une optique simplement sexuelle. En plus, il va falloir beaucoup de courage puis de confiance dans ses aptitudes sociales. Alors là, de dire que c'est le coup du dating, je trouve ça vraiment simpliste. Donc, on a mentionné, oui, le coup. Je pense qu'il y a un manque de créativité puis de juste savoir que c'est vraiment pas les restaurants puis impressionner avec des cadeaux puis des bars. Je dirais aussi qu'il y a les aptitudes puis la gêne extrême, l'anxiété sociale que tout le monde semble ressentir parce qu'au final, on vit dans une société qui est très individualiste puis de dire allô à des gens dans la salle d'attente ou dans la file ou juste avoir des interactions, le fun comme ça, c'est dur pour la plupart des gens. Moi, je dirais qu'il faudrait commencer par ça en premier. Et ouais. Après, ça débloquera beaucoup d'opportunités.
8: Ouais, mais il faut être deux pour danser. Puis tu sais, moi, on a beau dire aujourd'hui, toi et moi, attendez les minutes, les gars, les filles, pas obligé d'aller au restaurant, ça rue Peel pour une première date, pas aller marcher au parc. Peut-être que le gars qui a pas une scène ou qui a une insécurité financière puis qui se dit, je vais proposer à la fille d'aller au parc, elle, il faut que ça y tente d'aller au parc plutôt que d'aller au restaurant. Fait que, tu sais, c'est peut-être facile à dire, hein, mais pas facile à faire.
9: Oui, mais en même temps, peut-être que c'est un bon filtre. Pourquoi est-ce que tu... On pourrait se dire, pourquoi est-ce que j'irais à quelqu'un qui veut seulement aller dans un restaurant, puis surtout si je suis un gars, elle va peut-être s'attendre à ce que je paye. Donc, d'aller proposer à des personnes de faire des choses gratuites, en fait, ça pourrait être un filtre de comme, ben, peut-être que c'est mon genre de personne, puis c'est peut-être, j'ai peut-être plus de chances de connecter avec la personne, au final. Mm-hmm. Puis si ça finit dans le lit, ben, tant mieux, mais sinon, c'est ça. Pour moi, je vois ça comme un filtre.
8: Parce que Jocelyn de Bromont nous écrit, puis c'est à peu près ça qu'il dit. Il dit, les filles veulent être impressionnées par un gars qui dépense beaucoup pour leur date. Si on offre une marche comme idée de rencontre, on se fait rire en pleine face. C'est-tu vrai, ça?
9: Je te dirais rapidement quel genre de fille. Il y en a des filles comme ça, c'est vrai. Puis il y a aussi plein de gars, peut-être pas le genre de gars que de notre ami ici, qui veulent dépenser de l'argent sur les filles. Donc je dirais quel genre de filles tu cherches, puis assure-toi d'avoir des critères qui vont filtrer ces filles-là.
8: Dépenser de l'argent sur des filles, je trouve que la formule est vraiment drôle. Écoute, le sondage Playboy dit plein d'autres affaires, là. Il dit par exemple que les 66% des jeunes, là, c'est 2 sur 3, ça fait beaucoup de monde, cela, là, disent qu'ils n'ont pas d'opportunité de rencontre. Ça aussi, ça me dépasse, parce que là, on n'est plus dans le coup, là. On est dans « ça n'arrive pas, ça ne survient pas dans ma vie ». Pourquoi? Comment on explique ça?
9: Je trouve qu'il y a tellement un gap de perception. Je pense que même les gens qui nous écoutent vont trouver ça dérisoire de dire que voyons donc qu'à notre époque, ils n'ont pas d'opportunité. Il y en a plus que même quand nous, on était jeunes. Donc, c'est plutôt... C'est comme au lieu de dire ben moi, je me sens vraiment gênée d'avoir des interactions puis de faire le premier pas, fait, c'est parce qu'il n'y a pas de chance pour moi. Non, non, il y a des chances partout. À moins que tu habites dans un village de 13 personnes, tu as des opportunités d'avoir des interactions sociales qui peuvent déboucher à d'autres opportunités aussi. Tu fais ami avec quelqu'un qui va t'inviter à un party, là, tu fais ami avec là. C'est tout ça. Fait, c'est sûr que c'est plus aussi facile que peut-être la perception des jeunes pense que ça devrait être.
8: Moi, il y a un truc, je sais que c'est un peu tabou de dire ça, là, mais je vais le dire pareil parce que de toute façon, je sais que c'est vrai. Puis il y a des affaires qui sont vraies qui dérangent. Mais l'alcool, OK? L'alcool, ça aide à rencontrer des gens. Quand t'es célibataire, tu t'en vas dans un bar puis tu as pris un petit verre, un deuxième petit verre, il y a comme quelque chose qui s'appelle un courage que t'as pas tout de suite, que t'as quelque part enfoui en toi, qui vient te sauver un peu, puis qui te donne la petite poussée pour aller voir l'autre. Les jeunes boivent de moins en moins.
9: C'est vrai, c'est très intéressant que tu mentionnes ça, Rémi, parce qu'effectivement, il y a une espèce de tendance sociale à ce qu'on veut plus être en santé, les gens qui vont au gym et tout ça. Puis c'est vrai que avec la baisse de... Même les gens vont moins au club et au bar et tout ça. Donc, oui, c'est une, il y a une forme de lubrifiant social que l'alcool apporte. Bien sûr, pas dans ses excès. Mais je suis pas en train de dire aux gens non plus que c'est nécessairement ça la béquille qu'ils ont de besoin. Tu sais, moi je pense que de commencer à avoir des interactions sociales avec tout le monde, ça va débloquer puis dérouiller les gens. Puis là, ça va bien nous aider à ouvrir des portes ailleurs.
8: Mais tu sais, sur la question des opportunités, si je fais l'avocat du diable, je reviens aux films puis aux séries, elles en disent beaucoup sur les époques qui sont passées avant nous. Il y avait, tu sais, si tu promènes ton chien, tu sais, les films où le célibataire promène son chien, rencontre la célibataire qui promène son chien, tu sais, puis là, ils se parlent, puis ah, les chiens, mais aujourd'hui, on est sur notre téléphone. Fait qu'on est sur notre téléphone, puis on promène notre chien, puis on est en train de parler avec quelqu'un, on est en train de regarder des vidéos nounounes sur TikTok, puis peut-être qu'on la voit pas, la célibataire ou le célibataire, qui est là, là. C'est une opportunité, ça, là, là. Mais on a les yeux sur notre écran.
9: Vraiment, puis on a peur de faire du small talk, qu'ils appellent. Ils disent, oh, j'aime pas ça parler des petites affaires-là. Je suis comme, tu sais que le small talk, c'est un prétexte pour ouvrir une porte de discussion. On s'en fout la discussion si c'est la pluie puis le beau temps. Parle du chien, parle de n'importe quoi autour de toi, mais prenez-les ces occasions-là et surtout pratiquez.
8: La porno, parce que ça, dans le sondage, c'est d'ailleurs, c'est comme ça qu'on t'a approché pour qu'on parle aujourd'hui de ça. La porno, 34% des hommes disent toujours, selon le sondage de Playboy, que la porno comble totalement leurs besoins sexuels. Ça veut dire que, regardez autour de vous, là, chez les gars de 18 à 29 ans, tu sembles en douter, mais un sur trois, lui, ben regarde, il y a pas besoin d'autre chose que ça. La branlette, ça suffit. Allez.
9: En fait, pourquoi je doutais, c'est plutôt, je voulais que tu me rappelles l'âge. Et c'est vrai que de 19 à 29, ça ferait du sens qu'il y a les hommes, c'est un tiers de ceux qui disent, ouais, ça comble mes besoins. Parce que moi, je pense à beaucoup de mes clients, beaucoup d'hommes qui sont peut-être pas dans cette braquette d'âge-là, qui diraient, non, mais la porno, ça comble un besoin, mais vraiment pas tout. Encore là, c'est intéressant parce que on pourrait parler de génération. Est-ce que les jeunes dans la vingtaine, pour eux, ça suffit? C'est quoi le critère? C'est quoi leur taux de satisfaction? C'est quoi le seuil qu'ils disent, ça me comble. Parce que moi, si j'ai une job, puis si tous les autres professionnels en sexologie au Québec ont une job, c'est parce que la porno, ça comble pas assez les hommes. Et avec raison, je veux dire, je sais pas si je peux dire ça à la radio, mais juste étudier un Kleenex sur ta main droite, mettons.
8: Oh, tu peux dire ça.
9: C'est comparable. OK.
8: Tu peux dire ça. Mais en fait.
9: À vraiment une personne dans, tu sais.
8: Mais faire l'amour, c'est physique, c'est psychologique. Moi, j'ai l'impression oui, ben c'est ça. Ben il y a le besoin, il y a l'apport physique puis il y a l'apport psychique. On va regrouper ça sous l'ordre du psychique. Peut-être qu'ils disent que physiquement, tu sais, après s'être masturbé, ils ont plus besoin de rien. Mais à un moment donné, ils se rendent bien compte qu'ils sont tout seuls là-dedans. Là.
9: Et c'est là qu'ils viennent nous voir. Ok, donc oui, c'est plus facile d'ouvrir une vidéo puis de combler ce besoin-là qui est très temporaire. Mais après, souvent, ce que les hommes me disent, c'est je me sens vide. Je me sens vite, puis de répéter ça pendant des années au détriment de vraies relations intimes, ça va venir s'accumuler à un certain moment. Puis moi, je crois pas du tout que ces hommes-là, dans 20 ans, s'ils ont encore juste la porno, ils seront pas contents.
8: Kanika, toi, là, tu rencontres des gars puis des filles qui viennent te voir, qui ont des problèmes. Évidemment, t'es tenu au secret professionnel, mais c'est quoi le problème le plus fréquent que tu rencontres en consultation?
9: En consultation, ça va être hommes et femmes, ça va être la baisse de désir sexuel. Donc, l'idée que ça me tente plus, puis c'est bizarre que ça me tente plus. Donc, la fluctuation du désir, les gens ont beaucoup de misère avec ça. Ils savent que ça change avec le temps, mais quand ils vivent, ils se sentent brisés, puis pas normal. Ensuite, les hommes, ça va beaucoup être la consommation de pornographie, puis les problèmes d'érection et éjaculation. Ça va être ça en général pour les hommes.
8: La porno, c'est vrai, hein? Il y a des gars, ouais, qui consultent ça. Là, t'as-tu des chiffres à peu près, le nombre de fois par jour qui consultent ça?
9: Quand ils viennent me voir, là, je me base juste sur ma clientèle. Moi, je ne sais pas si c'est représentatif, là, mais quand des gars viennent me voir et ils disent j'aime pas la fréquence à laquelle je consomme la porno, ça peut être souvent une fois par jour, OK? Mais souvent, c'est quand ils me disent je sens que j'ai pas de contrôle là-dessus. Et surtout quand ça remplace quelque chose que je sens que je pourrais avoir. Fait que s'il y en a qui me dit moi c'est une fois par mois, mais je suis pas content parce que ça m'empêche de X, Y, Z, la fréquence, tu sais, je veux pas que les gens disent à telle fréquence, c'est ça qui est problématique. C'est pour toi, quand est-ce que ça devient problématique? Est-ce que ça t'empêche d'aller parler à quelqu'un ou texter quelqu'un ou faire les premiers pas, prendre ton courage à deux mains puis te risquer pour te mettre dans l'arène?
8: Est-ce que tu as eu des gars, puis on va se laisser là-dessus, qui sont déjà venus te voir pour te dire « Je suis un petit peu fourré, là, avec MeToo, je sais plus trop qu'est-ce que... » Ouais, le drôle de choix de mots. Mais qu'est-ce que je peux faire, qu'est-ce que je peux pas faire? J'ai l'impression qu'on me dit d'agir d'une certaine façon, mais en même temps, les filles, on dirait qu'elles veulent encore ce gars entreprenant-là, mais il faut pas trop que j'entreprenne. Est-ce que tu rencontres ces contradictions-là, des fois?
9: Oui, tellement. Puis les hommes qui viennent me voir et qui me payent en pratique privée pour parler de ça, souvent, c'est le type de personnalité de gars qui sont déjà super gentils puis vraiment attentifs à la base. Okay? Donc, il y a des gars, ces hommes-là qui viennent me voir, souvent, il y a une... je sais pas si c'est un mot, là, surprudence, une hyperprudence. Puis je leur dis, wow, de dire allô à quelqu'un, là, c'est pas du harcèlement, OK? T'as le droit de dire à quelqu'un allô, de partir une conversation, t'as le droit de dire à quelqu'un qu'elle est jolie aussi, OK? Ça dépend comment. Si tu dis, j'aime vraiment tes grosses boules versus ton serrure et illumine ma journée, ça va avoir des impacts complètement différents. Donc, je veux que les gens qui disent, oh, on peut plus rien dire de nos jours, non, mais tu dis votre discernement, votre jugement,
8: oui.
9: Puis vous pouvez, commençons avec ça. Là.
8: Ouais, puis vous pouvez lire C'était ça ou mourir de Thilison Aurélien. Il y a toute une pléthore de belles phrases créées par l'IA là-dedans pour séduire des filles. Il y a Camille de Montréal qui nous dit « On est à l'époque des chokers. Les hommes sont poches pour entretenir la discussion à distance et aussi en texto. » Ça, c'est vrai que les gars, là, il fut un temps où quand ils s'engageaient, ils s'engageaient.
9: Je comprends ce que
8: ça
9: tu veux dire.
8: Ça a déjà existé, cette époque-là?
9: Les hommes qui viennent me voir, ils me disent « Les femmes font la même chose aussi. Okay? » Ah ouais, donc, je veux pas dire que les hommes sont pas que les femmes.
8: Merci, Kanika. C'est toujours un plaisir de te parler.
9: Bonne journée à vous.
8: Bye-bye.
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8: Alexandre Moranville-Ouellette aux nouvelles, bonjour.
12: Salut Rémi.
8: Je le précise, c'est Alexandre Moranville-Ouellette, puis aux nouvelles, c'est pas ton autre nom de famille, t'as déjà assez de...
12: Ouais, non,
8: de
12: c'est ça, ça va faire quand même un enfant de la réforme, deux noms, si vous en avez trois, je pense que c'est un peu exagéré.
8: La GRC a déjoué un possible attentat terroriste.
12: Deux nouvelles sur le terrorisme aujourd'hui qui nous affectent ici au Québec, c'est la GRC qui a arrêté là, mercredi un résident de Québec qui aurait prêté allégeance au groupe armé État islamique, hein, parce qu'on en parle pas mal moins de ce groupe terroriste-là dans les temps qui courent. Pourtant, hein, alors qu'ils ont connu comme leur apogée les années 2010, ils ont encore une influence dans les milieux djihadistes, surtout en ligne, un peu partout. Et c'est Loué Angoud, 24 ans, qui a été arrêté, lui, à Montréal mercredi, comparu devant un juge aujourd'hui, accusation de participation à une activité terroriste, port d'armes dans un dessein dangereux, infraction au profit d'un groupe terroriste et possession de biens à des fins terroristes encore. On se comprend que chaque fois que tu as le mot terroriste dans une accusation, ta sentence elle risque d'être pas mal plus élevée que la normale. Et là, ce qu'on comprend, que lui aurait fait là, entamer quelques démarches en vue de commettre une attaque avec une arme chimique permettant d'empoisonner des citoyens canadiens, déclarer savoir comment fabriquer un poison. Puis là, tu sais, pour l'instant, on n'a pas les détails de l'histoire, puis on se comprend, on veut pas qu'il y ait des copycat, comme on dit en anglais, là, des gens, des imitateurs de ce genre d'actes néfastes-là. Mais c'est assez inquiétant de savoir que lui avait comme plan d'empoisonner citoyens canadiens d'une manière ou d'une autre pour le compte de l'État islamique. Bref, c'est un procès qu'on va continuer de suivre. C'est assez inquiétant là, de voir que ça existe. Heureusement, c'est déjoué là, ce complot-là pour l'instant. Un autre groupe terroriste qui, lui, est pas mal plus difficile à saisir, c'est le groupe là, qu'on appelle le 764-764, qui est un groupe nihiliste violent en ligne. Et là, ce qu'on apprend aujourd'hui dans les pages de nos collègues du Journal de Montréal, Catherine Lamontagne, Sarah Maud Lefebvre, qui ont travaillé là-dessus, c'est que ce groupe-là fait de plus en plus de victimes au Québec. C'est un groupe nihiliste dans le sens où eux, ce qu'ils prônent, c'est que la vie n'a pas de sens, que ça vaut pas la peine d'être vécu, que notre univers et notre civilisation s'en vont dans le néant, et que, ben, face à ça, il vaut mieux de s'automutiler, de se suicider, de tuer des gens autour de soi. C'est dégueulasse ce que prône ce groupe-là, mais c'est surtout qu'ils vont le prôner auprès de gens extrêmement jeunes. On parle là de victimes aussi jeunes que 9 ans qui auraient été répertoriées au Québec. Là. Puis c'est un groupe très décentralisé, fait qu'après ça, de s'attaquer à ça, c'est international. Il n'y a pas de cellule ou de tête dirigeante particulière. Tu sais, ça a des tentacules un peu partout sur le web.
8: Mais c'est quoi, c'est des gens, parce que le nihilisme, t'en as fait une bonne définition, là, c'est un courant philosophique. Là. C'est l'idée que tu l'as bien dit, c'est il y a rien à faire, donc on renonce, on baisse les bras. Fait que c'est quoi? C'est on encourage les jeunes à s'automutiler parce qu'il n'y a pas d'avenir.
12: À se tuer, à se suicider, à s'automutiler, souvent sur caméra. Hein, on veut filmer ce genre de contenu-là, puis après ça, on va leur partager pour des clics et autres. On va encourager les jeunes, par exemple, à commettre de la cruauté animale extrême, de la bestialité. Tu sais, des gestes complètement dégueulasses puis fous. Un point tel où il y a des intervenants du réseau de la santé au Québec qui n'en croient pas leurs yeux ou leurs oreilles, là, qui ont entendu ça pour la première fois puis qui étaient comme, mais non, tu sais, pas ici au Québec, ça se peut pas. Et pourtant, oui, ça se peut. On parle du côté de la Sûreté du Québec, au moins une dizaine de signalements à ce jour 4 cas sur 5 victimes potentielles juste à Montréal, des jeunes qui sont âgés entre 11 et 13 ans. Tu sais, je veux pas alarmer la population au grand complet en écoutant ça, mais c'est sûr que quand on dit « Regardez donc un peu ce que vos enfants consomment en ligne. » Regardez un peu, ayez un minimum là, de yeux et d'oreilles près de ce que vos enfants font en ligne. C'est extrêmement important parce que des réseaux comme ça, malheureusement, ça existe, croyez-le ou non.
8: Ivan Demidov.
12: Ouais, ça, c'est la petite inquiétude du jour. Puis là, peut-être qu'on s'alarme pour rien, mais ça fait deux pratiques de suite qu'Ivan Demidov brille par son absence. Il n'a pas été présent à l'entraînement depuis qu'il a reçu, là, lundi dernier, dans le match là, Kraft-Harkeyville qui se trouvait à Trois-Rivières. Je rappelle contre les Sénateurs d'Ottawa. Il a reçu une rondelle sur le pied droit. Très fort. Il a fini la partie. Il a même fait la prolongation 3 contre 3. Mais recevoir une puck sur le pied en bon français, là, je sais pas si ça s'était déjà arrivé dans un match de hockey. Là,
8: oui, oui, oui.
12: Ça fait mal, hein, calvaire.
8: Ça fait plus mal sur l'intérieur du pied.
12: Oui.
8: L'intérieur sur l'espèce de petite rotule là, à l'intérieur.
12: Exact.
8: Là.
12: Ouais, le malléole, je pense que ça s'appelle. Là, c'est la petite bosse. La rotule de cheville. Voilà. Ben, en recevant ça là-dessus, ben, c'est sûr que ça fait extrêmement mal. Est-ce qu'il est vraiment blessé? Est-ce que c'est juste quelques journées de repos? On parle de journées de traitement du côté du Canadien de Montréal. Mais bon, pour l'instant, ça semble pas empêcher Ivan Demidov de commencer la saison avec le Canadien. Il reste deux matchs préparatoires samedi, encore une fois, contre les Sénateurs.
8: Ça commence plus tôt cette année, hein?
12: Un tout petit peu, parce qu'il y a 84 parties au lieu de 82. On en a rajouté deux. C'est un gros, gros marathon, la saison de la Ligue nationale de hockey, mais je vous avoue que j'ai hâte, hein, s'il vous plaît, de voir le Canadien en action.
8: J'ai hâte, ouais, on va se donner nos prédictions bientôt, là. La semaine prochaine, OK?
12: J'ai la même prédiction depuis 30 ans. Je vais faire la même cette année.
8: Oh, OK, t'es pas sérieux, toi.
12: La okay. coupe, la coupe, la coupe.
8: Bye-bye, Alexandre.
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8: Emmanuel, la traverse s'en vient. Hey, toi, t'es comme Céline Dion, hein? Ça t'arrive à l'heure juste.
24: Non, mais
8: pour te laisser désirer.
24: Non, c'est pire que ça. Je t'avais oublié.
8: Ouais.
24: Total.
8: J'avais le feeling que tu avais oublié pour les auditeurs. Là, dans le fond, Emmanuel, elle nous envoie ses sujets de chronique. Puis elle n'avait rien envoyé aujourd'hui. Donc moi, j'ai pris l'initiative d'écrire dans le document. Là, ça intéresse full le monde, je suis sûr. Que tu allais nous parler du débat. Donc tout le monde autour de moi pensait que c'était Emmanuel qui avait mis elle-même son sujet dans le document, mais c'était moi.
24: Non,
8: donc
24: on pas a du eu tout, peur. J'ai quand même oublié.
8: Mais sais-tu ce que j'allais faire? J'allais raconter toute mon enfance.
24: De pâté,
8: non, mon enfance. Puis tu sais, toute une période un petit peu particulière là, entre l'âge de 6 et 7 ans avec. T'sais, j'avais voyagé un peu, puis tout. Mais on va parler du débat à place. Enfin, on fait tout ça. Hey, hier, je t'envoie la question. J'ai trouvé ça plate, moi.
24: Moi aussi.
8: C'était plate, hein?
24: Ben, c'était. Fallait. C'est. Des fois, la formule ouverte à 5 fonctionne très bien. Des fois, elle ne fonctionne pas bien. Mm-hmm. Puis hier, je sais. Parce que c'est une campagne où il n'y a pas un enjeu dominant. Elle a moins bien fonctionné. Puis moi, dans ces moments-là, à chaque fois que j'écoute un débat des chefs, j'ai 4-5 personnes du vrai monde, là, tu sais. Puis je leur dis, écoutez-vous le débat en voyant mes commentaires. Puis ma mère amie m'a écrit, oh, non, je suis plus capable. C'est comme, j'en ai trop, je suis submergée d'informations, j'ai de la misère à suivre. Puis c'était un peu ça qu'on a eu hier. Puis le fait que ça a commencé avec une cacophonie totale autour du débat de la santé, là, ça n'a pas vraiment aidé non plus. C'est quand même hallucinant, je trouve, que c'est comme l'enjeu qui a dominé les quatre dernières années dans la vie des Québécois, puis on a encore des chefs qui arrivent avec des un petit peu plus de privé, puis on va ressortir les CLSC des boulamites, puis tu sais, il y a pas c'est comme si les chefs ont compris, soit ont compris que les Québécois les croient plus, ou ils ont baissé les bras face à l'idée de trouver des solutions intelligentes, pérennes, un plan. Puis je pense que le mélange des deux fait que t'as tendance à décrocher. C'est sûr que le moment le plus fort du débat, c'était celui entourant l'avenir du Québec.
8: OK, mais regarde, attends, avant que tu ailles là, moi je veux t'entendre sur une théorie que j'ai. T'es plus forte que moi, là. T'es plus calé que moi, tu me dis si ça a de l'allure ou si ça n'a pas de l'allure. À chaque fois qu'on sonde les Québécois, puis on l'a fait, Léger le fait, avant la campagne, c'est quoi vos champs d'intérêt, ouais. C'est quoi vos intérêts? Santé, éducation, ça ressort toujours dans les trois premiers, mais ça intéresse le monde, mais ça intéresse pas le monde. C'est-à-dire que tu fais un débat, puis tu fais de façon microscopique un exercice de réflexion autour de la santé, puis le monde va décrocher. Puis le référendum arrive d'un dernier, mais mon Dieu que ça fait un meilleur show, par contre, de parler du référendum. Et c'est là que tu t'en allais.
24: Mais sur, moi, je veux revenir sur le dé. Je pense que sur la santé, c'est un signal que la classe politique a abdiqué et n'a pas de nouvelles idées.
8: OK.
24: OK. Sur l'éducation, je pense que si, rappelle-toi, M. Legault est arrivé avec l'idée des maternelles 4 ans, si tu arrives avec une mesure forte, là, tu vas avoir un vrai débat. Le seul parti qui a une mesure forte, c'est Québec solidaire, puis ils vous prendront pas le pouvoir. Mais il y a aucun autre parti qui veut, dans les faits, pourquoi les partis politiques veulent pas s'attaquer à notre système d'éducation. Puis moi, j'assume le trois vitesses, OK, sans en faire un enjeu syndical, là. Parce que des écoles privées puis des parents qui veulent plus pour leurs enfants, il y en a partout au Québec. Mm-hmm. Il y a personne qui va se mettre à dos la classe moyenne qui gratte ses fonds de tiroir pour envoyer Junior à l'école privée, tu sais. Alors, morale de l'histoire, on n'a pas vraiment de débat là-dessus. On n'a pas de débat sur le curriculum, sur l'inculture générale en termes de notre histoire, en termes de tout ça, parce que ce serait politiser l'éducation. Alors, c'est comme si on se retrouvait avec une campagne électorale où les enjeux qui ont le plus d'impact dans la vie quotidienne des gens ont été complètement marginalisés. Et ça, moi, ça me chicote vraiment, je vais dire. J'ai de la misère à me l'expliquer. Sur le référendum, là, il y avait le moment, ça, c'est un moment où le débat 5 fonctionne, puis où c'est plus difficile de le mener dans des duels un peu comme dans des face-à-face comme on fait ici. Moi, ce que j'ai trouvé remarquable là-dedans, c'est que, tu sais, sont trois qui sont contre un référendum. OK? Il y a un chef qui veut un référendum. Il mène dans les intentions de vote. Il est aux portes d'une majorité. Dans ma tête, là, c'est le moment pour y rentrer dedans.
8: Ah, mais je suis content de t'entendre dire ça.
24: Puis le déstabiliser.
8: Je suis content de t'entendre dire ça, Emmanuel, parce que hier, je pense...
24: Moi, j'étais là.
8: Non, mais...
24: Puis là, lui, puis en plus, premièrement, je pense que lui les a déstabilisés mm-hmm. avec son approche très petit prince, là. Il faut l'espoir et l'optimisme.
8: Dessine-moi un mouton, oui.
24: Tu sais, c'est dessine-moi un mouton, c'est beau, puis il faut donner un sens à la vie. Il y avait plein d'éléments là-dedans là, sur lesquels ils auraient tous pu sauter un sens à la vie. Wow, là, c'est vraiment ça le sens de la vie. Tu
8: sais, moi, mais ils étaient peut-être convaincants, Emmanuel. C'est parce qu'à un moment ils étaient peut-être. Non, mais sérieusement, ils étaient peut-être sous le choc de le voir dire ça, puis sans dire qu'ils étaient ils avaient envie soudainement d'embarquer.
24: Ça montre qu'ils n'écoutent pas, puis qu'ils ne sont pas capables d'improviser, premièrement.
8: Oui, mais quand quelqu'un dit.
24: Parce que quand tu dis que la souveraineté. Puis je critique pas, il a été excellent là-dessus. Il les a complètement cassés et déstabilisés. Mais quand tu dis que la souveraineté, c'est le courage et l'optimisme, mmh. alors que de rester dans le Canada, c'est l'abdication, la défaite et la hargne, si t'es un parti politique qui défend le fait de rester dans le Canada, t'es supposé avoir quelque chose à répondre à ça.
8: Je sais, mais ça ressemblait à du René Lévesque. Si t'as étudié comme du monde les discours de René Lévesque, c'est sans dire que c'est du calque, on s'inspire beaucoup de l'approche de René Lévesque. René Lévesque comparait beaucoup le sort de la nation à un sort le sort d'un individu. Il disait, un individu, ça a un sens à sa vie, les peuples aussi. Et bonne chance pour répondre à ça, parce que c'est un foutument bon discours, tu sais, de s'adresser de cette façon-là, dans ces termes-là. C'est peut-être pas payé de répondre de façon pragmatique, tu sais, à la pharmacienne.
24: Non, mais c'était
8: à ce moment-là.
24: Très, très, très habile de sa part, parce que la preuve, c'est qu'il les a déstabilisés. Fait que là, moi, j'étais là, OK, ils vont répondre. Puis j'attendais, tu sais, pour finir ma chronique dans le journal, genre. Puis ils se sont mis à chamailler entre eux sur l'autonomisme, les échecs de Legault, l'autre qui aime le Canada. J'étais comme, non, mais comme opportunité ratée, totale, là. Tu sais, puis il y a quand même une part de l'électorat importante qui veut pas de référendum, qui s'inquiète d'en avoir un. Il a réussi à pelleter ça par en arrière en mettant ça après Trump. Là, c'était le moment là pour, tu sais, vider ce sac-là. Puis ils l'ont complètement abdiqué. Et moi, ce que je remarque là-dedans, c'est que Éric Duhaime a une position qui est articulée et réfléchie. Son autonomisme, tu peux être pour ou contre, mais c'est pas la troisième voie de Legault. OK? C'est autre chose. C'est clair, il y a un projet là-dedans, il y a un plan. Charles Millard, c'est quoi?
8: Ben, c'est pas évident, en tout cas. C'est effectivement pas très évident.
24: C'est là qu'il a été très vulnérable, tu sais. Et c'est là que, moi, je trouve qu'on a vu hier, Charles Millard, dans les faits, il a quand même eu un meilleur débat que les autres, puis... Ça s'apprend à faire des débats. C'est hyper difficile ce qu'ils font ces politiciens-là en ce moment. Donc, le fait que plus la campagne avance...
8: Ils sont fatigués parce qu'ils déparlaient tous.
24: Oui, oui.
8: Il y avait tous
24: des...
8: Non, mais je sais. Puis il faut être indulgent là, parce que c'est du monde qui se lève à 5 heures, c'est pas à 4 heures et demie tous les matins puis qui se couche à minuit. Là, depuis,
24: puis la pression qu'ils ont sur les épaules. Ils sont allés chercher du monde puis leur ont dit « Suis-moi, ben lâche ta job. » Alors, c'était son meilleur débat. Dans un contexte où... Il aurait passé l'été à labourer la terre, comme j'aime dire, tu sais, où il aurait présenté des idées fortes à la fin de l'année dernière, tu sais, un plan pour ci, un plan pour ça, tu sais, des trucs là, qui frappent l'imaginaire. S'il était rentré dans la campagne électorale dans une meilleure position, là, maintenant, on rentre dans le dernier blitz, là, il sera en position de dire, regardez, là, la CAQ, c'est fini, venez-vous-en chez moi, ouais. Les amis. Tu comprends-tu? Mais là, il est tellement faible dans l'électorat francophone que je suis pas prophète, mais j'ai des doutes quant à sa capacité de récolter les fruits de sa bonne performance.
8: Oui, tout à fait. Puis tu sais, lui, je pense que, je veux t'entendre là-dessus, mais c'est pas le temps un peu d'abdiquer, là, c'est-à-dire là, à quelques jours de l'élection, à 11 jours, c'est quoi, 12 jours de l'élection, peut-être que c'est le moment de se dire, là, faut qu'on fasse sortir le vote anglo puis immigrant, là, parce qu'à 11% chez les francophones, c'est moins qu'au début de la campagne, ça ne fonctionne pas.
24: Il faut qu'il gagne son comté, c'est pour ça qu'il est là en ce moment, là. Alors, tu sais, je pense que Laval, Montréal, c'est bon, là. Mais lui, il faut qu'il gagne son comté. Ça serait bien qu'il réussisse à faire élire son député Fred Beauchemin, qui était dans Marguerite Bourgeois, Montréal, avant, puis qui a déménagé dans Brome-Missisquoi.
8: De la misère, là.
24: Qui est vraiment pas en position de gagner en ce moment. Puis dans l'Outaouais, ils sont pas sur la voie d'un 5 sur 5, là. Mm-hmm. T'sais, ils sont sur la voie de reconquérir Hall, Gatineau, Chapleau, mais Papineau, là, t'sais, qui est l'espèce de circonscription entre l'Outaouais puis les Laurentides, là où était Mathieu Lacombe, c'est pas fait là non plus. Fait, t'sais, ils sont

0: Content de pas faire partie de la discussion. Il regardait le cadran filé puis il se disait, moi, il me reste encore une heure.
1: Mais c'est fou parce que moi, hier, j'ai écouté, j'ai le coudon, mais il est pas là, il parle jamais. Puis on voyait souvent le
0: compteur.
1: Le temps de parole, puis j'ai dit, coudon, c'est lui qui a le plus parlé. Mm-hmm. Fait que lui, il prenait la POC, il faisait son petit cours de pédagogie péquiste, puis là, il disait, OK, lâchez-vous, les amis. Mais pour le Parti conservateur, c'est sûr que les fruits à aller chercher pour gagner contre le PQ, les plus faciles à cueillir, c'est ceux de la CAQ. Parce que ceux du PQ, les gens qui sont avec le PQ en ce moment, ils veulent un référendum, ils sont souverainistes, ils sont à l'aise avec ça. Fait qu'il faut que tu ailles chercher les dépouilles de la CAQ pour Miard, pour essayer de gagner dans les comtés qui veut essayer de récupérer à envers et contre tout. Faut que tu ailles chercher les dépouilles de la CAQ. Fait que c'est pour ça qu'on s'est quand même retrouvé dans une dynamique où... Ben, c'est encore la pauvre Christine Fréchette qui était là, puis elle, pouvait pas attaquer, tu sais.
0: Ah ouais, non, vraiment. Puis en mon nom, puis en ton nom, on va s'excuser à Jocelyn de Bromont, parce que depuis le début de la semaine, je dis aux auditeurs qu'on va parler des maudits candidats dont on parle pas. C'est demain, c'est une promesse.
1: Oui, oui, parce que je le dis, parce que moi, je suis en train de faire mes devoirs pour la soirée électorale, puis il y a plein de bons candidats. Fait que je vous en sors.
0: Selon la rumeur.
1: Hein?
0: Selon la rumeur.
1: Non, non, moi, je vais vous en faire la pleine démonstration. Jocelyn Bromont?
0: Jocelyn Bromont, il attendait après ça aujourd'hui. Demain, promis.
1: Quoi de...
0: Ah ben, je te laisse te débrouiller avec ça.
1: Quoi de faire si je meurs, je vais en enfer. OK, au revoir.
0: À demain, bye-bye.
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4: L'affaire Thilizon-Aurélien continue de faire jaser. Thilizon-Aurélien, c'est l'auteur de C'était ça ou mourir, un roman qui est désormais soupçonné d'avoir été conçu grâce à l'IA. Et là, hier, au Québec, on a sorti là toutes sortes de cas de plagiat également. Je dis au Québec parce qu'en France, on dirait qu'ils sont pas encore à tenir compte de ça. Ils sont encore à en discuter de IA, est-ce que c'est de l'IA ou pas. Mais là, nous, ce qu'on sait ici, c'est que c'est pas un soupçon, là, l'enjeu du plagiat, c'est un fait documenté. Est-ce que la sorte de cabale contre lui s'expliquerait par le fait qu'il est noir? On va en parler avec Amanda Fakihi qui est avec nous. Bonjour.
5: Bonjour, bonjour.
4: Consultante en affaires publiques, en rhétorique, fondatrice de Tenet Stratégie. C'est un truc qui circule abondamment. Là. France comme ici, sur Facebook, beaucoup de gens disent peu importe si c'est de l'IA ou c'est pas de l'IA, pourquoi c'est à lui qu'on s'attaque? Ah, c'est parce qu'il est noir.
5: Ben, on a voulu lui accorder le bénéfice du doute, c'est-à-dire lorsqu'on a appris qu'il y a une technologie américaine qui a détecté la présence d'intelligence artificielle dans son texte, le premier réflexe que plusieurs personnes avaient, je vais m'inclure, c'est drôle de timing, on cible un homme noir, racisé, pourquoi est-ce qu'on n'a pas passé au crible les 460 autres romans de la rentrée littéraire? Donc, les réactions étaient naturelles.
4: En passant, rien n'indique qu'on ne l'a pas fait.
5: C'est-à-dire que tout provenait d'un compte anonyme Balance ton Claude. Ouais. Et plusieurs questions se sont posées. Mais ensuite, lorsqu'on a pris, et puis on va en parler, il y a plusieurs cas de plagiat qui se sont avérés, je peine à comprendre cet aveuglement volontaire de certaines personnes qui persistent à croire, c'est un procès d'intention, c'est une accusation calomnieuse.
4: C'est parce que la prudence voudrait qu'on ne fasse pas le lien entre le plagiat et l'enjeu de l'IA. C'est vrai, là, hein? Je parlais tantôt avec quelqu'un, là, qui fait de la chronique ici, puis il me dit attention, là. Tu sais, je veux dire,
5: c'est pas la même chose.
4: C'est pas la même chose. Mais on dirait que, entre toi puis moi, là, je veux dire, on est peut-être pas juste ici pour être prudent, là. Le gros bon sens fait en sorte qu'on se dit, quelqu'un qui nous a menti, puisqu'il a envoyé des textes par le passé en passant pour l'auteur et qui a menti puisque c'était pas ses textes, pourquoi il nous dirait la vérité quand on lui demande si c'est de l'IA ou c'est pas de l'IA? Ça, c'est la discussion commune du monsieur, madame, tout le monde, me semble.
5: Oui, sa crédibilité, elle est sévèrement entachée. Et on l'a vu, la presse a dressé plusieurs constats. 2012 à 2014, on le constate, hein, c'est un plagiaire en série. Il a plagié même des chroniques. Moi, c'est ça qui me fait rire. Il a plagié des chroniques étrangères, un journal philippin. Tu t'imagines un journal philippin? Sans doute, il s'est dit, si je plagie à l'extérieur du milieu francophone, peut-être que je vais pas me faire épingler. Parce que ça aussi, c'est une stratégie. Et en 2012, oui, l'IA générative n'existait pas, mais Internet existait toujours. On pouvait faire des vérifications. Donc, c'est assez particulier. Maintenant, la carte racialiste. Et c'est ça que je trouve de désolant. C'est on se dit, on est en train de taper sur un noir. On cible systématiquement des noirs. Mais c'est faux. Il y a des cas de plagiaire, par exemple Laurent Turcot, historien, vulgarisateur, Étienne Klein, qui est philosophe des sciences en France, un vulgarisateur, et il s'est même vu retirer son titre de doctorat. Donc c'est pas vrai que c'est une affaire de couleur de peau, d'origine ethnique.
4: Mais moi, ce que je trouve dommage, c'est qu'on dirait qu'on s'intéresse seulement quand on dit par exemple, on s'est intéressé à lui parce que c'est un noir, on s'intéresse pas au résultat final. C'est juste, pourquoi tu t'es intéressé à lui? Est-ce que ça c'est pas parce que t'es raciste. Je te rappelle, monsieur ou madame qui me dit ça, que l'important, c'est quand même s'il l'a fait ou non, le plagiat, s'il l'a utilisé ou non, l'IA. Pourquoi l'attention, elle est sur l'intention de départ et non pas aussi? Je dis pas seulement, mais non pas aussi sur le résultat de l'enquête.
5: Mais c'est pas un monsieur nobody, c'est une personnalité publique, donc c'est normal qu'on s'y intéresse. Et je n'ai pas lu le livre, ok? Je n'ai pas lu le livre. Peut-être que c'est un coup de marketing de génie. Je vais me le procurer parce que je veux me faire ma propre tête et puis lire le livre en entièreté. Mais j'ai lu quelques passages, j'ai lu quelques extraits et je t'avoue, je n'étais pas très impressionné. C'est vrai qu'on reconnaît des tics de l'intelligence artificielle, le fameux rythme ternaire. On reconnaît aussi ce qu'on appelle en rhétorique l'anti-isagoge, le fameux « ce n'est pas X, c'est Y ». Donc ce style en mode staccato, moi, ça ne me rejoint pas. Peut-être que ça rejoint d'autres lecteurs. Mais on n'a pas attendu l'IA pour plagier. Mais je veux revenir encore à cette idée du plagiat. Pourquoi est-ce qu'on peine à voir un lien entre le fait qu'il a plagié et peut-être qu'il aurait peut-être menti sur l'authenticité de son texte? Je ne suis pas en train de dire que c'est une preuve absolue. Mm-hmm. Ok, Pangram, oui, c'est considéré comme l'outil de détection de l'IA le plus fiable sur le marché, avec un taux de faux positifs qui est très très faible, mais ce n'est pas une preuve absolue. Mais c'est vrai que quand on constate que tu as plagié à plusieurs reprises...
4: Mais tu réponds à ta propre question, c'est-à-dire pourquoi on peine à faire... Ben parce qu'on n'a pas la preuve. C'est-à-dire il faudrait être tellement prudent et dire, comme certains disent, ah, mais ce sont deux choses. Il y a le plagiat. Là, ça, ouais, devant la démonstration, quand même, là, Radio-Canada l'a reconnu, veut pas commenter, parce que Radio-Canada, on parle beaucoup des chroniques dans la presse, oui, et dans RFI, là, c'est un média français, si je ne m'abuse, mais c'est pas juste ça, c'est un prix en 2012, ouais, du public qui a été décerné à Thélison Aurélien, qui a plagié un extrait d'un texte de Lewis Powells. Et là, Radio-Canada est là, ah merde, on a donné le prix à quelqu'un, mais là, on commentera pas l'affaire. Ça éclabousse tout le monde. Là, c'est pas juste ce bonhomme-là, là, c'est tout le monde qui lui a fait confiance et qui a peut-être été complaisant aussi.
5: Mais il y a le monde de l'édition qui est complètement chamboulé, il y a les journalistes, il y a les chroniqueurs, bref, tout le monde se pose des questions. Mon Dieu, est-ce qu'on n'a pas fait ce qu'on appelle en anglais de due diligence, n'est-ce pas, le processus de vérification. Autre élément, c'est cette idée selon laquelle est-ce qu'on s'en fout? C'est-à-dire que c'est pas la forme qui doit importer, mais plutôt le fond. Il y a des questions qui se posent, il y a des gens qui se disent, mais moi je m'en tape, si le plat est savoureux, s'il correspond à mes goûts, je m'en tape du cuisinier. Moi, si ça me parle, c'est ce qui compte. Mais moi je vais te dire une chose, Rémi, la promptitution cognitive, c'est pas une qualité que je recherche chez un écrivain ou une écrivaine.
4: Mmh. Non, je sais, mais en fait, tu poses la question, est-ce qu'il faut encore croire à la littérature telle qu'on l'a conçue pendant des millénaires? C'est-à-dire, c'est un humain qui écrit. Parce que j'ai lu des écrivains. Moi, quand j'entends des gens dire, ah, mais moi, c'est pas important, là. Ça peut être l'IA ou un humain. Je me dis, bon, voici peut-être quelqu'un qui n'a pas une tendre relation avec la littérature. C'est un objet. Et ce qui le lie à l'auteur, c'est pas important. Mais j'ai entendu des écrivains. Virginie Despentes, qui est une écrivaine reconnue en France, pas très connue ici, mais c'est pas grave. Elle dit quoi? Elle dit, ben, c'est pas grave s'il a utilisé l'IA. Mon Dieu, si les écrivains renoncent et lâchent les bras, on va tous lâcher les bras.
5: Quelle est la valeur d'une œuvre littéraire? C'est ça la question qui se pose. Une œuvre qui est générée par l'intelligence. Parce que l'intelligence artificielle, c'est quoi? Normalement, ça doit être considéré comme un outil. Hein, c'est ton compagnon de route. Mais si tu délègues l'entièreté de tes fonctions cognitives, ben là, on a un problème. Est-ce que t'es un auteur? Est-ce que t'es un co-auteur? Ou bien t'es un client de l'IA?
4: Non, mais en même temps, regarde, peut-être qu'on est deux espèces de ringards, là. On discute entre deux ringards. Nous, on est attachés à une vieille vision de la littérature, puis on va être dépassés. Et voici, voilà, tu sais, peut-être que ces écrivains eux-mêmes qui défendent Thélison Aurélien et qui défendent peut-être même l'idée qu'il a utilisé l'IA, peut-être qu'ils ont raison. C'est ce qui nous attend. C'est peut-être ça, là, je le dis, avec un soupçon de cynisme, mais beaucoup de réalisme aussi.
5: Mais c'est à nous de juger. C'est au lecteur de juger. Et là maintenant, à voir comment est-ce qu'il va s'en sortir. Bon, c'est sûr qu'on n'est pas en train d'encourager l'harcèlement psychologique. J'espère qu'il va s'en sortir psychologiquement parlant. Mais il faut qu'il affronte la réalité. Il a plagié. Et ça, c'est une certitude absolue, irréfutable, incontestable.
4: Il pourra plus écrire, là. C'est drôle parce que dans la presse, avant que ça sorte hier, il s'était entretenu avec lui et il avait dit « je vais peut-être devoir arrêter d'écrire ».
5: Ou bien commencer à écrire pour de vrai.
4: Ben oui, c'est ça exactement. Non, mais il disait ça parce qu'il disait « si on est pour me soupçonner d'avoir utilisé l'IA, peut-être que je vais devoir arrêter d'écrire ». Et 24 heures plus tard, cette phrase-là veut peut-être dire autre chose, c'est-à-dire « je vais peut-être effectivement devoir arrêter d'écrire maintenant qu'il y a ce soupçon-là ». Il peut pas ça partir. C'est le gars qui a la pire semaine sur la Terre là, en ce moment-là.
5: Ouais, mais il y avait aussi plusieurs indices, c'est-à-dire la journée même où on a... cette idée selon laquelle il aurait plagié, pas plagié, mais que son texte a été généré par l'IA, il a retiré son blog. Et c'est là que les soupçons ont commencé à émerger. Pourquoi est-ce que tu retires ton blog? Normalement, ça doit servir de preuve que tout ce qui est écrit émane de ta propre plume. Donc déjà, on avait quelques indices, qu'il y avait quelque chose qui clochait.
4: Merci beaucoup, Amanda Fakir. C'est toujours un plaisir. Puis c'est le fun de t'entendre parler de la carte du racisme et du racialisme dans ces termes-là. parce que tu es toi-même issu de l'immigration. Et on entend souvent d'autres personnes, peut-être avec la même couleur de peau que la mienne, tenir un discours semblable. Et on a besoin de tout le monde pour le tenir, ce discours-là, parce que c'est pas un discours blanc versus les autres. C'est un discours, je pense, la raison versus des gens qui se trouvent parfois des excuses.
5: Ah oui, c'est une munition trop, trop facile.
4: Bye-bye, à bientôt.
5: À bientôt.
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4: Donc, c'est quoi, c'est nouveau ça, François-David Bernier? T'as une intro maintenant?
23: Oh, wow!
4: Mon
23: c'est
4: Dieu!
23: Intro,
4: tu t'es négocié ça?
1: Hey, avocat à la
4: barre. Hey, ça c'est plate ça. On arrive bon dans le dernier tiers de la campagne électorale. Ça va avoir lieu le 5, le vote par anticipation à compter du 27 septembre. Et la fille de Bernard Drainville fait du porte-à-porte dans Lévis, chaude lutte dans Lévis entre le Parti conservateur du Québec, c'est Karine Laflamme qui se présente pour le PCQ, et Bernard Drainville qui est son père. Et là, elle fait du porte-à-porte dans les derniers jours, puis elle se fait insulter. Puis je précise une chose, parce que on passe notre temps à relativiser autour du phénomène des insultes en disant il y a des insultes en ligne. Je pense même que c'est avec toi qu'on avait cette discussion-là récemment. Ouais. Il y a les insultes dérape, en ligne, ouais. Mais tu sais, dans la vraie vie, c'est autre chose. Mais là, elle, dans la vraie vie, elle fait du porte-à-porte, puis elle se fait pourchasser par du monde qui lui disent « Dégage d'ici, va-t'en, on veut rien savoir de vous. »
1: Ah, c'est grave, ça, c'est... Honnêtement, j'ai regardé côté légal, c'est dur à sanctionner parce qu'on n'a pas franchi la limite de faire des menaces ou de peut-être laisser craindre pour la sécurité, mais ça n'a pas de classe, c'est inacceptable. Tu sais, des gens qui sont en politique, je sais pas là, mais c'est pas une job facile. Et là, de commencer, de permettre que des gens commencent à avoir, parce que c'est violent, là, pareil, là, tu sais, je sais pas ce qui s'est dit exactement. Il n'y a pas eu de coup, il n'y a pas eu rien. Mais ce que je comprends, c'est qu'ils se sont, il y a eu un attroupement, là. C'est pas comment ça tourne. Tout ça pour des idées politiques. C'est important, la politique, mais jamais au point d'être violent. On doit pouvoir, puis tu sais, des choses comme ça, là, tu vas me trouver, je vais loin. Mais c'est des attaques à la démocratie. Tu sais, pour moi, là, tu sais, quand tu te mets à attaquer des politiciens, puis je te parle pas de donner une opinion, là. Je te parle d'attaquer les dégueulasseries qu'on a vues, et ça, dans ce cas-là, que ça se manifeste dans la vraie vie, puis on ose, comme pour chasser, c'est des attaques à la démocratie. Ouais. Ça devrait pas avoir lieu.
4: Mais tu sais, regarde, c'est toujours un peu pas évident de parler de ça parce qu'on peut être mal compris, mal entendu. Moi, je vais pas dire que c'est un Bernard Drainville peut-être doit être capable d'en endurer plus que ses bénévoles. Mais je veux juste quand même faire remarquer aux gens qu'un bénévole, c'est pas celui qui a sa tête, sa pancarte, c'est pas celui à qui vous pouvez dire t'as pas fait la job, on t'a fait confiance, puis tu nous as fourré. C'est pas, non, le bénévole, c'est quelqu'un qui, ça le dit, c'est bénévole, il croit en des idées. Puis moi, pour avoir été dérangé, entre guillemets, une couple de fois par des bénévoles de partis politiques, tu sais, c'est tout le temps très gentil, amical. On sait qu'on dérange les gens. Bonjour, comment ça va? Est-ce qu'on peut vous parler? Il n'y a pas de raison. Il n'y en a pas de raison de partir après ce monde-là puis en leur criant des niaiseries dans la rue.
1: En plein ça, entièrement d'accord. Il n'y a aucune raison. Je vais regarder mes mots, là, mais c'est tu sais, du monde de même qui ose faire ça, ça vole pas haut, là, on s'entend, là. Et t'as raison, c'est même pas, puis on voudrait pas non plus que le candidat se fasse pourchasser. Puis ça pourrait être pire, parce que le candidat, dans le code criminel, il y a des articles que si tu l'intimides, puis que ça peut l'amener à pas se présenter ou à pas faire quelque chose, surtout des ministres, là, ça peut aller loin, ça. Tu dois pas intimider quelqu'un. Exemple, aussi, les gens dans le système de justice, on en parlera tout à l'heure, j'imagine, sont protégés aussi. Mais c'est ça. Fait que vraiment, de taper sur des bénévoles, c'est comme on voit ça des fois, tu sais, des parents, un parent qui aime pas l'autre parent, puis qui se met à être méchant avec les enfants parce qu'il aime pas l'autre parent. C'est tellement bas, là.
4: Non, vraiment.
1: Société, ça.
4: Et ça, c'est un cas qui est intéressant parce que ça, je me suis longtemps dit que ça doit pas être évident pour les procureurs, les avocats, les gens qui dealent avec du monde, disons, assez dangereux des fois, de passer à autre chose quand un dossier est clos. C'est le cas de Zakaria Risky qui hante des procureurs à la suite de plusieurs dossiers qui sont ramassés devant les tribunaux.
1: Effectivement, lui, dans le fond, il a pas menacé directement. Il y avait des courriels. Tu sais, il y a eu quelques procureurs de la couronne impliqués. Il y avait des juges. Mais lui, cette personne-là, il a décidé que le système, il s'en foutait. Et tu sais, pas une menace directe, mais tu sais, voilée. Il a envoyé des exemples, tu sais, il a envoyé des courriels à des juges, des avocats, en mettant leur adresse professionnelle, tu sais. Pas professionnelle, personnelle, ouais. Désolé. Fait que je sais pas si tu vois, ça fait mafia un petit peu, là. Je sais où t'habites. Fait que, tu sais, sois doux, fais pas, fais. Et ça, c'est carrément illégal, là, d'amener quelqu'un, le code criminel sanctionne ça, d'amener quelqu'un à l'intimider, à vouloir contrôler son travail, de vouloir qu'il penche en notre faveur en l'intimidant. Puis c'est pas obligé d'être direct, puis ça, c'est un bon exemple. Quand tu dis « je sais où t'habites », puis t'oses envoyer un courriel avec l'adresse de la personne, ou comme dans un film qu'on peut écouter, style mafia, de dire « ton enfant, il va à telle école, puis ci, puis ça », puis tu sais, c'est des menaces directes, mais voilées, mais directes, et ça, c'est carrément illégal. Et tu sais, t'as raison, les avocats, moi, je suis généraliste, je n'ai représenté aussi du monde, des fois, qui sont pas trop recommandables. Mais c'est ça. D'habitude, ils osent pas s'attaquer à des avocats ou au système. Mais quand, si ça arrive, puis j'avais eu une entrevue avec l'idéateur d'Indéfendable, là, Maître Dubé, je pense, à l'époque. Puis tu sais, ça arrive à beaucoup de criminalistes, des fois, d'avoir peur d'un client qui
4: traque. Ben, tu travailles avec des Hells, avec des mafieux, puis que là, eux autres, ils payent le gros prix pour que tu obtiennes un certain résultat, puis que tu l'as pas, le résultat. Ils savent au moins où tu travailles, parce qu'ils sont peut-être venus faire des rencontres au bureau. Tu sais, c'est une drôle de vie, hein, quand on choisit cette traque-là. Mais tu sais, il y a...
1: Faut que tu tiennes la ligne. Si t'enlèves la ligne, t'es fait. Mais effectivement, c'est ça.
4: Mais qu'est-ce qui entre, François, David Bernier, dans la catégorie des menaces? T'sais, mettons, je t'envoie une lettre, je suis ton ancien client, là, mettons. Ou alors, t'es un juge ou un procureur, puis je te fais parvenir un message, puis je dis que je sais où t'habites. Mais en quoi c'est une menace de savoir que quelqu'un habite quelque part? Non, mais tu le sais, c'est un peu... J'essaie de jouer l'innocent, mais le droit, c'est le droit.
1: C'est une bonne question, mais c'est ça. Il y a deux sortes de menaces. Il y a la menace directe. Je le dirai pas en ondes, mais tu sais, je vais te...
4: Ça me fasse bien, bon, oui.
1: Après ça, ouais, c'est ça. Puis là, tu as la menace voilée. Puis ça, c'est aussi grave. Puis ça... de dire, tu sais, je veux dire, il n'y a aucune pertinence de dire à un juge que tu connais son adresse, outre que le menacer, c'est certain. Parce que c'est... Moi, mon grand-père était juge, puis à la Cour supérieure, puis je me rappelle, il me parlait de ça, puis, tu sais, ils ont entre les mains la vie du monde, tu sais, des fois, puis lui, il avait peur pour la famille, il disait, Caroline, tu sais, c'est... Fait que là, imagine si la personne t'a rendu une décision qui est défavorable, tu l'envoies à prison, là, c'est pas rien, puis là, cette personne-là fait rien que t'envoyer ton adresse personnelle, oui, c'est carrément des menaces. Et dans ce dossier-là, à tel point, cet homme-là, dans le fond, il a été condamné à 17 mois. Mais lui, là, une fois qu'il a payé sa peine, il ressort. Mais là, il a intimidé trois juges, deux avocats, je sais plus combien. Fait que là, il y a quelque chose, il y a une protection, heureusement. Ces gars-là qui jouent à ce jeu-là, il pourrait être déclaré délinquant à contrôler. Ça veut dire, il fait sa peine, mais on a une pogne sur lui pendant 10 ans.
4: Ça ressemble à quoi, ça?
1: C'est vraiment le juge qui dit... C'est quelqu'un qui récidive puis qui se fout du système, justement. Comme lui, dans son cas, il l'a fait à plusieurs personnes. On l'avertit, il ne semble pas écouter. Fait qu'il devient dangereux. Et le premier niveau, c'est délinquant à contrôler. Fait que même si tu as fini ta peine, puis théoriquement, tu es libre comme l'air, bien, tu as tellement un comportement grave envers le système, puis tu as récidivé, bien, on peut pendant 10 ans te surveiller puis te retourner en prison si tu recommences. Et il y a aussi, plus loin, il y a ce qu'on appelle les délinquants dangereux. Ça, là, c'est l'étiquette de la personne que tu mets en prison puis tu jettes la clé, parce qu'il y en a que la peine ne suffit pas, mais... Ils sortent, puis ils recommencent, puis ils sont vraiment dangereux. Là, on peut mettre cette étiquette-là qui est encore plus loin. Là. Heureusement, il y a quelques barrières, puis honnêtement, c'est rare qu'on voit des avocats, des juges se faire intimider, heureusement.
4: Ben oui, heureusement. Eh bien, merci beaucoup, François-David Bernier, puis je le précise, je ne sais pas où t'habites. Fait que là, c'est ni une menace directe, c'est ni une menace voilée, là.
1: Tu sais dans quelle ville, puis tu sais où je travaille.
4: Oui. Ah non, oui. OK, oui, je sais d'abord. OK, c'est beau. Bye-bye.
1: Ciao. Merci, bye.
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4: Mark Carney se serait préparé à une intervention militaire américaine dans les derniers mois. On se rappelle, Donald Trump, président des États-Unis, a dit plusieurs fois que le Canada était le 51e État. Et là, Mark Carney s'est confié au New York Times et il a dit « Oui, oui, à un moment donné, c'est le travail d'un premier ministre. Là, si on se fait dire que ben on est au fond que l'excroissance d'un autre pays, ben c'est le moment de se préparer. Combien de temps on durerait, mettons, si les Américains décidaient là de nous envahir? » On va en parler avec Rémi Landry, qui est lieutenant-colonel à la retraite et professeur associé à l'Université de Sherbrooke. Bonjour, bienvenue à l'émission.
37: Bonjour, M. Villemur.
4: Moi, je dis 5 minutes. Vous?
37: Pardon?
4: Je dis 5 minutes. On durerait 5 minutes à peu près.
37: OK.
4: Vous?
37: Ah!
4: Colin.
37: Je pense que ce serait beaucoup plus long que ça, mon cher monsieur.
4: Ah oui, OK. Combien de temps ça prendrait à peu près?
37: Ben, c'est difficile à dire le temps, mais il faut bien réaliser que les quartiers généraux militaires et puis le gouvernement ont éventuellement des sections ou des groupes d'individus qui sont là pour planifier ou du moins mettre sur papier les pires menaces, les pires catastrophes qui pourraient arriver au Canada. Et puis selon les catastrophes, il y a des plans de contingence qui sont préparés. Et puis avec ces plans de contingence-là, il y a des indicateurs qui sont émis. Et puis lorsque ces indicateurs-là arrivent, excusez, on met les plans à ce moment-là à l'ordre du jour. Et puis il y a des actions à prendre. Et puis éventuellement aussi, il y a des divers degrés d'alerte pour des gens à répondre. C'est quand je dis que ça durerait plus que quelques heures, ben il faut bien comprendre que la menace a été émise à plusieurs reprises par le président des États-Unis, mais en même temps, pour que cette menace-là se manifeste, ben, il y a des actions bien précises qu'il faut que le gouvernement américain prenne. Entre autres, déplacer des troupes, regrouper des troupes, décider éventuellement de préparer logistiquement, je veux dire, à déplacer ces troupes-là.
4: Ouais.
37: Ce sont des indicateurs qui laissent sous-entendre au Canada qu'il y a effectivement quelque chose qui est en train de se passer. Et puis, il y a peut-être des actions qui pourraient impliquer, je veux dire, une attaque sur le Canada. En même temps, faut pas oublier que le Canada, depuis la fin de la Deuxième Guerre mondiale, fait partie d'alliances, justement, pour compenser le fait que le Canada est un immense territoire, qu'on a une petite population, et puis qu'on n'a pas nécessairement, je veux dire, tout ce qu'il faut pour être capable de pleinement se défendre.
4: Ben, c'est ça, donc, M. Landry, je peux me permettre...
37: Selon ces indicateurs-là...
4: Ouais,
37: on pourrait éventuellement avoir, nos alliés, on les contacterait, on ferait aussi, je veux dire, un genre de réaction à ce que les Américains sont en train de faire pour leur faire comprendre qu'on n'est pas tout seul.
4: Ouais.
37: S'ils décident éventuellement de nous attaquer, il y a des gens qui vont éventuellement, d'autres armées qui vont se mettre pour nous appuyer. Et puis ces armées-là, avant de déployer des armées, il y a toute la diplomatie qui va se mettre en marche pour laisser comprendre aux États-Unis que fonctionne pas, là.
4: Oui.
37: C'est pour ça que je vous dis, c'est pas une question de quelques minutes. Là.
4: OK, je comprends. Attendez, je vais placer une question, si M. Landry. M. Landry, j'aimerais ça placer une question. Merci. M. Landry, tu sais, en même temps, là, c'est parce qu'ils ont plus de ressources. Vous l'avez dit en terminant, là. Vous avez dit, ils ont plus de ressources. On n'est pas habitué à ça. On n'est pas entraîné. La population du Canada, elle est concentrée dans une certaine région du pays. Il y a des espaces qui sont pas du tout défendus. D'ailleurs, le Nord, c'est pas les Canadiens qui défendaient ça. C'est peut-être même pas eux qui le défendent encore même aujourd'hui, là. Donc, c'est pour ça que moi, je dis 5 minutes. Évidemment, c'est peut-être 6, mais c'est-à-dire que ça prendrait pas de temps. Les Américains, ils font des guerres depuis des années, là. Nous, c'est quand la dernière fois qu'on a fait ça?
37: Je vais vous donner un exemple, mon cher monsieur. Regardez ce qui se passe en Iran présentement, là. Donc, oui, l'Iran, c'est pas le Canada, là.
4: Non.
37: C'est encore pas mal plus petit que le Canada, là.
4: Oui, oui, mais attendez, mais c'est à l'autre bout du monde aussi, là. C'est à l'autre bout du monde, M. Landry, aussi.
37: Je veux dire, la guerre est terminée. Est-ce qu'on peut dire que les Américains ont envahi l'Iran?
4: Non, c'est ça.
37: Donc, faut réaliser que si on décide d'envahir le Canada, c'est pas juste avec des missiles et puis des bombardements aériens. Il va falloir qu'il y ait une présence sur le terrain. Regardez l'étendue de notre terrain.
4: Ouais, non.
37: C'est immense. Je peux vous dire qu'historiquement, ils ont essayé à plusieurs occasions et puis ça n'a jamais fonctionné.
4: Mais, M. Landry,
37: justement, à cause du territoire qu'on a, des conditions.
4: M. Landry, s'il vous plaît, on discute, M. Landry, on va arrêter ça là, si on peut pas discuter là. M. Landry,
37: je discute, je vous dis que
4: je comprends, mais j'essaie de placer des questions.
37: Actuellement,
4: bon, c'est fini. OK. Bye bye.
37: Six mois qui bombardent.
4: Bye bye, M. Landry. On n'est pas capable de discuter avec vous. Je suis désolé. On va parler d'un tout autre sujet. Non, mais là, c'est pas ça que ça va faire. À un moment donné, là, j'essaie de placer une question, puis on n'est pas capable d'écouter. On a commencé l'émission tantôt sur le Kraft Dinner. On va finir sur une bonne note. On va se remettre dans le piton, là. C'est pourquoi cette idée-là du Kraft Dinner en soda, c'est une vraie histoire. Luc Dupont est professeur au département de communication de l'Université d'Ottawa. Bonjour.
1: Bonjour.
4: Mais désolé là, de vous faire vivre ça. Mais c'est pourquoi, qui a eu cette idée-là?
1: Oui, évidemment, on n'est pas dans le secret des dieux, mais ce qu'on peut penser, c'est ce qu'on appelle communément la promotion croisée. C'est que, au fond, on approche une entreprise en disant, écoute, on a une bonne idée. Et puis, on pourrait peut-être travailler avec ton idée à toi et s'échanger au fond nos clientèles. Un petit peu comme on le faisait dans le domaine de la musique il y a très longtemps où on avait souvent deux personnes qui avaient deux styles musicaux très différents. Et on se disait, ben tiens, si tu me donnes tes clients potentiellement, momentanément, ben je te donnerai les miens. Dans le domaine, évidemment, de l'alimentation, on le fait régulièrement. Récemment, par exemple, vous aviez les Oreos au sirop d'érable. J'ai vu aussi encore plus, songer, pour employer une drôle d'expression, le Coca-Cola Oreo, à saveur d'Oreo. Et j'ai vu, il n'y a pas très longtemps, le Pepsi sirop d'érable. Donc, c'est d'autres exemples de ça. On l'a déjà fait, par exemple, dans le domaine de la bande dessinée, momentanément. On avait Superman, qui est dans une entreprise. Donc, c'est une compagnie bien différente d'ici, pour pas la nommer. Et de l'autre côté, Spider-Man, qui est plutôt Marvel. On avait dit, ben tiens, on pourrait faire une bande dessinée avec ces deux-là. Alors, c'est le même principe.
4: Mais en fait, est-ce qu'on fait ça pour faire en sorte que le produit reste longtemps sur les tablettes ou on fait ça juste pour faire jaser, puis on sait très bien que ça se vendra pas, puis mais c'est pas grave parce qu'on a fait jaser?
1: Oui, alors le but du jeu, effectivement, c'est faire jaser. D'ailleurs, on en est un bel exemple, vous et moi, actuellement. Donc, ça s'appellerait des relations publiques, mettons. Et puis là, ben le défi, c'est comment injecter ou réinjecter de la nouveauté dans un produit. Je pense au Kraft Dinner, par exemple. Je le rappelle, qui est... Canada, n'ayons pas peur des mots, probablement le plat national. On parle du quart des ventes mondiales. Alors, c'est quand même remarquable. C'est 1,7 million de boîtes par semaine qui sont vendues au Canada seulement. Et je précise que durant la COVID, momentanément, les ventes avaient doublé. On en vendait 15 millions de boîtes par mois. Donc, du côté du Kraft Dinner au Canada, et plus spécifiquement au Canada, je le précise, parce que si on donnait l'entrevue aux États-Unis, on est déjà dans autre chose. On n'a pas positionné au fond, le même aliment de la même manière. Alors, aux États-Unis, c'est un accompagnement, alors qu'au Canada, c'est un plat rapide à préparer. C'est un repas comme tel complet.
4: Hier, j'ai fait du Kraft Dinner, ça s'invente pas, là. Je suis allé à l'épicerie, j'ai acheté du Kraft Dinner, puis je me suis rappelé à quel point c'est quand même dégueulasse, ce truc-là, parce que c'est des pâtes que tu mets dans de l'eau bouillante, puis après, t'as de la poudre, c'est de la poudre, cette affaire-là, là. Puis tu mets du beurre, puis du lait. Là, le monde va boire ça. Ça va goûter quoi? Est-ce que vous avez hâte, vous, d'essayer ça? Allez-vous le faire?
1: Ben, pour ce qui est de celui-là précisément, je suis pas certain. Mais encore là, pour vous montrer comment on a bien joué au fond sur les particularités ou les différences de clientèle à travers le monde. Vous parliez du lait, bon, du fromage, on pourrait ajouter le beurre aussi. Si vous regardez le côté de la boîte, du côté des ingrédients, mais surtout sur la façon de le préparer, ce que vous allez aussi remarquer, c'est que au Canada, on dit mettez un petit peu moins de beurre, mais mettez plus de lait. Alors qu'aux États-Unis, on ferait pas tout à fait ça. Et ça coïncide parce que, bon, rappelons que c'est inventé en 1937, le Kraft Dinner. Ben, on est en pleine dépression. Il y a la guerre à deux coins de rue. Pas de frigo souvent. Puis on va ajouter aussi l'élément de personnalisation. Fait qu'on va dire, ben, mettez votre petit côté à vous de ce qui vous différencie ou ce qui vous distingue. C'est pas moi, par exemple, la saucisse. Puis des fois, ben, on va en prendre deux qui sont un peu étranges. Alors moi, celui que j'ai trouvé le plus étrange, c'est Kraft Dinner avec ramen.
4: Oh mon Dieu!
1: Alors là, on dit, whoops! Et ramen aussi est très populaire, je le précise, au Canada. Et si vous cherchez l'autre, c'est les beignes. On est parmi les plus grands mangeurs de beignes au monde canadien. Et je m'en voudrais de ne pas évoquer, évidemment, la poutine, qui, à bien des égards, nous rapproche un petit peu du Kraft Dinner, parce que sur le fond, c'est un repas, il est chaud, il est gras, il est salé, il est facile. Fait qu'on revient toujours à la même recette sur le plan du succès du produit.
4: Ouais, puis tu sais, ils ont réussi parce qu'on en parle, là. En ce moment, j'en ai parlé au début de l'émission. Je pense que je vais peut-être en reparler avec Richard tantôt, qui prend la barre à 15h. La seule affaire, c'est que ça veut peut-être aussi dire que l'entreprise, là, c'est un partenariat, là, vous nous l'avez bien expliqué, mais ça veut peut-être aussi dire que l'entreprise peine à se réinventer, là, quand on est rendu à prendre une recette comme ça, puis on se dit, on va juste la faire liquide. Peut-être que c'est le temps d'inventer autre chose, là. Je sais pas, une autre saveur, par exemple, des mêmes pâtes.
1: Oui, ben là, le grand défi, évidemment, mettons qu'on est autour de la table, vous et moi, le produit existe depuis 1937, on vend, donc, je répète, au Canada, le quart des ventes mondiales. Il marche bien, on comprend qu'on pourra pas réinventer, au fond, la roue. Et là, au fond, la seule solution, si on veut en faire parler, c'est de dire, ben... Tiens, essayons de faire une combinaison un peu étrange. Puis momentanément, ben ça va revenir dans l'actualité. Un peu comme on est à deux coins de rue, évidemment, de l'Halloween, qui est un autre phénomène très important et inventé par la pub, je le rappelle. aussi, c'est pas négligeable. Ben, attendez-vous à voir, par exemple, les bars aéro, je sais pas moi, saveurs d'Halloween. D'ailleurs, c'est drôle parce que je voyais ce matin, je m'enfargeais dans un produit qu'on vient de lancer. C'est la sauce ranch pour votre salade, mais à saveur d'Halloween. Alors là, vous me direz, c'est quoi une saveur d'Halloween? Évidemment, puis
4: on va essayer.
1: Pourrait se poser. Alors ici, ben c'est peut-être qu'on a rajouté un petit peu de citrouille ou de saveur citrouille, mais dans ce cas-ci, c'est que votre sauce ranch, au lieu d'être blanche, est noire. Donc elle est très, très foncée, mais elle a probablement sensiblement le même goût.
4: Il y a des bons commentaires qui rentrent. Les ramen, ramène-en pas. François nous dit, ça doit venir de Chine. Ils ont des goûts bizarres. Je sais pas, on est capable d'inventer des affaires de même. On est bon là-dedans. Crab Dinner avec ramen. Alex de Montréal dit, c'est excellent. C'est mon nouveau dada. Un succès fou. Il y en a plus sur les tablettes. Je suis allé hier à Spa. Je suis allé acheter du Crab Dinner hier, mais Maximil, qui travaille avec nous, était allé plus tôt dans la semaine, nous a envoyé une photo. On l'a-tu, la photo, d'ailleurs, Sébastien? On l'a pas, hein? Mais il y a une photo qu'il m'a envoyée. Moi, si jamais on est capable de la mettre, il était dans l'allée. C'était au tout début du show, là. On était dans l'allée. Regardez le nombre de boîtes de Kraft Dinner pour ceux qui nous regardent. C'est du Kraft Dinner, cette affaire-là, là. C'est juste du Kraft Dinner, mais on a cru bon en faire 250 sortes. Merci beaucoup, M. Dupont, d'être venu nous parler aujourd'hui. Professeur au département de communication de l'Université d'Ottawa.
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4: Luc la Liberté, bonjour.
8: Ah, bien bonjour.
4: Ah, t'es là, on t'entend. Hey, Xi Jinping et Donald Trump, hier donc, se sont vus puisqu'il a débarqué de l'avion Xi Jinping vers 18h, heure de l'Est. Et là, aujourd'hui, ben, il y a eu cette rencontre-là. Qu'est-ce qu'on en sait?
8: Voilà, ben écoute, très, très peu de choses. Hein. Il y avait tellement de sujets possibles sur la table. L'intelligence artificielle, la prolongation de cette trêve entre les États-Unis et la Chine. Les questions d'Iran et de Taïwan, on a entendu, bien sûr, que la volonté chinoise, elle était très...
9: Hey, Rémi, je vais aller parler avec Luc en dehors des ondes, on va le faire reconnecter, on s'en vient, oui, faites-le-en okay. Pas.
4: OK, Luc, on va te rappeler parce que ça marche pas très bien le son, mais on va te rappeler, on s'en vient. Mais c'est une rencontre qui fait beaucoup jaser parce que c'est Donald Trump a beau sembler être quelqu'un de particulièrement belliqueux. C'est quand même quelqu'un qui a réussi à tisser des liens avec des gens avec qui aucun autre président américain n'avait été capable, disons, de discuter. Rappelez-vous, évidemment, la Chine, on a été capable chez les présidents américains de tisser des liens, mais le dictateur Kim Jong-un en Corée du Nord, c'est quand même Donald Trump qui a réussi à le rencontrer. Hier, on parlait avec Luc Laliberté qui s'en revient là de la possibilité que Vladimir Poutine vienne à Miami prochainement, dans les prochains mois. Ça serait quand même, sur le plan diplomatique, un exploit que ça se produise, une chose pareille. Donc, le fait qu'il ait réussi à discuter avec Xi Jinping, on va en savoir un peu plus sur qu'est-ce que ça a donné, cette rencontre-là, c'est quand même remarquable. Faut quand même le reconnaître. Mais on peut pas non plus passer notre temps à trouver des défauts à Donald Trump. Il y a bien quelques qualités qui lui ont valu d'être élu deux fois. Hein? Moi, ce qui me fait rire, par contre, c'est toute l'espèce de mensonge. On a commencé l'émission sur le mensonge, là, mais on nous dit quoi? On nous dit, on va parler d'intelligence artificielle. T'sais, on le sait que c'est le sort de l'humanité, c'est la question de l'intelligence artificielle. Il n'y a quand même bien même aucune chance là, que ces deux hommes-là se disent la vérité sur cette question-là. Luc, la Liberté, on a rétabli la connexion. Tu es de retour. Bonjour.
8: Oui.
4: Ça marche.
8: Oui, bonjour. Désolé. Ouais.
4: Non, c'est correct. Qu'est-ce qu'ils se sont dit, donc? Est-ce qu'on en sait un peu plus?
8: Voilà, donc, j'allais dire, bien peu de choses. Et il faut que nos attentes soient, je pense, particulièrement terre à terre et réduites dans une rencontre comme celle-là. Donc, on disait qu'on allait évoquer une foule de sujets. On a entendu parler un tout petit peu au sortir de la rencontre, parce qu'il y a un souper d'État ce soir, il y a une réception. Mais on a entendu parler un petit peu de Taïwan. La volonté de la Chine, bien sûr, est particulièrement ferme à l'endroit de Taïwan. Et il y a un sujet sur lequel j'aimerais bien avoir des informations. C'est tout ce qui est minéraux critiques et terres rares, parce que le raffinage se fait à 85 % en Chine. Et les Américains en ont besoin. Et c'est un accès qu'on souhaite, bien sûr, préserver. Donc, il y a beaucoup plus que ça. En me rebranchant, je t'ai entendu parler de l'intelligence artificielle. On est en pleine course. Xi Jinping qui dit d'un côté, lui, il faut que ça reste sous contrôle humain. Mais ça tombe sous le sens, c'est comme une évidence. Et je crois que tu émettais des doutes quand je me suis branché sur ce que pouvaient se dire les deux hommes de franc et de transparent. Ben écoute, nous sommes au moins deux et probablement plus si on faisait un sondage avec les gens qui sont à l'écoute.
4: Mais à quoi ça sert alors? Tu sais, sincèrement, s'ils sont pour se mentir les deux en pleine face, à quoi ça sert?
8: Ça dépend sur quel sujet. D'abord, le symbole est quand même intéressant et fort quand on garde les voies diplomatiques ouvertes. Et il n'y aurait rien de pire, je pense, que les deux géants actuels qui s'ignoreraient ou qui couperaient toute communication. Maintenant, on le sait, quand les deux hommes se parlent, quand il est question de l'Iran, il y a ce qu'on se dit, par exemple, officiellement, face à face, ce qu'on laisse aller dans les médias et ce qu'on fait sur le terrain. Et Américains comme Chinois utilisent également d'autres canaux de communication. On intervient par, certains diraient des pions, par pays interposés pour passer des messages. Mais c'est toujours intéressant de voir ce qu'on se dit ou ce qu'on se dit pas quand on est face à face, quand on est assis l'un avec l'autre. Donc, je ne sais pas si on a préparé des communiqués ou un communiqué officiel commun pour les deux hommes. Peut-être en saura-t-on un peu plus avec le souper d'État de ce soir. Mais jusqu'à maintenant, en tout cas, ça fait pas tellement longtemps que la rencontre est terminée. Il y a peu d'informations qui émanent.
4: Le bras de fer continue là malgré les avis des tribunaux. Parle-nous de CNN, Politico, ces médias qui se sont fait bannir là enfin dans leur droit d'accès à la Maison Blanche. C'est particulier, ça, j'en reviens toujours pas moi.
8: Ouais, voilà. Puis écoute, ils ont eu l'autorisation, c'est-à-dire qu'un juge a dit à la Maison Blanche, passez le message au président, les médias doivent revenir. Et ce n'est pas la question de savoir si c'est un droit fondamental pour des médias d'entrer à la Maison-Blanche. C'est un privilège que d'entrer à la Maison-Blanche. Ce qu'on remet en question, c'est qu'une fois qu'on a accordé des accréditations, on ne peut pas les enlever à moins d'un motif qui est sérieux et surtout à moins de respecter ce qu'on appelle le « due process », des procédures régulières normales. Et ce qu'on a reproché à l'administration, c'est de ne pas avoir fourni les motifs avant. On a informé les médias après, donc, leur avoir retiré leur accréditation. On leur a dit « voici pourquoi ». Et le contenu même du « pourquoi », la sécurité nationale, rien de moins, ça ne tenait pas la route. Et ce matin encore, je suivais bien sûr ça avec attention, on a dit à MSNBC, CNN et Politico « vous pouvez revenir à la Maison-Blanche », mais on refusait de leur remettre ce qu'on appelle en anglais le « hard pass », c'est-à-dire leur carte permanente pour accéder donc à la salle de presse. On voulait leur remettre plutôt des cartes pour une visite journalière ou pour un passage d'une seule journée. Mais finalement, tout ça semble être rentré dans l'ordre et les trois réseaux qui étaient touchés ou visés sont protégés d'ailleurs par la décision du juge pour les 14 prochains jours, mais sont en mesure au moment où on se parle d'effectuer leur travail à la Maison-Blanche.
4: Bon, tant mieux. Parce que moi, je me suis demandé, tu sais, tout est une question d'intérêt. Tu prends une position qui peut sembler être radicale, tu te dis ça va peut-être plaire à un certain nombre de personnes, et tu te dis ça faut que ça soit une majorité de personnes parce que on s'approche d'un exercice électoral. Je voyais pas comment il pouvait se dire, Donald Trump, que ça allait plaire à une majorité de personnes d'envoyer un signal comme ça.
8: Non, puis je pense que s'il y a une stratégie de la part de Donald Trump et de la Maison-Blanche, c'est celle d'épuiser les adversaires. On l'a vu avec les universités, par exemple. Il n'y a qu'à Harvard qui a accepté de mettre la main dans son généreux coffre-fort pour dire « on va devant les tribunaux puis on défend nos droits parce qu'on pense que vous ne les respectez pas ». Cette fois-ci, on est allé devant les tribunaux. Mais est-ce qu'à force de répéter ce genre de démarche, de remettre en question des transactions financières, comme on le fait avec le géant Warner, par exemple, est-ce que le pouvoir de la Maison-Blanche ou des mesures comme celles qu'on a eues à l'endroit des médias, c'est pas une guerre d'usure, c'est pas de les relancer puis de les faire payer pour défendre leurs droits jusqu'au moment où on va se dire ben ça nous coûte trop cher ou on n'a plus les moyens de le faire. Mais s'il y a une stratégie, c'est celle-là.
4: Là, le Sénat, on n'aura pas le temps, désolé Luc Laliberté, je vais te lancer sur le Sénat, mais c'est bien trop compliqué ça. On se reparle demain. Merci à tout le monde d'avoir été là. Merci Sébastien, merci Marianne. Je suis de bonne humeur, je vous le promets. À demain, vendredi, 13h. Ciao, bye.
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20: Bon après-midi à tous. Ici Alex Laramé. La Fédération interprofessionnelle de la santé du Québec a été victime d'un vol d'1,2 million de dollars qui serait relié au départ de la présidente du syndicat dans le secteur de la Montérégie-Ouest. Radio-Canada rapporte que Mélanie Gignac, la présidente de cette région de la FIC, a été destituée plus tôt ce mois-ci. Et le reste de l'exécutif pourrait subir le même sort dès ce vendredi. Une enquête policière est en cours dans ce dossier, mais Mme Gignac n'a toujours pas été accusée de quoi que ce soit. La FIC de la Montérégie-Ouest a tout de même ouvert une demande introductive d'instance de recouvrement envers son ancienne présidente. Le candidat de la CAQ dans Rousseau, Jean-Charles Thouin, aurait omis de payer les taxes municipales de son condo à Québec lorsqu'il siège à l'Assemblée nationale. TVA Nouvelles rapporte que la Ville de Québec a lancé une procédure de vente en raison de ses taxes non payées. M. Thouin affirme maintenant que ce dossier est réglé. C'est une deuxième controverse pour lui après qu'il ait distribué des casquettes et des chandails avec des 20$ cachés à l'intérieur lors d'une activité de bingo. Alain Cazat écope de 14 ans de prison pour le meurtre de sa propre fille. L'accusé a poignardé Amanda Casa à 9 reprises à son domicile d'Urmstown en Montérégie en mai 2024. L'homme se disait en dépression et avait une relation tendue avec sa fille qui lui demandait souvent de l'argent. C'est à la suite d'une dispute entre les deux que l'homme serait passé à l'acte. Il sera néanmoins éligible à une libération conditionnelle au tiers de sa peine. À la circulation aujourd'hui, les courses des mondiaux de cyclisme se poursuivent dans le secteur du Mont-Royal. Des portions de l'avenue du Parc, du boulevard Mont-Royal et du chemin Côte-des-Neiges sont notamment fermées. Et au sport, Ivan Demidov rate une deuxième journée d'entraînement de suite au camp d'entraînement du Canadien de Montréal. En terminant la météo, il fait présentement 18 degrés à Montréal. 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

0: Je suis un professionnel, je suis payé pour ça, mais faites pas ça. On a tous des conflits avec notre blonde, des affaires qui nous gossent. Je fais des affaires qui gossent ma blonde. Ça fait des années qu'on a un conflit, là. Je vais lui donner des munitions pour qu'elle me rentre dedans. Juste pour vous informer, juste pour partir la conversation. OK, laissez-moi partir un peu. Je vais parler de downsizing. Vous savez, c'est quoi downsizing? C'est aller dans plus petit. Pas aller dans un pantalon plus petit, pas les gens qui ont maigri rapidement comme P.A. Méthode, là, ou Catherine Levac, ou Vincent Goudzot qui a perdu 65 livres. Là, pas ça, là. Aller dans plus petit, un appartement plus petit. Il y a des gens qui se divorcent, hein? Fait que au lieu d'être deux dans une grande maison, tu te sépares chacun dans un appartement plus petit, ou alors c'est des enfants qui quittent la maison, quittent le nid, t'as plus besoin de sous-sol où ils jouent, plus besoin de chambre d'enfant, tu vas dans plus petit, bon. Ou alors tu réduis tes dépenses, puis tu dis je vais rester dans un appartement plus petit. Bon. Mais les gars, c'est surtout les gars, on ramasse. On est des ramasseux. Les filles, c'est les souliers, surtout. Les souliers garde-robe. Mais les gars, moi, je suis allé à un moment donné à Trois-Rivières. Chaque année à Trois-Rivières, c'était une exposition de l'Association des collectionneurs. C'est des collectionneurs de partout au travers de la province. Des gens qui ramassent des estis d'affaires, là, des cuillères, des bouteilles de bière, des fanions d'équipe sportive, puis qui présentaient leur collection. Puis ça, c'est surtout les gars. Moi, je suis chum avec Michel Barrette. Michel Barrette, là, il y a des magazines, des centaines de milliers de magazines de mécanique automobile. À un moment donné, là, dans son garage, c'était plein, tout classé alphabétique, puis là, il me montrait ses magazines de mécanique automobile. Puis là, on buvait une petite bière en regardant ça, puis ça. Moi, ça me passe 25 000 pieds par la tête, je comprends rien là-dedans. Mais lui, il trippait, c'est son trip. Ça, c'est souvent les gars. On ramasse. Quand tu vas dans plus petit, tu as trois choix. OK? Soit tu te débarrasses de tes petites de collection de balles de golf ou de mitaines de gants de baseball. Soit tu le donnes à des organismes de charité qu'eux autres vont leur vendre, ça va leur faire un petit peu d'argent. Soit tu crées ça dans un entrepôt.
1: Oui, soit tu loues un entrepôt.
0: j'ai lu dans le New Yorker, et ça, je l'ai caché à ma blonde, un gros texte dans le New Yorker, cette semaine, sur l'industrie des entrepôts, de l'entreposage aux États-Unis. Et là, la fille a fait une enquête, puis elle dit, pourquoi on sac des affaires dans des entrepôts, puis on s'en sert plus jamais après? On va plus jamais dans l'entrepôt. On sait que c'est là. Fait qu'elle s'est promenée partout aux États-Unis. C'est une industrie florissante. Ils font plein d'argent. Puis elle dit, si vous voulez là, partir une business, actuellement, c'est ça. Parce qu'il y a beaucoup de gens qui downsize. On va dans le plus petit.
1: Et qui cherchent du pied carré.
0: C'est ça. Fait que là, ils mettent ça dans un entrepôt. Et juste ici, sur Iberville, là, juste à côté, tu as deux gros complexes d'entreposage, de mini-entrepôts, un face à l'autre. T'en as plein en ville. Fait qu'elle est allée là, puis elle a parlé à des gens qui entreposent des affaires, puis elle a discuté avec des gens, puis elle s'est rendue compte, sa conclusion, c'est que les gens payent pour un entrepôt, puis c'est pas donné. Ils payent chaque mois pour l'entrepôt, puis ils retournent jamais dans le Christine entrepôt, parce que, premièrement, il y a tellement de boîtes, c'est comme un Tetris. Tu sais, aller chercher la boîte dans le fond de l'entrepôt, pour aller chercher le gizmo dont tu as besoin, puis tu sais, j'ai 150 boîtes de livres.
1: Est-ce que c'est le chiffre exact?
0: Dans mon entrepôt. 150.
2: OK.
0: Boîtes de livres, c'est le chiffre exact.
2: Wow.
0: Et ça rend ma blonde folle.
3: OK.
0: Sophie.
3: Alors, je tiens à intervenir. Tu dis que ça me rend folle.
0: Ça te rend folle.
3: Moi, je pense que je suis très tout à fait saine d'esprit. Ça me rend pas folle. C'est toi qui es complètement cinglée de faire ça. Je veux dire, moi, je pensais que quand tu me dis, il y a un texte du New York Times sur le phénomène des... le New Yorker. Je me suis dit, la conclusion de la fille qui a fait le tour des États-Unis, c'est que les gens qui mettent des affaires dans un entrepôt ont un problème d'équilibre mental, parce que c'est collectionner à ce point-là, là, c'est maladif.
0: Elle le laisse sous-entendre.
3: Elle le laisse sous-entendre.
0: Elle n'est pas méchante comme toi. Elle se pose la question, pourquoi les gens sacquent autant d'affaires dans les entrepôts, puis après ça, ne vont jamais dans leur Christine
3: entrepôt. Mais ce que je ne comprends pas, Richard, c'est que quand on a

0: déménagé dans plus petit.
1: Oui.
0: Tu as pris donc tes 150 boîtes de livres et de magazines et tu les as mis dans un entrepôt. Et depuis ce temps-là, ça fait quand même 2 ans, tu me jures et tu me promets que tu vas en éliminer. Mais honnêtement, je pense que t'es passé de 150 à quoi? 149,5? Je veux dire, c'est...
1: 120.
0: Et alors, il faut que tout le monde sache que chez nous, dans notre appartement, qui est plus petit, le plus petit qu'on ait jamais eu en 24 ans de vie commune, t'as des boîtes et des boîtes et des boîtes de livres dans notre chambre à coucher. S'il y a le feu qui pogne chez nous puis qu'on doit sortir par la porte d'urgence, va falloir que j'enjambe en plein milieu de la nuit, alors que les flammes me poursuivent, que j'enjambe des boîtes de livres,
1: Sophie,
0: des boîtes de magazines.
1: Sophie,
0: je vais mourir brûlée,
1: Sophie,
0: à cause de toi.
1: Est-ce qu'on pourrait demander à Céline Dion de se débarrasser de ses souliers? Non, c'est sa vie. Ses souliers, il me semble que... Ouais, t'en as pas mal de souliers quand
0: j'en
1: même.
0: J'en ai pas tant que ça. Je pense que, honnêtement, je vais rentrer à la maison. Je pense que j'ai 8 paires de souliers. Bon, ouais. Tout et pour tout.
1: Mais en général, les filles, là. OK, j'ai Nicolas Duvernoy.
2: Non, ne me parle pas de souliers. On est le pire exemple qui existe sur Terre. Ma blonde, mes enfants, moi, ma soeur, mon père. On a un chromosome en plus, nous, le chromosome S pour souliers. Au début, il y a un S à souliers, puis à la fin, quand on a plusieurs. Non, c'est
1: si
2: mais mes pieds ne grandissent
1: si
2: plus, donc je les garde.
1: Ben c'est ça, si je te demandais, prends 50% de tes souliers, puis va les donner ou les vendre. C'est comme te couper un bras. C'est ça, Sophie, que tu comprends pas. C'est comme me donner mes livres, c'est comme me couper un bras.
0: OK, mais alors, va falloir que tu m'expliques une affaire. Puis je suis très contente qu'on fasse notre thérapie couple gratuitement, comme
2: fun.
0: Ça. Où est Louise Sigouin quand on a besoin d'elle? Mais c'est que le problème, c'est que tu en as 150 boîtes dans un entrepôt, plus toutes les boîtes de livres que tu rapportes et qui sont dans notre chambre à coucher puis qui vont causer ma mort un jour. Mais en plus, chaque fois qu'on voyage, peu importe où on voyage à travers le monde, tu vas toujours dans des librairies. Et qu'est-ce que tu fais dans les librairies? T'achètes des nouveaux livres. Alors que tu m'avais juré...
1: Sophie,
0: laisse-moi parler.
1: Non,
0: quand tu m'avais juré,
1: Sophie,
0: quand on a déménagé, pour chaque livre qui rentre, il y en a un qui sort, tu m'as menti. Ça s'est jamais fait.
1: Sophie,
0: donc, t'en accumules en plus de ceux que t'as déjà.
1: T'es chanceuse d'être avec un gars qui a une passion dans la vie.
0: Ben,
1: ça
0: oui.
1: M'allume, j'ai une passion, OK? Puis l'autre jour, justement, j'étais en train d'écrire en disant, il semble que j'avais lu ça dans un de mes livres. Sais-tu quoi? Christy, j'ai cherché un petit peu dans mes boîtes, je l'ai trouvé, puis j'ai trouvé le passage, puis ça a servi pour une chronique. Voilà, c'est ça. C'est mon trip à moi. Il y en a d'autres. Gosselin, Francis Gosselin,
0: ouais.
1: C'est Christy de Lego. Il y a des Lego partout dans la maison. On est comme ça, les gars. On est des ramasseux. Puis d'ailleurs, tu parlais de thérapie de couple. Justement, Nicolas Duvernoy, il y a un podcast là-dessus.
0: Il fait venir
1: des couples.
2: On va lancer ça
0: l'hiver,
2: mais c'est clair.
0: On va régler ça.
2: Moi, il manque du popcorn. Je sais pas vous les filles, mais là, en ce moment, moi, je prendrais du popcorn puis je les écouterai pendant une heure, là, se signer, voir qui a raison. Mais c'est des boîtes de livres. Quoi de plus noble qu'un livre?
1: Voilà.
2: Ça, je te le donne.
0: OK, d'accord. Mais un livre, ça sert à quoi, Nicolas? À être lu. Si c'était dans des bibliothèques que tu pouvais. Non, mais c'est parce que quand tu rentres dans l'entrepôt de Martineau, moi, je sais pas, je suis jamais allée, puis il refuse de me dire combien ça lui coûte tous les mois. Moi, je pense qu'on pourrait aller manger dans un très bon restaurant une fois par mois pour le montant qu'il met là-dessus. Mais mettons que tu rentres dans l'entrepôt de livres, là, si tu as besoin d'un livre qui est dans la boîte 149, qui est au fin fond de l'entrepôt,
1: j'arrive pas, c'est
0: ben, tu n'y as pas accès. Donc, des livres que tu peux pas lire, ça donne rien. Des souliers que tu peux porter, tu les portes. Mais des livres que tu peux pas lire parce qu'ils sont dans une boîte. Est-ce que Richard Martineau ne vous dit pas parce qu'il est fourbe et pernicieux? quand on vient sur ce dossier-là, ce que Martineau ne vous dit pas, c'est que oui, il y a des boîtes de livres, mais il y a aussi des boîtes de magazines. Et quand je parle de magazine, c'est un magazine pointu sur le cinéma italien des années 50, un magazine qui date
2: de 1983. Ça va reprendre la valeur. Tu sais, il y a des personnes qui collectionnent des trucs, ça vaut rien pendant un bout de temps, puis dans 50 ans, ça va valoir une fortune.
1: J'ai des vieux magazines Esquire des années 60, où c'était les meilleurs magazines au monde. C'était la plus grande période des magazines. Quelqu'un me donnait ça et je les ai et c'est un trésor. ces magazines-là. Non. Toi, ça te passe 25 000 pieds par-dessus la tête.
0: Non, ça, c'est totalement faux parce que je les adore, les magazines Esquire. OK, t'es tellement de mauvaise foi. Il y a Linda qui vient de nous écrire.
3: On a plein de commentaires.
1: Plein de commentaires.
0: Une auditrice, et Linda a dit « Sophie devrait envoyer Richard dormir à l'entrepôt. » Savez-vous quoi, Linda? Jamais je ferais ça parce que malgré tous ses défauts, je l'aime, cet homme-là, puis je voudrais pas qu'il aille dormir.
1: Non, sais-tu quoi?
0: Nulle part ailleurs que dans mon lit.
2: Tu peux garder tes 150 boîtes,
1: correct. Non, t'es fourbe et pernicieuse. Parce que si tu veux pas que j'aille dormir dans l'entrepôt, c'est que t'as peur que je trippe, puis que j'aime ça, finalement, dormir avec mes livres dans mon entrepôt.
2: On est rendu là, là. On est rendu là.
1: Ouais.
3: Dominique conseille de faire la paix et dit « Trouvez-vous juste un appartement plus grand? » Il y a Jasmin qui dit « 3832 films chez nous à la maison et touchez pas à ma collection, c'est ma vie. » Je te comprends, Richard.
1: Jasmin, bravo, Jasmin. Ouais, okay.
0: Mais je veux juste rajouter, Martineau, dans son entrepôt, il y a des boîtes de livres, des boîtes de magazines et des boîtes complètes de DVD de films. T'es un cinéphile, j'adore ça, mais est-ce que t'as vraiment besoin maintenant, en 2026, alors que tous ces films-là sont disponibles en ligne, d'avoir un DVD qui occupe de la place, puis je sais toujours pas combien coûte ton entrepôt.
4: Si jamais...
1: Marie-Laurence.
4: Est-ce que Sophie, elle sait pas combien ça coûte par mois?
1: Non,
4: mais est-ce
1: que
4: c'est, il est où l'entrepôt?
0: Oui, il est sur d'Iberville.
4: OK. Bon, si jamais il y a un incendie sur d'Iberville, je pense qu'on va avoir un suspect numéro un dans cette affaire-là.
2: Non, mais...
4: Je suis désolée, Sophie, mais là, on vient de te vendre.
2: Mais tant qu'à parler de feu, moi, j'aimerais savoir, lors de ta mort, c'est quel livre qui a causé ta mort? T'sais? C'est quel livre dont les flammes t'ont englouti? Ça serait intéressant, quand même.
0: Alors, sûrement un roman d'amour.
1: On va aller à ton podcast de chicane de couple, c'est sûr et certain, finir ça, mais continue de nous écrire, Christy, puis...
4: Les livres numériques, là, tu veux rien savoir, tu pourrais tout faire tes recherches en ligne avec... Nicolas, je posais la question à l'animateur.
2: Je réponds pour lui, je le protège, là, non.
4: Parce que tu pourrais tout faire tes recherches, pas besoin d'ouvrir des livres, d'aller dans la boîte, qui va peut-être faire tuer ta conjointe.
1: Marie-Laurence,
4: juste faire des recherches
1: là
4: en ligne.
1: Où t'as raison, c'est que ce que ça me coûte chaque mois, mon entrepôt, je pourrais prendre cet argent-là pour racheter certains livres qui me tiennent à cœur, mais en version numérique.
0: Ça ne sortira jamais.
4: Non, mais c'est
1: Et ça me coûterait peut-être moins cher que le prix par mois que je paye pour mon maudit entrepôt.
0: Ça coûte combien
4: ça va prendre
0: mois?
4: Moins de place.
1: Mais là, tu ne le sauras jamais, même sous la torture.
4: On peut appeler aussi.
3: Pas, moi, je ne veux pas vendre, Richard, mais il y a Serge qui nous a écrit que ça fait 5 ans qu'il paye un entrepôt 2 000 $ par année.
2: Ah ben, c'est à peu près ça, moi, pendant plus
3: c'est
2: de 10 ans.
3: C'est quand même un beau petit voyage.
1: Bon, mettez la musique, mettez la musique. Tu dis oui,
2: pendant plus de 10 ans, avec Caron, on avait un entrepôt de 10 par 10, bourré à craquer. Et ça, c'était 219 par mois, une affaire comme ça.
4: Ah, bourré de quoi? De souliers?
0: Parfait,
4: ou...
0: je viens d'avoir ma réponse.
2: Plein de plein
0: 200 $
2: de trucs.
0: Par mois, pendant, ça fait 2 400 $ par année. Prends cet argent-là, puis on part tous les deux ensemble à Paris. Puis,
1: okay. Non, mais oh, oui, c'est cool, parce que je vais pouvoir m'acheter des livres
0: là-bas.
1: Merci beaucoup.
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1: On est avec, bien sûr, Stéphanie Villeneuve, Marie-Laurence Delaney et Nicolas Duvernois. T'es un ramasseux, toi aussi.
2: Mais non, je dirais pas ça, non. C'est ce que je garde, c'est parce que j'aime ça. Et puis, je garde rien qui est inutile. Mais tu sais, quand t'es 5, y a les skis. Bon, les skis sont dans l'entrepôt. Là, on a déménagé dans une plus grande maison. On a réglé les problèmes. Ben, c'est surtout le garage qui est plus grand. Donc, je peux mettre tout ça. Mais tu sais, 5 vélos, 5 ci, 5 ça va vite. Les vêtements d'hiver, les vêtements d'été. Tu sais, c'est vraiment... c'est un problème de privilégié, on va se le dire. Mais la business des entrepôts, c'est très nord-américain aussi, parce qu'en Europe, ça n'existe pas.
1: Parce qu'on est une société.
2: On a de l'espace.
1: On est une société matérialiste aussi.
2: Puis on a de l'espace.
1: Puis de stuff.
2: Parce que le coût de l'entrepôt à Paris, que je payais, c'était 219, ça serait 2 000 € à la place par mois, là, tu sais.
1: Écoute, je te parle d'autre chose. Ouais. T'as pété les plombs hier en disant, Christy, t'as pété les plombs assez solides, là. et t'as dit, les gens chialent contre l'événement cycliste, puis les rues sont fermées, puis tout ça. Puis là, t'as dit, tabarnouche, vous voulez qu'on soit aussi plate que Pittsburgh, où il se passe strictement rien. Vous êtes tout le temps en train de chialer. Soit il y a une rue fermée, soit ça fait trop de bruit, etc. Là, il y a un chauffeur d'autobus qui m'a écrit. J'écoutais votre émission et ça m'a frappé l'intervention de M. Nicolas Duvernois concernant le Grand Prix cycliste qui paralyse la ville. Il dit, écoutez là, Il y a des autobus qui sont annulés, des lignes de bus qui sont écourtées. Par exemple, hier, il y a une ligne de bus qui était qui a été impactée par l'événement. L'autobus passait aux 12 minutes habituellement. Puis là, je voyais sur l'application que le prochain passage de l'autobus, ça serait dans 85 minutes. Il dit il y a des livraisons suspendues ou reportées. Il y a des commerçants qui sont pénalisés parce qu'ils attendent des livraisons, puis les petits camions de livraison ne peuvent pas passer à cause de ça. Il y a des citoyens qui paient des taxes et des impôts à la ville pour rester enclavés chez eux. Ils peuvent pas se rendre au travail. Ils peuvent pas faire du télétravail. Ils n'ont pas les moyens de se payer les services de garde à 10 ou 15 piastres par jour. Il dit, pensez à ça. Et c'est pas tout le monde qui peut enfourcher un vélo comme tu as fait tantôt.
2: Ouais.
1: Et aller au travail. Il y a du monde, après leur job, qui sont pas capables de marcher ou de monter les marches. C'est bon, etc.
2: Oui, c'est intéressant. Puis il y a plusieurs sujets, là. C'est toujours ça.
1: La majorité des gens n'habitent pas le plateau.
2: Ouais, moi non plus. Donc, ça tombe bien. La majorité des gens sont pas bloqués. Parce qu'on s'entend que c'est autour du Mont-Royal que c'est bloqué. Là, il faut faire attention de différencier, puis on l'a fait hier. On est tous des chialeux. Ça, c'est un fait. C'est un état de fait. Cependant, hier, j'ai bien dit qu'il y avait une différence entre chialer parce qu'il y a une activité à Montréal, et j'ai dit qu'on devrait plutôt chialer sur le fait que les services autour de cette activité-là ne se sont pas adaptés pour cette activité-là. Tout à l'heure, j'ai fait l'exercice. Donc, je voulais venir ici. J'ai regardé en transport en commun, c'était quoi la meilleure manière? Visiblement, comment ça se fait qu'ils n'ont pas mis des autobus de plus sur Saint-Joseph ou sur Laurier ou sur d'autres rues pour pouvoir répondre? Là, il fallait que je prenne le REM de chez nous, que j'aille presque dans le sud-ouest, que je prenne un autre métro, un autre autobus. Ça n'enlève... Effectivement, il a raison, c'est ridicule. Mais il faut... Moi, des fois, là...
1: Souvent,
2: le monde entend, ils écoutent pas, je trouve. Puis ça, je l'ai remarqué, ça fait très longtemps que j'écris dans les affaires, puis le titre dit une chose. Puis des fois, je reçois des courriels me disant, comment ça se fait que tu dis ça quand je dis exactement le contraire? Le monde ne lise pas ou ils entendent ce qu'ils veulent ou ils déforment les propos. Ce que j'ai dit hier, c'est que quand tu es une ville qui veut aspirer à être une grande ville dans le monde, il faut que tu acceptes, si tu acceptes de vivre dans la ville, parce que tu as le choix de pas vivre en ville, il faut que tu acceptes qu'il y ait des inconvénients pour créer de grands événements. Chaque année, les Parisiens ont l'habitude du Marathon de Paris, ont l'habitude de l'arrivée du Tour de France, ont l'habitude du défilé du 14 juillet, ont l'habitude qu'il y ait toujours un film qui se tourne dans une rue, dans une autre. New York, même affaire. Londres, même affaire. Il y a l'option de devenir Kalamazoo, qui était mon exemple, que je connais très bien. J'ai été plusieurs fois dans mes années de sport-études. Et c'est un immense boulevard avec des fast-food, des gun stores, puis des peep-shows de chaque bord. Et puis la ville est finie quand t'as fini le boulevard. On peut devenir ça. Ouais, j'ai pas de problème. Je déménagerais de ville, cependant. Tu sais, la beauté d'une ville, c'est qu'elle est vivante. Montréal, c'est une ville de créativité et d'innovation. C'est une ville où... le Mont-Royal, qui est le symbole de la nature, le symbole sportif en quelque sorte, parce qu'on voit toujours du monde courir, faire du vélo, tout ça. C'est ça. Il faut l'accepter.
1: C'est une ville de party.
2: C'est une ville de party. C'est une ville de bien vivre. C'est une ville où il y a un multiculturalisme qui est rare dans plein d'autres villes, tu sais, qui se passe relativement bien. Mais bien entendu, comment ça se fait qu'ils n'ont pas rajouté des métros plus souvent? Comment ça se fait qu'il n'y a pas qu'on doive couper quelques lignes de bus. Je peux comprendre si les vélos passent, mais comment ça se fait qu'ils n'ont pas rajouté d'autres bus? Comment ça se fait?
1: Marie-Laurent,
2: je suis d'accord.
4: Les gens chialent parce que c'est mal géré. Sinon, personne n'en parlerait. Et je trouve quand même que tes propos sont plus tempérés aujourd'hui. Hier, c'était pas dans la même direction.
2: Je t'inviterai à réécouter parce que non. C'est parce que c'est un autre sujet. Hier, je chialais sur le fait qu'on chiale parce que c'est fermé, parce que la ville...
4: a mal géré.
2: Non, parce qu'il y a un événement dans la ville. Le fait que la ville soit mal gérée, c'est un autre sujet. Parce que le monde chiale sur le championnat mondial de cyclistes. Okay. Dans le journal, on dit qu'il n'y a pas un chat.
1: Je te pose une question.
2: Vas-y.
1: Je parlais tantôt à Dominique Plamondon, qui est notre patron ici. Puis il me disait, je me demande si aujourd'hui, on pourrait avoir un Expo 67, par exemple, ou les Jeux olympiques,
2: jamais.
1: Parce que ça causait effectivement des problèmes.
2: Ben, absolument.
1: Les Il dit, si on avait un Expo 67 aujourd'hui, je pense que les gens chialeraient.
2: Mais non, mais pas je pense, c'est garanti. Parce que là, ben là, ça fait de la poussière parce qu'il y a 10 ans de construction. Puis là, on dépasse les coûts, oui, effectivement. Mais tout ça, c'est pas à cause Expo 67. C'est à cause de la société dans laquelle on vit, où on est habitué à dépasser les coûts, où on est habitué à ce que les chantiers finissent plus, où on est habitué à juste chialer pour chialer. Tu peux aller habiter en campagne, à Saint-Calix de je sais pas où. Non, mais puis c'est superbe. Et là-bas, il y a même pas de feu rouge. Donc, il y en aura pas de trafic. Ça sera pas bloqué. Tu pourras te promener comme tu veux. Je trouve que on mélange trop souvent l'aspiration d'être une grande ville et le fait que dès qu'on ferme une rue pour cette aspiration-là, on chiale. Mais on peut pas vouloir les deux. T'sais, ou être contre les deux, là. Il faut que tu choisisses.
1: On veut que ça soit calme comme en banlieue, oui, mais que ça soit une ville prospère. Comme une grande ville.
2: Mais oui, mais ça n'existe pas.
1: Ça n'existe pas. Oui.
3: Je lis quelques commentaires.
2: Oui, j'adore.
3: Tu réagis si tu veux.
2: Absolument.
3: François qui dit, c'est parce que Montréal est bloqué à longueur d'année à cause des travaux, donc faudrait pas en mettre plus. Donc, tu sais, si on était capable de peut-être avoir une meilleure logistique à l'année longue où ça circule mieux, peut-être que la pilule aussi.
2: 100%. Hier, j'ai donné l'exemple. Comment ça se fait que les feux rouges ne sont pas adaptés avec toute la technologie et l'intelligence artificielle qui existe ailleurs dans le monde, et même il y a des entreprises montréalaises qui le font, pour pouvoir faciliter le flux du trafic. Encore une fois, grand événement veut dire bordel. La ville est en construction. On a sous-investi pendant 50 ans. Ne soyons pas surpris, les amis. Ne soyons pas surpris. Donc,
3: mais
2: oui,
3: à ce moment-là, est-ce que c'était un bon moment? Parce que Eric utilise l'image, il dit quand tu veux recevoir de la visite, tu le fais pas quand ta maison est en chantier.
2: De ce que j'ai pu comprendre, un événement de la sorte s'est donné presque, et je crois que ça fait 8 ans qu'ils savent. Donc, avec espoir, en plus, il y avait une mairesse pro-vélo hein, dans le temps, avec espoir que peut-être ça s'améliore, avec espoir que il y a des rues qui avaient débuté des travaux qui n'ont pas fini 8 ans plus tard, ou qui ont repoussé. Effectivement. Cependant, une grande ville est toujours en chantier.
1: Ça me fait penser, rapidement, Sam Shepard, c'est un comédien, puis c'est un dramaturge. Je viens d'avoir une biographie sur lui.
3: Okay? Ah non, tu vas pas l'acheter, toujours.
1: Non.
2: Il en a acheté 3.
1: Il est sorti à un moment donné avec une super magnifique actrice qui s'appelle Jessica Lange. Là, vous allez voir, c'est quoi le lien? Suivez-moi, j'ai un esprit tordu. OK? Elle a trippé dessus, elle l'a marié. Ce qu'elle aimait de ce gars-là, c'est que c'était un gars de party. Sam Shepard, il parle, il dit, elle trippait sur moi, j'étais un gars de party, puis j'étais rock'n'roll, puis tout ça, elle aimait ça. Une fois qu'elle était mariée avec moi, elle me reprochait d'être un gars de party. Fait que ça, c'est les gens qui vivent en ville. Ils viennent à Montréal parce que c'est cool, Montréal, c'est le fun, Montréal. Puis une fois que c'est établi ici, hein, ben c'est trop le fun. Puis il y a trop de party.
2: Tu sais, choisis Christy. Sincèrement, moi, j'aime Montréal. Je trouve que c'est une ville qui est exceptionnelle. Mais si on veut qu'elle soit exceptionnelle, il faut attirer du monde. Parce qu'une ville qui est vide, ben, il n'y a personne.
4: Mais c'est quand même ironique et paradoxal parce qu'on parle des chantiers. Puis là, la ville a décidé de repousser des chantiers pour permettre la tenue des Jeux. Et là, j'ai finalement eu la liste. On en avait parlé ensemble, Charles, la semaine passée. J'ai finalement eu la liste de tout ce qui est reporté en ce moment en raison du championnat mondial de cyclisme. Bon, il y avait des travaux de gainage sur l'avenue Henri-Julien entre Bellechasse et Boulevard Rosemont. C'est reporté. Service de l'eau à l'intersection Guy-Saint-Antoine. Antoine s'est reporté. Il y avait des travaux du service de l'eau, encore une fois, sur Saint-Jacques, sur Delorimier, près du pont Jacques-Cartier, sur l'avenue Atwater. Report de travaux de la Commission des services électriques de Montréal sur la rue Stanley. Démobilisation du chantier d'Hydro-Québec sur la rue Bridge. Tout ça, ça a été reporté.
2: Et c'est un excellent point.
4: C'est des conséquences.
2: Un excellent point. Puis les organisateurs ne peuvent pas juste annuler 2 ans avant. Là, c'est un immense... On ne réalise pas là, l'immensité de l'événement.
1: En terminant, Stéphanie, tu as des commentaires?
3: Oui, il y a quelqu'un qui nous écrit d'autres exemples de villes bloquées où les gens ne chialent pas trop. Cannes pour le festival. Une bonne partie de la ville est fermée. Et la personne nous dit, pour y avoir vécu, il faut des laissez-passer pour pouvoir se rendre chez soi ou pour aller travailler. Ou encore Monaco, lors du Grand Prix, toute la ville est totalement fermée, très difficile d'accès.
1: Mais c'est chaque année.
2: Paris pendant les Olympiques.
1: Mais ça arrive à chaque année. Donc, ils sont préparés à ça. Puis c'est mieux géré.
4: J'ai une question à Nicolas. Vas-y. Tes enfants sont où aujourd'hui, toi?
2: Ils sont à la maison.
4: Pourquoi?
2: Ben parce que l'école est fermée. Puis, pour de vrai, moi, je peux comprendre ça.
1: L'école est fermée pour des
2: basiques. Elle est fermée 2 jours. C'est des journées pédagogiques qui vont être reprises en juin.
1: Pour des basiques.
2: Oui, mais c'est parce que c'est une question de sécurité aussi. La course passe devant l'école. Mais,
7: Allons à Kalamazoo, les amis. Allons à Kalamazoo.
1: Écrivez-nous. On va prendre tous vos commentaires. On va les imprimer, puis je vais sacrer ça dans un entrepôt. Merci beaucoup, Nicolas.
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1: Marie-Laurence Delaney, le Xi Jinping est à la Maison-Blanche.
4: Ouais, plutôt aujourd'hui, gros protocole, on peut s'y attendre quand même. Il y a eu quand même quelques propos qui ont ressorti. Donc, le président chinois qui était à la Maison-Blanche aujourd'hui avec Donald Trump, il a appelé entre autres à maintenir une position sans conflit entre les capitales, entre Pékin et Washington. Il a aussi dit devant le président américain que leur pays avait la responsabilité de contrôler l'intelligence artificielle. Encore une fois, on en parle tout le temps. Pour qu'elle reste au service de l'humanité. Il a dit que autant Pékin et Washington avaient les capacités et la responsabilité de développer l'IA en la gardant sous un contrôle humain et en s'assurant qu'elle serve le bien-être des populations. Alors que Donald Trump lui continue de dire qu'il faut pas encadrer l'IA justement en raison de la compétition avec la Chine.
1: OK, je te pose une question, tiens, les deux. Au point de vue de la diplomatie puis tout ça, là, tu reçois le président de la Chine, ils vont avoir un banquet, ils vont manger, est-ce que tu y sens de la bouffe chinoise? Où tu dis, ben non, le gars, il est en Chine. C'est ça qu'il mange tout le temps, la bouffe chinoise. Il veut manger autre chose.
4: Ben,
1: c'est quoi le protocole?
4: La tradition, c'est de servir de la nourriture
1: du
4: américaine.
1: Pays.
4: Ben oui.
1: Américaine.
4: Pourquoi tu te demandes s'il n'y a pas moyen de faire un petit mélange de dumplings?
1: Non, ben, je sais pas. Tu reçois le président de la Chine à la maison. Est-ce que tu te sens obligé
4: de lui sors, tu lui sors un gros burger. Oui. Dégoulinant. Là.
3: Ta signature.
1: Ta boîte, elle va s'ennuyer de chez eux.
4: Mais on se rappelle que Donald Trump aime vraiment beaucoup le McDo et il y a d'autres chaînes de restauration rapide qu'il adore.
1: Bill Clinton aussi, là. Je pense qu'il avait viré le chef de la Maison-Blanche parce qu'il trouvait que c'était trop sophistiqué comme bouffe.
3: Ah, c'est
1: il aimait
3: vrai?
1: Ça, les hamburgers.
3: Ah, oui? Wow. Ben,
1: oui. Alors, Stéphanie, suite du dossier Télisson-Aurélien.
3: Ouais, le Salon du livre de l'Estrie qui retire à Télisson Aurélien son titre d'invité d'honneur. Il était l'un des auteurs les plus attendus au Salon.
1: Oui.
3: Oui, ça devait se passer le 17 octobre prochain. Même qu'hier, c'était le dévoilement de la programmation du Salon. Donc, pour c'est la 48e édition. Et on dévoilait, à quoi allaient ressembler les activités, les ateliers, les conférences et tout ça. Et la direction du Salon a dit qu'elle croyait la version de Télisson Aurélien et des éditions Boréal qui nient l'utilisation de l'intelligence artificielle. Donc, ils maintenaient leur position de le recevoir. Sauf qu'hier, en fin d'après-midi, on se rappelle, la presse a dévoilé des allégations de plagiat. Et finalement, l'organisation du salon a pris en compte tout ça et ils sont donc revenus sur leur décision. Et aujourd'hui, ils ont retiré leur invitation.
1: Et là, ça va faire comme domino. Là, tu vois ça, il y a d'autres événements qui vont dire nous autres aussi, on laisse tomber, puis nous autres aussi, on laisse tomber.
4: Est-ce que ça serait vraiment présent t'es là, après tout ça, tu sais.
3: Ben là, aujourd'hui, il a quand même une courte déclaration à l'AFP disant que par rapport à tout ce qui se passe dans l'actualité, il dit qu'il est prêt à s'exprimer quand tout sera calme, parce que maintenant, il y a quand même cette volonté, non seulement d'attaquer le livre, mais surtout ma voix, de me faire taire.
1: C'est pas vrai, on veut pas le faire taire, on l'adore. S'il veut parler, nous autres, moi, je suis prêt à donner une heure.
4: Parler à l'intelligence artificielle, il préfère écrire son discours par l'intelligence artificielle.
3: Il a terminé sa déclaration en disant « Je préfère donc prendre un peu de recul et attendre que tout se calme. » Donc, c'est tout ce qu'il a dit là, pour l'instant. Il donnait une entrevue là, devant à peu près 500 personnes qui étaient rassemblées. Mais oui, tout déboule là, dans cette histoire-là.
1: On veut faire taire ma voix.
3: C'est ton imitation de Yaya?
1: Yaya. Merci.
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1: On est avec Rodolphe Osni. Rodolphe, je vais te poser une vraie question, OK? Toi, tu faisais partie de l'équipe de Stephen Harper. Alors, des fois, vous vous promeniez un peu partout à travers le monde. Quand, mettons, t'arrivais dans un autre pays, OK? T'étais en mission dans un autre pays avec M. Harper. Est-ce qu'il vous servait des mets canadiens parce qu'il voulait être poli, étant donné qu'il recevait le Canada? Ou au contraire, tu mangeais les mets traditionnels du pays où tu étais? C'était quoi le protocole?
28: Protocole, c'est qu'on mangeait les mets du pays parce que c'était le pays hôte qui nous recevait. Mais il faut savoir qu'on faisait aussi toujours au moins une réception à l'ambassade du Canada et on recevait aussi des gens. Mais là, on leur servait soit du bœuf, soit du saumon canadien et toujours un petit dessert au sirop d'érable.
1: Oui, ça, c'est évidemment, c'est classique. C'est quoi les queues de castor? Est-ce qu'ils servaient ça aussi?
28: Arrête, j'ai une histoire sur les queues de castor. Écoute, un scandale. On va à Davos, OK? Au Forum économique de Davos, et je suis avec le premier ministre Harper dans sa délégation. Et nos génies de fonctionnaires, ils avaient dit, on va mettre le Canada en vitrine. Le premier ministre Harper, il fait un super discours comme Carney, où il dit genre, on est une puissance énergétique, on veut vous vendre du pétrole et tout ça. Et les fonctionnaires, ce qu'ils avaient pensé pour mettre le Canada comme ça sur la map à Davos, ils avaient ramené un stand de queue de castor. Puis ils nous avaient dit, oui, oui. Puis nous, on a comme dit, mais c'est quoi ça? Ben, il dit, ben, c'est l'image du Canada. Puis il dit, on a dit, non, on est une puissance pétrolière, ça va pas ou quoi? Puis il voulait que le premier ministre aille comme ça au stand de queue de castor. Harper, il a dit, jamais de la vie. Écoute, il y a que les agents de la GRC qui sont partis manger des queues de castor. On n'a pas voulu y aller. Oui, ils avaient même ramené 3 gars ou 4 gars de la police montée. Puis nous, on avait dit, mais combien ça va nous coûter cette histoire? On va avoir un méga scandale. C'est quoi ces histoires de queue de castor? C'est pas ça qu'on veut comme image du Canada. Donc, je peux dire qu'on s'est fait pas mal engueuler par le premier ministre.
1: C'est super drôle. Rodolphe, il y a eu plusieurs débats. Moi, j'ai l'impression, tu sais, le système de santé, c'est la grosse affaire, là. Tu sais, les gens veulent un système de santé qui enfin va fonctionner parce que c'est tout croche. On a vu cette dame, 83 ans, qui a dû attendre 21 heures à l'urgence pour une niaiserie. Alors, mais moi, j'ai l'impression que les gens disent que ce soit un parti ou l'autre. Regarde, on a eu un gouvernement libéral, un gouvernement péquiste, un gouvernement de la CAQ, tout le temps la même merde, ça fonctionne pas. Je trouve que les gens ont perdu la foi en disant, je crois pas qu'il y a un de ces candidats-là qui va améliorer vraiment le système de santé. T'en penses quoi?
28: Oui, je pense que tu as raison sur ton diagnostic. On a entendu plein de termes, le virage ambulatoire, réingénierie. Là, maintenant, le débat, c'est Santé Québec ou pas Santé Québec. Puis moi aussi, tu sais, je me pose la question, je me dis, est-ce que à chaque fois, on essaye de faire des changements, à chaque fois qu'un ministre vient, il fait quelque chose, est-ce qu'à la fin, le ministre a le temps de compléter les réformes qu'il veut? D'un côté, tu vas avoir les syndicats qui vont être non, les médecins, on a vu et tout. Est-ce que les gens sont cyniques? Oui. Est-ce qu'on perd confiance dans notre système de santé? Oui. Est-ce qu'on voudrait que les politiciens règlent le problème? Je te dirais triplement oui. Est-ce qu'ils vont y arriver? Je suis d'accord avec toi, les gens, ils ont des doutes.
1: Parce que les gens disent, regarde, c'est pas le ministre de la Santé qui gère la patente, c'est les hauts fonctionnaires qui sont là. C'est peut-être les sous-ministres, c'est les syndicats, c'est les corporations qui bloquent tout. Fait que t'as beau, tu sais, M. Dubé, je suis convaincu qu'il avait les meilleures intentions du monde, M. Dubé. Mais tu sais, t'es contre des syndicats hyper puissants qui peuvent paralyser la province au grand complet. T'es contre des corporations qui veulent rien savoir. Comment tu peux faire bouger la machine, Christy?
28: Ben écoute, quand même notre collègue Gaëtan Barrette a dit qu'il a essayé de réformer puis qu'à la fin, son propre premier ministre l'a pas laissé, en tout cas, aller jusqu'au bout. Christian Dubé, on pensait qu'il allait aller jusqu'au bout, puis à la fin, il s'est aussi fait lâcher par François Legault, finalement, avec les fameuses négociations. Le problème, Richard, c'est que accéder à notre système, oui, c'est difficile. Mais une fois qu'on est dedans, oui. Puis je peux te le dire de façon tout à fait personnelle, moi j'en ai parlé avec Paul Larocque, moi j'ai eu un cancer. Le problème, c'est que j'ai trop attendu parce que j'étais aussi comme toi, j'étais cynique, je me suis comme dit, sert à rien que j'aille à l'urgence, je vais attendre 3 jours, ils vont jamais me prendre, puis tout ça. Puis la réalité, Richard, c'est que je voudrais pas qu'on soit cynique parce que moi j'ai trop attendu avant d'aller à l'urgence.
1: Ah,
28: moi,
1: oui.
28: Je vais aller. Mon oncologue après a dit, on n'avait jamais vu des résultats comme ça, je pouvais m'évanouir, j'avais plus de globules blancs dans mon sang. Puis pourquoi? Parce que j'avais pas accès comme beaucoup de Québécois. Mais s'il y a une chose que je peux te dire aujourd'hui, Richard, c'est qu'une fois que je suis rentré dans le système, j'ai eu des infirmières qui m'appelaient, que je sais pas c'était qui, savoir si j'avais besoin de quelque chose, des gens qui m'ont appelé pour me demander, j'ai besoin d'un soutien psychologique, des gens, des infirmières pivots, j'avais tout. Là, à un moment, dans ma chambre d'hôpital, je pense j'ai eu 6 ou 8 internes qui étaient venus me voir, etc., qui faisaient leur formation. C'était de partout que ça arrivait, mais le problème, c'est d'y avoir accès. Puis des fois, j'ai peur que comme on est trop cynique, des gens vont repousser, pas y aller, puis après, ça va être beaucoup, beaucoup plus grave.
1: Ben exactement, j'ai l'impression, c'est comme un restaurant, là, tu sais, 4 étoiles, là, Michelin, là, quand t'es dans le resto, tu manges de façon incroyable, mais avoir une réservation pour ce resto-là, ça prend 3 ans. Écoute, le Collège des médecins dit, il faut juguler, là, il faut stopper l'expansion du privé, mais on va pas au privé de gaieté de cœur. Regarde ça, toi, Stéphanie Villeneuve. Oui. T'as dû aller au privé pour une coloscopie?
0: Une coloscopie et gastroscopie, les deux.
1: Ça a coûté combien?
0: Ça a coûté 2 400 $.
1: 2 400 $? Oui. Parce que ça aurait pris trop de temps.
0: Ben, j'ai attendu.
1: Au public.
0: Ça a pris 3 ans avant qu'on m'appelle.
1: 3 ans?
0: Au public.
1: Regarde ça, Rodolphe, là, tu sais, c'est sûr, c'est vrai qu'il y a un système de santé à deux vitesses. Là. Les gens là, qui n'ont pas d'argent, ils peuvent pas payer 2 500 $ pour une coloscopie.
0: Ben non.
1: Ils peuvent pas. Non. Mais elle, ça faisait 3 ans qu'elle attendait. Puis à un moment donné, c'est son, tu sais, c'est sa santé personnelle. Il fallait qu'elle pense la question de coloscopie. Fait qu'il est allé au privé.
28: Oui, puis c'est pas seulement le privé ici. Écoute, je sais pas s'il y a des statistiques, mais moi, je me pose vraiment la question, même sur le tourisme médical. Combien de personnes se disent « Ah, ben tiens, je vais aller en voyage, puis hop, oui. Je vais en profiter pour faire une consultation ou aller voir un dermatologue parce que c'est sûr que j'aurai jamais accès à ça. » Donc, je me pose véritablement la question. Oui, il y a des gens qui ont maintenant des moyens puis qui se disent « Bon, ben tu sais quoi, je vais aller en vacances puis en même temps, je vais en profiter pour faire 2-3 tests que certainement… » Ben, j'arriverai jamais à les avoir ici parce que tu sais quoi? T'arrives pas à aller voir un médecin pour te faire prescrire les tests, même si des fois tu vas aller dans le privé, si t'as pas la prescription, tu peux pas même y aller. Il faut avoir la fameuse prescription.
1: Ben oui, c'est complètement fou. Et je sais pas, c'est qui, là? Toi, t'as vu tous les débats, puis tout ça. C'est quel le parti, là, qui semble avoir le meilleur programme pour améliorer le maudit système de santé?
28: Ben moi, j'ai comme l'impression qu'on a commencé quelque chose avec Santé Québec. Tu sais, je suis pas celui qui va te dire la bureaucratie, c'est ça que j'aime. Mais je me dis, est-ce que ce que Paul Saint-Pierre Plamondon propose de juste scraper Santé Québec, moi j'ai comme l'impression qu'on va juste jouer un gros jeu de chaises musicales. Parce que Santé Québec, c'était des gens qui étaient au ministère de la Santé, qui ont été transférés à Santé Québec. Oui, ça a trop grossi puis c'est devenu un monstre. Mais ça veut pas dire que tu dois jeter le bébé avec l'eau du bain. Peut-être qu'il y a une façon de rendre, en tout cas, Santé Québec plus sous contrôle. Mais après, ils vont faire quoi? Ils vont juste licencier les gens de Santé Québec puis les réengager après dans le ministère de la Santé. J'ai peur que ça va être ça.
1: Mais oui, du zigonnage de structure. Écoute, en terminant, ça va bien ta santé, Rodolphe, là?
28: Oui, je te remercie. Je suis bien suivi. Je continue à avoir comme ça des appels. C'est juste, il faut être dans le système. Puis il faut.
1: Ben oui.
28: C'est ça un peu ce qui est triste. Mais d'un autre côté, quand c'est urgent, oui, ils te prennent. Mais des fois, t'attends trop.
1: Merci beaucoup, Rodolphe. À demain. Salut.
28: Merci, Richard.
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1: Je le disais tantôt, j'aime les magazines. Dans les magazines, t'as des choses sérieuses, t'as des choses moins sérieuses. C'est ça que j'aime, la cohabitation entre les deux. On va commencer par la chose moins sérieuse.
4: Ben oui, vas-y donc.
1: Il y a comme une liqueur, un soda au goût de Kraft Dinner qui vient de sortir.
0: Dark!
4: Ouais. Puis là, le boss va trouver que je suis paresseux parce que ça fait comme 3 fois que j'en parle aujourd'hui. Là, j'en reviens juste pas. Fait que c'est comme, il faut être le reflet du monde. Là. Est-ce qu'on en revient de ça, ceux qui ont appris ça il y a quelques heures, que ça va exister pour vrai? Là?
1: C'est quoi? C'est un soda au goût de Kraft Dinner?
4: Ça peut pas être, c'est pas ça, c'est ça. Ça va être ça. Il y a même des photos. Regarde, tu le vois ici, là, pour ceux qui nous regardent. C'est la même couleur.
0: C'est jaune-orange, ouais.
4: C'est jaune-orange.
0: C'est fluo, là.
4: Puis ça va goûter salé, un peu, comme du Kraft Dinner. T'sais. Hier, j'en ai fait du Kraft Dinner, en plus. Ça s'invente pas. Pis...
0: Toi, tu manges du macaroni au fromage de type Kraft Dinner.
4: C'était pas pour moi. C'était pas
1: pour moi. Tu l'as pimpé un peu, quand même.
4: Même pas.
0: Ben, il devait être 2h du matin.
4: Pimpé avec du
0: c'est
4: bon
0: ça.
4: Fromage.
0: Est-ce que t'avais consommé de l'alcool avant?
4: Pas d'alcool.
1: T'as mis du fromage de smat, là. Avec
4: Non. Mais justement, le fromage qu'il y a dedans, est-ce qu'on réalise? Je pense qu'on l'oublie à chaque fois. C'est dégueulasse, du Kraft Dinner. C'est du fromage en poudre.
0: Ouais.
1: C'est pas du fromage.
4: Non, mais c'est ça. C'est un truc. Mais là, ça va être en boisson. Donc. Mais tu sais, Richard. Il y a
1: boire, c'est parce que tu manges, tu craves dinner, tu bois pas, tu sais, quoi? Tu bois-tu un steak?
0: Ben, je comprends la question. Non, mais on dirait que de dire boire du Kraft Dinner, je me demande si ça va être crémeux comme boisson. Mais
4: ça va être crémeux. Ça a été annoncé. Ça fait pour sincèrement. Je rebondis
0: là-dessus.
4: Ah
0: non, ça, c'est épouvantable.
4: Ils ont dit cream soda.
0: Pepto-Bismol, genre, tu sais. Oh. Ah, du cream soda, oui. Ben, ça peut ressembler à ça un peu, mais c'est comme. Il y a Couche-Tard, les fameuses slushes de Couche-Tard, ils ont toute une. Tu sais, il y en a une, il semble que c'est comme. Il y a une époque où c'était à la cervelle de.
5: Oui.
0: La cervelle d'oiseau.
5: Exactement.
0: Puis ça goûtait un peu étrange. Donc, je sais pas si ça va être ça, mais on a vraiment hâte d'y goûter.
4: Mais on a fait le tour, hein, je pense.
1: Je pense qu'on a fait le tour.
4: Tu sais, des fois, c'est Houellebecq, il dit, à un moment donné, une civilisation doit donner sa place à une autre.
1: Mais j'avais vu des chandelles qui sentent bon.
4: Oui.
1: C'est une chandelle qui sentait le Canadian Tire. Je te jure, ils vendaient ça au Canadian Tire.
0: Ça sentait les pneus comme...
1: Ça sentait les... Canadian Tire, ça sentait...
5: Mais c'est vrai qu'il y a une odeur.
1: Il y a une odeur au Canadian Tire,
5: Canadian Tire, ouais.
4: Je pensais que tu allais me dire que ça pouvait se boire maintenant.
1: Ah ben peut-être. Peut-être. Là, tu peux boire du Canadian Tire. Alors, Montréal ressemble de plus en plus à Marseille. Est-ce qu'il va falloir parler avec un accent marseillais?
4: Je suis tombé sur une publication d'un
1: monsieur... Peu cher.
4: Il s'appelle Elamine Serarni. Je m'excuse si j'ai mal prononcé le nom. C'est un homme, donc, je devine, de qui maghrébin, qui est originaire du Maghreb et qui habite au Québec et qui aime sa ville, qui aime beaucoup Montréal, puis qui dit on ne veut pas ressembler à Marseille. Puis il donne deux exemples. Il donne celui qui a marqué beaucoup l'imaginaire cette semaine, une fille qui s'est fait tuer alors qu'elle était en Zoom, dans une rencontre. Oui. Il y a quelqu'un qui est arrivé en arrière d'elle puis qui l'a tué.
1: Pourquoi Marseille? Parce que Marseille, la criminalité...
4: Marseille, c'est vraiment... En fait, il y a des quartiers à Marseille où la police n'entre pas. C'est en France, là. Je te parle pas de l'Afrique du Sud ou d'Haïti, là. Je te parle de la France.
1: Maxime, notre Français de service, là, Marseille, c'est reconnu en France comme
6: étant... Dans les fameux quartiers nord dont fait mention Rémi, effectivement, ce sont des zones de non-droit. C'est-à-dire que la police n'y va pas.
4: Ouais, absolument.
6: Ceux qui ont vu Back North,
4: c'est excellent, ce film.
6: Ouais. Beaucoup de policiers disent c'est exactement comme ça que ça se passe. C'est-à-dire que les policiers veulent arriver pour démanteler des trafics de drogue. Les gars arrivent en disant non, vous n'entrez pas. C'est comme ça que ça se passe.
1: Et ils retournent.
4: Ben oui, parce que c'est
1: vrai.
6: Sauf qu'on leur demande de faire du chiffre, donc c'est compliqué.
4: Oh oui, absolument. Merci. Ils sont pas à armes égales dans ces endroits-là, parce que la culture criminogène est encouragé. C'est ça qui va arriver ici aussi.
1: Mais tu sais, les vols de bijouterie, là, Christy, là, ils rentrent, là, puis ils cassent les bijouteries à coups de marteau, là, puis ils cassent les vitrines, ils pognent les bijoux, puis ils s'en vont, ça prend 10 secondes.
0: À 13-14 ans, fait qu'imagine plus tard, ça devient quoi, ces jeunes-là? C'est tout à fait vrai.
1: Les commerces en feu, tout ça, c'est vrai. Alors, tous les jours, t'as plein d'histoires comme ça maintenant.
4: Mais tu sais, Richard, je vais faire une drôle de distinction, OK? Mais je fais confiance aux gens, on va me comprendre. Il y a comme une différence entre le crime... C'est pas honorable, mais le crime discret, puis le crime qui s'affiche, puis le crime qui est fier d'être du crime. Tu sais, les mafieux, c'est du monde qui veulent pas qu'on sache qu'ils sont dans la mafia.
1: Oui.
4: Mais aujourd'hui, il y a une drôle de conception du crime. On dirait que les gens s'affichent, sont fiers de ça. Tu parles du vol de bijouterie. Moi, j'ai resté stické sur les images. Donc, c'est arrivé il y a quelques jours, un vol de bijouterie, ça se fait très vite. Et à un moment donné, il y a quelqu'un qui les filme, et le gars passe devant la caméra puis fait un fuck you, tu sais, à la caméra. Tu dis, toi, t'as pas envie de te faire discret. On est fiers de ça.
1: Ben oui.
4: Et on est fiers. Et on remarque, la police le dit, de plus en plus, les jeunes, les ados veulent commettre des crimes, veulent se filmer, veulent faire des crimes pour pas beaucoup d'argent, ont pas de problème d'argent. Tu sais, il faut s'enlever de la tête, là, c'est des gens dans la misère. Ça, c'est romantique. C'est la romance du crime. C'est pas vrai, ça. OK? Il y a du monde qui sont dans la misère au Québec, mais il y a aussi du monde qui sont pas dans la misère puis qui veulent faire des crimes. Et on est comme passé à autre chose. Le crime, ça va toujours exister. Moi, je suis pas naïf, là. Il y en aura tout le temps des criminels, mais il fut un temps où il était plus discret. Puis aujourd'hui, on embarque dans une culture du crime.
1: Effectivement. Écoute, je vais te dire de quoi. J'aimerais avoir ta réaction. C'est peut-être parce que je vieillis, tout ça. Je tannais des films avec des guns. J'en regarde de moins en moins. Il fut un temps où les affaires Tarantino puis tout ça, ça me faisait triper. Pam. Puis là, je trouve ça tellement facile. Un réalisateur dit, m'a faire un film, ça va être des gens qui vont faire des vols, puis il va avoir des guns, puis les polices. Puis ça. Mais dis... Non, la vie, c'est pas ça. C'est des relations humaines. C'est comme, je sais pas, c'est autre chose. Je cherche autre chose. Je t'écœurerai des films avec les guns. Je trouve que ça ajoute au romantisme du gun.
4: Ben regarde, moi, je suis pas tanné, mais je suis tanné d'en voir là où on n'est pas obligé d'en voir. Tu sais, c'est rendu un truc qu'on voit trop souvent. C'est comme un meurtre. Tu sais, ah, il vient d'avoir un meurtre. Mais tu sais, un meurtre dans la vie, ça arrive pas souvent.
1: Ben non.
4: Puis c'est rendu.
1: Quand est-ce que tu as vu quelqu'un avec des guns, toi, dans ta vie? C'est pas ça, notre vie. La vie des gens, c'est pas ça.
4: Non, t'sais? c'est vrai.
0: Mais pas au Canada, en tout cas, mais aux États-Unis, oui, par contre.
1: Oui.
4: Non, je comprends, mais tu sais, c'est vrai qu'on regarde des affaires des fois, puis on se dit, ah, ils ont voulu mettre ça, puis c'est parce que c'est comme dans notre conception de ça, mais ça reste quelque chose de rare, ça reste quelque chose de grave aussi.
1: De grave.
4: Faut le dire aussi, mais ça, c'est inquiétant, donc. Le monsieur, il dit, ça, on dirait qu'il y a un laisser-aller, il y a une nonchalance, il y a une culture de ça, c'est encouragé.
1: Écoute, les criminels à l'intérieur des prisons ont maintenant leur blog où ils font la promotion de la criminalité, ils sont en dedans, puis ils ont des followers, il y a des gens qui les suivent, puis ils sont sur TikTok, puis c'est des vedettes.
4: Ben oui.
1: Comme tu dis, là, c'est pas des jeunes qui volent parce qu'ils sont pauvres. Des gens qui volent parce que c'est cool de voler.
4: Ben d'ailleurs, dans les prisons du Québec et dans les pénitenciers, il y a des mafieux, il y a des Hells Angels, puis il y a des gars de gang de rue. qui met des photos d'eux autres en train de faire des signes devant des caméras comme ça? Qui les fait ça? Les Hells Angels? Les mafieux? Non.
1: Les gangs de rue.
4: Le crime a changé. Puis c'est un crime qui est nono. Tu sais, c'est vraiment, c'est comme tu te montres. Tu donnes des ingrédients à l'autre pour t'arrêter.
1: Il y a même des modes maintenant, quand ils tiennent leur fusil de côté. Tu sais, plutôt que depuis les films de Tarantino, là, ils tiennent leur fusil de côté, puis c'est cool. Ouais. C'est comme ça qu'on tient notre fusil, c'est comme une mode.
4: Puis il y a la fameuse scène dans ces films-là où le gars fait ça, puis l'autre arrive, le vétéran, puis il dit « Fais pas ça, fais ça comme ça ». On l'a vu quelques fois, cette scène-là. Hein.
1: Merci Rémi. Bye-bye.
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0: Alors, flash nouvelle, Stéphanie, je parlais de chandelle qui sentait le Canadian Tire.
1: Mais écoute, ça fait réagir parce que on a des auditeurs qui nous ont écrit pour dire que William a déjà vu des chandelles au parfum de voiture neuve.
0: Oh.
1: Mais ça, je trouve ça pas fou.
2: C'est logique, oui.
1: Tu sais, quand t'achètes une nouvelle voiture, on aimerait ça que ça dure dans le temps, là, cette odeur-là. Là,
0: ça dure pas. Ben,
1: habituellement, peut-être deux, trois mois, peut-être, là, puis après ça.
2: Si t'en prends soin, là.
1: Ouais, si t'en prends soin. Sinon, des chandelles à odeur PFK.
0: Ça? PFK?
2: C'est spécial.
0: Ça sent le poulet frit?
1: Oui.
2: Ben non, ça sent, peut-être ça sent le mac and cheese. C'est sûr que ça sent le poulet frit.
1: Peut-être que ça ouvre l'appétit.
0: Je sais pas.
1: Et Serge nous demande à quand un parfum Kraft Dinner?
0: Ah oui.
2: Faut pas sûr, celle-là. Hein?
0: Et si tantôt, si on a des commentaires sur les entrepôts,
1: tu
0: me donneras ça. Si on a des commentaires sur les entrepôts. Alors, Marie-Laurence.
2: McDonald's, la chaîne de restauration.
1: Une chandelle? Non?
2: Oui, exactement. Donc, McDo a lancé sa chandelle au cheeseburger. Bon, excusez-moi, pardonnez-moi. On veut miser, dans le fond, sur l'intelligence artificielle, exactement, pour les commandes au service au volant. C'est Bloomberg qui rapporte ça. Donc, on va mettre à l'essai, dans quelques restaurants aux États-Unis, l'intelligence artificielle qui s'appelle Archie, qui est vocale, bilingue et qui est capable de parler à la fois en anglais et en espagnol, donc au service à l'auto. On dit que ça aurait un taux de précision supérieur à 90% et la satisfaction des clients dans les premiers restaurants. En fait, la satisfaction des clients, elle est vraiment à son top. Et donc, ça pourrait permettre, selon la chaîne, d'économiser au moins 50 heures de travail par restaurant chaque semaine. Et ça permettrait donc de donner aux employés davantage de temps pour se concentrer sur l'accueil des clients et la croissance de l'entreprise. Mmh. Et là, vous rappelez que McDo avait déjà essayé ça en 2024. On avait fait un partenariat avec IBM pour la prise de commandes avec l'IA, mais là, ça avait vraiment été catastrophique. Et là, je vous donne juste quelques exemples d'erreurs de commandes qui avaient été quand même médiatisées à cette époque. Là, il y avait une crème glacée qui avait été servie avec du bacon. Il y avait du beurre et du ketchup qui avait été ajouté à une commande qui comprenait juste de l'eau et de la crème glacée. Il y avait des centaines de croquettes de poulet qui avaient été achetées à une commande. La personne essayait de ralentir le nombre de commandes, mais finalement, elle en avait reçu 260. Et il y avait 9 thés glacés qui avaient été ajoutés alors que le client n'en demandait qu'un.
0: OK, ça, c'est, ils sont trompés l'intelligence artificielle. Ils ont pris celle qui écrit des livres. Plutôt que celle que qui celle gère qui des commandes, gère des... ils sont trompés. Merci. Une nouvelle émission pour Pierre-Luc Funk.
1: Oui, Pierre-Luc Funk qui est partout là actuellement. D'ailleurs, j'essaie de l'avoir en entrevue, je croise les doigts parce qu'il y a tellement de projets, entre autres l'appel qui est diffusé cet automne sur les ondes de TVA. Tu sais, c'était disponible seulement sur Illico Plus. Là, maintenant, c'est disponible sur les ondes de TVA. Donc, tout le monde
0: sur
1: va pouvoir...
0: Sur la juge Franche Charbonneau.
1: Exactement. Okay. Oui, mais là, on apprend son nouveau projet qui sera diffusé à compter de février prochain. On fait l'adaptation québécoise de Qui est l'imposteur? Et je ne connaissais pas ça, mais c'est un phénomène viral en Europe et au Québec aussi. C'est le créateur de contenu français Squeezie qui a lancé ça sa chaîne YouTube. Près de 400 millions de vues là, pour, entre autres, ce concept-là de Qui est l'imposteur. Le concept, c'est quoi? C'est que t'as l'animateur qui reçoit deux invités et devant eux vont défiler trois personnes. Dans les trois personnes, il y en a deux qui sont des experts dans le domaine. Exemple, je sais pas, moi, on pourrait choisir la mécanique automobile. Donc, tu vas avoir deux experts et tu as un imposteur. Et l'imposteur est relié, sans le savoir, ben évidemment, l'un des invités, que soit c'est un des invités, soit c'est l'animateur qui connaît cet imposteur-là, mais eux, ils savent pas au préalable que la personne va se présenter. Ouais. Donc là, tu sais, il peut avoir un fou rire, par exemple, quand tu vois, exemple, ton meilleur ami rentrer dans la pièce, puis là, tu sais, faut pas que ça paraisse que tu sais que c'est ton meilleur ami, puis que ça va être lui l'imposteur. Et le but, ben, c'est de démasquer celui qui n'est pas l'expert et à qui il est relié.
0: Il me semble, mais mettons, comme ils sont trois écrivains, il y en a deux qui ont vraiment écrit leur livre.
1: OK, oui, je comprends le concept.
0: Puis l'autre le fait écrire par l'intelligence artificielle. Puis il faut que tu devines c'est qui.
1: C'est
0: super bon.
1: C'est un bon concept, je pense.
0: C'est excellent.
1: Qui peut s'appliquer dans bien des cas. Là.
2: Tu peux pas renchérir sur ce qui vient de dire, la proposition. Parlons chandelle, d'accord.
0: Merci beaucoup.
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0: quand j'entends le mot terrorisme, je me dis c'est des gens qui veulent défendre une cause, qui sont prêts à faire n'importe quoi pour défendre leur cause. Ça peut être une cause religieuse, hein, les terroristes islamistes. Ça peut être une cause politique, les terroristes écologistes, ceux qui font sauter des pipelines, etc. Mais là, il y a un groupe terroriste 764. Je lis là-dessus puis je capote parce que c'est des groupes terroristes qui n'ont pas vraiment de cause. Ils veulent foutre le bordel pour foutre le bordel. C'est vraiment hyper étrange. Et ce soir à JE, et je vais regarder ça, l'émission s'intéresse justement à ce phénomène-là du groupe terroriste 764. On a Catherine Lamontagne, qui est journaliste au bureau d'enquête de Québécois, qui a piloté ce dossier. Catherine, bonjour.
4: Bonjour.
0: Donc, c'est un groupe qui leurre des jeunes, mais pas à des fins sexuelles comme des pédophiles, là. Ils leurrent des jeunes pour leur faire faire toutes sortes de choses bizarres. C'est quoi ça exactement?
4: Ouais, ben le mouvement 764, c'est ça. Ça a été reconnu comme une entité terroriste au Canada depuis 2025. Donc, c'est assez récent. Et tu l'as bien expliqué dans d'entrée de jeu. Le 764, son idéologie, c'est la destruction de la société. Et pas dans une volonté de la reconstruire, là. C'est on n'aime pas la vie, on prêche par la violence. Donc, c'est ça l'idéologie derrière le 764. Et

0: penses-tu au film de Joker, là, tu sais, là, qui veut foutre le bordel dans New York, puis qui veut qu'il y ait des feux partout, puis que les gens courent dans les rues, juste pour le fun? C'est un peu ça. Comment il amène les jeunes à commettre ces actes violents-là, justement?
1: Ben c'est le modus operandi un peu comme on voit chez les proxénètes par exemple, donc ce qu'on appelle le grooming. Donc on va attirer le jeune, on va le complimenter, ah, c'est donc ben beau ce que tu fais, tes publications sont donc ben belles, les mondes que tu crées sur Minecraft sont tellement intéressants. Donc on le couvre de compliments, on peut lui envoyer des cadeaux aussi, des cadeaux virtuels, la monnaie virtuelle pour jouer à ses jeux. Et ben tranquillement pas vite, là on quitte Roblox, on quitte Minecraft, on quitte TikTok et là on s'en va sur Discord, sur Telegram. Et là, on l'expose à du contenu plus violent. Et on va le pousser, justement, petit à petit, là, à mettre un doigt dans l'engrenage. Et ça peut aller très loin. Là, on parle d'automutilation, de martyriser des animaux, de tentatives de suicide. Ça peut aller jusqu'au suicide. Et je vous invite à écouter, là, un extrait du GIA qu'on présente ce soir à 19h30. Vous allez comprendre un peu mieux, là, la gradation, puis ce qu'on demande aux jeunes victimes de faire.
0: Okay.
2: Attention, certaines images et certains propos pourraient vous choquer.
3: Dans le 764 et ses filiales, les dirigeants s'attendent à ce que leurs membres fassent leurs preuves.
4: This is our, as it shows here, official requirements.
5: Comme on peut le voir ici, ce sont leurs exigences officielles. L'extorsion en fait partie. On voit aussi ce qu'on appelle les fan signs, qui consistent essentiellement à écrire le nom ou le pseudonyme d'une personne sur son corps ou sur un mur. Les cut signs, c'est essentiellement la même chose, mais au lieu d'utiliser un stylo ou un marqueur, on utilise une lame et son propre sang pour écrire le nom. Certains membres qui ont fait de nombreuses jeunes victimes les ont progressivement fait évoluer dans cet univers jusqu'à les pousser à se suicider. Ça montre à quel point ils sont profondément sadiques.
6: Les victimes, généralement, sont toujours sont généralement de très jeunes mineurs. On peut parler de mineurs qui vont de 12, 13, 14, 15 ans.
7: Alors, la plus jeune victime de violence nihiliste qu'on a vue avait 9 ans.
0: C'est épouvantable. Écoute, Catherine, et là, je lis ce matin parce qu'il y a des extraits là du dossier que tu as fait. Les leaders de ce mouvement-là seraient probablement basés au Québec.
1: Ouais, c'est ce qu'on a découvert là, ma collègue Sarah Maud Lefebvre et moi, avec qui je pilote cette affaire-là. Okay. Donc, on savait déjà là, ben, au Canada, il y a comme une dizaine d'individus qui ont été arrêtés en lien avec le 764. Au Québec, on en a un seul. C'est un jeune homme de 26 ans de Québec qui s'appelle Jeffrey Roussel. Lui, il aurait poussé 4 personnes à s'automutiler. Il aurait partagé des images violentes, des images sexuelles, des images de cruauté animale, là, dont celle de chats martyrisés. Mais ce qu'on apprend dans le JE, c'est que Jeffrey Roussel ne serait pas le seul agresseur québécois actif du réseau 764. Il y aurait un des leaders de cette mouvance-là qui serait au Québec. C'est un individu qui se cache sous le pseudonyme de Kizo. Il faut dire que dans la mouvance 764, là, tout le monde a des pseudonymes. Donc lui, c'est Kizo. Il serait au Québec. Il est dans la mire de la Gendarmerie royale du Canada. Mais on serait incapable de le localiser à cette étape-ci. Et quand je vous parlais là, de pousser les jeunes à s'automutiler, à martyriser des chats, ça peut aller très, très loin et on a pu s'entretenir avec un papa de Vancouver dont la fille de 13 ans à l'époque, là, la jeune fille qui s'appelle Pénélope, elle a été embrigadée par le 764 et il a accepté de nous raconter la descente aux enfers de son adolescente. Je vous invite à écouter le deuxième extrait là, que vous pouvez voir aussi ce soir à JE.
2: Attention, certaines images et certains propos pourraient vous choquer.
3: Ses parents s'inquiètent de plus en plus pour elle. Il est alors décidé que son père revienne vivre à la maison, le temps que les choses se placent.
8: Quelques semaines après mon retour, sa mère était sortie et j'étais assis sur le divan en train de regarder la télé quand j'ai reçu un message texte de ma fille qui disait « Désolé papa, j'ai fait une rechute ». J'ai paniqué et je me suis précipité dans la salle de bain où elle se trouvait. Quand j'ai ouvert la porte, elle était assise par terre, dans son propre sang, les jambes lacérées. C'était pas juste une ou deux coupures. Il y en avait au moins une douzaine, voire plus, et il y avait beaucoup de sang. Alors je l'ai prise dans mes bras pour la mettre dans le bain. C'est là que j'ai remarqué des coupures qui semblaient former quelque chose, comme un mot, comme si elle écrivait un nom à l'intérieur de sa cuisse.
3: Ce nom, c'est celui de Culprit, un membre du 764.
0: Mais ça a l'air d'un film d'horreur. Bon Dieu, Marie-Laurent, ouais. C'est épouvantable.
9: Catherine, si on n'en a pas entendu parler tant que ça, c'est parce que c'est encore récent ou c'est parce qu'il n'y a pas assez de victimes au Québec ou que...

0: Pourquoi c'est ça frappe tellement l'imaginaire, mais que c'est pas un dossier dont on a entendu parler avant?
1: C'est vrai. Le réseau 764, c'est un réseau qui est né il y a quelques années aux États-Unis. C'est un jeune Américain, c'est un adolescent qui s'appelle Bradley Cadenhead, qui a fondé ça en 2021. Internet étant ce qu'il est, c'est un réseau qui s'est propagé aux quatre coins du monde. Et c'est ce qui fait que c'est compliqué aussi pour les autorités policières d'arrêter les agresseurs du 764, parce que un individu en Allemagne peut faire une victime en Nouvelle-Zélande, un individu au Québec peut faire une victime aux États-Unis. Un individu en Suisse pourrait faire une victime au Canada. Donc, il n'y a pas de frontières, là. Et là, c'est méconnu aussi, mais ça commence à percoler, là. Donc, les autorités policières sont de plus en plus sensibilisées. Les hôpitaux aussi, parce que là, on reçoit des jeunes qui s'automutilent, des jeunes qui tentent de s'enlever la vie, puis on se demande, ben là, t'sais, pourquoi est-ce qu'on en est rendu là, là? Et c'est là que le 764, cette mouvance-là, commence à se faire connaître, là. Donc, on est capable de gratter un peu plus puis de comprendre que les jeunes, mais sont victimes de ce réseau-là. Ils sont contraintes, là, à poser des gestes de violence envers eux-mêmes.
2: Écoute, ce soir, on va regarder ça avec nos enfants ou pas? Tu sais, parce qu'en même temps, il faut leur montrer c'est quoi, puis il faut les avertir, puis tout ça, mais est-ce que les images risquent de les choquer? On fait quoi, là, en tant que parents, ce soir?
1: Les images sont choquantes. Là, on a mis des avertissements d'ailleurs partout dans cet épisode de JE-là. Pour ceux qui nous écoutent à la radio, là, vous n'avez pas vu les images, mais on a vu des images d'automutilation. C'est très parlant. C'est sûr que moi, j'écouterais pas le JE avec un enfant de 6 ou 7 ans, mais chose certaine, je recommande aux parents de l'écouter, de prendre des notes et surtout de parler avec vos enfants. On veut savoir nos enfants, ils font quoi quand ils vont chez des amis, quand ils vont au parc. Si un ami les invite à coucher, on va poser plein de questions. Mais est-ce qu'on pose vraiment des questions à nos enfants sur à qui ils parlent en ligne, quel genre d'échange ils ont, quel genre de discussion ils ont? Puis c'est très important de le faire pour leur monde virtuel comme on le fait pour le monde réel.
2: Merci, c'est épouvantable. Vraiment, c'est le mal avec un M majuscule.
0: Juste qu'on entend le père de Vancouver, moi, ça me. Mets-toi à sa place, tu sais.
2: Mais la photo de la petite fille qui avait plein de lacérations
0: sur
2: les
0: des cuisses,
2: cuisses,
0: c'est
2: mais
0: tellement
2: pas une
0: triste.
2: Ou deux, là, plein. Puis elle a dit, j'ai fait une rechute.
0: Mais non, c'est
2: comme
0: ça.
2: Si elle était
0: ça devient une
2: accro à la
0: secte, dans
2: drogue,
0: le fond, tu sais.
2: Comme une
0: puis,
2: secte.
0: Puis Catherine le dit aussi, je pense que c'est vrai qu'il faut poser des questions pour savoir qu'est-ce que les enfants font en ligne, mais c'est la même chose pour les prédateurs sexuels aussi. Tu sais, avec qui tu parles, mais là, ça peut aller tellement plus loin. Il y a tellement de risques, dans le fond, qu'on connaît peu.
2: Et Catherine, c'est à quelle heure?
1: 19h30 ce soir à TVA.
2: Merci beaucoup, ça va faire beaucoup jaser, Catherine Lamontagne, merci.
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14: On a beaucoup parlé hier du cas de Marie-Ève Cotton. Alors, c'est une psychiatre qui, sur les réseaux sociaux, sur ses réseaux sociaux, critique beaucoup, entre autres, le PQ, là. Elle dit que c'est un parti trop de droite, anti-migrant, trumpiste, etc. Elle a le droit, c'est tout, on a le droit à la liberté d'expression. L'affaire, c'est que elle est psychiatre, puis des fois, on dirait qu'elle pose des diagnostics. T'sais, elle dit, un tel devrait peut-être faire une démarche psychologique, l'autre semble mentalement fragile. Puis là, tu dis, c'est-tu la citoyenne ou la psychiatre qui parle? Bref, il y a eu des plaintes qui ont été portées au Collège des médecins, et le Collège des médecins n'a pas finalement retenu ces plaintes-là. Et là, c'est quoi les pouvoirs? C'est quoi les limites des ordres professionnels? Pourquoi des fois elles sont très lousses? Le Collège des médecins qui a décidé de pas porter plainte, pas punir Marie-Ève Cotton. Puis des fois, elles sont très intenses. Le Doc Mayou, qui a été radié, d'ailleurs, de son ordre professionnel. Donc, on va en parler avec Jocelyne Robert, qui est écrivaine, pédagogue de la sexualité. Jocelyne Robert, bonjour.
15: Bonjour à vous, Richard. Comment allez-vous?
14: Très bien. Alors, un homme professionnel, c'est quoi les règles des hommes professionnels? Parce qu'il y a des gens qui ont été sortis de leur ordre professionnel parce qu'on dit vous n'avez pas respecté votre devoir de réserve, ouais, etc. Ouais. Qu'est-ce que vous en pensez?
15: Ben, moi, j'ai été malmenée par mon ordre professionnel. Alors, je peux vous en parler un peu. Ce que j'en pense, c'est que en principe, les ordres professionnels sont là pour protéger le public. Point. Et non pour protéger leurs membres. C'est sûr qu'ils vont vanter leurs membres puis les référer. Ils sont là pour protéger le public. Or, depuis quelques années, il y a comme une sorte de, en tout cas, c'est mon opinion et je ne suis pas la seule à partager cet avis-là, comme une sorte de dérive où les ordres professionnels se permettre peut-être d'adhérer à certaines idéologies, ou d'être contaminé par certaines idéologies. Moi, je vous raconte ça rapidement, je vais vous parler de mon histoire, mais c'est quand même important. Moi, j'ai eu ce qu'on appelle des demandes d'enquête à mon ordre professionnel par le passé. Par exemple, parce que j'étais pas, je n'allais pas dans le sens de leur désir quant à la perception, par exemple, de l'approche transaffirmative, là, auprès des enfants. Et j'étais loin d'être contre les transgenres. J'ai travaillé avec eux. J'en ai aidé des tonnes dans ma carrière. Mais je contestais certaines choses, comme par exemple de pas le dire aux parents si un enfant décidait de changer de prénom, de pas mettre les parents au courant. Ça, je contestais ça. Je me dis, l'école est censée être en complémentarité avec la famille. Elle n'est pas là pour y faire des secrets. Bon. On était, et là, on me reprochait de faire ça parce que c'était ça, la règle. Après ça, bon, je disais, par exemple, qu'il y avait un effet d'influence et qu'il fallait questionner. Et on ne supportait pas que je questionne la transaffirmative. Je disais, il faut ouvrir les têtes avant, et les cœurs avant d'ouvrir les corps. Ça demande une démarche, c'est une décision super importante que de cheminer vers l'autre sexe, d'abord socialement, ensuite hormonalement, ensuite possiblement génitalement. Tu t'en vas pas vers ça, là. Bon, enfin. Et je pense pas qu'un enfant
14: Mais je sais, on a le droit d'avoir différentes approches, différentes points de vue, même. Là, vous pouvez pas, techniquement, vous pouvez plus dire que vous êtes une sexologue. Je vais vous dire, pour moi, vous êtes une sexologue. Quand je parle de vous, je parle de Jocelyne Robert. Jocelyne Robert, la sexologue. Je sais que techniquement, vous n'avez plus le droit de dire ça. C'est niaiseux.
15: J'ai été sexologue pendant 40 ans.
14: Mais oui.
15: Mais je n'ai plus le droit de porter le titre. Mais ce que je veux souligner l'importance, puis c'est pas pour parler de moi puis de l'ordre des sexologues du Québec, c'est pour parler des ordres, leur pouvoir tellement spécifique. Là. Moi, pendant les démarches, moi, la plainte n'a pas, j'ai pas eu de plainte, donc j'ai pas eu de poursuite, j'ai pas eu de réprimande parce que j'ai démissionné tellement j'étais choquée d'avoir le sentiment qu'on voulait m'envoyer dans un camp de rééducation. Oui. J'avais l'impression d'être devant Staline, tu sais. Bon, alors, je n'ai pas eu, mais je me mets dans la peau d'un jeune professionnel, d'une ou d'un jeune sexologue qui a vraiment besoin d'être reconnu dans son titre pour travailler, ce qui n'est pas mon cas. Puis, c'est terrible. Parce que, et en plus, quand on me disait, bon, il faut aller suivre une formation, vous n'êtes pas à jour, je me percevais pas mal à jour, mais la formation qu'on m'invitait à aller poursuivre devait être conseillée par l'ordre. Donc, probablement, sur le plan de leur idéologie, être calquée à eux et à elles. Alors, mais c'est, bon, ça, c'est un cas, mais je peux me permettre d'en parler. Puis moi, suite à ma démission, j'en ai pas parlé du tout. À un moment donné, c'est Jean-François Lisée qui, le premier, m'a talonné parce qu'il avait vu quelque chose passer où il y a eu un informateur. Et puis, c'est sorti sur la place publique. Et, écoute, j'ai tellement eu d'appui, d'abord de mes collègues, même ceux et celles faisant partie de l'ordre. Ensuite, il y a certains avocats qui m'ont dit, écoutez, s'ils portent plainte contre vous, on va vous défendre gratuitement. On m'a dit, si vous avez des gros frais d'avocat, parce que les gens pensaient que j'avais une plainte retenue ou des plaintes retenues, alors que j'en avais pas. J'en aurais peut-être eu si j'avais pas démissionné, j'en sais rien, mais je suis portée à croire que non. Enfin, on va faire un GoFundMe. Si vous avez des gros frais d'avocat, on va vous aider.
2: Justement, voyez, si on compare.
15: Mais donc, les ordres se permettent de déborder, je trouve, passablement l'objectif de leur existence, qui est de protéger le public. Moi, quand je dis publiquement, si vous m'invitez, Richard, puis que je dis publiquement, je pense qu'il faut faire attention, qu'il faut vraiment que le jeune qui se croit de l'autre sexe ou qui aimerait être de l'autre sexe, etc., qui veut changer son prénom de Jocelyne pour Jocelyn, ben il faut essayer d'aller voir ce qui se passe.
2: Et Madame là, Robert, on ne prend vous pas le temps. Vous pensez quoi, justement, quand on regarde votre situation, mais vous pensez quoi du traitement qui est réservé à Marie-Ève Cotton?
15: Ben, écoutez, je suis un peu époustouflée de cette histoire-là, je vous l'avoue, parce que, bon, dans le cas de, tu sais, qu'Amnesty Canada, là, Franco, viennent se prononcer là-dessus, réprimander des personnes qui ont porté plainte, mais qui dans le cas présent sont des personnes du PQ et le PQ, de quel droit? En quoi sont-ils, cet organisme est-il qualifié? Parce que ce faisant, en réprimandant en fait les personnes qui ont fait des plaintes ou le parti, s'ils attaquent le parti, ils diffament à leur tour parce que c'est loin d'être prouvé que ces personnes-là ont diffamé, ont nui à la personne, ont nui à la liberté. C'est loin d'être prouvé, ça, c'est loin d'être démontré. Donc, c'est comme une double préjudice subi.
14: Et surtout, les gens qui portent plainte à un ordre professionnel, ça devrait rester anonyme. Comment ça se fait que ces plaintes-là sont sorties publiquement?
15: Ouais, ça, c'est vrai que ça, c'est probablement sorti par la... Je sais pas là, comment
14: par Amnesty International, peut-être.
15: À Amnesty pour se faire supporter. Je sais pas comment ça s'est passé. Mais selon moi... Ça semble assez mal intentionné, hein. Je dis ça sous toute réserve, là. Alors, quand Madame Langlois, si je me souviens bien de son nom, la directrice d'Amnesty Canada, là, quand elle affirme que les plaintes déposées par les personnes du PQ, qui étaient de mauvaise foi, consistent en de l'intimidation et qu'ils ont voulu censurer et intimider la personne, Je tombe en bas de ma chaise, là. C'est complètement farfelu. Sur quoi se base-t-il et quel est leur bâton magique là, pour affirmer des énormités semblables?
14: En tout cas, mais je reviens en
15: là,
14: terminant.
15: On est rendu, Richard, juste une petite seconde, dans une situation où on confond la diffamation avec la liberté d'expression. C'est grave, ça. C'est très, très grave. C'est une situation générale. Et puis, j'irai plus loin que ça. Des fois, je me dis que, vous savez, dans l'ancien temps, là, dans le passé, des personnes célèbres ont dit qu'un jour, le fascisme reviendrait. Pasolini, entre autres, a dit ça, je sais plus pour qui. Le fascisme reviendrait, mais sous la couverture du contre-fascisme.
14: Exactement, hein?
15: Sous la couverture de la bienveillance et du contre-fascisme. Alors, des fois, je me dis, parce que c'est quoi le fascisme? Dites-moi, le fascisme, c'est mépriser. C'est mépriser des êtres ou une catégorie de personnes. Bon, il y a, en ce moment, je trouve l'atmosphère là, tellement empoisonnée, tellement poison au Québec. Ça n'a pas de
14: maudit
15: bon sens.
14: Alors, en tout cas, dans votre cas, à vous, je trouve que vraiment, votre ordre professionnel est allé beaucoup trop loin. On peut avoir 100 sexologues qui respectent leur déontologie, mais que sur certains sujets, ont des idées différentes.
15: Depuis quand le droit de dissidence n'existe plus? Tant qu'on respecte les données scientifiques, c'est sûr que si je vais dire n'importe quoi, si je dis publiquement, Richard, que vous êtes un impotent sexuel, j'espère que vous allez me poursuivre si je suis encore sexologue. Et vous aurez raison. Mais quand on pose des questions, qu'on questionne une démarche, une approche, on ne conteste pas la réalité qui est derrière et que notre point de vue se base sur des recherches scientifiques. C'est pas par hasard que la plupart des pays qui prônaient l'approche transaffirmative ont reculé. Dans la plupart des pays, il faut se poser des questions là.
14: Tout à fait, mais ça c'était vraiment un abus de pouvoir de la part de votre professionnel. Merci Jocelyne Robert. Pour moi, sexologue, parce que vous serez toujours une sexologue à mes yeux, pour aux yeux de bien des gens, même si supposément, techniquement, vous ne l'êtes plus. Merci, Jocelyne Robert. Bonjour. Bonjour. Dernière heure, nouvelle de dernière heure, Stéphanie.
7: Oui, concernant le dossier Télisson-Aurélien, on l'a dit là depuis le début de la semaine, là, tout ça s'enchaîne, ça déboule. Et là, ce sont les éditions du Boréal qui viennent d'émettre un communiqué pour dire que ces derniers jours, ils ont collaboré avec Télisson-Aurélien afin de l'aider à constituer un dossier détaillant le travail là, qui a précédé l'intervention du Boréal, donc la maison d'édition sous laquelle le livre s'était ça ou mourir est paru. Et ils disent, nous aurions souhaité pouvoir apporter une réponse définitive. Malheureusement, il nous est impossible à ce stade-ci d'infirmer ou de confirmer les allégations auxquelles l'auteur fait face. Et dans ces circonstances, il est primordial de ne pas tirer de conclusions hâtives. Reste que le roman, bon, a touché des dizaines de milliers de lecteurs. Mais en l'absence de preuves sérieuses et tangibles, il ne nous appartient pas de décider s'il a le droit d'exister. Par ailleurs, les allégations de plagiat visant d'autres textes signés de la main de Télisson Aurélien nous préoccupent. Elles touchent des valeurs qui nous tiennent à cœur, le respect du droit d'auteur et, par le fait même, l'intégrité qui doit guider le processus éditorial. Le plagiat est une pratique inacceptable. Il rappelle en terminant dans le communiqué qu'au-delà du débat que ça suscite, il y a un être humain. Et pour assurer le bien-être de Télisson Aurélien, il suspend toutes les activités promotionnelles qui entourent le livre. Le livre demeure toutefois là, disponible, mais il suspend toutes les activités.
14: C'est assez bien comme réponse, je trouve, parce qu'il dit condamne le plagiat, parce que c'est prouvé que tu plagiat. On ne sait pas encore, là, tu sais, on a bien des doutes. Je reviens à ça, décrypteurs à Radio-Canada qui ont pris les 7 romans en liste pour le Goncourt. Ils ont passé dans le programme, là,
7: Pangramme.
14: Justement pour savoir si c'était écrit par des humains ou par l'intelligence artificielle. 6 des 7, c'était 100% humain. Puis le livre de Télisson Aurélien, c'était 4% d'humain. 6% d'humain.
2: Le communiqué va quand même dans toutes les directions, dans plusieurs directions, puis à la fin, ils disent on a annulé les activités pour le bien-être de l'auteur. C'est intéressant quand même.
14: Oui.
2: Parce qu'il faut quand même... On peut juste se mettre à sa place.
14: Oui, mais ça, s'il avait été honnête, puis s'il n'avait pas brisé les lois...
2: Non, mais imagine, mais c'est lui, puis... Non, mais c'est sûr, mais tu sais, c'est de se dire... C'est pathétique, dans le sens... C'est triste parce que c'est pathétique, mais... S'il est vraiment allé aussi loin, puis toute la famille qui est autour de lui, puis ses proches, c'est beaucoup d'affaires à gérer en même temps.
14: Ben moi je pense surtout à ces maisons d'audition, les maisons d'audition qui ont été lésées, Christy, complètement lésées, là. Les libraires qui ont été lésés, tout ça, là, tu sais.
7: Il condamne
14: tous ces gens-là dans la chenoute, là, si c'est vrai.
7: Il condamne sans réserve les messages haineux, les attaques personnelles, là, ils en reçoivent une tonne.
2: Hey, c'est sûr, ça. Ouf.
14: Ça, c'est sûr et certain. Merci.
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34: 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On va y mettre un petit peu d'argent.
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14: Petite parenthèse, je parlais tantôt de Marie-Ève Cotton avec Jocelyne Robert. Vous avez probablement vu l'entrevue qu'elle a accordée à Philippe-Vincent Foisy. Puis Philippe-Vincent Foisy lui dit, ben, vous avez traité quand même PSPP de débile. Puis elle dit non, c'est absolument faux. Il y a un texte qu'elle a écrit sur sa page Facebook le 27 avril dernier qui a ressurgi. Elle dit que PSPP est complètement sauté et elle qualifie une de ses affirmations de débile de chez débile. Puis elle dit aux gens qui se disent progressistes et qui veulent voter PSPP, elle disait, vous êtes des débiles de chez débiles. Alors, voilà. Alors, il est pas débile, PSPP, mais ce qu'il dit, c'est débile. J'avoue que c'est une psychiatre. Hein? Je souligne que c'est une psychiatre qui dit ça. Tout, tout, tout, tout, tout. Alors, Francis Gosselin, bonjour.
35: Moi, je suis débile.
14: Jamais j'oserais dire ça.
35: Est-ce qu'on peut me thérapeutiser en ondes, mettons? Là,
14: je vais dire
35: trois
14: nombre.
35: Mots, puis là, vous dites débile, pas débile. On pourrait jouer à un jeu.
7: C'est comme un test.
35: Le quiz.
7: Mais oui, vas-y.
14: Bon quiz. Débile, pas débile.
35: Je te donne l'idée, Richard. Je te laisse en faire ce que tu veux.
14: Il y a un texte dans le Journal des affaires. Est-ce que vous laisseriez l'intelligence artificielle dépenser votre argent? Et là, ça a l'air que, Stéphanie et Marie-Laurence, tu peux dire à ton intelligence artificielle, écoute, trouve-moi les pneus les moins chers sur le marché et voici ma carte de crédit et l'intelligence artificielle va gérer ton argent, va trouver les pneus les moins chers et va les acheter.
7: OK, je donne ma carte.
14: Directement.
7: C'est pas juste un...
2: Magasiné.
7: Il fait pas juste un beau tableau là, avec les avantages, les inconvénients lesquels je devrais prendre.
35: Non, il
14: va magasiner. Okay. Alors, t'en penses quoi?
35: Ben, c'est un peu inévitable que ça va venir, là. Je sais pas, c'est peut-être un peu tôt à ce stade-ci pour le faire, mais encore une fois, ça dépend de quelle version de Claude ou Chat ou Gemini vous utilisez. Mais les dernières versions sont certainement capables de faire ça. C'est relativement peu complexe, en fait, finalement. Évidemment, il y a toujours la question là, des données confidentielles comme la carte de crédit. Il faut bien s'assurer de poser des limites là, pour pas que, parce qu'on sait que dans certains cas récents l'IA est comme un peu partie
2: mais
35: encore une fois c'est ça a été dans des contextes très spécifiques où il y avait des missions très spécifiques là. Tu sais, je veux pas revenir sur ces incidents là mais si vous dites à l'IA achète-moi des pneus là, il y a aucune raison qu'elle va aller hacker la Maison Blanche là. Tu sais, c'est une tâche simple avec une finalité simple dans laquelle il y a pas tant de complexité. Elle va aller sur 3-4 sites web, elle va checker les prix, les qualités, les paramètres, le véhicule que vous avez, puis elle va décider que ça, c'est le moins cher, tout là, puis elle va donner votre adresse, votre numéro de carte de crédit, puis une couple de jours plus tard, vous allez le recevoir à la maison.
14: On pourrait brancher l'IA sur notre frigidaire, puis là, l'IA, ouais. non, mais c'est vrai, non, mais ça va arriver. Puis là, il manque de lait, ils n'avaient plus de jus de fruits.
35: J'ai toujours été...
14: Ils vont commander ça.
7: Il y a déjà des réfrigérateurs intelligents, là, quand même, qui peuvent faire des recettes. Puis qui peuvent...
35: J'ai toujours été un peu dubitatif de ça, parce que franchement, ça a un usage relativement limité. Là. T'sais, à tout moment de la journée, t'as faim, à soir, t'as des invités. T'sais, le frigo, là, c'est drôle là, de commander la pinte de lait. Mais dans le cas des pneus, franchement, pour être passé par là récemment, moi, pour mon véhicule, c'est beaucoup de temps. Là. Tu checks, là, tu veux-tu t'as la taille. Là, est-ce que tu veux des mags, pas de mags, puis là, c'est quoi ton budget, puis là, tu sais, des pneus chinois, c'est-tu bon comme des pneus américains, c'est-tu bon comme des pneus japonais, puis là, tu check, puis là, t'as un appel, puis là, tu y reviens le lendemain, puis tu recommences, puis tu sais, moi, si je pouvais te dire, puis en plus, l'IA, maintenant, tu peux lui parler, là, tu sais, moi, j'utilise souvent cette fonction-là avec ChatGPT, là, je lui pose des questions, puis elle me répond. Imagine que je dis, hey, chat, j'ai besoin des pneus, là, pour mon auto, là, tu sais, même pas, j'ai les pneus d'origine, tu sais, c'est des 20 pouces, là, tu sais. Commande-les, puis genre, tu sais, ça se pourrait que, genre, limite 48 heures plus tard, il y a des pneus dans mon entrée, puis j'ai rien fait, puis il y a comme une charge de 500$ sur ma carte.
14: Mais il y a des gens qui aiment ça, magasiner les pneus.
35: Des pneus, peut-être.
14: Mais OK, moi, la question que je pose, si IA travaille à notre place, si IA fait le shopping à notre place et fait l'épicerie à notre place, on va faire quoi de nos journées? On va se gratter les bijoux de famille? On va faire quoi?
2: Non, ben, IA peut pas lire à ta place.
35: On va faire de la radio, puis on va faire des choses de fun. Moi, tu sais, honnêtement, puis c'est drôle que tu parles de l'épicerie parce que moi, depuis quelques semaines maintenant, avec ma conjointe, on fait livrer notre épicerie. Ça coûte la même affaire, honnêtement, puis on n'a plus besoin d'aller à l'épicerie. On a essayé les trois plus grands joueurs. Là. C'était pas égal. On a choisi le meilleur des trois.
14: Ça coûte pas plus cher?
35: Ça coûte pas plus cher. Il y a quelqu'un qui vient à la maison dans une plage horaire très définie de 2 heures, là, entre 4 et 6 ou entre 3. C'est toi qui la décides. Puis ce qui est fou, honnêtement, puis tu sais, pensez à la maison. Pense, Richard, là, qu'est-ce que tu manges dans une semaine? Tu sais, honnêtement, on commande toujours la même affaire. Puis à la limite, là, puis c'est un peu ce qui est en train d'arriver avec ma conjointe, là, si elle nous écoute, c'est qu'il y a l'épicerie de toutes les semaines, une pinte de lait, des petits muffins anglais, un pot de beurre de peanut, une douzaine d'œufs, là, c'est toujours la même. Il y a comme un 100$ qui est toujours le même pour la famille.
14: Ça pourrait se faire comme
35: ça. Puis on y va à l'épicerie, effectivement, parce que là, effectivement, cette semaine, ce serait le fun de manger des hamburgers, puis là, on va acheter à la marge les choses qui sont pas la stricte base. Il y a toujours un pot de yogourt, il y a toujours des petits cachous pour les enfants, il y a toujours, tu sais, les petites compotes aux pommes, là. Pour un papa, là, pour moi, là, c'est comme, je peux pas croire que je prends du temps de qualité de mon cerveau pour faire les allées, pour acheter les 6 petites barquettes de compote. Je veux dire, honnêtement, il en faut pour toujours des barquettes de compote. Tu comprends? Comme, il faudrait toujours qu'il y en ait dans le frigo. Puis, je vais pas aller au Costco puis en acheter 128. Fait que, tant qu'il y a un gars qui vient chez nous puis qui m'en amène 6 par semaine, moi, let's go, tu sais.
2: T'es pas déçu des dates de péremption parfois. Puis, mon autre question, c'est quoi l'avantage des grandes chaînes de faire ça, parce que souvent, on va proposer des rabais pour inciter les gens à faire livrer leur épicerie. C'est quoi, eux? Il y a des employés qui doivent faire l'épicerie quand même des gens.
35: C'est la régularité, là. Tu sais, c'est moi, tous les dimanches, il y a 100$.
14: Non, mais si tu vas à l'épicerie...
35: Mais j'y vais quand même.
14: Non, mais tu risques, pour eux autres, ils se tirent dans le pied de te livrer ton épicerie, parce que si tu y vas, peut-être que tu vas acheter plus d'affaires.
35: Mais à la fin, je vais quand même y aller, tu comprends, pour acheter, comme je disais, les choses. Tu sais, puis moi, on parlait d'IA, on est rendu sur l'épicerie, mais de manière générale, je suis quand même un peu enthousiaste de tout ça. J'ai commencé à le faire avec Amazon aussi, là. Tu sais, le papier de toilette, honnêtement, les amis, là, donnez-moi une couple de jours dans votre maison, là, puis dans votre intimité, je vais vous dire exactement combien vous en consommez, là. Tu sais, le papier de toilette, là, c'est comme 47,2 rouleaux par 6. Tu comprends? Il y a plein d'affaires dans notre vie auxquelles on n'a plus besoin de penser. Du papier de toilette, il devrait toujours en avoir exactement la même quantité, un petit peu plus. Les capsules Nespresso, il devrait toujours en avoir la bonne quantité, un petit peu plus.
14: Le shampoing.
35: Des choses comme ça qui s'utilisent comme 3,2 grammes par jour par personne. Tu comprends? Mais on fait jamais ces calculs-là parce qu'on n'est pas complètement dingo, mais ça reste que si on pouvait faire en sorte que toutes ces choses-là, on est quand même dans un pays riche, faut en profiter. Si on pouvait faire faire en sorte que toutes ces choses-là soient automatiquement livrées à notre porte. On pourrait se concentrer sur le petit provolone, puis le prosciutto, puis le petit hamburger de steak triple A, puis je sais-tu quoi, mais on pourrait se concentrer sur ce qui nous fait plaisir. Si t'as envie de cuisiner, tant mieux, mais va acheter des choses que t'aimes cuisiner. Va pas acheter des pots de compote pour tes enfants. Tu comprends ça? C'est juste, c'est la base. C'est
2: mais pour venir aux pneus, là, moi, j'ai utilisé l'intelligence artificielle pour magasiner, puis c'est jamais hyper. C'est pas élaboré, puis il va pas regarder partout du tout, là. Ben, même si j'ai une version payante.
35: Ouais, mais en tout cas, on en reparlera hors d'onde si tu veux, mais tu sais, c'est sûr que si tu utilises la dernière version là, de ChatGPT 6 Astra, puis que tu lui dis 3, 4, c'est sûr qu'il va aller, il va comparer. Puis tu peux même le challenger. Tu peux même le challenger. Ouais, va à plus de place.
2: Je perds du temps à le challenger, je vais magasiner moi-même les pneus.
35: Tu le fais une fois, puis après ça va être la même chose pour les pneus d'été. Puis si tu as deux véhicules, tu comprends ce que je veux dire? C'est que, puis moi, j'ai fait ça cette semaine. Je me suis codé, en fait, je me suis comme patenté un petit agent maintenant qui magasine des prix, puis c'est fabuleux, honnêtement. Il me dit combien je devrais payer, pas plus que ça, puis il me chicane, il dit paye pas plus que ça. Fait que c'est très drôle, c'est comme une conversation vraiment weird, mais il fait pas l'action de mettre ma carte de crédit puis de commander, mais il me donne des paramètres de prix, puis c'est tout automatique, il me fait des petits tableaux comparatifs. Franchement, je te montrerai après, mais c'est à toi de le setter une fois, puis après c'est bon pour toujours. Puis là, les pneus, c'est un mauvais exemple parce qu'on le fait juste une fois par deux, trois ans, là, tu sais, mettons, ou peut-être. Mais d'autres affaires, comme je le dis, qu'on doit. Acheter régulièrement, ça peut être intéressant de prendre un petit peu de temps.
14: Vous avez entendu la chronique de Francis. On attend vos commentaires. Débile, pas débile.
35: Attends. Débile, pas débile. Et je voulais finir parce que McDonald's a aussi fait une annonce aujourd'hui. Je ne sais pas si vous avez passé ça. Ils vont investir 8,5 milliards de dollars dans leur magasin. Et une affaire qu'ils ont dit, c'est que la commande à l'auto, maintenant, ça allait, vous en avez parlé plutôt à l'émission, ça allait être fait par Archie, l'outil d'intelligence artificielle. Et là, tu vas pouvoir commander à une voix robot ton Big Mac.
2: Que la personne n'aura peut-être pas toujours l'air bête, parce que des fois que ça arrive.
35: Ouais, mais en même temps, elle va peut-être pas comprendre. Tu sais, comme quand t'appelles, là, je veux pas nommer une banque en particulier, mais là, qu'est-ce que je pourrais faire? Puis tu dis, je vais renouveler ma hypothèque. Désolé, je ne la comprends pas. C'est gossant, ouais.
14: Alors, voulez-vous un hamburger? Voulez-vous un livre avec
35: à
14: ça?
35: Demain.
14: Merci.
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8: En gastronomie, Martino adore les mets très goûteux. Tout comme ses opinions, mais ce n'est pas tout le monde qui peut supporter les épices. Martino.
14: Alors, Marois Risky, ma nouvelle collègue, je pensais jamais dire ça une fois dans ma vie, ma collègue, la radieuse Marois, tu le droit de dire ça, ça fait vieux mon oncle?
9: Non, c'est vrai, ça va.
14: La radieuse Marois Risky, ben oui, je jure que je vais le dire à un gars aussi. À un moment donné, je vais avoir un invité radieux. Gars, puis je dis le radieux.
9: Mais ça irait bien avec Benoît Dutrisac, radieux.
2: C'est vrai, ça fait au bout.
14: Marois qui a écrit un très beau texte extrêmement touchant que vous pouvez lire sur le site du Journal de Montréal, entre autres, un enfant que je n'aurais pas. Marois, tu aurais aimé avoir un troisième enfant, mais c'est trop difficile, les traitements d'infertilité. Je connais une fille qui a tout le temps, qui a fait plusieurs traitements, puis c'était négatif à chaque fois, et elle me disait émotivement, c'est drainant. Mm-hmm. Et elle a arrêté parce qu'elle disait c'est trop dur émotivement, que chaque fois de se faire dire, ça n'a pas marché. Écoute un peu ça, toi.
9: Ben, Richard, moi, je suis quand même très privilégiée parce que mes deux garçons, on les a eus avec des traitements de fécondation in vitro. Pas du premier coup. Il y a eu évidemment des échecs, comme plein d'autres couples au Québec qui vont vivre ces échecs. Mais attends, la première fois, moi, quand ça n'a pas fonctionné, je pouvais pas me rattacher à quelque chose. Donc, j'avais pas encore mon petit bébé miracle. Donc, quand j'ai eu Gabriel, mon premier bébé miracle, et qu'on a essayé une deuxième fois pour avoir Abraham, mais moi, je savais que je rentrais dans le processus, puis j'en avais un. Donc, moi, j'étais prête. OK, ça marche tant mieux, mais j'en ai déjà un. Alors, finalement, je vais avoir Abraham, mais il y aura quand même malgré ça, là, moi...
14: Ton premier, ça a pris combien de tentatives?
9: Le premier n'a pas marché, le deuxième a fonctionné.
14: OK.
9: Dans le cas d'Abraham, c'est que j'en avais deux. Puis, jusqu'à la 12e semaine, j'avais deux battements de cœur. Puis, moi, j'étais partie pour la gloire. Donc, moi, j'étais déjà en train de me dire, on a des jumeaux... puis là, quand on fait les autres tests, finalement, il est encore là, mais il n'y a plus de battement de cœur. Donc, mais tu sais, la promesse, après la 12e semaine, là, tu te dis, là, ça fait 3 mois, tu veux l'annoncer, tu es prête à l'annoncer, puis en plus, ta joie est double. Mais là, non. Mais là, même malgré ça, j'ai pas vraiment vécu à ce moment-là, ce deuil. Parce qu'au fond, je me suis dit, mais Marois, c'est pas grave. toi, Abraham, ben, à venir. Mm-hmm. Et là, de toute façon, là, c'était même très difficile. J'ai dû m'arrêter, être alitée pour mener à terme mon enfant qui va finir par naître, mais de façon prématurée. Mais j'ai eu une équipe médicale exceptionnelle à Rochester.
14: T'en as eu deux, t'en voudrais un troisième.
9: Mais... Là, j'ai osé rêver. J'ai osé rêver puis commencer à imaginer mes deux garçons jouer avec soit un petit frère ou une petite sœur. Puis là, je me suis rembarquée. Puis d'ailleurs, on me voit avec Marina Bastarache dans le documentaire « C'est pour quand les enfants? » Et on apprend ensemble chez le médecin que finalement, j'ai encore des embryons qui sont de bonne qualité, qui peuvent être transférés. Malheureusement, après le transfert, tout ça, ça n'arrivera pas. Mais moi, pourquoi je voulais en parler? Au début, quand j'ai écrit cette lettre, c'était juste pour vivre mon deuil de façon plus privée.
14: Parce que tu te dis, je mets une barre sur le troisième.
9: Ben, une fois, moi, ça n'a pas fonctionné. J'avais dit à Greg, je ne veux plus me repiquer, revivre cette montagne d'émotions.
14: C'est ça, c'est
9: parce qu'il faut savoir que on est, moi, les hormones là, sont au plafond, là, Richard. Là, c'est pas petit là, ce qu'on vit. C'est physique, c'est mental. Puis c'est plusieurs médicaments. Donc, il faut qu'on t'en mette là, des hormones là, pour est-ce qu'on doit recréer une situation comme si t'étais enceinte avant que le transfert de l'embryon. Donc moi j'ai trouvé ça trop dur. Mais
14: tu disais t'étais privilégiée parce que t'as déjà les enfants, mais t'es privilégiée aussi parce que t'as les moyens.
9: Exactement.
14: T'as les moyens. Là, ça coûte combien?
9: Bon, alors là on va parler de vrais chiffres.
14: Oui.
9: Un traitement de fécondation in vitro au total, on parle d'environ 10 000 $. Ça, c'est si c'est y a pas de complications, par exemple, que d'aller chercher le sperme de votre conjoint, puis que vous n'avez pas besoin d'être dans une banque de sperme, parce que sinon, vous ajoutez facilement un autre 5 000 $. Alors ça, c'est d'un coup, puis c'est après impôt, donc vous devez gagner au moins 20 000 $ pour aller chercher ce 10 000 $, puis c'est pas... on transfère l'embryon, puis plus tard, vous payez. Non, vous payez maintenant, sinon il n'y a pas de transfert d'embryon.
14: Ah,
9: on ne peut pas déclencher le processus. Donc, on paye en avance, d'un seul coup, immédiatement. Et vous savez...
14: Combien?
9: 10 000. Ah oui, t'arrives, moi c'est 10 400.
14: Ben, il faut que tu payes tout de suite, là. Boom.
9: Tout de suite. Et c'est pas comme, par exemple, vous allez acheter votre frigidaire ou est-ce qu'on vous propose de payer ça sur 36 mois.
14: Oui, c'est ça, je pense.
9: Imaginez, là, un enfant, là, jusqu'à 18 ans, payer ça sur 18 ans, peut-être que ce serait peut-être une des solutions pour ceux qui veulent pas donner la gratuité. Mais moi, ce qui me renverse dans tout ça, Richard, c'est que ça a été reconnu que c'est une maladie. L'infertilité. Parce qu'il y a une Julie Schneider, parce qu'il y a une maître Chantal Amiron, une maître Karine Joisil, qui aujourd'hui est juge à la Cour supérieure, qui ont pris à bras-le-corps ce dossier-là à l'époque, qui sont arrivés devant l'Assemblée nationale avec des poussettes vides. Ça, c'est Julie Schneider qui a fait ça. Puis on dit, mais voyons, c'est une maladie, pourquoi qu'on doit encore payer? Ces femmes-là, eux aussi avaient les moyens, mais on décide de faire ce combat pour les autres femmes. Et moi, je les ai rencontrées, ces autres femmes, dans les cliniques d'infertilité. J'ai des messages qui rentrent depuis tantôt que dans la dernière année, une femme qui a déboursé 30 000, l'autre 40 000 $. Parce que quand tu t'embarques et que ça fonctionne pas, vu que tu es déjà dans ton processus, tu dois attendre qu'un cycle de règles, le prochain tu réembarques. Donc, dans la même année, tu vas peut-être en faire 3 ou 4. Donc, ta facture peut monter rapidement à 20, 30, 40 000 $. Oui, tu vas avoir un crédit d'impôt l'année suivante. Tu peux avoir un crédit anticipé si tu te qualifies, mais même le crédit d'impôt, il est plafonné. Puis si tu fais trop d'argent, tu vas juste avoir un 4 000 $ sur la dépense de 40 000.
14: Et 10 000 $ c'est deux essais, c'est ça?
9: Non, t'en as un. Le premier traitement est gratuit au Québec, mais avant, on avait droit à 3 traitements de fécondation in vitro gratuits. Là, ça en est un seul. Donc,
14: un seul,
9: gratuit. Après ça, tu payes. Mais nommez-moi, là...
14: Est-ce que tu demandes, toi, c'est que quoi, qu'il y en ait 2 ou 3?
9: Non, moi, je demande la gratuité pour au moins, qu'on revienne au moins à 3. En France, c'est 4 traitements.
7: Pourquoi ça a reculé? J'ai pas suivi ce...
2: Ça coûtait trop cher de mémoire. C'était Jean Charest qui avait instauré la couverture publique. Philippe Couillard l'a enlevé. Mm-hmm. Puis il me semble, c'est parce que c'était, excusez-moi, le bar open, là, ça coûtait trop cher. Donc, toi, ce que tu dis, c'est 3.
9: Moi, je dis 3. Et cette histoire-là, là, de... Moi, les parents qui veulent des enfants, là,
14: mais vous en voulez, on va vous aider. Le taux de natalité au Québec est super bas.
9: Prenons un moment, là, juste pour se rappeler qu'au Québec, il y a eu une nouvelle. On vend plus de couches d'incontinence que de couches de bébés. Il me semble que juste ça devrait nous faire dire, ben voyons, ceux qui en veulent des enfants, qui peuvent pas en avoir, puis Imaginez, il n'y a personne non plus là, qui choisit d'être infertile, pas plus que personne qui choisit d'être lesbienne ou gay. Puis eux aussi en veulent des enfants. Mmh. Alors là, les gens qui disaient « Ah, mais est-ce qu'on l'ouvre aussi à tout le monde? » Oui, on l'ouvre à tout le monde. On l'ouvre à tous ceux qui veulent des enfants, qui ne peuvent pas en avoir de façon naturelle. Et je vous le dis, dans mon texte, j'en parle ouvertement. C'est pas une politique nataliste, c'est pas une politique conservatrice, c'est une politique dite universelle de gratuité qui va au fondamentaux du Québec.
14: C'est une politique humaniste, là.
9: Ben oui.
14: Il y a Paul Saint-Pierre Plamondon là, qui dit c'est exactement pour les témoignages comme celui de Marois Risky que nous avons annoncé le remboursement des deuxième et troisième cycles de fécondation in vitro ainsi que 4 semaines de prestations au deuxième parent en cas de deuil périnatal. Bon.
9: Ça, c'est bravo. Mais où sont les autres? Il me semble que lorsqu'on veut parler de l'importance de fou de nos enfants, ben OK, on va être fou de nos enfants quand on en aura presque plus. Parce qu'à chaque année,
14: si ça coûte trop cher, quand on en a moins, on en a moins. Ça coûte trop cher, c'est que.
9: Mais ça coûte cher avoir des enfants. Oui, mais ne pas avoir des enfants, ben, qu'est-ce qu'on va faire? C'est quoi cette société qu'on veut sans enfants?
14: Ils vont travailler, ils vont payer des taxes et des impôts.
9: Non, mais moi-même, j'en ai payé toute ma vie des impôts, j'en paye, j'en continue d'en payer, là. Mais moi, quand que je me tourne parce que j'ai besoin de soins médicaux, je suis pas supposée de sortir ma carte de débit ou ma carte Mastercard. Écoutez, là, la vasectomie est couverte par la RAMQ. Ben donc, quelqu'un qui n'en veut pas d'enfant, grand bien vous fasse, va se faire vasectomiser, paye pas lui. Mais moi, il faudrait que je paye. Donc, c'est une absurdité. Si je veux faire ligaturer mes trompes de Fallope, j'ai pas besoin de payer. C'est gratuit.
2: C'est vrai.
9: Donc, à un moment donné, moi, je demande juste un petit peu de gros bon sens.
14: L'État t'aide à pas avoir d'enfant, mais l'État t'aide pas à avoir des enfants.
9: Oui. Alors on va continuer à vendre des couches d'incontinence, mais j'aimerais juste aussi que les gens réalisent que ces gens qui font tout le processus mental, psychologique, dans l'incertitude, imaginez avec l'horloge biologique qui sonne en vous, là, et qu'on vous dit, là, ça n'a pas marché, mais vous allez devoir recommencer. Toi, tu vis un double échec. Tu as une perte humaine, mais aussi tu as une autre perte financière. Il y a une femme qui m'a écrit, moi, j'ai vidé tous mes REER. C'est ça que ça lui a pris pour avoir son bébé miracle. Est-ce normal?
14: Ça n'a pas d'allure. Tu vas avoir plusieurs commentaires et tu entres en onde avec Rémi quand?
9: Le 6 octobre. J'ai tellement hâte.
14: Au lendemain
9: des élections. J'ai beaucoup de choses à dire.
14: Tu vas jaser de quoi le lendemain des élections?
9: Là, on va avoir du plaisir, Rémi et moi.
14: On a tous hâte d'entendre ça. Merci beaucoup, Marois Risky. Bonne chance.
9: Merci. Merci.
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26: P.O. Richard, on l'a finalement su.
14: Quoi?
26: Ça te coûte 3000 $ par année louer ton entrepôt pour stocker tes livres.
14: Je dis rien.
26: Non, non, mais écoute, j'ai écouté la discussion tendue que tu as eue avec ta douce tout à l'heure. Et je me suis dit, voilà, le chat est sorti du sac. 3000 $ par année. Richard, j'ai fait le calcul.
14: Et tu le dis?
26: Ben non, mais c'était...
14: Ça suffit.
26: Non, mais je lui ai pas dit. Je pense qu'elle est au courant, Richard.
14: Okay.
26: Je l'ai croisée, elle est au courant. Et j'ai fait le calcul. L'entrepôt que tu loues pour stocker tes livres, qui te coûte... l'équivalent, grosso modo, de 3000 $ c'est comme si tu passais chaque jour de travail 2 fois au Starbucks et tu te commandais un grande latte à 6 $ Ça te fait 3000 $ par année.
14: Mais je bois pas de café.
26: Alors voilà, t'as ton entrepôt.
14: Non, c'est mon livre.
26: Cela dit, je t'offre ça pour 2000 $ dans mon garage par année.
14: Ah, ton garage, c'est parfait.
26: Et honnêtement.
14: Mais faut qu'il soit gros, là. 150 boîtes.
26: Quand même.
14: P.O., s'il y a quelque chose que j'haïs dans la vie, il y a bien des affaires que j'haïs. Les sacs à dos.
26: Ah oui?
7: Ah ouais.
14: Les gens ils bousculent avec leur Christy de sac à dos.
7: Non, mais ça, c'est le savoir-vivre. C'est pas la même chose que...
14: T'as besoin d'un sac à dos quand tu montes l'Everest, peut-être. T'as besoin d'un sac à dos. Mais pourquoi t'as besoin d'un sac à dos pour te promener dans la vie de tous les jours? Qu'est-ce que tu mets dans ton Christy de sac?
26: Souviens-toi de Stéphane Dion sur la colline parlementaire à Ottawa, dont l'une des signatures, c'était son sac à dos de cuir.
14: Mais qu'est-ce que vous mettez dans votre sac à dos?
26: Des documents.
7: C'est surtout pour répartir le poids, moi, je pense. Beaucoup plus que d'avoir, exemple, un sac à main, que là, ça pèse juste d'un côté. En tout cas, moi, c'est la raison pour laquelle j'aime les sacs à dos.
14: Moi, j'ai mon ordinateur, mon petit sac, là, que je traîne avec ma main, là.
7: Oui, mais parce que tu marches pas, par exemple, peut-être 30 minutes pour te rendre au travail,
14: ils ont
7: si
14: quoi?
7: Tu marches.
14: Ils ont une gourde, ils ont de la bouffe sèche, si jamais ils sont perdus, ils ont des choses...
2: On peut survivre longtemps
14: si jamais ils croisent des ours.
7: Si
14: jamais ils croisent des ours, ils ont un...
2: Mais
26: venons-en à parler de l'institution du sac à dos au Québec, Sac Lavoie, qui est à l'Abbé, pas très loin de Dolbeau, à 2 heures de Dolbeau. Je suis convaincu que l'oracle, lorsqu'il était jeune, portait un sac à dos Lavoie.
14: Stéphanie ne joue que par ça, les sacs Lavoie.
7: Ça prenait notre sac Lavoie.
26: Et ça fait une quarantaine d'années qu'ils sont en affaires. Et ils sont même revenus à la mode. Hein. Il y a des modes comme dans tout accessoire. Tu te promènes dans les cours d'école, il y a beaucoup de sacs Lavoie. Ils sont réputés pour leur durabilité. Mais Richard, aujourd'hui, les dirigeants de l'entreprise ont confié à mon collègue Jean Houle de TVA Saguenay qu'une partie de la production serait déménagée en Asie. Donc, ces sacs qui sont confectionnés à la baie et qui sont confectionnés chez nous avec des employés de chez nous, ben une partie de la production sera déménagée probablement à quelque part au printemps 2027.
1: Est-ce qu'on peut blâmer les propriétaires si c'est effectivement moins cher?
26: C'est pas tant que c'est moins cher, Richard, mais c'est plutôt le fait, et je te ramène à ma chronique d'hier sur la démographie, qui manque de bras pour les confectionner à la baie, ces sacs à dos.
1: Ouais.
26: Tu sais, le gouvernement fédéral a plafonné à 10 % les travailleurs étrangers temporaires dans la catégorie des plus bas salaires. Ça touche cette entreprise-là, qui là a dû renvoyer des travailleurs. Et là, on manque tout simplement de main-d'œuvre pour abattre tout le travail, pour répondre à la demande et confectionner ces sacs-là. Et si rien ne change, selon les dirigeants de l'entreprise, ben Sac Lavoie aura plus le choix, va devoir compter sur des travailleurs en Asie pour les confectionner, ces sacs, et ensuite les exporter un peu partout, notamment au Québec. Et honnêtement, je trouvais ça triste. Je voulais faire le lien avec la chronique d'hier sur la démographie, le fait qu'on est une société dont la population stagne, voire recule dans certaines régions. Et la conséquence concrète, Stéphanie l'avait même évoqué hier, c'est qu'il y a des entreprises qui vont fermer ou qui vont délocaliser une partie de leur production.
1: On n'a pas des chômeurs, nous autres, qui cherchent des jobs au Québec?
26: Ben, souviens-toi, pendant la pandémie, Richard, les agriculteurs avaient lancé un appel pour que des Québécois qui avaient perdu leur emploi viennent cueillir des fraises et des framboises. Ça a été une catastrophe. Les agriculteurs ont dit faisaient le cinquième du travail qu'un Guatémaltèque pourrait faire, passaient plus leur temps à manger des fraises et des framboises dans le champ que de remplir des casseaux, et parfois ils t'offraient pas une demi-journée.
1: Alors, c'est un tabou de dire ça, mais c'est vrai.
26: Et tu marques un point. C'est tout à fait vrai.
1: On est moins travaillant que des travailleurs étrangers.
26: Et en même temps, il y a des expertises de pointe, tu sais, je veux dire de pointe, mais par exemple, dans le secteur de la couture, c'est très difficile en ce moment pour des entreprises. Je pense à Samuelson sur l'avenue du Parc à Montréal, qui confectionne des complets qui sont vendus partout dans le monde. C'est une shop syndiquée qui offre de bonnes conditions de travail, et quand tu te rends là, quand tu passes devant, la quasi-totalité

0: donner du temps, travailler dans ces entreprises-là, qui rémunèrent souvent de façon intéressante leurs travailleurs.
1: Il n'y a pas de sous-métier, là. C'est pas un job à mépriser, ce job-là, là.
0: Absolument.
1: Un job, c'est un job.
0: Non, mais tu marques beaucoup de points dans ce que tu dis, Richard. Tout à fait.
1: Moi, être chômeur, je préférerais travailler, même si c'est pas la job de mes rêves, mm-hmm. je préférerais travailler que pas travailler, tu comprends?
0: Absolument. Mais le constat, c'est qu'en ce moment, il n'y a pas de CV qui rentre chez Sac Lavoie et on verra au mois d'avril si les menaces vont se concrétiser, si l'entreprise va déménager une partie de sa production en Asie. Ce serait dommage parce que c'est la fierté des gens du Saguenay, c'est la fierté de l'abbé Sac Lavoie.
1: Dommage, en effet, mais tu vas quand même continuer de porter des Sac Lavoie, même si c'est fait à l'étranger.
2: Ma nièce commençait la maternelle il y a 2 semaines. Qu'est-ce qu'elle a sur le dos? Un Sac Lavoie.
0: Est-ce qu'elle a un porte-crayon qui va avec?
2: Le porte-crayon qui va avec. L'un ne va pas sans l'autre.
0: Absolument. Ouais. Et tu vois, quand on parle d'achat local, il faut que les babines suivent les bottines. Nos gouvernements ont aussi la responsabilité de créer un climat d'affaires qui permet à des entreprises du secteur manufacturier de connaître du succès et de pouvoir avoir une croissance à la hauteur de leurs aspirations.
1: Un jour, ça va être l'intelligence artificielle qui va fabriquer des Sac Lavoie.
0: Ben, probablement que des robots. On est aux portes des robots humanoïdes qui vont venir dans nos usines et qui vont effectivement faire ce travail-là. Et ça permettra probablement aussi à des travailleurs qui se retrouvent dans cette position-là d'avoir des possibilités, par exemple, pour contrôler les robots. Il y aura d'autres emplois qui seront créés à ce moment-là.
1: Tu sais, on a mis beaucoup l'accent au Québec sur la formation universitaire. Mm-hmm. C'est important, la formation universitaire, tout ça. Mais c'est pas pour tout le monde, tu sais, tu comprends? Moi, quand j'étais jeune, il y avait des formations professionnelles, puis je peux te dire que mes amis, là, qui travaillent maintenant dans des garages, puis je sais pas, comme soudeur ou mécanicien, puis qui ont suivi une formation professionnelle, puis qui sont pas allés à l'université, ils gagnent mieux leur vie que le gars qui a une maîtrise en sociologie.
0: C'est la revanche en ce moment des cols bleus face aux cols blancs.
1: Exactement.
0: La revanche de... Je veux dire, appelle, là, ce soir, fais le test, Richard. T'appelles un plombier ou un électricien pour obtenir des travaux et tu vas voir que ces gens-là, aujourd'hui, chargent très cher. Ils ont d'excellentes conditions et c'est tant mieux, alors que plusieurs emplois de cols blancs sont menacés. Je pense à des gens qui sont... Je te donne des exemples. Programmation informatique, traduction, certains métiers dans le génie qui seront remplacés au cours de la prochaine décennie par des technologies innovantes, alors que tu auras toujours besoin d'un maçon, d'un plombier, d'un plâtrier, parce que c'est pas du travail qui va se, en un claquement de doigts, être remplacé par la technologie.
1: Effectivement, rapidement, McDo.
0: Oui. Un mot sur... écoute, quand même, il y a eu beaucoup de nouvelles concernant McDonald's, mais je voulais te parler des investissements que McDo va faire dans le secteur publicitaire. C'est comme si on avait...
1: Il va avoir des pubs McDo?
0: Alors, McDonald's, à l'occasion de sa journée des investisseurs, a annoncé qu'ils allaient installer des panneaux publicitaires. Alors, tu vas aller commander ton trio. Mmh. Peut-être que vous êtes en train de le faire pendant que vous nous écoutez à bord de votre voiture. Et là, vous allez avoir un panneau publicitaire qui va afficher, par exemple, les spéciaux chez Walmart ou encore les Sac Lavoie qui sont vendus. Et McDonald's estime que le marché de la publicité commerciale pourrait représenter des revenus $1 milliard par année pour le géant américain qui veut imiter Walmart, qui a commencé à le faire. Donc, il y a de plus en plus d'entreprises privées qui se lancent dans le secteur publicitaire.
1: Parce que quand t'attends dans ton auto de passer ta commande, ben tes voix, les pubs.
0: Ben oui, exactement. Et McDonald's a la prétention de servir grosso modo 85% des Américains au moins une fois dans l'année. C'est ce qu'ils ont dit. Alors, pourquoi pas les exposer à des publicités et engranger des revenus? C'est ce que fait Walmart. C'est ce que font d'autres géants du secteur du commerce de détail. Je serais pas étonné, Richard, de voir dans nos centres de rénovation, dans nos centres d'achat éventuellement, de plus en plus de ces affichages publicitaires.
1: Écoutez, Martineau à Cube. Mais c'est une belle pub, ça.
0: Je t'ai déjà
1: vu. Je passerais au McDo.
2: Ben oui.
0: Je t'ai vu sur un taxi en tondant ma pelouse la fin de semaine passée.
2: Ah oui?
0: Ben oui.
2: Ouais, sur l'état des taxis, c'est
0: ouais,
2: génial.
0: Je voyais sur les Théo Taxi.
2: Ça t'allait bien.
1: Ouais. Théo Taxi, P.O. Zappa. Merci beaucoup. On t'écoute ce soir. Salut.
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1: Marie-Laurence Delaney, aux nouvelles, Starbucks, mauvaise nouvelle.
6: Encore une fois, ça fait plusieurs années que Starbucks vit des difficultés financières, puis on a commencé une restructuration, et là, on a annoncé qu'il allait avoir 250 cafés de moins qui allaient fermer d'ici la fin de la semaine en Amérique du Nord, donc aux États-Unis, mais aussi au Canada. On n'a pas le nombre direct au Canada. Ça représente quand même juste 1 % de tous les cafés qu'il y a en Amérique du Nord. Il y en a plus de 18 000, mais quand même, si on compare avec

0: L'année dernière, il y a quand même 2% de moins de café Starbucks depuis l'année passée. Donc, on voit que c'est vraiment une tendance à la baisse.
1: Il y en avait beaucoup. Aux États-Unis, là, à New York, là, t'as quasiment un café. Tu vois, sur les carrefours, là, sur le coin des rues, il y en a quasiment un à chaque coin de rue, en face de l'autre. Là.
0: C'est pratiquement le Subway ici au Québec. Au Subway, il y en a vraiment énormément. Mais c'est vrai que Starbucks, c'est un peu comme Dunkin'. On peut le comparer comme ça.
1: Puis c'est cher, les cafés Starbucks.
0: C'est pas donné. Tu dis...
1: Fait que les gens
0: c'est
1: moins
0: bon,
1: l'argent
0: mais
1: qu'il y
0: avait, c'est
1: là.
0: Cher. C'est pratiquement le paiement d'une hypothèque. C'est sûr que quand tu le prends avec plusieurs ingrédients, par exemple, boisson à l'avoine, tu vas acheter de la mousse d'espresso sur le dessus. Ah, Stéphanie, elle me regarde, t'es au courant.
2: Non, mais c'est toi qui as l'air de connaître
0: non,
2: le menu, là.
0: Oui, c'est ça. Je suis quand même assez... Florence aussi, elle appelle ça sa potion magique quand elle va au Starbucks. C'est la raison pour laquelle ça coûte 10$ un café.
1: Marie-Laurence, tu le croiras pas, mais pour te dire à quel point je suis vieux, là, j'allais acheter un café, puis je disais, je peux-tu avoir un café, s'il vous plaît? Puis c'est tout. C'était un café, oui, équitable, pas équitable.
2: Ça ne veut plus rien dire.
1: Du lait d'amande, du lait de vache, de la mousse, pas de mousse.
0: Un macchiato, un cortado.
1: Ouais, de la citrouille, un petit, un grand, un gros. Un c'est vrai, commander ton crise de café pendant 15 minutes. Même.
0: Comme hier, t'as dit, un petit café.
1: Un petit café. Merci beaucoup. Oh, un petit souvenir.
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1: On a-tu une nouvelle culturelle, nous autres?
5: Ben, ça dépend.
1: Ben, ouais, donc.
2: Non, mais je veux dire, je veux pas voler du temps à Georges non plus, là.
0: Une petite nouvelle culturelle.
2: Faut arrêter de dire le mot petit, là. Mais peut-être, Richard, je vais te prévoir un petit voyage à Québec au cours des prochains mois. C'est notre collègue Cédric Bélanger qui nous rapporte cette nouvelle exposition qui sera présentée au Musée de la Civilisation.
1: Pas sur le Titanic?
2: C'est pas sur le Titanic cette fois-ci, à mon grand désespoir. Mais concernant le cinéma, donc c'est pour ça que ça va peut-être t'intéresser. Ça s'intitule La machine, mission vers le futur. Donc, tu sais, on veut pouvoir rêver à un avenir peut-être plus beau là, que ce qu'on voit actuellement de comment est le monde en 2026 et comment nous faire rêver. Ben, c'est en passant par Hollywood et la science-fiction. 300 items, des objets là, qui sont reliés, par exemple, à Star Trek. L'ordinateur de bord du Capitaine Kirk va faire partie de l'exposition. Les chaussures de Marty McFly dans le film Retour vers le futur seront mises à disposition. Ben, pas à disposition, là, on ne pourra pas les mettre là, quand même, mais on va pouvoir les voir de près. Il y a des personnages grandeur nature de la planète des singes aussi. Qui font partie de l'exposition. Ça arrive de Seattle. C'était présenté au Musée de la culture pop, mais là, c'est le Musée de la civilisation à Québec qui va nous présenter ça à partir du 26 novembre.
1: Je veux HAL. Ça pique
2: la curiosité
1: quand même.
2: Je veux HAL,
1: qui est l'ordinateur de 2001, le titre de l'espace.
2: C'est ça que tu veux?
1: Je, okay. Oui, je veux
2: ça fait
1: le voir.
2: Bon.
1: J'espère. Merci beaucoup, Georges Mercier.
6: Merci, Richard.
1: Alors, on va parler, bien sûr, de politique internationale. Et là, c'est quoi cette affaire-là? Là? Les gens craignent une attaque, une invasion de la Russie.
6: Écoute,
1: c'est de la parano ou c'est dans le domaine du possible ou quoi?
6: Ben c'est de la paranoïa. La Russie est en guerre contre l'Ukraine et l'Ukraine parvient à résister en grande partie grâce aux pays occidentaux. Donc, il y a un moment où cette guerre-là dure dans le temps, où quelqu'un va faire l'inférence logique, de dire, ben, si on veut vraiment s'attaquer à l'Ukraine du côté russe, peut-être faudrait-il attaquer des chaînes d'approvisionnement qui se situent en Pologne. Peut-être faudrait-il incendier un relais Starlink qui donne de l'Internet aux Ukrainiens qui se situent en Pologne. Et comme de fait, la Pologne a accusé récemment, pas à peu près directement la Russie, d'avoir mené des actions de sabotage sur son territoire pour incendier un relais Starlink qui donnait de l'Internet aux forces ukrainiennes. Cet été, on a eu une attaque dont les Allemands ont dit qu'elle était russe, sur un aéroport à Leipzig où on aurait essayé de faire exploser un avion. Donc, il y a une panoplie d'actes de sabotage qui se multiplient, qui s'accroissent, qu'on attribue aux Russes sur des pays européens. Est-ce qu'on constate que ce sont de véritables attaques? Mais là, là est toute la question. Mais ce qui est intéressant, Richard, c'est la séquence des derniers jours où du côté français, notamment de la présidence française, on a un peu fait monter les enchères. Et aujourd'hui, Emmanuel Macron donnait une grande entrevue au téléjournal en France. Et qu'est-ce qu'il a dit? Non, il n'y a pas de plan crédible d'une attaque prochaine de la Russie sur le territoire français, mais néanmoins, ce serait possible de voir une attaque de drone sur un aéroport au sein de l'Hexagone. Donc là, quand même, ça fait monter la crainte de part et d'autre, et ça contribue à créer un climat assez anxiégène au sein de la population française. On se dit, coudonc, est-ce qu'on est proche d'une guerre plus ouverte avec la Russie?
1: Est-ce que c'est à des fins électorales? Regardez, je serai votre bouclier qui est nécessaire.
6: Ou... Et c'est toute la question, parce qu'il y a une grande partie du commentariat français qui accueille ces nouvelles-là avec un grain de sel, parce qu'ils se disent, ah, ben dis donc, ça tombe bien quand même pour l'agenda du président. Bon, Emmanuel Macron ne sera pas à la prochaine présidentielle, mais il a deux adversaires assez clairs et assez nets, le Rassemblement national et la France insoumise. Rassemblement national et la France insoumise qui ont des positions, disons, pas toujours toujours net par rapport à la Russie. C'est pas toujours clair de savoir s'ils sont pro-ukrainiens ou pro-russes. Donc, si vraiment, dans l'imaginaire des Français, on devait avoir la menace en tête, est-ce que ça pourrait peser sur la joute électorale? C'est bien que le Français moyen pourrait se dire, j'allais voter pour Marine Le Pen. Mais là, si vraiment il y a une compétition avec la Russie, est-ce que c'est très rationnel de le faire? Donc, il y a plusieurs commentateurs qui soupçonnent un intérêt politique de la part du président. C'est juste un point de détail plus général. C'est quand même ahurissant qu'on soit dans un climat politique tellement polarisé en Europe, c'est vrai aux États-Unis aussi, où on a de la misère à croire les informations qui nous viennent de la présidence sur la sécurité nationale parce qu'on soupçonne des intérêts partisans. Ça veut dire à quel point les Français ont de la misère à faire confiance finalement à la parole du président aujourd'hui.
1: Tout à fait. Aux États-Unis, t'en as parlé, la Maison-Blanche avait refusé l'accès là, au point de presse du président à certains médias. Il y a une solidarité entre tous les médias, ABC, CBS, NBC, Fox, CNN. Bon, mais là, c'est le tribunal qui a dit à Trump, vous allez accepter ces médias-là.
6: Mais tu sais, on s'en est souvent parlé, Richard, c'est toujours la même mécanique qu'on voit. C'est que Donald Trump essaie d'aller chercher des pouvoirs qu'il n'a pas. Il tente plein de choses, il teste, et les tribunaux le remettent à sa place. Et ce qui est intéressant, ça c'est une autre constante à peu près claire de cette présidence-là, c'est que la Maison-Blanche écoute les décisions des tribunaux. Là, il y a plusieurs observateurs qui craignent une dérive autoritaire aux États-Unis, la fin de la démocratie américaine, et que sais-je encore, tant et aussi longtemps que la Maison-Blanche va respecter la séparation des pouvoirs, va écouter les ordres des tribunaux, comme elle vient de faire aujourd'hui, la crise sera beaucoup moins grave que si la Maison-Blanche disait « le juge a jugé et je refuse de mettre en application son jugement ». C'est pas ça qu'on a vu. Pourquoi je te dis que c'est la même mécanique à laquelle on assiste tout le temps? Parce que justement, on tente de bannir certains médias, on fait un recours en justice, la justice dit « vous devez leur redonner l'accès » et comme de fait, on leur redonne l'accès.
1: Mais tu sais qu'il y a deux points de vue. Il y a des gens qui disent c'est à la politique de prendre des décisions. Bien sûr, dans un cadre juridique, mais quand même, il faut qu'il y ait une certaine liberté pour les politiciens. Puis si on donne trop de liberté aux juges, ben là, ils n'ont pas été élus, eux autres, donc ils ont trop de pouvoir. Il y en a d'autres qui disent, ben non, c'est important d'avoir un cadre juridique qui soit respecté par les politiciens, donc.
6: Ah, mais c'est tout un débat. Écoute, j'ai enseigné un cours de 40 crédits à l'Université de Montréal sur cette question-là, sur les tensions entre le pouvoir exécutif et le pouvoir judiciaire. Mais une chose que parfois les critiques ne relèvent pas, c'est qu'on vit dans des ordres constitutionnels, dans des démocraties libérales, où oui, il y a la volonté de la majorité, la démocratie, mais il y a aussi le respect de la minorité, des minorités, et le respect des normes constitutionnelles, la partie libéralisme. Puis le jeu d'équilibriste de nos régimes politiques, c'est de naviguer entre ces deux tensions-là. Puis il y a une tension aussi, il y a une vraie tension. Puis de toute façon, n'importe quel président on va toujours vouloir avoir plus de pouvoir que ce que la Constitution lui permet, que ce que les lois lui permettent, parce que gouverner, ça demande parfois de prendre des actions.
1: C'est comme un enfant, là. Tu dis, rentre à 11h, il va tester, il va rentrer à 11h30. Puis si tu lui permets de rentrer à 11h30, il va tester, il va rentrer à minuit moins quart la prochaine fois. C'est exactement
6: ça. Puis là, la crainte des critiques, c'est que si on lui permet de rentrer à 11h30, bien, il va s'habituer à rentrer à 11h30, puis là, 11h45, minuit, puis là, demain, il s'est rendu qu'il rentre à 4h du matin. C'est ça la crainte ici.
1: Stéphanie, quelqu'un pose une question à Georges.
2: Oui, l'auditeur demande si Poutine se savait condamné par la santé, oserait-il attaquer l'OTAN par orgueil?
6: Ah, ça, c'est une bonne question. Wow. On sait que Vladimir Poutine est déterminé à contrôler l'Ukraine. Là, la crainte qu'on a en ce moment, c'est que les Russes tentent de tester l'alliance occidentale. On sait qu'il y a l'article 5 du traité de l'OTAN qui dit une attaque contre un sera jugée comme une attaque contre les autres. Si les Russes décidaient d'envoyer certains soldats sans insigne officiel dans un pays balte, qui sont de petits pays qui ceinturent la Russie au nord, est-ce que vraiment on va agir de manière solidaire? Et si les pays de l'OTAN n'agissaient pas de manière solidaire, mais là, ce serait effectivement la fin de l'alliance. C'est ça qu'on craint en ce moment, qu'on ait une tentative de déstabilisation. Puis j'en parlais au début de la chronique, Richard, toutes ces tentatives de sabotage-là, c'est le même jeu qui joue finalement. On teste la solidité de notre alliance.
1: Merci beaucoup. Très intéressant, Georges. À demain.
6: Salut, à demain, Richard. Bye.
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9: On est avec le planificateur financier Fabien Major, notre ami commun Francis Gosselin se demande tout le temps à quand le crash, à quand le crash. Alors Fabien, vas-tu le rassurer ou tu vas l'inquiéter encore plus? Est-ce que ça se pourrait qu'on ait un crash comme celui de 2008 par exemple?
10: Non, pas sûr du tout. Je vais le rassurer, je vais te rassurer aussi. Okay. Il y a quand même des inquiétudes, comme le marché obligataire, on s'en parle de temps en temps, c'est lui qui mène la danse. Des taux de 10 ans au-dessus des 5 %, ça c'est du jamais vu depuis 2007. J'ai l'impression que c'est ça qui titille l'économiste en lui, là, qui vibre quand il entend des chiffres de même. Là. Mais ça nous fait pas vibrer, nous autres, tous ceux qui nous écoutent, les financiers non plus, parce qu'il y a bien d'autres choses. C'est certain que ça peut faire augmenter les taux hypothécaires, mais il y a bien d'autres choses. Entre autres, on entendait hier parler de l'indice PMI de septembre à son plus haut depuis juillet 2021. Ça, c'est une nouvelle en soi. L'économie carbure, ça va bien, mais trop de bonnes nouvelles fait augmenter les taux, puis ça peut faire en sorte qu'il y ait un effet de cascade. Je pense que c'est ça que l'ami Francis s'inquiète, là, mais un crash comme 1929 ou 2008, les probabilités sont faibles parce qu'il y a des profits. Voguer de record en record à la bourse, on sait que c'est la norme de marché haussier, puis normalement, on peut croire que ça va tomber après. Mais depuis le creux d'octobre 2022, le SP500, la bourse américaine, a monté de 115 %. Je pense que c'est là qu'on s'étonne en disant « ça a trop monté ». Non, c'est que les profits sont réels. 7 trimestres d'affilée de croissance à 2 chiffres pour les profits. On a l'impression que ça monte et c'est de l'argent artificiel, mais c'est relié aux profits. C'est pour ça que c'est bien différent. Puis en 1929, les gens achetaient en bourse sur marge avec de l'argent emprunté. Tu avais des fermiers qui ne savaient pas écrire dans le Midwest américain, qui envoyaient par le maître de poste une petite page à un courtier de Wall Street qui avait appris son nom, M. John Pierce Morgan. Et puis, il envoyait une lettre en disant « Faites fructifier mon argent, 1000 piastres dans une petite enveloppe. » Ça part par la poste. Le banquier reçoit ça, il classe ça dans une pile. Il y a un deuxième banquier qui ajoute par-dessus le 1000, 9000 piastres. Et il joue à la bourse. Pas de filet de sécurité, tout l'argent emprunté. Et puis, ça nourrissait comme ça la spéculation. C'était des années folles, pas pour rien. Hein?
9: Et ça a tombé.
10: Ça a tombé parce que c'est devenu une crise boursière. Il n'y avait pas de profit pour alimenter les prêts bancaires. Mais c'est ça qui est le carburant d'un crash. C'est une crise bancaire.
9: Écoute, des fois, j'ai l'impression, tu sais, la bourse avant, là, on levait de l'argent pour construire des vraies affaires. Par exemple, des chemins de fer. Tu sais, tu comprends? On demandait de l'argent, puis on voyait le résultat. Un chemin de fer, c'était concret. Ouais. Aujourd'hui, j'ai l'impression, c'est rien que des chiffres qui apparaissent, c'est du data.
10: Ouais, ouais, c'est du data.
9: Qu'est-ce qu'on crée avec ça concrètement?
10: Je pense qu'on crée des likes. On crée des likes.
9: C'est des chiffres qui apparaissent.
10: Ouais.
9: Puis
10: Mais aujourd'hui, tout est confondu parce que tu as les paris en ligne là, avec des polymarkets, tu as la bourse, tu as les cryptos. On est vraiment dans la vapeur et aussi dans l'allure, dans finalement notre apparence. C'est vrai que c'est confondant aujourd'hui.
9: Et qu'est-ce que ça crée concrètement comme richesse et data-là?
10: C'est très, très bon comme question parce que je pense qu'on va revenir aux vraies choses quand on va se demander. Le marché boursier, il sert à quoi? De moins en moins, il sert à quelque chose. Parce que tu as des sociétés établies qui vont en bourse, mais aujourd'hui, elles n'ont plus besoin. Il y a des fonds privés qui font ça. Mmh. Et les fonds privés prennent la place des banques parce que les banques non plus ne prêtent plus. Il y a des fonds comme ici au Québec, on connaît bien le fonds FTQ, fonds de la solidarité, puis fonds d'action avec CSN. Mais des fonds privés, il y en a plein, plein, plein. Ça rachète des cabinets de dentistes, ça rachète des cabinets de vétérinaires. Puis c'est pour ça que ça coûte 5 000 $ faire opérer son chien. C'est parce que les fonds privés s'accaparent de tout. Et eux ont compris que ça prend du tangible, puis c'est comme ça qu'on imprime des dollars. On dirait que le tangible a changé de place, puis la bourse est rendue au niveau du pari, de la spéculation.
9: Dans le virtuel, dans l'abstrait, puis effectivement.
10: Et heureusement qu'il y a du monde comme nous, c'est les deux pieds sur terre.
9: Merci beaucoup, Fabien. C'est intéressant.
10: Merci. À
9: bientôt.
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8: Je suis avec Sophie Durocher. Tantôt, Stéphanie nous a lu le communiqué de presse de Boréal concernant l'affaire Télisson-Aurélien. Elle l'a très bien lu, mais on ne comprenait rien.
9: Ben, c'est qu'en fait, que c'est une façon de dire, c'était quoi la commission Charbonneau? Je ne peux pas confirmer que je sais, que je ne savais pas, que je le confirmais. Ouais. Là. On a l'impression que c'est le gars de la commission Charbonneau, là, Belindo Rolindo, là, qui a écrit le communiqué de Boréal. Parce que en effet, c'est un peu compliqué. Il y a une chose qui est clair, c'est qu'ils suspendent la promotion du livre. Puis comme je l'ai écrit sur ma page Facebook, c'est que ils disent que c'est pour protéger Télisson Aurélien parce qu'il est la cible d'une campagne haineuse et des attaques personnelles. Bon, je peux comprendre en effet que ce soit
8: c'est
9: ça.
8: C'est vrai qu'il y a des commentaires sur Internet qui sont épouvantables.
9: Ouais. Mais tout à fait, tout à fait. Après, quand on dit des attaques personnelles, s'attaquer au dire que le gars est un plagiat compulsif.
8: Aucun problème avec ça.
9: Est-ce que eux considèrent ça comme une attaque personnelle? Je veux dire, on est quand même en train de tracer le portrait de quelqu'un qui est un menteur pathologique.
8: Je comprends, mais tu sais, les gens qui écrivent, on sait bien que c'est un noir.
9: C'est évident, mais ça rentre dans la catégorie haineuse. Moi, je fais une différence entre des commentaires haineux et des attaques personnelles. On n'a pas le choix de s'attaquer personnellement à quelqu'un qui a eu un comportement personnel inacceptable. Tu comprends? C'est ça la nuance peut-être qu'il faut apposer. J'encourage pas la haine. Je dis simplement quand on critique quelqu'un et qu'on l'attaque sur le fond de sa crédibilité, de son intégrité et de sa rigueur, c'est sûr que cette personne-là se sent attaquée. Mais ce sont des attaques que je considère, moi, légitimes. Fin de la parenthèse. Est-ce que, par contre, la raison pour laquelle Boréal suspend la promotion du livre, c'est pas tout simplement que ce monsieur-là est incapable de se défendre. Soit il donne pas d'entrevue, soit il donne des entrevues, on l'a vu hier, on a fait jouer un extrait où il balbutie puis il manque de vocabulaire, ou encore, comme il l'a déclaré dans un journal français, il dit « on cherche à me faire taire ». Mais on cherche pas à te faire taire. On cherche au contraire à t'entendre t'expliquer là-dessus. On veut pas, il y a personne qui souhaite que monsieur Aurélien arrête d'écrire des livres. On veut juste savoir, ce livre-là, l'as-tu écrit ou tu ne l'as pas écrit? Tu comprends ce que
8: même Boréal, c'est bon. Pas
9: Alors voilà, donc ça c'est le cœur du truc.
8: Quand même.
9: Alors je vais le relire, je m'excuse Stéphanie, lu tout à l'heure. Je veux juste le dire. Donc Boréal, l'édition Boréal, c'est eux le premier éditeur, parce qu'après c'est Grasset en France, mais le premier éditeur c'est Boréal. Il dit que le processus, la révision linguistique, la révision des preuves, ça a été fait avec rigueur, et à aucune de ces étapes, l'intelligence artificielle n'a été utilisée par Boréal. Donc eux disent, nous notre bord, là, à partir du moment où on a reçu le manuscrit, nous notre bord, il n'y en a pas eu d'intelligence artificielle. Mais après, ils disent, on a collaboré avec Télisson Aurélien afin de l'aider à construire un dossier pour détailler le travail qui a précédé l'intervention de Boréal. Nous aurions souhaité pouvoir apporter une réponse définitive. Malheureusement, il nous est impossible à ce stade-ci d'infirmer ou de confirmer les allégations.
8: Donc ils ne participent pas. Ils ne veulent pas. Ils ne répondent pas à leurs questions.
9: C'est soit ça, soit, il faut aussi expliquer une affaire. Lui, il est en France en ce moment. Puis Boréal est à Montréal. Alors, est-ce que le gars est habilité en étant en France? Non, mais c'est important, Marie-Laurence.
10: Oui, oui, mais mon point, c'est qu'ils peuvent communiquer quand même ensemble. Puis...
9: Non, mais c'est pas ça. C'est que, mettons que lui, pour le prouver, il y aurait des carnets, des notes, accès à son ordinateur, puis tout ça. C'est possible. Moi, je veux donner le bénéfice.
8: S'il y avait des carnets puis des notes, tu peux-tu dire que le lendemain où ça avait commencé cette histoire-là, il aurait fait un point de presse, puis il aurait dit, les voici mes carnets puis mes notes, puis regardez.
9: Alors, ce qui est bizarre dans cette histoire-là, c'est comment ça... Parce que la controverse, ça fait mardi, mercredi, jeudi, là. Ça fait quand même 72 heures que ça dure. Comment se fait-il qu'au jour d'aujourd'hui, Boréal est pas capable de trancher d'un bord ou de l'autre? Alors, que Boréal soit pas capable de dire... En effet, il a à 100% utilisé de l'IA, c'est une chose, mais qu'il soit pas capable non plus de nous dire il y en a pas eu pantoute. C'est quand même bizarre que, en effet, comme tu dis, si il est parfaitement innocent et qu'il avait été capable de montrer patte blanche, comment ça se fait que 72 heures plus tard, il n'est pas encore capable d'apporter des preuves probantes
8: Boréal,
9: de son innocence?
8: Et Boréal, tu sais, c'est sa réputation. Boréal doit mettre de la pression auprès de leur auteur en disant, ben là, Christy, dis-le nous, puis il participe
9: alors,
8: pas.
9: Il y a un autre truc qui est excessivement bizarre dans le communiqué de Boréal. Ils disent le rôle de l'éditeur, puis ils font un grand laïus sur l'importance de, tu sais, bon, l'IA, puis tout ça. Bon. Puis là, ils disent, toute collaboration éditoriale repose sur un lien de confiance entre l'éditeur et l'écrivain. Donc, toute collaboration repose sur un lien de confiance qui ne doit pas se transformer en travail de surveillance. I'm sorry, I do not agree. Ouais. Je suis pas d'accord, pantoute. Un travail de confiance, c'est aussi un travail de surveillance. Ben t'en as fait des livres, j'en ai fait des livres. Je veux dire, ton éditeur, son boulot, c'est de dire, c'est quoi ta source? C'est quoi ta source?
11: Ben, toi, en tant qu'auteur, tu dois t'attendre à ce que ton éditeur fasse ce travail-là
9: totalement,
11: envers toi, envers
9: si
11: ton travail.
9: Si vous sortez mon livre « Où sont les femmes? », il y a je sais pas combien de notes en bas de page. Quand je cite une statistique, il y a 52% des femmes qui blablabla, ben il y a un lien en dessous qui vous mène à la source. Tu peux pas affirmer des affaires. Ben là, c'est un essai, donc c'est sûr.
8: J'écris des chroniques ici pour le Journal de Montréal. Celle qui supervise ma chronique, c'est Sarah Bellil.
9: Ben, elle te demande, c'est quoi
8: Sarah
9: ta source?
8: Sarah Bellil, des fois, elle m'écrit en disant, ah, ça, il y a quelque chose, il te manque, c'est où t'as pris ça exactement, puis c'est-tu le bon chiffre, etc. Elle
9: m'appelle. Est-ce que tu dis, tu devrais le mettre au conditionnel?
8: Peux-tu m'envoyer ta source? Ben, j'envoie la source. Puis ça, tu devrais le mettre au conditionnel. Merci, Sarah, je vais mettre au conditionnel.
9: La surveillance n'empêche pas la confiance, et la confiance n'empêche pas la surveillance.
10: Tout à fait, mais ils font pas ça pour questionner la confiance et la surveillance, ils font ça pour se déculpabiliser puis se dédouaner.
9: Ben, tout à fait.
10: C'est juste ça. Fait que c'est l'argument est boiteux, c'est vrai, mais eux autres se disent, si jamais tout ça c'est vrai puis que c'est vraiment prouvé, ben, on a fait notre travail puis notre travail, ça a été la confiance et non la surveillance.
9: Mmh. Mais c'est aussi pour ça qu'eux disent que, à partir du moment où le manuscrit leur a été remis, en fait, c'est même pas un manuscrit, c'est un tapuscrit, mais enfin, bon, on chipotera pas sur les détails. Quoique, regarde. C'est que, à partir du moment où le tapuscrit leur a été remis, eux disent, nous, on n'a pas fait l'intelligence artificielle. Oui, mais avez-vous fait des vérifications? Et il y a un autre aspect aussi, c'est qu'il y a beaucoup de gens dans le milieu de la littérature qui disent que le style même du livre de Télisson Aurélien, ça respire à plein nez l'intelligence artificielle. Des gens qui s'y connaissent mieux que nous quatre, nous six, nous huit ici en studio. Les gens qui connaissent ça, qui disent, ça sent... Tu lis le truc, ça sent les schémas répétitifs, tout ça, ça sent l'intelligence artificielle. Comment ça se fait qu'une maison d'édition comme Boréal, qui publie des livres depuis Mathusalem, a pas eu ce flair-là de dire « Coudonc! » Puis, l'autre affaire, OK? Je veux juste, on parle pour parler, OK? On a prouvé maintenant que, quand il écrivait des chroniques d'opinion ou des lettres au lecteur, Télisson Aurélien, la grande majorité du temps, c'était du plagiat. OK? Bon. Et puis, pas juste du plagiat, des petites phrases, mais des trucs importants. Bon. Est-ce que quand Boréal reçoit le tapuscrit d'un gars, puis c'est écrit magnifiquement bien, avec une écriture foisonnante, ils se sont peut-être dit, bon, on va aller voir ce que ce gars-là a écrit avant, Mais les chroniques d'opinion qu'il a écrites, c'est écrit tout croche.
10: Ouais.
9: Il y a personne qui s'est dit, ah, c'est bizarre que ce gars-là qui écrit des textes d'opinion sur le joueur de golf, puis le Sénat américain, puis c'est écrit tout croche avec des gros anglicismes, que tout d'un coup, en 2026, il nous arrive avec un texte là, foisonnant, avec des références littéraires, puis il cite René de Pestre, le grand poète haïtien.
8: C'est quelle histoire!
9: Il y a un grand canyon entre son style précédent et le style de son livre, qu'il me semble ça met
8: l'histoire
9: la puce à l'oreille.
8: L'histoire était trop belle.
9: C'est trop beau pour être vrai.
8: L'histoire
9: et quand
8: était
9: c'est trop
8: belle pour eux
9: vrai.
8: Autres. Ils viennent nulle part. C'est un immigrant haïtien, il a écrit ça, c'est magnifique. Tu sais, ils ont été éberlués par l'histoire. Et voilà. Et moi, je serais curieux de voir. Moi, j'irais plus loin. Quand il dit là, qu'il a quitté Haïti à cause du tremblement de terre, puis que sa maison était détruite, puis qu'il était sans abri dans la rue, c'est vrai, ça?
9: Je sais pas.
8: Mais je sais pas.
9: À partir de là,
10: la question est pertinente maintenant.
9: La question est tout à fait pertinente.
8: Il a peut-être menti sur son CV aussi, puis sur son passé avec. Je sais pas, là.
9: Oui, on pose la question, c'est qu'à partir du moment où... puis c'est un peu ce que je racontais hier à Paul Larocque au bilan, c'est que si ce gars-là n'a pas, dans tous les textes qu'il a écrits avant, n'a pas été capable de démontrer qu'il avait un style aurélien... Comment se fait-il que là, il arrive avec ça? Donc, c'est, toute cette histoire est tout à fait, non pas aurélienne, mais orwellienne.
8: Oh!
9: Oh.
8: Merci beaucoup, Sophie.
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8: Stéphanie, je suis bien énervée. J'adore le Blue Jean Bleu.
11: Ben là, je te comprends.
8: Ça.
11: Ben, moi, je suis dans
8: je suis
11: ton équipe aussi.
8: Je suis finie de Claude Cobra et de sa gang, vraiment.
11: Ben justement, on va parler avec le king de la danse en ligne, Claude Cobra. Salut Claude!
14: Salut, quelle introduction!
8: Salut!
11: on jase avec toi parce que en fin de semaine, ben, ce sont les journées de la culture. Tu es ambassadeur. Sophie Fouron aussi est l'autre ambassadrice. J'aimerais ça savoir, toi, qu'est-ce qui t'a donné la piqûre de la culture?
14: Ah, ben, c'est de baigner dedans. Tu sais, je pense que la culture, ça va plus loin qu'on pense. Des fois, on s'en rend pas compte à quel point ça nous entoure de plein de façons, que ce soit les émissions qu'on écoutait quand on était petit, on a été bercés par Passe-partout. On a grandi dans ma famille avec François Pérusse dans l'auto, Joe Bocan qui joue à fond les ballons pendant qu'on faisait des raids d'auto le soir. Je pense que on baigne dedans, puis ça forge qui on est en grandissant, ça devient des référents, ça devient plein de parties de qui on devient. Fait que moi, c'est comme ça que j'ai grandi avec.
11: Et là, ben, ça se trouve être la 30e édition des Journées de la culture, mais en 30 ans, tu sais, la culture, les défis ont changé, les défis ont évolué. Donc, pourquoi en 2026, c'est important d'avoir encore les Journées de la culture?
14: Ben, c'est important parce que la fin de semaine des Journées de la culture, dans le fond, c'est un condensé d'activités culturelles accessibles. Dans le fond, c'est de rendre ça accessible. Il y a plus de 2500 activités dans 350 municipalités. C'est des activités gratuites, ouvertes à tous. Fait que c'est comme l'occasion pour les gens d'aller essayer quelque chose, tu sais, se mouiller dans une activité ou un projet qu'ils n'ont jamais essayé, une discipline qu'ils n'ont jamais essayé, que ce soit une initiation au flamenco, des spectacles de chorale immersive ou des ateliers de peinture, des trucs comme ça. À un moment donné, ça, c'est des occasions en or pour aller essayer quelque chose, peut-être qui nous titille depuis un nombre d'années. Puis là, il y a un paquet d'activités disponibles pour essayer ces trucs-là. Puis ça... C'est important que ça existe parce que des fois, ça sème une graine puis ça fait que ces gens-là qui vont découvrir quelque chose, ça se peut qu'ils s'inscrivent à un cours de la même chose à un moment donné l'année d'après ou que ça pique leur curiosité puis qu'ils vont aller découvrir d'autres disciplines rattachées à ça dans le courant de leur vie. Mais il faut commencer par aller être curieux puis essayer des trucs. Puis les Journées de la culture, c'est là pour ça.
8: Écoute, Claude, j'ai 3 enfants puis quand ils étaient jeunes, j'ai traîné dans des musées là, partout. Là, puis je disais, peut-être vous allez vous ennuyer, peut-être vous allez trouver ça plate, mais il va rester quelque chose. Peut-être qu'une fois, vous allez voir. Puis sais-tu quoi, mon fils de 18 ans, oui, il aime la peinture maintenant. Puis il s'emmerdait pas au musée, papa, puis tout ça, mais il est resté quelque chose dans cet enfant-là.
14: Ben oui, ah, c'est tellement bon ce que tu dis parce que c'est exactement ça, en fait. On ne sait pas à quel moment dans la vie d'un jeune ou de n'importe quelle personne, il y a quelque chose qui va le stimuler ou il y a une graine qui va se semer puis qui va germer peut-être plus tard. Mais c'est d'être exposé à des choses qui créent ces affaires-là.
8: Exactement.
11: C'est vrai. Et justement, parlant des jeunes, t'as composé, Blue Jeans Blue a composé une chanson qui va être chantée par combien d'élèves là en fin de semaine?
14: Ben là, je pense que ça va être 400 000. Le dernier chiffre que j'ai vu, ouais. Parce qu'il y a eu un nombre record d'inscriptions des écoles cette année. Je pense que la chanson a bien scoré par son message positif puis par la drive qu'elle a. Fait que les écoles, dans le fond, pouvaient s'inscrire pour recevoir un document pédagogique. Fait qu'il y a plein d'activités autour de ça. Il y a des activités de français, des activités de danse, des activités d'art. Puis il y a plein d'écoles où il y a des cours de musique, en particulier, qui ont monté la chanson avec l'harmonie de l'école voisine, avec ils ont monté un projet. Des fois, c'est plein d'écoles ensemble qui se regroupent sur un terrain de football puis qui vont chanter la toune demain. Des fois, c'est des milliers d'élèves ensemble. Puis là, à la quantité d'écoles qui se sont inscrites, je pense qu'on est rendu à 1400, il y a 400 000 élèves demain qui vont faire vibrer cette toune-là. Puis, ils font pas juste la chanter, ils l'ont travaillé à l'école sous plein de formes avec les projets clés en main qui viennent avec ça. Pis c'est cool parce que en plongeant dedans, pas juste en spectateur, en prenant part à ça, ben à un moment donné, ils sont en contact avec une toune qui leur parle, qui est pas une toune pour enfants, puis j'aime ça le mentionner parce que c'est une toune de Blue Jeans Bleu. Richard t'en parlait tantôt. Oui. Il y a pas d'âge pour aimer Blue Jeans Bleu. Il y en a qui viennent en famille, puis tout le monde y trouve son compte. Fait que c'est pas une toune ciblée pour les enfants. Le message s'adresse à tout le monde. C'est un message pour essayer de voir la vie d'une façon un petit peu plus positive dans les petites choses qu'on laisserait passer d'habitude. Puis je me rends compte que ça répond tellement bien. C'est vraiment hot. Demain, nous, on va être à Cowansville le matin pour la chanter avec une école, un rassemblement d'écoles là-bas. Il va y avoir quelques musiciens de l'OSM aussi qui vont être avec nous pour cet événement-là. Puis j'ai bien, bien hâte. On a commencé à recevoir des vidéos, puis c'est assez émouvant de voir quand il y a des centaines de jeunes qui chantent ta toune comme ça dans un projet. C'est magnifique.
8: Et Claude, en terminant, il y a deux façons de concevoir l'art. T'sais, on vit dans un monde, le monde est élevé. T'sais, moi, je suis dans l'actualité, on regarde de jour, puis c'est pas drôle. T'sais. Puis quand j'entends une toune de Blue Jeans Bleu dans mon char, je tape du pied, je chante dans mon char, j'ai le gros sourire, tu me fais oublier le côté tragique. Il y a des gens qui disent, c'est ça l'art, ça sert à te sortir du monde. Puis il y en a d'autres qui disent, non, au contraire, ça prend des artistes engagés pour te plonger dans le monde, mais pas t'en sortir du monde. Toi, tu te vois où là-dedans? C'est quoi ta conception du rôle de l'artiste, toi?
14: Je pense qu'il va des deux côtés. Comme tu dis, ça peut nous accompagner. Tu peux te faire accompagner, exemple, dans une peine d'amour, comme tu peux vouloir t'en faire sortir ou justement changer les idées. Puis nous, avec Blue Jeans Bleu, tu sais, il y a une des doctrines, on va dire, de les journées de la culture, c'est la culture qui fait du bien. Puis nous, on se situe là. Tu sais, avec Blue Jeans Bleu, on a toujours voulu faire du divertissement pour que ça fasse du bien. Puis on a cette réponse-là avec les gens. Ça nous fait du bien de faire du bien. Mais quand il y en a qui viennent me voir après un show, puis qui me disent, hey, moi, ça fait 6 mois que j'ai pas souri, puis à soir, j'ai ri toute la veillée. Vous m'avez fait du bien. Puis ça rentre dedans. Quand t'entends des choses comme ça, tu te dis, OK, là, nous, on est dans la zone où le but, ça a toujours été ça, puis on est en train de s'apercevoir que c'est exactement ça que ça fait. Puis c'est là qu'on se situe. Avec ce projet-là, c'est exactement là qu'on se situe.
8: Vous êtes de ma vitamine C.
11: Et il faut vous voir aussi en spectacle parce que vous êtes de sacrés bons showmen, des bons musiciens aussi. Vous êtes hallucinants. Donc, vous êtes en tournée actuellement à travers le Québec. Je vous félicite aussi pour vos 4 nominations à la disque et journeedelaculture.qc.ca pour voir les activités dans vos régions.
8: Et Claude Cobra, faites attention sur la route, là.
11: Oui.
8: Soyez prudent.
14: Oui. On n'a pas été chanceux ce fois-là, mais on est triplement vigilants.
8: Merci à Claude Cobra et ta gang. Salut.
14: Bye. Merci à vous. Bye. Bye.
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8: Merci énormément à toute l'équipe avant de parler de sport, parce qu'il y a Marc-André qui attend. Merci à toute l'équipe formidable avec qui je travaille, à la réalisation, la mise en onde, Sébastien Laperrière, le gars de Trois-Rivières, la mise en ligne, Maxime Trouleau, le cousin d'Outre-mer, la recherche et la gardienne du temps.
11: Impitoyable.
8: Florence Lamoureux, bien sûr, j'avais avec moi Marie-Laurence Delaney et Stéphanie Villeneuve, heureusement. Alors, on va parler de sport avec Mapper. Salut. Marc-André Perrault.
33: Hey, comment tu vas?
8: Ça va très bien. Kirby Dash. Tu veux me parler de lui?
33: Oh, lui aussi va bien. Le bon vieux Kirby, la bonne nouvelle, il va bien parce qu'il dit « Je sais qui je suis ». Ça, c'est très philosophique, mais oui. C'est surtout très... disons qu'on se pose des questions. Le sait-il vraiment? Puis je le dis en tout respect, on le dit un petit peu à la blague, mais depuis qu'il est arrivé en 2022, on se demande, c'est-tu un centre, c'est-tu un ailier, c'est-tu un bon joueur, c'est un gars qui a du chien, c'est ça. Fait que, tu sais, après 4 ans dans une organisation, quand on sait pas trop t'es où dans l'échiquier, c'est pas nécessairement bon signe. Cet été, il a signé un contrat d'une seule saison, justement parce qu'il y a beaucoup de points d'interrogation. Puis là où je veux en venir, là, c'est qu'est-ce qu'on fait avec le beau Kirby cette année? Parce que lui n'a peut-être pas de rôle, mais le beau petit Florian Jacky, le frère de l'autre qu'on s'est parlé là, cette semaine, lui, il a du chien, il veut jouer, puis il est en train de forcer la main à tout le monde. Fait que c'est pas nécessairement si Jack Harris, Dak doit s'en aller, c'est pas le même type de joueur, sauf que ça démontre une chose, c'est qu'il commence à avoir de la congestion. Là, on est rendu au niveau de la méritocratie chez le Canadien. Oui. L'équipe est rendue là dans son développement. Donc, si Kirby, il se pogne les deux savates, puis il reste assis sur son beignet, ben il y en a d'autres qui veulent jouer, ils veulent faire le club, puis emmener le club plus loin qu'il a été l'année passée. Puis tu te souviens, l'année passée, ça a été en demi-finale de la Coupe Stanley. Donc, l'équipe est rendue là. Ça va être intéressant de voir ces grosses décisions, qu'est-ce qu'on fait. Aussi avec Samuel Montembeau, on veut pas commencer avec trois gardiens, mais est-ce que Sam a démontré qu'il est capable de revenir dans la Ligue nationale régulièrement, ne serait-ce que pour un poste de deuxième gardien? Donc, c'est très intéressant. Puis, Richard, mais... tu le sais, on a déjà notre soirée de réservée lundi prochain. Ça commence mardi, excuse-moi.
8: Et tu le disais, ils ont le choix maintenant, le Canadien. Puis comme tu parlais de méritocratie, là, ils vont prendre les meilleurs. Et c'est ça qu'on aime dans le sport. T'sais, quand tu regardes les Olympiques, tu as celui qui est le meilleur, puis t'as le deuxième, puis t'as le troisième. Les choses sont claires. Dans le milieu du travail, là, c'est pas comme ça vraiment. Là. T'sais, t'as pas, tu peux pas dire à quelqu'un, mettons, t'es pas très bon dans ta job parce qu'il va se mettre à pleurer. Tandis que là, dans le sport, c'est t'es bon, t'es sur la glace. T'es pas bon, t'es pas sur la glace. Ça vient de finir.
33: Là, je te reconnais. Il y a aussi le... Tu sais, mettons, si on faisait un parallèle avec la vie, ben, t'as le côté syndical, tu sais. Il y a des gens qui sont protégés par le syndicat. Dans la Ligue nationale, des fois, t'es protégé parce que t'as signé un contrat dans le temps. Puis là, ton équipe est mal prise parce que, tu sais, t'as un maximum de contrats. Puis là, t'as des contrats Ligue nationale, t'en as, excuse-moi l'anglicisme, mais des two-way. Donc, et Ligue nationale, mais on peut te ramener aussi dans la Ligue américaine. Donc, il y a tout ça à prendre en ligne de compte. Sauf que on est comme n'importe quelle bonne compagnie. Au pire, tu vas prendre un syndiqué, tu vas l'asseoir dans le coin, tu vas dire encaisse ton chèque, c'est pas grave, on va continuer à faire de l'argent. Mais le Canadien est rendu, nous, on veut gagner.
8: Oui.
33: Ben, si tu peux pas nous aider à gagner là, ben on va te tasser puis on va en amener un autre qui défonce les bandes. Fait que, j'aime ton parallèle. Mais
8: écoute, Marc-André, ils sont pas comme Québec solidaire, là, ils veulent pas être gentils, ils veulent gagner.
33: Hey, là, toi, t'es en train de garrocher des pleurs de bananes à terre, pis tu dis, ah ouais, ben, que, moi,
11: ah, c'est bon.
8: Et, écoute, ben, non, on n'a pas le temps de parler d'autre chose, là. Tu voulais que ça, parler que ça brasse ailleurs en Ligue nationale, mais bon, j'ai pris un peu de ton,
33: ben, écoute,
8: Kirby Dak.
33: On va le temps en masse.
8: OK, Kirby Dak, là.
11: Non, mais c'était tellement assumé, là, de la façon que l'as dit, là, c'était parfait.
8: Ben ouais.
11: J'ai tout aimé.
8: Ça sonne bien. Ça sonne mieux.
11: Oui,
8: puis on a hâte, bien sûr, d'écouter ton émission de radio 3 heures de sport tous les jours à partir de lundi. Merci beaucoup.
33: Ouais.
8: Merci.
33: On fait des câlins lundi. Salut.
8: Salut. Merci d'être fidèle à l'émission, d'écouter nos fous rires et parfois ma mauvaise prononciation de certains noms propres. On se reparle demain. Passe une bonne soirée.
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2: Bon début de soirée à tous, ici Alex Laramé. La Fédération interprofessionnelle de la santé du Québec a été victime d'un vol d'1,2 million de $ qui serait relié au départ de la présidente du syndicat dans le secteur de la Montérégie-Ouest. Radio-Canada rapporte que Mélanie Gignac, la présidente de cette région de la FIC, a été destituée plus tôt ce mois-ci. Et le reste de l'exécutif pourrait subir le même sort dès ce vendredi. Une enquête policière est en cours dans ce dossier, mais Mme Gignac n'a toujours pas été accusée de quoi que ce soit. La FIC de la Montérégie-Ouest a tout de même ouvert une demande introductive d'instance de recouvrement envers son ancienne présidente. Le candidat de la CAQ dans Rousseau, Jean-Charles Thouin, aurait omis de payer les taxes municipales de son condo à Québec lorsqu'il siège à l'Assemblée nationale. TVA Nouvelles rapporte que la Ville de Québec a lancé une procédure de vente en raison de ses taxes non payées. M. Thouin affirme maintenant que ce dossier est réglé. C'est une deuxième controverse pour lui après qu'il ait distribué des casquettes et des chandails avec des 20 $ cachés à l'intérieur lors d'une activité de bingo. Alain Cazat écope de 14 ans de prison pour le meurtre de sa propre fille. L'accusé a poignardé Amanda Cazat à 9 reprises à son domicile d'Urmstown en Montérégie en mai 2024. L'homme se disait en dépression et avait une relation tendue avec sa fille qui lui demandait souvent de l'argent. C'est à la suite d'une dispute entre les deux que l'homme serait passé à l'acte. Il sera néanmoins éligible à une libération conditionnelle au tiers de sa peine. À la circulation aujourd'hui, les courses des mondiaux de cyclisme se poursuivent dans le secteur du Mont-Royal. Des portions de l'avenue du Parc, du boulevard Mont-Royal et du chemin Côte-des-Neiges sont notamment fermées. Et au sport, Ivan Demidov rate une deuxième journée d'entraînement de suite au camp d'entraînement du Canadien de Montréal. En terminant la météo, il fait présentement 18 degrés à Montréal. C'était les actualités. 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

0: comportement humain. C'est une éducatrice spécialisée. Donc, on va passer notre dernier 60 minutes ensemble dans la formule que vous connaissez de Mars au soir. Salut, Paul, comment ça va?
1: Écoute, ça va bien. Et comme il n'y a pas de hasard dans la vie, quel privilège de pouvoir terminer ensemble. Après, ben, on dit terminer, mais on n'est pas en deuil, là. On va sûrement faire d'autres choses
0: Oui,
1: ensemble.
0: ben, il va
1: Et
0: y
1: puis,
0: avoir un autre podcast de Marceau le soir, mais ça va être fait autrement. Ça va être un podcast qui sera probablement plus long, puis il va être diffusé une fois par semaine, de ce qu'on comprend. Puis tu sais quoi, tu sais, j'avais plus de studio là dans les derniers mois, puis des entrevues Zoom avec des individus, ça fait. Mais je préfère rencontrer les individus puis leur serrer la main puis avoir une présence en studio. Je trouve que ça fait toute la différence. Fait que c'est comme ça qu'on va se voir la prochaine fois. Tu vas venir me voir en studio puis je vais aimer mieux cette approche-là puis on va se sentir, moi de mon côté, pour faire un podcast de 3 heures, on va me sentir plus à l'aise d'avoir mes invités avec moi, là.
1: ben écoute, ça me tentait tellement que la première fois qu'on l'a fait, je suis arrivée en studio alors qu'il n'y avait pas de studio. Je voulais tellement qu'on soit ensemble que finalement, j'ai créé l'événement même s'il ne fallait pas le faire.
0: Exact. Paul Lévesque, spécialiste
1: Oui.
0: du comportement humain, éducatrice
1: Oui.
0: spécialisée. Ce soir, on parle d'un sujet qui est franchement intéressant. Se saboter ou se réaliser. J'adore ce type de sujet-là qui aide monsieur et madame tout le monde.
1: Écoute, la prémisse de mes choix, parce que je t'envoie des choix que tu sélectionnes, c'est d'abord des choses que j'ai envie de jaser. Parce que je crois profondément qu'à force de se répéter les choses, on finit par être bon. Donc, égoïstement, je le fais d'abord pour moi, en me disant qu'à force de le répéter, je vais finir par être bonne. Se saboter ou se réaliser, c'est comme si on avait... Je sais pas si tu te rappelles de l'ancienne image de il y a très longtemps, on avait comme l'ange d'un côté puis le diable de l'autre.
0: Ouais,
1: Tu sais,
0: ouais,
1: assis sur l'épaule, là. Tu sais, l'ange puis le
0: oui.
1: diable. Je vois ça un peu comme ça. Tu sais, l'image de se saboter ou se réaliser, c'est le démon qui est assis d'un bord puis l'ange qui est assis de l'autre, tu sais. Puis le démon se saboter, c'est d'entendre tout le temps, tu sais, l'arrière-voix qui dit oui, mais, c'est pas les conditions idéales, oui, mais, t'es pas assez vieux, pas assez jeune, pas assez gros, pas assez mince, pas assez. Puis, se réaliser, pour moi, c'est plus être dans le et pourquoi pas.
0: Ouais. J'aimerais te poser une question. Peut-être que c'est une question plus personnelle, mais je vais le faire pour moi, tiens, parce que là, ce soir, c'est ma soirée. J'ai décidé d'être avec toi. Est-ce
1: Oui.
0: que ça peut être un comportement inné chez moi ou ça peut être un comportement acquis de me saboter?
1: Toutes ces réponses. Non, mais... ben, en fait, on est influencé par un paquet de choses, tu sais, puis je le répète souvent, on est influencé par l'hérédité et la génétique.
0: Ouais.
1: Donc, on sait qu'on peut avoir acquis au moment de la naissance des prédispositions. Tu sais, il y a des gens qui vous... As-tu remarqué qu'il y a des gens qui ont le bonheur facile
0: Oui.
1: et il y a des gens qui ont le malheur facile? Qui sont plus moroses, etc. Donc, ils vont être plus à risque de se saboter. L'éducation qu'on a reçue, les phrases que tu as entendues, t'es né pour un petit pain, Yannick, de toute façon, essaye pas, c'est les autres qui peuvent réussir, toi, tu te contenteras d'eux. Tout ça, ça finit par nous influencer positivement ou négativement, tout dépendant des phrases qu'on a reçues. Puis les événements de la vie qu'on a reçus aussi. Il y a des gens qui vont se bonifier à travers les difficultés. Parce qu'ils vont se dire, si j'ai déjà vécu ça, je peux vivre autre chose. Donc, ça va leur donner du courage. Alors que d'autres qui ont vécu des trucs plus difficiles vont se dire, non, là, moi, je reste dans ma petite zone de confort. Je ne fais plus rien d'autre que ce que je connais. Puis, tu sais, il y a des éléments... OK. Il y a des qualités qui tournent mal puis qui deviennent des défauts. Moi, je pense qu'ils n'ont pas de défauts au départ. Des qualités qui tournent mal. OK? Donc, si, par exemple, je suis soucieux mais que ce souci-là devient du perfectionnisme, je risque de me boycotter, je risque de me saboter. Fait que, tu sais, il y a des qualités qui virent mal. Il y a des qualités, tu sais, la fierté, c'est bon, l'orgueil, pas. Moi, je pense que des choses que nous sommes peuvent devenir de l'auto-immune, des choses qui se retournent contre nous. Dans ton cas, à toi, tu n'es pas différent des autres, même si je te vois un petit quelque chose de plus. Ben, ces trois tiers-là t'ont influencé. Donc, assurément, il y a quelque chose dans la génétique et l'hérédité,
0: Ouais.
1: il y a quelque chose dans l'éducation, et il y a quelque chose qui dans les événements.

0: vécu, ont façonné ce que tu es.
1: Parce que j'ai quelques décennies d'accumulés, puis si je fais un retour sur mon passé, il y a des choses que je faisais instinctivement, je me sabotais instinctivement parce que j'étais peut-être trop bien. Je sentais que les choses ne progressaient pas. Je n'étais pas capable de mettre ça en mots. Tu sais, la communication est hyper importante. Quand on n'est pas un spécialiste de la communication, quand on est jeune, on a de la difficulté à s'exprimer. Fait qu'on préfère des fois tout détruire pour tenter de rebâtir plutôt que de tout le temps remettre des panneaux à des places puis réparer des fenêtres. Dans mon cas, à moi, bon Dieu que je me suis saboté pour justement vivre de nouveaux défis. Puis de tenter de me réaliser autrement, mais je le faisais pas intentionnellement. Je me suis rendu compte que je me sabotais non intentionnellement, puis à tort ou à raison, là. Puis tu sais, j'ai pas juste été gentil dans ma vie, là, dans les relations amoureuses, là. Des fois, j'ai été comme tout le monde, là. Des fois, tu l'échappes et tu le regrettes après. Mais oui, je fais partie de ceux qui se sont sabotés. Puis heureusement, tu sais, j'ai pas eu de problème d'alcool, pas eu de problème de drogue. Mais tu sais, à plus grande échelle, Paul, des fois, tu te dis tabarouette, ce gars-là, cette fille-là, a tout dans la vie. Tu sais, il habite à Hollywood, il travaille à Hollywood. C'est des artistes incroyables, sont capables d'attirer le monde dans les salles de cinéma. Ils font des millions et des millions. Puis là, tu te rends compte que dans leur vie personnelle, ils s'auto-sabotent. Ils prennent énormément de drogue, ils prennent énormément d'alcool, sont pas capables d'avoir des relations qui ont du sens. Tu te dis, mais comment cette personne-là peut tout avoir dans la vie puis se saboter constamment? Éric Lapointe en est un gars qui s'est saboté constamment, qui a une super de belle carrière, un super de beau talent, mais année après année, il trouvait tout le temps des nouvelles façons de se saboter. On voit souvent ça chez les artistes. Il y a peut-être une raison, mais on voit souvent ça chez les artistes. Ça va trop bien des fois.
0: Ben, en fait, il y a une interrogation à faire sur ce qui se cache derrière et qui peut être différent d'une personne à l'autre. Tu t'attires mon attention sur les artistes. Prenons l'acteur qui a joué Maman, j'ai raté l'avion.
1: Ben oui.
0: OK, qui est un exemple. Mais quand on décortique, il y a l'apparence et ce qu'il y a derrière. Hein? En apparence, c'est un petit gars qui a du fun. Je veux dire, il a été reconnu et connu très rapidement. Il est associé à un projet éternel. Encore aujourd'hui, on écoute « Maman, j'ai raté l'avion à Noël ». Mais quand on écoute, parce que lui, il a consommé beaucoup, il a fait des cures, etc. Ce qu'on comprend, c'est qu'il a peut-être vécu trop jeune, ce qu'il ne pouvait pas gérer. Puis c'est un peu ça. Hein? Des fois, on est prisonnier de quelque chose qu'on ne peut pas gérer. C'est trop. Trop de pression, trop d'exigences. Puis tu sais, il y a des gens qui sont confortables dans « ça va pas bien ».
1: Ouais.
0: Pourquoi? Parce que c'est ce qu'ils connaissent. Puis tu sais, il y a des patterns que tu reproduis. Prends par exemple quelqu'un qui va revisiter encore et encore une relation amoureuse où il y a de l'alcool, alcoolisme, où il y a de la violence. Tu te dis « mais voyons, qu'est-ce qu'il fait là? » Puis des fois, tu penses que t'en vaut pas la peine. Tu penses que tu mérites pas ce bonheur-là. Il y a des gens qui ont une estime et une confiance faible qui se disent je mérite pas ça. Tu sais, le syndrome de l'imposteur. Puis il y a aussi des explications comportementales pour te connaître quand même un petit peu, là. Pas autant que tu te connais, mais tu sais, tu as une tendance plus caverneuse. C'est-à-dire que tu as l'art de communiquer au micro, mais quand il s'agit de trucs plus personnels, tu es plus caverneux. Hein? Tu vas retenir les choses un peu plus. Donc, ce qui risque d'arriver, puis là, peut-être je peux me détacher de toi puis dire en général, quand on est caverneux, le problème, c'est qu'on ne parle pas. On ne le dit pas. On attend. Tu sais? Puis, il y a une chose que tu m'avais déjà dit lors d'un autre... Là, on est juste tous les deux, personne ne nous écoute.
1: Il n'y a personne qui nous écoute.
0: Tu m'avais déjà dit, Paul, moi, je me sépare puis je me chicane pas. Je me suis rarement chicané, ouais. Je me chicane pas. Ben, il est peut-être là le problème. Ce que je veux dire, si on décortique ça, c'est que si on se parle pas, on peut pas se réajuster. Si on se parle pas, on n'aide pas l'autre à comprendre ce qui nous manque ou ce qu'on a de trop. Puis si on s'ajuste pas, c'est qu'un bonjour, on arrive inévitablement à une rupture parce que on n'en peut plus, parce que ça correspond plus à ce qu'on voulait. Fait que, jusqu'à un certain point, ben si je reviens te voir, je te parlerai à quel point les chicanes peuvent être payantes. Je te parle pas de conflits, je te parle pas de... Mais se parler, c'est s'ajuster. Puis on peut penser que des fois, on a des sous-productions comportementales qui fait qu'on arrive à des moments où ben, la rupture est évidente, puis là, on a l'impression qu'on se sabote. Parce que si on reproduit le même comportement, la prochaine relation, si tu parles pas, qu'est-ce qui va arriver? Inévitablement,
1: C'est la même chose.
0: la même chose.
1: C'est
0: Tu
1: la
0: ne
1: même
0: changes
1: chose.
0: pas le comportement, il va arriver la même chose. Fait que la première chose à se dire, c'est pourquoi ça arrive? Qu'est-ce qui fait que je reproduis quelque chose? Qu'est-ce qui fait que je le veux dans ma tête, mais que j'arrive pas, ou quand je l'ai, je le laisse partir? Puis des fois, c'est le perfectionniste. Il y a des gens qui sont perfectionnistes, qui vont saboter parce que, ben, ils commencent pas, ou ils commencent, ils n'arrivent pas à avoir les conditions qu'il faut, parce que quand tu es perfectionniste, ça prend des conditions X, parfaites, parfaites. Fait que tu réussis pas à partir l'auto. Fait que tu te sabotes parce que le moment est passé. Tu sais, il y a des moments dans la vie que si tu ne saisis pas, tu vois, puis je pourrais te donner à petite échelle, là, le
1: Ouais.
0: fait qu'on se parle aujourd'hui. Parce que je suis en vacances. Parce que quand Mathias m'a dit, Paul, tu sais, je reviens de Portland, là. Il m'a dit, Paul, on pourrait. J'ai fait, oui, je ne veux pas passer à côté de cette occasion-là. Puis quand il m'a écrit hier, puis il m'a dit, Paul, c'est la dernière, j'ai fait, maudit que j'ai bien fait. Tu comprends? C'est à petite échelle, mais
1: Ouais.
0: saisir les occasions. Si t'es trop dans le 8 mai, ils vont passer, puis t'y verras plus.
1: Okay. Est-ce que les gens qui s'auto-sabotent, que ce soit en amitié, que ce soit en amour, que ce soit dans le travail ou dans une autre sphère de vie, est-ce que ces gens-là sont conscients? Parce que les gens qui sont dans l'entourage, puis je me l'ai souvent fait dire, là, tu sais, Yann, toi, dans une relation de couple, là, tu sais, tu t'auto-sabotes, puis tu t'en rends pas compte, tu sais. Puis en y réfléchissant, je me suis rendu compte qu'effectivement, tu sais, dans mes dernières relations, j'ai commencé par l'auto-sabotage sans m'en rendre compte. Puis j'ai commencé à prendre conscience de tout ce que je faisais d'une manière non intentionnelle, puis je me suis dit, tabarouette, j'aurais peut-être dû jaser, tu sais. Mais pour tous ceux qui nous écoutent, qui vivent avec quelqu'un qui s'auto-sabote, on peut les informer comment, quand ça se passe réellement, là. Tu sais, Paul, tu sais, j'ai constaté que tu t'auto-sabotais dans le travail, puis tu sais, tu perdais souvent tes emplois. Tu t'en rends-tu compte que tu t'auto-sabotes? Comment on peut aborder cette situation-là avec les individus? Ça doit être raide, là, dans quelqu'un qui sait pas qu'il s'auto-sabote constamment, puis que là, tu y apprends qu'il s'auto-sabote. On commence comment?
0: Ben, tu pars d'un principe qui me rejoint, la vérité. C'est le principe de base pour changer les choses. Et puis tu remarqueras que les gens qui sont dans le sabotage à long terme, c'est qu'ils n'ont pas décidé de faire union avec la vérité. Il y a ta vérité puis la sienne. À partir du moment où tu nommes ta vérité en lui disant, écoute, tu te sabotes, mon ami, si lui, c'est pas sa vérité, ça se peut qu'il réagisse fortement.
1: Exact.
0: Fait que moi, j'aime beaucoup mieux le. Tu me dis, Paul, comment on s'y prend? Moi, j'aime beaucoup plus commencer par une question. As-tu remarqué que tu es rendu à ton huitième emploi en peu de temps? As-tu remarqué qu'au début, tu es heureux, puis après quelques mois, le même pattern se reproduit? Moi, je pense que l'objectif là-dedans, c'est d'amener l'autre à évoluer dans sa vérité. Mais si tu amènes ta vérité implacable, ça se peut que lui, il soit pas rendu à la fois. Il y a pas. Fait que de l'amener tranquillement à voir, moi, j'aime mieux qu'il voit des éléments de la situation plutôt que d'arriver avec un diagnostic implacable qui serait tu t'auto-sabotes. J'irais plus dans, as-tu remarqué? Écoute, t'es rendu à ta huitième emploi en 2 mois, en 1 an. Oui, tabarnak, ok. Hey, t'es-tu posé la question qui fait que tu n'arrives pas à t'installer? Fait que peut-être qu'en une discussion, on n'ira pas plus loin, mais on va. Moi, j'aime ça faire des dépôts. Des dépôts, tu comprends? Puis ça te revient nécessairement, ça t'achale. Tu sais, des dépôts, ça finit par t'achaler. Surtout si c'est quelqu'un à qui tu as confiance.
1: Ouais, ben les gens intelligents normalement réfléchissent à des conversations qu'ils ont eues avec les gens qui les aiment et qui sont bienveillants autour. Puis par la suite, ben t'es seul, t'es dans ta voiture, t'es à la maison, t'es bon aux toilettes. Il y en a qui réfléchissent aux toilettes. Tu te rends compte que, OK, ben elle me dit telle affaire, Paul. Ouais, ça a plein de sens. Peut-être que je pourrais réfléchir à ça.
0: Puis il y a peut-être l'ensemble de mon message que tu n'aimeras pas, mais il y a peut-être une petite affaire qui va t'accrocher. C'est pour ça que dis-toi toujours que quand tu arrives avec quelque chose de trop implacable, l'humain, naturellement, va soit se défendre ou se protéger. Donc, il n'accueillera pas le propos. Tu comprends? Fait que des fois, on se dit, c'est à soi que j'y parle. C'est, ben, tu risques de provoquer un chaos plutôt que d'ouvrir une porte vers la réflexion. T'sais, toi, tu es prêt, mais l'autre ne l'est peut-être pas. Toi, tu as vu quelque chose, mais l'autre, tu n'as peut-être pas envie de le voir. T'es qui, toi, pour imposer ta vérité à l'autre? Puis là, tu vas me dire, oui, mais Paul, il y a des moments où il faut vraiment le faire. C'est pour ça que manque pas ton coup. Puis pour ne pas le manquer, t'es mieux d'y aller sur la pointe des pieds, doucement, en posant quelques questions pour qu'il puisse réaliser certaines choses, voir certaines choses. Puis si tu sens là, que tu arrives à un nœud, recule-toi et attends. Il y aura un autre moment. À moins qu'il soit en danger de mort, là, tu comprends que ça dépend des situations d'urgence, mais sinon, ben, l'humain accueille les propos difficiles par petite bouchée plus facilement. Puis tu vas voir s'il y a de l'ouverture. Tu sais, s'il dit, hey Yannick, ça fait longtemps que j'ai observé ça, je suis content que tu m'en parles, bien là, tu comprends qu'on rouvre une porte.
1: Puis c'est particulier parce que le sujet de ce soir, c'est se saboter ou se réaliser. Oui. Puis je me suis rendu compte que les fois où je me suis auto-saboté sans le savoir, que ce soit dans n'importe quelle sphère de ma vie, j'ai réussi à me réaliser par la... quand même par la suite. C'est weird, là. C'est quand même deux opposés. Puis parce que je me suis auto-saboté, ben je réussis à découvrir de nouvelles aventures. Puis j'ai un nouveau travail. Puis je trippe à mort. Puis je me dis, ah, crème, finalement, j'aime mieux ce job-là. T'sais. C'est un exemple que je donne.
0: T'étais-tu vraiment saboté? C'est la question que je te poserais. T'étais-tu vraiment saboté ou tu t'étais mis en danger en sortant de ta zone de confort? Parce qu'il y a une différence entre les deux. Hein? S'auto-saboter, c'est fermer les portes, ne plus se donner de chance, reproduire un comportement qui est destructeur. Mais si je sors de ma zone de confort puis je me mets en danger, est-ce que je me suis nécessairement saboté ou j'ai juste essayé quelque chose qui peut marcher ou pas? Tu comprends? Donc, puis je crois que ce que tu as de fort, Yannick, parce qu'on fait ton autopsie aujourd'hui, ce que tu as de fort, c'est ta capacité et ton humilité à te regarder. Et ça, c'est grandiose quand on veut évoluer.
1: Mais je pense que ça vient avec l'âge, la résilience, puis de tenter de vouloir évoluer. Puis tu sais, on regarde les comportements des autres, on se compare, on réfléchit sur les nôtres. Tu sais, on apprend, là, je veux dire, de relation en relation, que ce soit une relation d'amitié ou de relation amoureuse. T'apprends là, de comment ça fonctionne, tout ce beau monde-là, puis de te rendre compte que les gens, ils pensent pas nécessairement comme toi tout le temps, puis ça veut pas dire que c'est eux autres qui sont dans l'erreur. Ça se peut que ce soit toi qui est dans l'erreur. Quand on est jeune, Paul, on sait tout, hein? T'sais, quand on a 20 ans, là, on sait tout, on sort de l'école, 25 ans, on sort de l'école, je sais tout. Là, pouf, 30 ans, les enfants arrivent, c'est tabarouette, t'es Colin, moi, j'étais peu les enfants, ça, mais je sais pas rien. Puis là, tu vieillis, puis là, tu continues à apprendre, puis là, à 40 ans, tu te rends compte que la masse d'informations qui est encore plus élevé que tu pensais. Fait que là, tu essaies de continuer d'apprendre. Tu ne sauras jamais tout, mais tu apprends des expériences que tu vis, des expériences que tu vois aussi. Mais il n'y a personne qui sait tout, là. Mais c'est ça. Ça ne veut pas dire qu'on a toujours raison puis que les autres sont tout le temps obligés de penser comme nous. T'sais. Puis quand on réalise ça, là, que quand on regarde une sphère, là, quand on regarde une balle puis on met 300 personnes autour de cette balle-là, c'est 300 façons différentes de voir cette balle-là. T'sais.
0: Exact. Ben écoute, c'est fou que tu dises ça parce que quand je commence mes conférences, je commence toujours en disant « Quand j'étais jeune, je pensais tout savoir. Maintenant, je sais que je ne sais rien.
1: » Exact.
0: Je sais que je ne sais rien parce qu'à partir du moment où je le sais, c'est comme la modernité. Tu te dis « Hey, wow, je suis rendu avec le meilleur des téléphones. Je suis rendu... » Ben alors, t'es déjà archaïque. Fait que, mais je crois aussi que c'est pas juste une question d'âge. Ben, si tu visites certains RPA, tu vas t'apercevoir qu'il y a des gens qui n'ont pas atteint le niveau qu'on espérait de... Moi, je pense que c'est une question... C'est vrai que la multiplication d'expériences devrait nous amener vers la sagesse, l'humilité de se regarder, mais ça va aussi avec des schèmes de personnalité. Les orgueilleux, là.
1: Ouais.
0: Peu importe leur âge. Si tu restes dans l'orgueil pur, tu vas avoir de la misère à te regarder. Les gens qui font de la victimite, ils vont regarder les autres en disant c'est la faute du gouvernement, c'est la faute de la société, c'est la faute des autres. Donc, ils se regarderont pas. Ça fait que des fois, il y a des chambres de personnalité qui, malgré l'âge, malgré les événements, ils restent comme collés. Mais tu as raison de dire qu'en théorie, l'accumulation des événements qu'on a vécu devrait nous amener à être des humains. Puis, tu sais, il y a des différences flagrantes. Quand tu as avancé en âge, ben, tu te fous un peu plus de l'opinion des autres. Tu te fous un peu plus de ce que les autres vont penser. Pas par méchanceté, mais en disant, écoute, moi, je m'assume. Je m'assume dans ce que j'ai envie de vivre, tant que ça ne fait pas de mal aux autres, mon style, mes affaires. Tu sais, des fois, je lis des choses sur, bon, à 50 ans, il faut porter telle affaire, puis à 60 ans, il faut se peigner de telle affaire. Écoute, moi, je suis une rebelle dans l'âme. Je me dis, dis-moi pas quoi faire. Dis-moi d'être moi-même. Puis quand tu es toi-même, il se passe quelque chose de magique, tu ne juges plus les autres. Les autres sont plus menaçants. Quand tu es bien avec toi, là, tu es capable de faire des compliments aux autres. Tu es capable de dire la différence est là, puis je l'accepte, t'sais. Fait que oui, ça devrait venir avec l'âge, mais ça vient surtout avec la maturité. Et la maturité n'est pas une question d'âge, une question d'utiliser ce qu'on a vécu. Mais c'est vrai qu'à 80, tu devrais être plus mature, mais c'est pas. Tu sais, il y a du monde, tu rencontres. As-tu déjà vu des gens de 20 ans, tu dis, hey, c'est une vieille âme. Tu sais, l'expression, c'est une vieille âme. Tu dis, hey, ils sont d'une maturité, là, que tu ne retrouves pas. Fait que, il y a des exceptions à chaque règle, mais effectivement, on devrait apprendre de nos erreurs. Nelson Mandela, qu'on aime toutes les deux de façon importante, dit, ben, il n'y a pas d'échec. Tu réussis ou tu apprends. Puis, qu'est-ce que tu apprends? Tu sais, ben, c'est là que l'humilité arrive. Puis, tu sais, il y a des étiquettes qu'on porte qui nous ont été données à l'enfance, qui nous ont été données au primaire, qui nous ont été données au secondaire, tu sais. Mais t'es pas obligé. Puis là, je vais te dire quelque chose. Je suis allée à Portland en vacances, OK? Puis, la dernière fois que je suis allée dans le Maine, c'était avant la pandémie. Et j'avais acheté un gilet qui était marqué « bitch » dessus. Pour mes conférences. Parce que, tu sais, souvent, je parle de l'étiquette, quelle vous voulez porter, là, tu sais, ça va avec se saboter, la bitch, bon, etc. Puis, c'est fou, hein, mais cette année, j'ai retrouvé le même magasin et il y avait d'autres gilets. Et j'ai dit à mon chum, attends-moi, il faut que j'aille m'acheter un autre gilet. Mais il dit, pas un autre bitch. Je dis, non, j'ai envie d'acheter autre chose. Et celui que j'ai acheté cette fois-ci, c'est sexy. Puis, parce que j'avais envie de l'utiliser aux conférences en disant, ben, tu peux choisir l'étiquette que tu veux. Mais je pense que je le faisais aussi en me disant, ben, moi, j'ai envie de porter cette étiquette-là. Sexy en voulant dire quelqu'un qui, malgré l'âge qui passe, malgré, j'ai envie encore de me trouver belle, j'ai envie encore de me faire belle, j'ai encore envie de sentir que je peux apporter quelque chose à moi-même puis aux autres. Fait qu'au fond, je l'ai fait pour mes conférences, mais je me suis dit, j'ai plus envie de cette, pas que je me trouvais bitch, mais j'avais envie de parler d'autre chose en conférence, d'une autre étiquette. Puis souvent, ça vient de soi, tu sais. Fait qu'on peut évoluer, mais on peut aussi décider consciemment ou inconsciemment de reproduire encore et encore des modèles. Puis tu sais, se saboter, c'est un mécanisme subtil. Tu disais, je m'en rendais pas compte. C'est assez rare que tu es en train de te dire, bon, je suis en train de me saboter, gang. C'est souvent après coup ou quand tu vois le contre-coup, la contre-vague arriver, tu sais. Se réaliser, c'est un risque courageux.
1: Puis on va y venir à se réaliser. J'avais une discussion avec mes gars. J'ai deux gars. J'en ai un de 10 ans. J'en ai un autre de 12 ans. Puis ils me parlaient de la mode. Puis là, je voulais savoir, tu sais, pourquoi eux autres s'intéressaient à la mode. Puis il y en a qui vont dire, ben c'est juste parce que c'est beau la mode. C'est beau, c'est beau, c'est beau. Puis là, ils m'ont dit, ben papa, tout le monde met ses souliers-là à l'école.
0: Oui.
1: Puis là, je dis, ben, tout le monde met ses souliers-là à l'école, donc toi, tu veux ressembler à tout le monde. Puis je me suis souvenu que quand j'étais jeune, la dernière des affaires que je voulais, c'est être le comme
0: L'extraterrestre.
1: L'extraterrestre de l'école, tu sais, qui allait peut-être se faire intimider. Puis heureusement, tu sais, j'ai pas. Mes parents avaient aucun moyen, là, mais j'étais quand même correct à l'école. Puis j'ai tout le temps passé under the radar, sous le radar. Mais là, j'entendais mes gars parler, puis ce qu'ils me disaient, en fait, c'est qu'ils voulaient être comme tout le monde. Ils voulaient pas être rejetés. Ils voulaient faire partie de la gang.
0: Exactement.
1: Ils voulaient faire partie de la gang. Puis plus tu vieillis, plus la mode faire partie de la gang, on dirait que ça devient comme secondaire, puis tu développes ta propre personnalité. Puis dans ton cas, ben toi, tu as une super de belle personnalité. À mes yeux, à moi, tu as un style qui est différent, qui est propre à toi. Pour les gens qui t'ont jamais vu, tu as les cheveux rouges. Tu as tes propres trucs. Il n'y a pas deux Paul Lévesque, tu sais. Mais pourtant, quand on était jeune, même à 20 ans, 25 ans, on voulait être à la mode. T'sais. On voulait tout mettre ce qui était à la mode, mais en fait, ce qu'on voulait, c'est être habillé comme tout le monde.
0: Oui. Bien, il y a des étapes de développement aussi. Hein. Ce qu'on remarque chez les pré-ados, les ados, les jeunes adultes, c'est, tu l'as très bien ciblé, c'est la peur d'être rejeté. La peur de ne pas faire partie de la gang parce que c'est extrêmement important d'appartenir, de ne pas être le rejet qui se retrouve à la bibliothèque les heures du dîner parce qu'on se fait moquer de toi. Mais as-tu remarqué aussi que comme un dilemme, ils veulent porter des espadrilles comme les autres.
1: Exact.
0: Mais ils veulent leur style à eux. Donc, ils vont avoir la casquette que tout le monde a, la calotte que tout le monde a, mais ils vont la mettre la pec en arrière. Tu sais, ils partent de... Il y a vraiment la... On appelle ça la quête d'identité. Je me cherche. Je suis qui? Je vaux quoi? Mais je veux surtout pas être rejetée. Donc, j'ai un certain standard, OK? Puis des fois, je vais dans les écoles privées, là. Ils sont tous habillés pareil, hein? Ça veut dire, je vais prendre les filles, OK? Ils ont la petite jupe, je pense à Saint-Jean-Eudes, ils ont la petite jupe carottée, puis ils ont le petit, bon, etc. Ben, écoute, ils sont toutes pareilles, mais pas. Une qui apporte plus court, puis une qui s'est ajoutée des pendants d'oreilles d'une sorte, puis une. T'sais. Fait qu'il y a toujours ce dilemme-là, mais tu as raison, c'est de ne pas être à l'écart, de ne pas être vu comme un extraterrestre. Puis, on peut remarquer chez certaines personnes, développer des comparatifs pour ne pas être le rejet. Je te donne un exemple. Un exemple personnel. Je t'ai jamais dit ça, je pense. Moi, je suis une artiste dans l'art. Mm-hmm. OK? Je fais de la musique.
1: T'as étudié en musique, hein? T'as-tu étudié en musique? Oui, c'est ça.
0: Oui. Mais si tu me verrais au niveau de la motricité globale, là, chose des trois, tu sais, il n'y a rien pour moi, mais pareil. Mais tu sais, je suis, autant qu'en musique, je pense que j'ai une facilité hors du commun, mais si tu me verrais la motricité globale, j'avais 32 en éducation physique.
1: Oh boy, OK.
0: Écoute, des fois, le prof, tu sais, on avait des appareils à faire.
1: Paul Lévesque, c'était pas elle qu'on voyait aux Olympiques, là.
0: Hey, ben moi, j'aurais eu un autre rôle, c'est sûr. Non, mais j'étais pas poche. J'étais poche extrême, tu comprends? Puis c'est là que j'ai développé l'humour. Hein? C'est là parce que, comme je voulais ne pas attirer l'attention, puis tu sais, c'était inconscient, hein, mais je voulais pas attirer l'attention sur une énorme difficulté. Écoute, j'ai jamais réussi à faire une pirouette avant, là, tu sais. Puis là, je m'assume tout à fait là-dedans, là. Mais j'ai développé de l'humour, j'ai développé... Donc, tout le monde voulait m'avoir dans leur équipe. J'étais une poche, là. Hey, on joue au basketball, je fais 4 pieds 10, là. Personne voulait de moi. OK, puis j'étais poche. Hey, au ballon prisonnier, j'étais pas capable d'attraper le ballon. J'étais poche. Mais tout le monde voulait m'avoir parce que j'étais drôle. Parce que, tu sais, fait que des fois, nos difficultés qu'on peut utiliser pour se saboter peut être, quand tu disais, après mon sabotage, je me suis réalisée.
1: Vraiment?
0: Ben j'aurais pu me saboter. Mais au fond, je me suis réalisée à travers... une difficulté qui aurait pu me saboter beaucoup, là, tu sais. Fait que j'ai compris consciemment et inconsciemment, maintenant je comprends consciemment, que l'humour que j'ai développé vient exactement de mon désir de ne pas être mis de côté, tu sais. Puis là, je me suis mis à faire de la musique puis du théâtre, puis là, j'ai pris une place extraordinaire. Mais des fois, on peut utiliser ce qu'on vit difficilement pour développer des atouts qu'on n'aurait pas développés autrement. Et pour moi, ça, c'est partir du sabotage à risque avec se réaliser. C'est sûr que je ne me suis pas inscrite au volleyball le midi, tu sais, je n'ai pas fait exprès, mettons. Non. Mais dans la vie de tous les jours, je veux dire, surtout quand tu es ado, là, dans la vie de tous les jours, quelqu'un qui est habile physiquement est beaucoup plus accepté. Je pense que chez les gars, c'est encore pire, hein?
1: Ouais.
0: Chez les gars, les sportifs sont d'abord vus comme des attractifs. Là.
1: Ben en fait, si on était les premiers choisis dans un sport, souvent, tu avais une blonde cette année-là.
0: C'est vrai. Mais c'est vrai, tu as raison. Ouais. Comme une petite femme risque de passer mieux qu'un petit homme.
1: Oui, exact. C'est triste pour les plus petites personnes, mais effectivement, c'était comme ça au primaire pour au secondaire.
0: Oui, ce que tu disais tantôt, ben oui, on peut passer du sabotage
1: Parfait.
0: à la réalisation.
1: OK,
0: Ouais.
1: on a parlé beaucoup de sabotage, d'auto-sabotage. On a parlé des fameuses techniques là, pour aborder quelqu'un qui s'auto-sabote constamment. Advenant le cas où on s'est saboté, ou advenant le cas où on vit notre petit train-train quotidien, puis là, ben, tout d'un coup, il y a une multitude d'opportunités qui se dressent devant nous, que ce soit professionnel, que ce soit en amour, on est en relation depuis 10 ans. Malheureusement, on s'est auto-saboté. Là, on se dit, hit, tabarouette, ma prochaine relation amoureuse, là, faut pas que je rate ma shot, faut que j'essaie de changer, faut que j'essaie de m'améliorer. Se réaliser, Paul, c'est un peu se lancer dans le vide, là. Ça peut être terrorisant pour certains. Il y en a qui. Il y a déjà un de mes chums qui m'a dit, Yann, ce que j'ai trouvé le plus compliqué, là, c'est de faire le deuil de ma maison, c'est de faire le deuil de mon terrain, c'est de faire le deuil de la belle voiture que j'étais en mesure de me payer parce qu'on payait tout à la maison à deux. C'est de faire le deuil de mes beaux-parents. Il y en a que ça fait bien leur affaire que la belle-mère qui ne voit plus, mais faire le deuil de mes beaux-parents, oncle, tante, tu sais, t'es l'oncle ou tante de ces enfants-là, puis tout d'un coup, ben, t'étais pas l'oncle de, ou la tante de sang, ce qui fait en sorte que tu dois prendre le bord, puis peut-être qu'à un moment donné, quelqu'un d'autre va devenir la nouvelle tante ou le nouveau mononcle, là, disons ça comme ça. C'est, ce que mon chum me dit, c'est c'était les deuils qui lui faisaient mal. Mais de l'autre côté, là, tu dis, attends un peu, j'ai une multitude d'opportunités. Se lancer dans le vide, ça fait peur. Puis tu peux perdre un peu l'équilibre là, devant cette grandeur-là parce que supposons que tu perds ta job, tu dis OK, ben là, je veux vraiment faire ce que j'aime. OK, mais tu te connais pas. Là. C'est quoi tu fais? C'est quoi t'aimes? Là? Ben là, j'aime la nourriture. Tu sais-tu cuisiner? Non. Et OK, tu peux pas devenir cuisinier.
0: Moi, je dis souvent, se réaliser, c'est un risque courageux. Des fois, il est choisi, des fois, il est imposé. Si j'ai décidé de quitter ma job, je ne pars pas avec la même position que si on m'a mis à pas. Et de où on part va créer notre nouvelle réalité. Je dis tout le temps, la façon dont tu termines quelque chose va orienter la façon dont tu le recommences. Si tu as décidé de quitter, ben, tu es en position de force. Tu as pris une décision. Donc, si tu as pris une décision, c'est que tu as pesé les pour les contre.
1: Ouais.
0: Mais si on t'a mis à la porte, là, ça devient une difficulté. Et c'est là qu'on peut la transformer en opportunité. Mais je trouve, et ça, c'est moi, Paul Lévesque qui dit ça, tu n'es pas obligé de partager cette opinion-là. Je trouve qu'on vit dans une société où tout va trop vite. On ne se laisse pas le temps, on brûle les étapes, puis on finit par se brûler soi-même. Quand tu viens de vivre une difficulté, peux-tu, s'il te plaît, te laisser le temps de la digérer? Moi, si j'ai une gastro-entérite, là, puis tu m'apportes, là, moi j'aime les sushis à folie, tu m'apportes des sushis, moi te les vomir d'en face. Je ne suis pas rendue là, même si j'aime les sushis. Alors, la première étape, on peut-tu, justement pour se réaliser éventuellement, digérer ce qui vient d'arriver?
1: Guérir, c'est digérer.
0: Guérir, oui.
1: Comprendre.
0: Oui. Absolument. Quand je dis digérer, c'est tout ça. Comprendre, arrêter de se lancer des tomates, puis plutôt évaluer la situation. Qu'est-ce qui s'est passé? Comment je me suis positionnée par rapport à ça? Qu'est-ce qui aurait pu être différent? T'sais? Puis digérer la déception, digérer la tristesse, digérer... Puis je trouve qu'on vit dans une société où tout est rapide. Puis... Tu sais, des fois, j'écoute des trucs d'époque. Là. Moi, j'aime beaucoup les trucs historiques, bon, etc. Puis, écoute, avant ça, le deuil, là, Yannick, là, ça durait un an. Le monde, il portait du noir pendant un an. Ils mettaient des couronnes à leur porte pour dire « Hey, je t'ai endeuillé pendant un an. » Aujourd'hui, tu l'as vu hier, puis le lendemain, il est dans un petit pot avec de la cendre là-dedans. Puis là, tu es obligé de tout passer. Des fois, les gens, ils me disent « Paul, je fais 3 mois, je suis endeuillé. Je pleure tous les jours. » Les gens me disent « Je suis pas normal. » Achète-toi des Kleenex puis braille, ma belle. Ça fait trop. On peut-tu? Moi, tu vois, j'ai une petite révolte, là. Mais on peut-tu se donner du temps? C'est la première chose. Bon, il y a s'en donner puis s'installer dedans aussi, là, dans la salle d'attente. Mais commencer par se donner du temps pour digérer. Parce que c'est de cette étape-là que va renaître. Tu vas renaître de tes cendres parce que tu vas te poser les bonnes questions.
1: Comme un phénix. Comme un phénix, Paul.
0: Voilà la belle image, comme un phénix, absolument.
1: Je l'ai tatoué sur le corps. Je t'ai jamais montré mon tatouage de phénix.
0: Non, je n'ai jamais vu ton corps au complet. Je le vois par petits bouts, parce que tu me le montres, des petits bouts, c'est là.
1: Mais
0: Ce n'est pas bien
1: tel
0: logé.
1: un phénix. Comprendre aussi les patterns, tu sais,
0: Oui.
1: mettons pour ce qui est des emplois qu'on a cumulés puis que ça n'a pas bien été, ben c'est quoi les reproches qui étaient le plus souvent adressés de la part des patrons? Comprendre les patterns de tes relations amoureuses. T'es-tu trop dépendante affective ou t'es-tu trop dépendant affectif? Pourquoi tu te mets en couple avec n'importe qui si tu considères que tu t'es mis en couple avec n'importe qui? Il doit y avoir des raisons à ça.
0: Puis pour ça, ben, il faut avoir digéré. Faut avoir digéré. Puis une fois que tu as digéré, là, change ton état d'esprit. Au lieu de te voir comme un loser qui a tout perdu ou un loser qui ne l'a pas eu ou bon, je suis encore le loser qui vient de rater ma relation amoureuse, ben, commence donc par te donner une vraie chance puis dire, OK, qu'est-ce que je veux à partir de maintenant? Au lieu de traîner ton espèce de baluchon de défaite, je veux quoi à partir de maintenant? Et comment je fais pour y arriver? Donc, si jusqu'à maintenant, j'ai eu des relations amoureuses qui ont terminé en catastrophe, ben, pour la prochaine fois, qu'est-ce que je veux essayer de nouveau? Qu'est-ce que je veux mettre en place? Qu'est-ce que j'ai jamais essayé puis que je vais faire? Quel petit changement je vais faire? L'effet domino. Quel petit changement je vais faire qui va initier d'autres changements? C'est Einstein qui a dit, si tu fais toujours la même chose, tu auras toujours le même résultat. Tu fais encore la même maudite affaire. T'sais, essaye. Puis, quand tu essayes quelque chose de nouveau, c'est rare que tu es bon tout de suite.
1: Ouais.
0: Donc, tu vas avoir le goût de reprendre tes vieux patterns. Dis-les donc, écoute, mes dernières relations, je parlais pas. Là, on m'a essayé. Ça se peut que je sois pas bon. Ça se peut que je vienne à retardement. Mais j'ai envie de l'essayer. Une fois que tu l'as nommé, c'est comme si tu enlevais la pression. Il faut que tu réussisses. Puis tu es en train de dénoncer à l'autre avec vulnérabilité, mais aussi avec force, que cet élément-là t'a brimé jusqu'à maintenant, puis que là, tu as envie de le partager. Parce qu'en le partageant avec l'autre, elle va mieux comprendre ton comportement aussi. Parce que dis-toi que les gens le prennent toujours personnel.
1: Ouais.
0: Exemple, si tu parles pas, ils vont avoir l'impression qu'ils sont pas à la hauteur, qu'ils ont fait quelque chose qu'il faut pas, que tu n'as pas envie de cette relation-là, que tu comprends? Fait que, on le prend toujours, on le prend beaucoup personnel. Alors que quand l'autre te parle, tu disais une balle, 300 personnes, ils ne voyaient pas la même angle. Ben, c'est un peu ça. Puis, oups, quelqu'un ne t'a pas parlé comme d'habitude à la machine à café ce matin. Voyons, qu'est-ce que j'ai fait? Bon, elle n'aime pas ma robe bleue. Ah, oh, c'est peut-être que je ne l'ai pas regardée de la même façon. Ah, oh, hier soir, j'ai étudié quelque chose qu'il ne fallait pas. Fait que, si je suis capable de nommer avec vulnérabilité et humilité à l'autre, c'est pas ça ton pire ennemi parce qu'il va l'utiliser, mais qu'on est capable de dire, je serai peut-être pas bon, mais je vais m'essayer. T'es déjà bon. T'as déjà l'autre est en admiration par rapport à toi. T'sais? Fait qu'on l'utilise peut-être pas assez. Moi, je pense que se réaliser, c'est aussi avouer humblement que je serai peut-être pas bonne. Je serai peut-être pas à la hauteur. Puis moi, je parle pas tant anglais, là. En tout cas, moi, j'aime m'exprimer. Ça fait qu'en anglais, je n'arrive pas à m'exprimer comme je veux m'exprimer en français. Puis, je suis allée faire des achats à Portland. Écoute, c'était une catastrophe, selon moi. Là. Puis, au lieu de subir la catastrophe, je l'ai dit à la personne qui avait devant moi, c'est un jeune homme. J'ai dit que je ne parlais pas très bien anglais. Mais, puis là, à la fin, quand je suis partie, il m'a donné mes achats, puis il m'a dit, tu parles vraiment bien anglais. Mais, je ne parle pas bien. Mais ce qu'il voulait dire, c'est le fait que tu m'aies avoué que tu parlais mal. Ben, je vois là-dedans quelque chose de très séduisant, puis de t'as fait des efforts,
1: Ouais.
0: donc tu parles.
1: Ben là, je veux pas scraper ce que tu viens de dire, mais en même temps, je vais scraper. Où il a baissé ses attentes. T'sais, tu baisses les attentes
0: C'est
1: de
0: exactement
1: l'individu,
0: ça.
1: puis après ça, tu arrives, puis là,
0: Oui.
1: ah, ben finalement, c'est pas si pire. Tandis que si tu lui avais
0: Oui.
1: pas baissé tes attentes, ben là, il aurait dit, ben qu'est-ce qui se passe? C'est comment ça qu'elle parle de même? Elle parle d'obé tout croche.
0: Oui.
1: I don't speak English very good, monsieur Portland.
0: Very well. Oui, ben écoute. C'est exactement ça, démontrer son humilité.
1: Ouais.
0: C'est que tu mets les attentes des autres à un autre niveau.
1: Les personnes anxieuses, là, tu m'arrêtes si je vais trop loin, là. Les personnes anxieuses, est-ce qu'ils recherchent des patterns qu'ils connaissent? C'est peut-être pour ça qu'ils tombent souvent sur des gens toxiques pour eux. Parce qu'ils connaissent ce type d'individu-là, puis ils savent contrôler cet environnement-là avec ce type d'individu-là, fait qu'ils vont tout le temps retomber sur les mêmes maudites personnes qui sont toxiques pour eux.
0: sais, quand on parlait de sous-comportements qui peuvent expliquer le sabotage, l'anxiété en est un,
1: Ouais.
0: effectivement, parce que quand je suis anxieux, j'ai peur.
1: Tu sais pas de quoi t'as peur, mais t'as peur.
0: T'as peur. Ben, des fois, tu le sais, là, mais c'est pas justifié, mais t'as peur. Fait que, prends le perfectionniste, l'anxiété de. Le perfectionniste, hein, l'anxiété de. La peur de l'échec, là, l'anxiété de performance. Ben, lui, ça se peut qu'il commence jamais. Il va saboter parce qu'il a peur de l'échec. Tu comprends? Puis, c'est sûr que si j'ai peur, je suis insécure. Si je suis insécure, j'aime mieux rester dans ma zone de confort. Fait que oui, l'anxiété peut être un saboteur naturel. La peur! Moi, des fois, je dis tout le temps aux gens, mais Paul, j'ai pas eu envie de me lancer, j'ai manqué ma chance, je me suis sabotée, etc. Je dis tout le temps aux gens, demande-toi de quoi t'as peur. Tu sais, quand tu sens, des fois, tu le sens, hein? Je voudrais y aller, puis je suis pas capable, puis je sens que j'y vais pas, nanana. Ben, de quoi t'as peur? Puis, d'identifier les peurs, c'est de reconnaître son ennemi. Tu le regardes dans les yeux. Tu es beaucoup plus capable de te réajuster si tu es capable de voir ton ennemi dans les yeux. Mais de quoi tu as peur? Puis moi, je me suis toujours donné comme critère, si tu n'as pas trois bonnes raisons de dire non, ferme ta gueule.
1: C'est
0: Des
1: clair,
0: bonnes raisons.
1: c'est clair, c'est
0: Non,
1: très
0: c'est-tu
1: clair.
0: clair? Non, mais tu sais, des fois, je n'ai pas envie de m'écouter. Mais je me donne ça comme règle parce que tu as raison. Dans beaucoup de cas, c'est la peur qui fait qu'on est dans la retenue, qu'on n'a pas envie de se donner des vraies chances. Parce que, tu sais, on pourrait faire une autre chronique là-dessus éventuellement, mais on pourrait se dire, dans la vie, le monde est-tu chanceux ou il fabrique sa chance? Ça existe-tu, la chance?
1: Ben moi, je pense que c'est les gens fabriquent leur chance. Est-ce qu'il peut y avoir des chances dans la vie? Exemple, là, demain, l'automax est à 60 millions de dollars, Paul. Je vais prendre un automax. Si je gagne, je suis chanceux. Mais si je fais, je sais pas moi, si je lance 5 entreprises en 5 ans, puis à chaque un an, cette entreprise-là, ça fonctionne pas, puis je repars l'année d'après, puis là, je repars une entreprise, puis là, j'arrive 5 ans, au bout de 5 ans, pouf! L'entreprise fonctionne, je réussis à faire des sous, embaucher des gens, puis là, à un moment donné, diminuer mes tâches de travail, puis arriver à la retraite à 55 ans. Il y en a qui vont te considérer comme chanceux, mais tu t'es lancé dans le vide 5 fois, là.
0: Alors, tu es en train de confirmer par tes dires remplis de sagesse que la chance, bon, on n'est pas tous égaux. Ça, moi, je suis persuadée de ça, OK? On n'est pas tous égaux, là. Tu sais, celui qui a une face de cul puis qui est cute, ben tout le monde devrait être cute. Non, mais je veux dire, OK. Non, lève pas la main, je ne parlerai pas de ça. Donc, l'idée là-dedans, c'est de se dire, il y a une partie de chance. Mais, elle est très petite comparée à ce qu'on fait d'eux. C'est-à-dire créer des opportunités, profiter des opportunités, être capable de créer des occasions, profiter des occasions. Donc, les choix qu'on fait peuvent créer des opportunités ou peuvent créer des difficultés. Mais je suis d'accord quand même pour dire que on n'est pas tous égaux. Il y a des gens qui vont venir au monde avec. T'sais, prends juste l'intelligence, là.
1: Ah, t'es gentil. T'es gentil,
0: Ah,
1: Paul.
0: mais là, beau, intelligent, écoute. Mais je dis toujours que ce n'est pas l'intelligence qui fait qu'on réussit. C'est la persévérance. J'ai rencontré en conférence, j'ai fait une conférence avant de partir et j'avais une petite main, une image avec une main qui disait, à chaque réussite, tape-toi donc dans le dos. Et j'ai demandé aux gens de me nommer des réussites qu'ils avaient vécues. Il n'y a personne qui lève la main, personne qui veut ça. Mais je laisse du temps, puis tu sais, j'amène ça plop, puis il y en a qui commencent à lever la main. Puis ce que je fais, c'est je vais les rejoindre, je mets la main dans le dos, la petite, puis je leur dis, j'ai envie de te donner une tape dans le dos, puis on a envie de toutes le donner, tu sais. Fait qu'il arrive des moments, tu peux comprendre qu'il arrive des moments chair de poule, des moments extraordinaires, tu sais. Puis, lors de ma dernière conférence, il y a une jeune femme, peut-être début trentaine, qui dit, moi, Paul, je veux parler, tu sais. Elle dit, moi, je ne suis pas venue au monde avec l'intelligence que d'autres ont. Puis tu le vois dans son langage, là, tu sais. Mais je veux réussir. Fait que je suis encore à l'école, puis je vais y arriver. T'sais. Écoute, je suis venue tellement pleine d'émotions. Puis là, tout le monde s'y met à applaudir. T'sais. Elle a eu comme une vague d'amour. J'ai dit, tu vas réussir parce que tu as quelque chose que pas tout le monde a, la
1: La
0: persévérance. Que même
1: ténacité.
0: la ténacité, la persévérance, que peut-être d'autres ont reçu comme intelligence cognitive, mais il y a plusieurs formes d'intelligence. Elle avait une intelligence émotive extraordinaire. T'sais. Fait que, pars avec ce que tu as, puis va où tu veux aller, mais on ne prend pas tous les mêmes chemins. Et je pense que se saboter, c'est vouloir prendre le chemin de l'autre, vouloir imiter l'autre, qui ne part pas de la même place, puis qui ne part pas avec les mêmes atouts et les difficultés de toi. Fait que quand tu veux te réaliser, il faut que tu commences par être dans la vérité. C'est ce qu'on se disait au début. Je suis qui? Puis c'est quoi que j'ai comme atout? Qu'est-ce que je peux utiliser comme atout qui va venir m'aider à ne pas rester ou provoquer le sabotage? Okay?
1: Gardons cette idée-là, Paul. Je dois faire une courte pause. Je rappelle aux auditeurs que j'ai le plaisir d'être ce soir pour la dernière émission de Marceau Soir, puisque la semaine prochaine, il y aura un show de sport sur nos ondes. C'est Mapper qui va prendre le contrôle de 18h jusqu'à 21h pour parler du Canadien avec ses différentes analyses. Plein d'autres collaborateurs qui vont être là. Donc, c'est la dernière de Marceau Soir. On va revenir sous une autre forme, bien entendu, mais c'est la dernière officiellement, puis j'ai le plaisir de la faire avec Paul Lévesque. Paul Lévesque est une spécialiste du comportement humain. C'est une éducatrice spécialisée pour la rejoindre pour des conférences. C'est paullévesque.net. On fait une
0: voilà.
1: courte pause et on...
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1: Paul Lévesque est avec nous, paullevesque.net, c'est une spécialiste du comportement humain, une éducatrice spécialisée, et ce soir, on se posait la question, se saboter ou se réaliser, pourquoi, comment on le fait, comment le faire, comment réussir à se réaliser, et juste avant la pause, on parlait des atouts. Quand on est rendu au moment où on veut se réaliser dans la vie, il faut se poser certaines questions. Faut se poser aussi, qu'est-ce qu'on a, nous, comme talent? Qu'est-ce qu'on a comme atout? Qu'est-ce qu'on a comme expérience? Qu'est-ce qu'on peut faire qu'on considère qui est facile à faire pour nous, mais peut-être difficile à faire pour les autres, ce qui fait en sorte que ça crée une valeur d'embaucher une Paul Lévesque pour faire ce travail-là ou un Jean Tremblay pour faire ce travail-là? Comment on fait pour découvrir nos atouts quand on a l'impression qu'on n'a pas de talent particulier? Et tu sais quoi, Paul? Je fais partie de ces gens-là. T'sais, moi, tu me demandes de faire de la construction, capable de le faire, mais c'est pas mal plus long que les gars qui font ça, qui ont une passion là-dedans. Tu me demandes de faire de la musique, et boy, on va ouvrir les livres de musique, on va aller sur YouTube, on va partir à la base. Il y en a pour qui les choses sont faciles, c'est instinctif. Tu leur mets un violon dans les mains, puis t'es laissé là sur une île déserte, le lendemain tu reviens, ils sont en train de te faire la 5e symphonie de Beethoven. J'exagère à peine. Mais comment on fait pour découvrir nos atouts? Dans quoi on est bon?
0: Ben, c'est fou parce que t'as commencé par me dire tout ce que t'avais pas, là. C'est intéressant.
1: Ben oui, mais c'est une technique en radio, là. On se diminue pour que l'invité nous remonte un peu.
0: Oui. Donc, c'est ce que tu souhaites que je fasse. Je rentrerai pas dans le pattern. Tu me l'as expliqué en plus que c'est ce que tu voulais que je fasse. Donc, ta direction va être prise par où tu regardes. C'est-à-dire que si tu regardes tout ce que tu as de poche, c'est sûr que tu vas prendre le ravin. Tu sais, toi, quand tu conduis l'hiver, là,
1: on regarde loin devant.
0: Ouais. Tu regardes loin devant. Puis si c'est glissant, là, si tu regardes le fossé, c'est sûr que tu vas le prendre. Donc, ça dépend où tu regardes. Si tu regardes tout ce que tu as de poche, moi, je te garantis que tu ne seras pas dans la réalisation de soi. Donc, oui, je vais rentrer dans le pattern que tu souhaitais. Je vais donc te donner ce que tu voulais parce que c'est notre dernière émission. Je revisite ce que je t'avais dit. Alléluia! Ben, écoute, c'est vrai que moi, si tu me mets sur une île déserte avec un instrument, ça se peut qu'en deux semaines, je te le jose.
1: Ouais.
0: Par contre, si tu m'amènes faire de la plongée sous-marine, moi, me noyer. Alors que toi, tu vas être capable. Tu vas être capable de conduire un avion puis de nous sauver. Parce que tu as fait des cours de pilotage, je ne me trompe pas, puis tu réussis. Mais moi, si tu me mets au volet de l'avion, là, on ne vivra pas plus que 5 minutes. Fait que, quand tu comprends que toute une collectivité, elle est riche parce qu'on est différent. Donc, qu'est-ce que j'ai comme atout? C'est de commencer par être capable. Puis, je vais te donner quelque chose de bien simple que je fais avec mes clients. Va sur ce que tu veux, là, Google et compagnie. Sors la liste des adjectifs.
1: Les adjectifs.
0: Ben, les qualités. Tu sais, les listes de qualité. Tu marques liste de qualité, là.
1: Liste de qualité.
0: Okay. Tes listes de qualité. OK? Évalue-toi sur 5. 0 étant très, très poche, 5 étant très, très bon. Fais juste l'exercice, là. Les gens me disent, ouais, mais Paul, j'en ai mis 15, je suis gêné. Hey, veux-tu bien me dire ce que tu as comme atout? Paul, j'ai pas de talent. C'est pas vrai, ça. Tout le monde a des atouts. C'est parce que des fois, tu voudrais quelque chose que tu n'as pas. Il y a des choses que tu peux développer, puis il y a des choses dans lesquelles, tu sais, il y a des. Quand tu fais ta liste de qualités, là, les 4 et 5 sur 5, c'est tes forces. Les 3, tu peux les développer. Mais si tu as 0, tu vas arrêter de t'acharner. Tu me disais pas que tu iras aux Olympiques. Non, je n'irai pas aux Olympiques.
1: C'est 0. Ouais.
0: Je suis 0. Mais je veux dire, j'ai compris que pour être en forme, moi, il y a des choses que je fais naturellement que toutes les poches font, c'est-à-dire marcher. Fait que moi, je marche. je marche sur un moyen temps. Tu sais, je vais chercher ma... Je fais du bicycle, je fais... Mais je ferai pas de l'alpinisme. Je vais me péter à gueule. Bon.
1: Ben, tu vois, dans la liste des qualités qui est assez facile à trouver sur oui. Google, j'invite tout le monde oui. à le faire, là. Mes cinq, là, c'est beau, drôle et humble. Très humble. Beau, drôle et humble, j'ai mis cinq partout. C'est, ça fonctionne, ton affaire.
0: Bon, vous remarquerez ici l'humour, la dérision et le sarcasme qui font partie assurément du profil de mon ami.
1: OK, mais une fois que j'ai trouvé toutes mes qualités, puis...
0: Oui, mais c'est, au fond, là, ton
1: ouais.
0: portrait, c'est pas juste de trouver tes qualités, c'est de t'évaluer.
1: De m'évaluer,
0: oui. Tu t'évalues. Si tu as 4 sur 5, je te le dis, 4 sur 5 ou 5, chacun, tu vas le prendre. Bon, habile de mes mains, combien sur 5? 2. Bon, capable de jouer avec des concepts abstraits, j'ai 0. Donc, tu ne fais pas juste dire « je suis bon là-dedans ». Tu es capable de dire « OK, j'ai du potentiel à le développer si j'ai un 3 sur 5. Puis si j'ai un 5 sur 5, c'est déjà un atout. Puis si c'est 0, acharne-toi pas. » Non, mais tiens, à un moment donné, ce n'est pas juste de connaître ses atouts, c'est d'avoir une vision juste de ce que du potentiel que j'ai, puis des faiblesses que j'ai. Puis moi, j'aime ça trouver ma force jumelle. Quelle est la force qui compense la faiblesse que j'ai? On appelle ça une force jumelle. Fait que moi, j'ai pas d'orientation. Mais ma force jumelle, c'est que je suis extrêmement débrouillarde. Fait que tu comprends? Je suis perdue, mais je suis débrouillarde. Fait que je finis par y arriver. Fait qu'au lieu de dire, je suis pas, j'ai pas d'orientation, c'est vrai, je n'ai pas, mais j'ai quoi d'autre qui compense? Ta force jumelle, c'est de dire, j'ai pas cette force-là, mais j'ai autre chose. Je suis pas bonne en motricité globale, mais je suis drôle. Donc, ça te permet d'aller où tu veux parce que tu véhicules avec ta force qui compense pour ta faiblesse. Au lieu de dire, je suis pas bon là-dedans. Oui, OK, t'es pas bon. Bon. Est-ce que c'est un 3 sur 5? Est-ce que tu peux le développer? T'as-tu du potentiel? Mais si t'en as pas, arrête de t'acharner puis va chercher ta force jumelle qui va venir compenser, qui va t'amener où tu veux pareil. Parce que c'est ça l'objectif. Se réaliser, c'est d'aller où tu veux. D'être libre. Mais pour y aller, ben, il faut que tu utilises tes atouts. Puis il faut que tu développes ton potentiel. Puis il faut que tu sois réaliste aussi. Sur des choses que tu dis, ben, écoute, ça, c'est... Ça veut pas dire que tu chanteras pas dans une chorale un jour. Mais t'es peut-être mieux en chorale qu'en solo, parce qu'en chorale, les autres vont t'enterrer si t'es pas bon en musique puis en chant. T'sais. Mais t'aimes chanter pareil. Fait.
1: Le thème oui. de ce soir, Paul, c'était se saboter ou se réaliser. Il reste à peu près une minute. Je te laisse le oui. mot de la fin.
0: Écoute, j'avais préparé une petite conclusion. Oh. On se sabote pas parce qu'on est faible, mais parce qu'on essaie de se protéger. Donc, quand tu parlais de peur, c'est vraiment ça. Choisir le petit pas au lieu de l'excuse. Choisir l'élan au lieu du repli. Parce que la plus grande trahison que tu peux avoir, c'est envers toi-même. Fait qu'aujourd'hui, c'est un hymne à la loyauté envers soi-même. C'est ça.
1: Être loyal envers soi-même.
0: Envers soi-même. T'sais, essaye pas d'être quelqu'un d'autre. Essaye d'être de plus en plus toi-même puis tu vas être sur la bonne route.
1: J'aime ça. paullevesque.net pour plus de détails. Paul a des livres. Paul donne des conférences. Vous pouvez l'appeler. C'est une éducatrice spécialisée. Vous pouvez la rencontrer. Donc, paullevesque.net. Paul, je te remercie beaucoup d'avoir fait partie de l'aventure de Marceau Soir sous cette forme-ci. Elle va revenir, donc, en espérant te réentendre sur nos ondes. Ça a été un plaisir. Je t'aime beaucoup. Lâche pas!
0: Tu sais que mon affection est tout à fait partagée et on parlait de loyauté, ben c'est la chose que je ressens de fort dans notre belle équipe, ben, la loyauté qui nous suit.
1: Je vais mettre la note de 5, tu sais. J'ai mis une note de 5.
0: Oui, mets-toi 5. Je pense qu'on peut se mettre 5 là-dessus, toutes les deux. Portez-vous bien, je vous embrasse, puis je vous souhaite d'être à la bonne place dans votre vie.
1: Merci, Paul Lévesque. Bye-bye. À la prochaine.
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13: Bonsoir Montréal, la semaine achève et les mondiaux de cyclisme aussi, au grand bonheur de vraiment tout le monde qui a se déplacé dans la métropole, je pense bien. Je m'appelle Alex Laramie et je vous accompagne pour la prochaine heure avec les meilleurs hits d'été de tous les temps. Encore une fois ce soir, on est allé piger un peu partout. D'ailleurs, on commence avec du bon stock, bien différent en plus. Michael Jackson sera là avec Billie Jean, j'ai également... Dans le rock, le groupe Darkness avec I Believe in a Thing Called Love, mais on commence avec celle qui va lancer une chanson demain, Taylor Swift, I Knew It, I Knew You, au 995.

Si les meilleurs hits d'été de tous les temps, puis on reste dans le bon vieux stock parce qu'il n'y a rien comme un bon succès souvenir. Voici Bob Marley et Jammin' au 99.5.

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Allô!

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Only wanna be with you.

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